0: enseignement donné à l'occasion du 50e anniversaire de la mort de Maurice Zendel en juillet 2025 au sanctuaire Notre-Dame du Lot.
1: Bonjour à vous toutes et tous, et je vous propose ce matin de réfléchir à partir d'un texte de Maurice Zendel, bien sûr, qui est le fruit d'une prédication à la communauté des sœurs de Saint-Augustin, à Saint-Maurice. Voici ce qu'il leur disait dans une de ses instructions. Depuis l'ascension, le Christ ne peut être visible qu'à travers nous. C'est ce qu'il y a de plus bouleversant, de plus magnifique, que l'incarnation se continue à travers nous. Tout le mystère de l'Église, c'est cela. Par conséquent, chacun de nous est le visage du Christ pour les autres. Oui, ça. Une phrase qui dit à la fois tout l'émerveillement devant le projet de Dieu, mais qui dit aussi toute la responsabilité qui devient la nôtre. Parce que nous ne sommes pas simplement là pour contempler de loin le mystère de l'incarnation, pour nous dire c'est beau, c'est grand ce que Dieu a fait en son Fils, mais il faut que notre regard aille jusqu'au bout. Cette incarnation, elle se poursuit, elle se prolonge à travers moi. Vous voyez en quoi l'homme est l'espérance de Dieu. Nous sommes l'espérance de Dieu parce qu'en nous, se continue, se prolonge, se répand à travers le temps et l'espace, cette présence du ressuscité. Cette présence du Verbe qui se fait chair. Et c'est peut-être la plus belle et la plus profonde définition et mission de l'Église. Être là où nous sommes, là où notre histoire nous situe dans les engagements qui sont les nôtres, le prolongement de l'incarnation. Le Christ ne peut être visible qu'à travers nous. Et il poursuit, « Il n'y a pas d'autre chemin vers Dieu que Jésus-Christ, mais il est justement la divinité incarnée, donc visible. Et puisque Jésus est invisible, il n'est donc visible qu'à travers nous. » Vous voyez, en nous, ça dit quelque chose de notre vocation à l'infini, en nous, l'invisible rejoint le visible. L'invisible revêt le visible. C'est bien ce que dit saint Paul. Par le baptême, vous avez revêtu le Christ. Mais est-ce que c'est un vêtement que l'on va abandonner ou que l'on va changer suivant les moments? Est-ce qu'on va retourner notre veste dès que la difficulté sera là? Dans notre humanité, l'invisible rejoint le visible, l'invisible revêt le visible, si bien que en nous, il y a plus que nous. Même si nous n'avons pas l'envie d'être parfaits, même si nous sommes fatigués des efforts que nous avons faits, il reste ceci, c'est que le Christ nous a fait crédit. Et comme répondait le Padre Pie à un homme qui disait « Je ne crois pas en Dieu, mais Dieu croit en vous. » Voilà le crédit de Dieu, voilà la confiance de Dieu, voilà l'espérance de Dieu. Il croit en nous. Et devant une telle déclaration, c'est pas le moment de faire la litanie de nos pauvretés, de nos fragilités, de notre péché. C'est d'abord le moment de l'émerveillement, parce qu'il nous connaît bien mieux que nous nous connaissons. Et nous connaissant comme il nous connaît, il nous fait confiance. Il nous dit « Tu es mon espérance ». Il nous dit « Je crois en toi ». Quand même inouï les relations que nous pouvons avoir avec ce Dieu qui est notre Père, notre unique Sauveur et l'unique don de communion. Vous êtes le Christ des autres. Ils n'ont pas d'autre Christ que vous. C'est quand même fort comme phrase. Les autres n'ont pas d'autre Christ que moi. Ça nous invite à peut-être à cette fameuse conversion relationnelle. Ils n'ont pas d'autre Christ que moi, parce que c'est uniquement à travers vous qu'ils voient le Christ. La question qui doit nous saisir jour après jour, c'est est-ce que c'est vraiment le Christ que nous donnons à voir ? Parce que c'est pas tout de savoir que nous avons cette responsabilité. Et il faut lui donner une chair à cette responsabilité. Il faut lui donner une visibilité. Ils chercheront le Christ à travers vous. Ils ne pourront l'aimer que dans la mesure où il sera aimable. Et c'est cela qui fait de l'Évangile la bonne nouvelle, parce qu'il y a là pour nous l'appel que nous adresse une générosité infinie qui se remet entre nos mains. Vous voyez, la responsabilité, j'allais presque dire, la mainmise que nous avons sur Dieu. Il se remet entre nos mains et il sait de quoi nos mains sont capables. Et malgré cela, il se remet entre nos mains. C'est là, je crois, la porte de lumière qui s'ouvre sur le mystère de Jésus, que l'incarnation se continue à travers nous et que nous sommes chacun le Christ des autres. Ça fait partie de ces phrases que l'on n'a jamais fini de méditer et de mettre en pratique. Donc c'est dans ce petit livre que vous pouvez la retrouver avec Dieu, dans le quotidien. Donc il s'agit à la fois d'être conscient de cette mission qui nous est confiée, être le Christ pour l'autre, mais il s'agit pour nous d'abord de vivre la réalité de cette présence qui brille et brûle au plus intime de nous-mêmes. Et être le Christ des autres, c'est pas simplement apporter aux autres un livre, un objet ou je ne sais quoi, ou une théorie ou un système. C'est vraiment apporter le Christ. C'est vraiment apprendre jour après jour à accomplir ce que saint Paul dit, « Pour moi, vivre, c'est le Christ ». Et vous voyez que la conscience de cette présence n'est pas limitée simplement de telle heure à telle heure dans notre journée. Elle englobe le tout de notre être. Donc il s'agit déjà pour nous d'honorer en nous cette présence. Il s'agit déjà de reconnaître en nous, il y a de nouveau cette invitation à aller au-dedans, parce que c'est là que nous allons le rencontrer. Et parce que nous allons le rencontrer au-dedans, notre désir, ce sera de le partager. C'est bien ce que va dire saint Jean dans le début de sa première lettre. Ce que nous avons contemplé, ce que nous avons vu, ce que nous avons touché du Verbe de vie, nous vous l'annonçons. Et en vous l'annonçant, c'est là que se trouve notre joie. Et l'urgence de répondre à cette mission, et elle est bien présente quand même. Mais voyez qu'il ne s'agit pas de parler de Jésus comme d'un personnage de l'histoire, comme d'un événement du passé. Il s'agit alors de transmettre Jésus comme le présent, la présence actuelle de Dieu, la présence réelle de Dieu au sein de notre vie.

justement de cette confiance du Christ à notre égard. Si Dieu dit « tu es mon espérance », ça a un sens de son point de vue. Et puisqu'il s'agit d'une relation d'amour et de réciprocité, la déclaration de Dieu attend la mise en pratique, la réponse de ma part. Il me dit ce que je suis. On pourrait dire que ça appartient à se donner. Mais il attend que je fasse la conquête de ce que je suis appelé à être. Et bien sûr que là, ça nous renvoie sur le terrain du quotidien, qui est le terrain du combat spirituel. Mais le combat spirituel, c'est pas simplement de combattre les autres. Nous savons bien que le combat spirituel, c'est au cœur de notre vie, au cœur de notre être, qu'il se réalise en premier. D'où la nécessité de ne pas perdre le contact avec le ressuscité qui nous dit d'abord « la paix soit avec toi ». Ou, dans une autre circonstance, ce qu'il dit à Pierre lorsqu'il prend conscience qu'il marche sur les eaux et que c'est quand même pas tout à fait normal. Mais, homme de peu de foi, pourquoi as-tu douté ? Pourquoi est-ce que nous doutons d'être l'espérance de Dieu ? Si c'était nous qui nous étions attribué cette déclaration, on pourrait dire oui, peut-être c'est après une soirée un peu arrosée que j'ai dit ça. Non, l'initiative vient de Dieu, c'est lui qui nous dit « tu es mon espérance ». Pourquoi nous douterions de sa parole ? Nous accepterions toutes les autres sauf celle-là ? Alors, si nous l'acceptons, à nous de nous redresser les manches, même si nous avons des manches courtes, à nous de redresser les manches pour aller sur le terrain, sur le terrain de la vie. Parce que c'est bien cette vie que nous sommes appelés à transfigurer. Toujours dans ce même livre, Zundel, se référant de nouveau à Saint Augustin, Saint Augustin le dit, nous n'avons pas seulement été faits chrétiens, nous avons été faits Christ. Oui, être fait chrétien, on pourrait imaginer, ben oui, j'appartiens au club, quoi. J'ai ma carte. C'est le certificat de baptême, voilà. Non, c'est bien plus profond que ça. Nous avons été faits Christ. Et ce n'est pas simplement une belle parole. Au jour de notre baptême, nous avons reçu l'onction. Et que signifie Christ ? Celui qui a reçu l'onction. Et c'est peut-être dommage que, peut-être pour certains, il ait fallu attendre aujourd'hui pour s'en rendre compte. Nous avons été faits Christ parce que nous avons reçu l'onction. Et Saint Augustin continue, et pas seulement Christ pour vivre en union avec lui, mais pour porter aux autres la lumière et la présence du Christ, pour être ce qu'il serait à notre place, pour continuer le geste du lavement des pieds, pour être donné, consumer, manger comme le Christ, pour être la nourriture des autres. Ah, voilà les perspectives qui s'ouvrent devant nous lorsque nous acceptons de vivre cette réalité étonnante. Je suis le Christ des autres. Alors, être le Christ des autres, ça nous renvoie justement à cette mission qui s'ouvre devant nous. Ça signifie donc aimer comme le Christ aime. Puisque nous sommes le Christ des autres, aimer comme le Christ aime. Et vous pouvez constater dans l'Évangile que Jésus ne refuse jamais son amour à qui que ce soit.

Et donc, aimer comme le Christ aime nous engage. Et là, c'est une question d'apprentissage, parce que c'est pas donné simplement par un effet magique. L'apprentissage d'aimer comme Jésus aime. Toutes les phrases où il y a ce « comme », il va y en avoir une série qui vont se succéder là, ce sont évidemment les plus difficiles à actualiser, parce qu'elles nous mettent devant l'infini de l'amour alors que nous faisons l'expérience de la finitude de notre amour. Mais une finitude qui est aimantée par l'infini de Dieu. Nous n'avons pas la vocation à nous satisfaire de notre finitude. Nous avons la vocation à nous réjouir de notre infinitude. Je ne sais pas si le mot existe, mais après tout, on pourrait l'inventer. Arrêtons de nous lamenter en regardant simplement ce qui ne va pas dans notre vie. Réjouissons-nous de cette confiance étonnante de Dieu. Apprends à aimer comme le Christ aime. Non seulement en excluant personne, mais en étant prêt à aller jusqu'au bout de l'amour. Et lorsque Jésus manifeste son amour, sa proximité à l'égard de tel ou tel, il suscite l'incompréhension, voire la colère, voire l'opposition d'un certain nombre, en particulier de ceux qui ont décrété qu'ils étaient bien sous toute mesure. Donc il y a un risque. Ah oui, c'est le risque du témoignage. Et vous savez que si nous sommes comme M. Jourdain qui parle grec sans le savoir, hein, témoin, ça veut dire martyr. Donc c'est le risque du témoignage, aimer comme Jésus aime, sans limite et en acceptant par avance de ne pas être compris, accueilli par tous et toutes. Mais Jésus le dira d'ailleurs, si vous n'aimez que ceux qui vous aiment, c'est pas toujours très simple, mais c'est pas le plus compliqué non plus. Aimez vos ennemis. Être cette incarnation prolongée dans notre humanité, c'est aussi appeler comme le Christ appelle. Et vous pouvez constater qu'il n'appelle pas que des gens parfaits. Parce que s'il n'avait appelé que des gens parfaits, je crois qu'il se serait trouvé quelque peu seul. Sa maman, peut-être. Donc, il appelle. Et il appelle... les pauvres types que sont les apôtres, il appelle Matthieu, qui est un collabo, il appelle. Et dans la mesure où nous répondons à cet appel, tout peut changer. Il ne craint pas d'appeler ce que la société du moment aurait volontiers laissé de côté, ou dénoncé, ou montré du doigt. Et voyez que l'appel du côté du Christ est porté par la confiance. Si tu réponds, ta vie va changer. Et là encore, on répond et la vie change. Jésus ne dit pas « change de vie et quand tu auras changé de vie, tu viendras ». C'est parce que tu vas venir que tu vas découvrir cette vie autre à laquelle tu es appelé, pour laquelle tu as été créé. Il n'appelle pas que des convaincus. Sinon, là encore, il se serait trouvé seul. Et les évangiles nous disent à plusieurs reprises, les apôtres ne comprirent pas ce qu'il leur disait. Et même Marie et Joseph ne comprirent pas à certains moments ce qu'il leur disait, ce qu'il faisait. Et c'est pas parce qu'ils ne comprennent pas qu'il leur dit donc « rentrez chez vous, j'ai rien à faire avec vous ». Appelez comme Jésus appelle.
Il ne nous demande pas de faire le choix. Quand il dit à Pierre, désormais tu seras pêcheur d'hommes, il ne lui dit pas, et une fois que le panier sera, que le filet sera plein, tu feras le tri. Suivre le Christ sur ce chemin-là, ça veut dire aussi, et là peut-être c'est encore une difficulté dans notre quotidien, pardonner comme le Christ pardonne. Oui, ben nous le répétons à longueur de journée. Pardonne-nous nos offenses comme nous pardonnons aussi. Je me dis toujours, mais si Dieu nous prenait vraiment au mot, pardonnez comme Jésus pardonne. Et on voit combien il est difficile de pardonner vraiment. Pardonnez comme Jésus pardonne. Remarquez, la femme qui est dénoncée, accusée, seule, normalement l'accusation qu'on a portée sur elle devrait mettre en scène deux personnes. Il se trouve qu'il n'y a qu'une qui est dénoncée et qui est présentée à la justice divine. Oui, personne ne t'a condamné. Je ne ferai pas un commentaire sur le départ des uns et des autres. Je vous rappelle simplement ce que dit l'Évangile. Ils partirent tous. Voilà, c'est bien. Vous connaissez bien votre Évangile. Où sont-ils donc ? Ils ne t'ont pas condamné ? Moi non plus, je ne te condamne pas. Va et ne pêche plus. Et puis, quelque temps plus tard, elle va être l'apôtre des apôtres. C'est elle qui va recevoir la mission d'aller dire aux apôtres, il est ressuscité. Voilà le pardon de Dieu. Nous, on l'aurait peut-être pardonné, mais on l'aurait dit, reste à ta place, hein. Ouais, le pardon de Dieu va jusqu'à confier une mission particulière. Ben, c'est la même chose qui va arriver avec Pierre. Il trahit son ami à 3 reprises. Il jure qu'il ne le connaît pas. Et voilà que rencontrant le pardon de Dieu en déclarant qu'il l'aime, il reçoit la mission de veiller sur l'ensemble de l'Église. J'avais envie de faire un commentaire à l'égard d'un événement récent dans l'Église de France. Le Christ pardonne à Pierre et lui confie la mission de veiller sur l'unité de l'Église, et un évêque n'aurait pas le droit de confier à un prêtre qui a obtenu le pardon la tâche d'être chancelier dans son diocèse. Au nom de quel évangile permettons-nous de juger cela ? Je vous cite ce que la prieure générale des sœurs dominicaines de Béthanie disait au cours du synode sur la réconciliation en octobre 1983. Elle était invitée à présenter sa communauté et elle dit ceci. Les dominicaines de Béthanie ont pour mission de manifester et de vivre le fait que la grâce est assez puissante pour refaire la vie la plus détruite. Voilà le pardon de Dieu. La grâce de l'amour de Dieu est assez puissante pour refaire la vie la plus détruite. Jésus ne voit pas la vie qui a été détruite, il voit la vie qui est possible. Et c'est pour cela qu'il donne son amour. Elle ajoute, nous vivons le fait que l'espérance commence quand il n'y a plus d'espoir. Au niveau des hommes, peut-être on dirait il n'y a plus d'espoir. Au niveau de Dieu, nous entendons « tu es mon espérance ». Elle poursuit en disant,
que Dieu nous aime et que sa tendresse s'émeut à chacune de nos misères. La tendresse de Dieu s'émeut à chacune de nos misères. Chacune de nos misères n'engendre pas la colère de Dieu, mais sa tendresse. Ça nous permet de révéler le visage d'un Dieu autre. Mon péché excite, j'allais dire, mon péché excite la tendresse de Dieu et non pas sa colère. Pardonner comme le Christ pardonne. Pour tous ceux qui sont les gardiens de la loi et qui se réfèrent à la loi, ce qui est utile dans toute communauté humaine, j'aime bien rappeler une partie d'un livre qui est probablement un de vos livres de chevet, qui s'appelle « Le code de droit canonique ». Il y a dans le code de droit canonique 1752 canons, donc chapitres, et ils sont tous très utiles, surtout le dernier. La dernière phrase du canon 1752 dit ceci, « Sans perdre de vue le salut des âmes, qui doit toujours être dans l'Église la loi suprême. » Voilà. Souvenons-nous-en. Hein. La loi suprême dans l'Église, c'est le salut des âmes. Et donc la loi suprême dans l'Église, c'est cet amour du Christ qui pardonne, qui aime, qui réconcilie, qui apaise, qui remet debout. Voilà la loi suprême. Hein, c'est ce que dit à sa façon saint Paul dans l'hymne sur la charité. Si je n'ai pas l'amour, à quoi bon? Donc c'est ça la loi suprême dans l'Église, c'est l'amour. Et donc voyez à quoi nous conduit le pardon comme Jésus pardonne. Et puisque j'ai cité les dominicaines de Béthanie, je vous rappelle l'expérience de celui qui a été à l'origine, le bienheureux Père Lataste. Il est à Saint-Maximin un jour pour vénérer les reliques de Sainte-Marie-Madeleine. C'est en 1860. Et ayant vénéré les reliques, il se dit, mais, je vous le cite, « Il est donc vrai que les plus grands pécheurs ont en eux ce qui fait les plus grands saints. » Le bienheureux Père Lataste. Il est donc vrai que les plus grands pécheurs ont en eux ce qui fait les plus grands saints. Qui sait s'ils ne le deviendraient pas un jour? Hein, vous voyez, quand nous avons un jugement un peu rude sur les autres, rappelons-nous cela. Au cœur même des plus grands pécheurs, il y a tout ce qu'il faut pour devenir le plus grand saint. Peut-être faut-il simplement à ses côtés non pas quelqu'un qui va en ajouter en condamnation ou en rejet, mais qui va allumer la flamme. Et évidemment, nous sommes de ce côté-là. À nous d'allumer la flamme, plutôt que de souffler sur elle pour l'éteindre et d'avoir décrété que, après tout ce qu'il a fait, il n'y a pas de conversion ou de pardon possible. Tant que nous véhiculons ce genre d'attitude, nous sommes hors évangile. Alors, vous voyez que c'est pas si simple que cela, que de pardonner comme Jésus pardonne. Oui, d'accord, ça me réjouit de savoir que je suis le Christ des autres. Mais voilà les conséquences. Si on n'est pas au niveau de la théorie, c'est au niveau de la vie à transformer, à transfigurer, et ça passe par là. Être le Christ des autres, c'est justement aussi faire confiance comme le Christ fait confiance. Quelqu'un disait,
si Jésus avait été un DRH, il n'aurait pas eu une brillante carrière. Parce qu'il n'aurait choisi, me semble-t-il, ses choix étaient un peu pipés. Eh bien voilà, il fait confiance. Il n'identifie pas la personne qu'il choisit, qu'il appelle, qu'il envoie à ce qui apparaît extérieurement. Parce que lui, il voit ce qu'il y a au cœur, ce qu'il y a au-dedans. Et justement, Jésus est celui qui va allumer la flamme qui est au-dedans. Il va nous permettre d'accéder à notre vraie humanité et pas à cette caricature d'humanité dont nous satisfaisons parfois. Être le Christ des autres, encore un comme, c'est s'offrir comme le Christ s'offre. Et là encore, les disciples vont avoir du mal à comprendre cela. Mais enfin, appelle les armées célestes à ton secours. Décrète que c'est le moment de prendre l'épée, puis on y va. Non, c'est pas ainsi. C'est pas ainsi que se construit le royaume. Le royaume se construit dans le don de soi par amour. Et non pas dans l'écrasement de l'autre. Non pas dans la domination de l'autre. Non pas dans l'utilisation de l'autre. Le royaume se construit avec les armes de l'amour. Et les armes de l'amour, c'est le don sans limite. Ouais, c'est exigeant d'accueillir cette vocation qui nous a paru toute belle au début. Ah, je suis le Christ des autres. Ah. Oui, mais voilà. Allez, vas-y. C'est ce chemin-là qui s'ouvre devant toi. Mais encore une fois, comme le dit Saint Jean, c'est justement là que se trouve aussi la source de notre joie. Vous vous rappelez la rencontre évoquée hier dans le film entre le moine de Timaduck et puis Maurice Zindel. Priez, Père, pour que je reste toute ma vie dans l'humilité. Mais non, dans la joie. Voilà, restons dans la joie. Et pour être dans la joie, nous avons le chemin qui a été tracé, ouvert. Il ne nous reste plus qu'à y marcher. Pas simplement à le regarder en disant, vous savez, il est beau ce chemin. Il faut y avancer sur ce chemin. Puisqu'on est au lot et que le lot est un lieu que le Saint Pierre-Julien Aymard, je ne sais pas si vous connaissez, Pierre-Julien Aymard, le fondateur des Père du Saint-Sacrement, il venait souvent ici, donc il était enfant, il dit même que c'est au lot qu'il a eu la certitude de sa vocation, il vivait pas très loin, sa famille était à Lamure, et prêchant un jour à ses confrères, il leur dit ceci, n'ayez pas la spiritualité du poteau indicateur. Un peu étonné. Oui, le poteau indicateur, c'est celui qui indique la route pour les autres et qui lui-même reste sur place. Donc, il suffit pas de dire le chemin pour le Christ, c'est par là, et puis soi-même surtout rester bien établi dans son fauteuil et dans son habitude. Non, il s'agit de marcher avec les autres. Et sur ce chemin d'identification, parce que finalement, c'est ça qui est en cause. Découvrir que nous sommes le Christ des autres, c'est accueillir aussi notre vocation à être identifié au Christ. Vous vous rappelez ce que Zindel disait, il n'y a pas d'autre moyen aujourd'hui pour voir le Christ que nous. C'est ça, au fond, que signifie « vous êtes le Christ des autres ». C'est donc un chemin d'identification. Et sur ce chemin d'identification, nous ne pouvons pas non plus faire l'économie de ce fameux geste accompli par Jésus le soir de la dernière scène, du lavement des pieds. Et geste si important pour Zindel. Avec cette petite mention que nous donne l'apôtre Saint Jean, oui, il y a le geste en soi extraordinaire quand on sait ce qui va arriver quelques heures plus tard et que Jésus connaissait. Il leur lave quand même les pieds.
Mais ça ne s'arrête pas là. C'est un exemple que je vous ai donné. Ce que j'ai fait pour vous, faites-le vous aussi, les uns pour les autres. Là encore, ne regardons pas cette scène du lavement des pieds en versant une larme d'émotion ou de nostalgie. Ce que j'ai fait pour vous, faites-le les uns pour les autres. Vous voyez, une autre façon de passer de l'événement à l'avènement. Si nous nous contentons de regarder l'événement, oui, c'est Dieu qui fait ça, c'est le Christ. Et l'avènement, ça veut dire je prends la suite. Dans ma vie, dans mes actes, dans mes engagements, je vais prolonger cela. C'est pour ça que c'est toujours un peu dommage si, lorsque dans les liturgies du Jeudi Saint, on prend prétexte que ça rallonge pour dire comme ça va être trop long, on va pas faire ce geste. Et là encore, relisons le poème de la Sainte Liturgie. C'est un geste fondateur. Surtout si on va jusqu'à la dernière phrase. Un exemple que je vous ai donné pour que vous fassiez les uns à l'égard des autres ce que j'ai fait pour vous. Si nous n'allons pas jusque-là, à quoi bon se réjouir d'être le Christ des autres? Donc il s'agit vraiment de, progressivement, de vivre entre nous, pourrait dire, je reprends là une expression du Père Lataste, une vraie fraternité de grâce. Ce qui fait que nous sommes frères et sœurs, c'est que nous sommes aimés par le même amour de Dieu. Ce n'est pas le fait que nous nous sommes choisis. C'est le fait que nous sommes les uns et les autres aimés au-delà de toute mesure. Et en référence à la parabole qu'on peut lire dans l'Évangile selon saint Matthieu au chapitre 20, « Quelle que soit l'heure de notre arrivée, nous sommes aimés. » Parabole des ouvriers de la 11e heure. « Quelle que soit l'heure, nous sommes arrivés. » Où nous arrivons, pardon, nous sommes aimés. C'est pas nous qui sommes les maîtres de l'horloge, même si certains hommes politiques s'attribuent cette capacité. Nous ne sommes pas les maîtres de l'horloge. Seul Dieu est le maître du temps. Quelle que soit l'heure à laquelle nous arrivons, nous sommes aimés. Et reconnaissons que ça ne nous est pas si facile. C'est pourquoi Jésus raconte cette parabole. Rappelez-vous la réaction de ceux qui sont là depuis la première heure. Peut-être apportons-nous à ceux qui sont là depuis cette fameuse première heure, ou la deuxième, ou la troisième, mais quand ceux qui arriveront à la 11e, ils auront la même chose que nous, mais quand même, Eh oui. L'amour ne se mesure pas. En Dieu, l'amour n'a pas de mesure. Il ne va pas dire à ceux qui arrivent à la fin, je t'aime, mais un peu moins quand même que ceux qui sont là depuis le début. Ça n'a pas beaucoup de signification dans son cœur. Rappelez-vous celui qui est crucifié à côté de lui. C'est vraiment la dernière heure, là. Aujourd'hui même, il n'y a pas de délai. Dans l'amour de Dieu, il n'y a pas de délai, il n'y a pas de mesure. Voilà, ça nous surprend. Ok, ça, c'est une bonne nouvelle pour nous aussi. Il n'y a pas de délai et il n'y a pas de mesure. Dieu ne dit pas « je te pardonnerai », il dit « je te pardonne ». Il ne dit pas « je t'aimerai », il dit « je t'aime ». Eh bien, être le Christ des autres, c'est apprendre aussi à conjuguer le présent plutôt que le futur ou le conditionnel. « Je t'aimerai si… » Non, il n'y a pas de « si » en Dieu. Le « si » implique une limite. Or, en Dieu, il n'y a pas de limite. Et nous avons sans cesse à apprendre à dépasser nos limites, ces fameuses limites auxquelles nous,
nous nous confrontons jour après jour quand même. Et en disant cela, puisque notre pape a des liens particuliers avec saint Augustin, c'est intéressant de voir ce qu'a dit le pape dès les premiers instants de son nouveau ministère. Il a été élu le 8 mai, le 9 mai. Il disait aux cardinaux, « Jésus nous a montré un modèle d'humanité sainte que nous pouvons tous imiter. » Que nous pouvons tous imiter. Avec la promesse d'une destinée éternelle qui dépasse toutes nos limites et toutes nos capacités. Et à la fois, il dit la mission, nous pouvons tous imiter, et il prévient les objections. Ce n'est pas le moment de dire « mais je ne peux pas à cause de mes limites et de mes incapacités ». Il donne en même temps la réponse avec la promesse d'une destinée éternelle qui dépasse toutes nos limites et toutes nos capacités. Oui, donc première chose, on pourrait dire presque première parole, Jésus nous a montré un modèle d'humanité sainte que nous pouvons tous imiter. Et ce n'est pas un tous qui s'adresse simplement aux cardinaux qui sont devant lui, c'est une parole qui est confiée à l'Église universelle. Et si cette parole est confiée à l'Église universelle, c'est parce qu'elle a comme destinée de nous rejoindre chacune et chacun dans ce que nous sommes aujourd'hui. Donc nous pouvons tous imiter cette sainte humanité du Christ. Une autre façon de dire, nous devenons le Christ des autres. Donc ça, c'était le 9 mai. 9 jours plus tard, le 18 mai, c'était le jour du début officiel de son pontificat sur la place Saint-Pierre, il s'agit toujours et uniquement d'aimer les autres comme Jésus l'a fait. Encore un comme. On ne pourrait pas trouver une autre expression. Il s'agit toujours et uniquement, il nous recentre sur l'essentiel, d'aimer les autres comme Jésus l'a fait. Être le Christ des autres. Plus loin, dans cette même homélie, nous sommes appelés à offrir à tous l'amour de Dieu. Aimer comme Jésus aime. Offrir à tous l'amour de Dieu. Et presque arrivé à la fin, il dit, frères et sœurs, c'est l'heure de l'amour. Voilà la mission confiée à l'Église et donc à chacune des pierres vivantes que nous sommes. C'est l'heure de l'amour. Essayons de ne pas être en retard. Et veillons à ce que notre montre ne s'arrête pas. Vous savez, quand le Monseigneur Rodin a créé le Secours catholique, il a fait mettre dans chacune des maisons du Secours catholique une horloge, mais qui avait une particularité, qu'elle n'avait pas d'aiguille. Et alors on lui disait, mais quel est le sens de cette horloge alors? Il répondait, la charité n'a pas d'heure. C'est l'heure de l'amour, c'est une autre façon de dire la chose. Si on est sollicité dans notre amour et que nous répondons « Écoute, aujourd'hui, j'ai pas le temps, reviens demain », nous sommes passés à côté de notre mission. Nous n'avons pas été en ce moment-là le Christ de l'autre. Dans les fameuses prédications de Zundel en l'église Saint-Séverin, que j'ai déjà évoqué à plusieurs reprises, Zundel dit ceci, toute grâce est une mission. La grâce que nous recevons de cet amour de Dieu qui se donne à nous sans limite, c'est pas simplement un cadeau pour nous, c'est une mission. Et il poursuit en disant,
tous les membres de l'Église n'ont pas assurément la même fonction, mais tous ont la même mission. Oui, la distinction est intéressante là. Nous n'avons pas tous la même fonction, mais nous avons tous la même mission. Tous, dit-il, sont responsables du Christ. Alors, c'est une phrase forte, ça aussi. Je suis responsable du Christ. Tous sont appelés à le représenter et à le communiquer. Et dans ce sens, sous des aspects divers, tous sont vicaires du Christ. On est habitué à ce que vicaire du Christ, ce soit un des titres réservés à l'évêque de Rome. Nous sommes tous vicaires du Christ. Nous sommes tous christophores, porteurs du Christ. Donc, sous des aspects divers, tous sont vicaires du Christ. De toute manière, nous sommes envoyés ayant tous à être Christ pour les hommes de ce temps. Les hommes de ce temps ne pourront reconnaître Jésus que si nous devenons son visage. Vous voyez, la nouvelle évangélisation, c'est pas d'abord la réforme des structures, la réforme d'un système, ni même la réforme d'un enseignement. C'est ça la vraie mission qui nous est confiée. Être le visage du Christ, être la présence du Christ là où nous vivons. Avec cette conviction et cette responsabilité, les hommes de ce temps ne pourront reconnaître Jésus que si nous devenons son visage. Les hommes de ce temps ne pourront rencontrer l'amour du Christ que si nous vivons nous-mêmes cet amour du Christ avec eux. Et c'est cela le bien universel. Vous rappelez, on avait rencontré une phrase de Zindel qui nous disait « Nous avons à devenir bien universel ». Le bien, c'est pas simplement quelque chose que l'on apporte, c'est quelqu'un, c'est un être nouveau. C'est ce fameux changement d'être. En changeant d'être, en naissant à l'amour de Dieu, je crois que c'était ce matin qu'il y avait une des prières de l'office qui disait « Dieu qui nous engendre jour après jour ». Je pensais à nos rencontres. La création n'est pas terminée. Il nous engendre jour après jour. Vous voyez comment la liturgie nous nourrit quand même aussi, hein, si nous y sommes un temps soit peu attentifs. Donc c'est ainsi que nous devenons pour les autres aussi ce bien universel. Être le bien universel, c'est être le Christ là où nous sommes. Et dans l'Évangile intérieur, donc qui fait partie des premiers livres publiés par Zindel, il dit ceci, ça nous concerne peut-être. Beaucoup d'hommes ont appris dans leur enfance à éviter le mal, plus qu'à faire le bien. C'est vrai qu'on nous a surtout dit « ne fais pas le mal ». On nous a moins souvent dit « n'oublie pas de faire le bien ». Donc, beaucoup d'hommes ont appris dans leur enfance à éviter le mal plus qu'à faire le bien, à craindre les châtiments plus qu'à se donner à l'amour du Père. On leur a parlé de la mort, des dangers de la vie. On leur a si peu parlé de la joie de vivre et de la gloire d'être avec Dieu, un seul principe pour la naissance d'un monde nouveau. On leur a signalé les précipices où chaque pas risquait de les entraîner. On ne leur a pas montré les cimes qui les appelaient. Au-dessus des vallées envahies d'ombre, comme les reposoirs du soleil. Toute une pédagogique différente. Une pédagogique qui est orientée vers le négatif, ne fais pas,
Et on oublie ce qui peut donner un sens à une vie. Fais de ta vie un chef-d'œuvre. Fais de ta vie une action de grâce. N'oublie pas que dans ta vie, tu es l'espérance de Dieu. Vous voyez comment c'est une pédagogie tout à fait particulière, mais c'est peut-être cette pédagogie-là qui peut réveiller ou rallumer la fameuse flamme aujourd'hui encore. L'Église n'est pas porteuse d'un message négatif. Ne fais pas ceci, ne fais pas cela. L'Église est porteuse d'un message « Fais de ta vie une œuvre d'art. Fais de ta vie un chef-d'œuvre. Fais de ta vie une action de grâce. Fais de ta vie un ostensoir de la présence de ce Dieu qui ne cesse d'aimer. » Ouais, plutôt que d'être avec une pédagogie qui enferme ou qui restreint, une pédagogie qui ouvre, qui permet de respirer, qui permet de vivre une vraie libération intérieure. Et présentant la pierre vivante dans les œuvres complètes, Marc Donzé écrit ceci, et ça peut être une bonne conclusion. L'Église, autrement dit, chacune et chacun d'entre nous, a la mission d'être, à travers l'histoire, le sacrement collectif de la présence du Dieu révélé et révélant. Nous sommes le sacrement collectif de la présence de Dieu au cœur de l'histoire, d'un Dieu qui se révèle et qui me révèle à moi-même. C'est ce que disait le Concile Vatican II dans sa déclaration que je vous ai déjà citée hier. Seul le Christ permet à l'homme de découvrir la sublimité de sa vocation. Nous sommes donc le Christ des autres.

sur les ondes de Radio Espérance, nous venons d'écouter un enseignement du Père Philippe Blanc sur le thème « Vous êtes le Christ des autres », enseignement donné à l'occasion du 50e anniversaire de la mort de Maurice Zendel en juillet 2025 au sanctuaire Notre-Dame-du-Lot.

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1: Radio Espérance, nous lisons le deuxième chapitre du deuxième épître aux Corinthiens.
2: Si vous faites grâce, moi aussi. Et moi, quand j'ai fait grâce, si je l'ai fait, c'était à cause de vous sous le regard du Christ, pour ne pas nous laisser vaincre par Satan, dont nous connaissons bien les intentions.

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1: En arrivant à Troas pour annoncer l'évangile du Christ, j'ai trouvé la porte grande ouverte dans le Seigneur. Mais je n'ai pas pu avoir l'esprit tranquille, car je n'avais pas retrouvé Tite, mon frère. Alors j'ai fait mes adieux et je suis parti pour la Macédoine. Rendons grâce à Dieu qui nous entraîne sans cesse dans son cortège triomphal dans le Christ et qui répand par nous, en tout lieu, le parfum de sa connaissance. Car nous sommes pour Dieu la bonne odeur du Christ. Pour ceux qui vont vers leur salut, comme pour ceux qui vont vers leur perte. Pour les uns, c'est un parfum qui de la mort conduit vers la mort. Pour les autres, de la vie vers la vie. Et qui a donc capacité pour cela? En effet, nous ne sommes pas comme tous ces gens qui font du trafic avec la parole de Dieu. Au contraire, c'est avec sincérité, c'est de la part de Dieu, devant Dieu, dans le Christ, que nous proclamons la parole. »

Sommes-nous encore en train de nous recommander nous-mêmes? Ou bien avons-nous besoin pour cela, comme certaines personnes, d'un document écrit qu'il faudrait vous présenter ou vous demander? C'est vous-même qui êtes ce document écrit dans nos cœurs et que tous les hommes peuvent lire et connaître. De toute évidence, vous êtes ce document venant du Christ, confié à notre ministère, écrit non pas avec de l'encre, mais avec l'Esprit du Dieu vivant. Non pas comme la loi sur des tables de pierre, mais dans des cœurs de chair. Et si nous avons tant d'assurance devant Dieu grâce au Christ, ce n'est pas à cause d'une capacité personnelle dont nous pourrions nous attribuer le mérite. Notre capacité vient de Dieu. C'est lui qui nous a rendus capables d'être les ministres d'une alliance nouvelle. Une alliance qui n'est pas celle de la lettre de la loi, mais celle de l'Esprit du Dieu vivant. Car la lettre tue, mais l'Esprit donne la vie. Pourtant, le ministère de la loi gravé dans la pierre, ce ministère de mort, avait déjà une telle gloire que les fils d'Israël ne pouvaient pas fixer le visage de Moïse, rayonnant d'une gloire dont l'éclat ne durait pas. Alors, quelle gloire bien plus grande aura le ministère de l'Esprit? Ceux qui allaient vers la condamnation avaient déjà un ministère rayonnant de gloire, alors ce qui fait de nous des justes aura un ministère infiniment plus glorieux. Non, vraiment, ce qui a été si glorieux ne l'est pas du tout, parce qu'il y a maintenant une gloire qui dépasse tout. Ce qui ne durait pas rayonnait déjà de gloire. Alors, ce qui demeure aura infiniment

Et donc, puisque nous avons une telle espérance, nous sommes pleins d'assurance. Nous ne sommes pas comme Moïse, qui mettait un voile sur son visage pour empêcher les fils d'Israël de voir disparaître ce rayonnement qui ne durait pas. Mais leurs pensées se sont endurcies, car jusqu'à ce jour, le même voile demeure pour la lecture des livres de l'Ancienne Alliance. Il n'est pas enlevé, parce que c'est en Christ qu'il disparaît. Et aujourd'hui encore, quand les fils d'Israël lisent les livres de Moïse, un voile leur recouvre le cœur. Quand on se convertit au Seigneur, le voile tombe. Or le Seigneur, c'est l'Esprit. Et là où l'Esprit du Seigneur est présent, là est la liberté. Et nous, les apôtres, qui n'avons pas comme Moïse un voile sur le visage, nous reflétons tous la gloire du Seigneur. Et nous sommes transfigurés en son image, avec une gloire de plus en plus grande, par l'action du Seigneur qui est Esprit. C'est pourquoi nous ne perdons pas courage, puisque Dieu, dans sa miséricorde, nous a confié un si grand ministère. Et même, comme nous n'avons aucun motif de honte, nous ne voulons rien cacher. Nous n'employons pas n'importe quel procédé et nous ne falsifions pas la parole de Dieu. Au contraire, c'est en manifestant la vérité que nous cherchons à gagner la confiance de tous les hommes en présence de Dieu. Et si la bonne nouvelle que nous annonçons reste encore voilée, elle n'est voilée que pour ceux qui y vont à leur perte, pour les incrédules, dont l'intelligence a été aveuglée par le Dieu de ce monde, Satan. Il les empêche de voir resplendir dans l'Évangile la gloire du Christ, lui qui est l'image de Dieu. En effet, ce que nous proclamons, ce n'est pas nous-mêmes, c'est ceci. Jésus-Christ est Seigneur, et nous sommes vos serviteurs à cause de Jésus. Car le Dieu qui a dit « La lumière brillera au milieu des ténèbres » a lui-même brillé dans nos cœurs pour faire resplendir la connaissance de sa gloire qui rayonne sur le visage du Christ. »

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1: Mais ce trésor, nous les apôtres, nous le portons en nous comme dans des poteries sans valeur. Ainsi, on voit bien que cette puissance extraordinaire ne vient pas de nous, mais de Dieu. À tout moment, nous subissons l'épreuve, mais nous ne sommes pas écrasés. Nous sommes désorientés, mais non pas désemparés. Nous sommes pourchassés, mais non pas abandonnés, terrassés, mais non pas anéantis. Partout et toujours, nous subissons dans notre corps la mort de Jésus, afin que la vie de Jésus, elle aussi, soit manifestée dans notre corps. En effet, nous les vivants, nous sommes continuellement livrés à la mort à cause de Jésus, afin que la vie de Jésus, elle aussi, soit manifestée dans notre existence mortelle. Ainsi, la mort fait son œuvre en nous et la vie en vous. L'Écriture dit « J'ai cru, c'est pourquoi j'ai parlé ». Et nous, les apôtres, animés de cette même foi, nous croyons nous aussi, et c'est pourquoi nous parlons. Car nous le savons, celui qui a ressuscité le Seigneur Jésus nous ressuscitera, nous aussi, avec Jésus, et il nous placera près de lui avec vous. Et tout ce qui nous arrive, c'est pour vous, afin que la grâce plus abondante, en vous rendant plus nombreux, fasse monter une immense action de grâce pour la gloire de Dieu.

C'est pourquoi nous ne perdons pas courage. Et même si en nous l'homme extérieur va vers sa ruine, l'homme intérieur se renouvelle de jour en jour. Car nos épreuves du moment présent sont légères par rapport au poids extraordinaire de la gloire éternelle qu'elle nous prépare. Et notre regard ne s'attache pas à ce qui se voit, mais à ce qui ne se voit pas. Ce qui se voit est provisoire, mais ce qui ne se voit pas est éternel. Nous le savons en effet, le corps qui est notre demeure sur la terre doit être détruit. Mais Dieu construit pour nous dans les cieux une demeure éternelle qui n'est pas l'œuvre des hommes. En effet, actuellement nous crions notre souffrance à cause de notre ardent désir de revêtir notre demeure céleste par-dessus l'autre. Si toutefois le Seigneur doit nous trouver vêtus de notre corps et non pas dévêtus. En effet, nous qui sommes dans cette demeure, nous sommes accablés et nous crions notre souffrance, car nous ne voudrions pas nous dévêtir, mais revêtir un vêtement par-dessus l'autre, pour que notre être mortel soit absorbé par la vie. Celui qui nous a fait pour cet avenir-là, c'est Dieu, lui qui nous a donné l'Esprit comme première avance sur ses dons. Ainsi, nous avons pleine confiance, tout en sachant que nous sommes en exil loin du Seigneur tant que nous habitons dans ce corps. En effet, nous cheminons dans la foi, nous cheminons sans voir. Oui, nous avons confiance et nous aimerions mieux être en exil loin de ce corps pour habiter chez le Seigneur. Que nous soyons chez nous ou en exil, notre ambition, c'est de plaire au Seigneur. Il nous faudra tous apparaître à découvert devant le tribunal du Christ pour que chacun reçoive ce qu'il a mérité, soit en bien, soit en mal, pendant qu'il était encore dans son corps.

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1: Sachant donc ce qu'est la crainte du Seigneur, nous cherchons à convaincre les hommes et nous sommes pleinement à découvert devant Dieu. J'espère bien être aussi pleinement à découvert pour votre conscience. Il ne s'agit pas de nous recommander à vous une fois de plus, mais de vous donner l'occasion de vous enorgueillir à notre sujet, en ayant de quoi répondre à ceux qui mettent leur orgueil dans les apparences et non dans la réalité profonde. Si nous avons perdu la tête, c'est pour Dieu. Si nous avons été raisonnables, c'est pour vous. En effet, l'amour du Christ nous saisit quand nous pensons qu'un seul est mort pour tous et qu'ainsi tous ont passé par la mort. Car le Christ est mort pour tous, afin que les vivants n'aient plus leur vie centrée sur eux-mêmes, mais sur lui qui est mort et ressuscité pour eux. Désormais, nous ne connaissons plus personne à la manière humaine. Si nous avons compris le Christ à la manière humaine, maintenant nous ne le comprenons plus ainsi. Si donc quelqu'un est en Jésus-Christ, il est une créature nouvelle. Le monde ancien s'en est allé, un monde nouveau est déjà né. Tout cela vient de Dieu. Il nous a réconciliés avec lui par le Christ, et il nous a donné pour ministère de travailler à cette réconciliation. Car c'est bien Dieu qui, dans le Christ, réconciliait le monde avec lui. Il effaçait pour tous les hommes le compte de leurs péchés, et il mettait dans notre bouche la parole de la réconciliation. Nous sommes donc les ambassadeurs du Christ, et par nous, c'est Dieu lui-même qui en fait vous adresse un appel. Au nom du Christ, nous vous le demandons, laissez-vous réconcilier avec Dieu. Celui qui n'a pas connu le péché, Dieu l'a identifié pour nous au péché des hommes, afin que grâce à lui, nous soyons identifiés à la justice de Dieu.

Et puisque nous travaillons avec lui, nous vous invitons encore à ne pas laisser sans effet la grâce reçue de Dieu. Car il dit dans l'Écriture, « Au moment favorable, je t'ai exaucé. Au jour du salut, je suis venu à ton secours. » Or, c'est maintenant le moment favorable. C'est maintenant le jour du salut. Pour que notre ministère ne soit pas exposé à la critique, nous veillons à ne choquer personne en rien. Mais au contraire, nous nous présentons comme de vrais ministres de Dieu par notre vie entière. Toute notre persévérance, les détresses, les difficultés et les angoisses, les coups de bâton, la prison, les émeutes, les fatigues, les nuits sans dormir et les journées sans manger, la chasteté, la connaissance de Dieu, la patience, la bonté, la sainteté de l'esprit, la sincérité de l'amour, la loyauté de la parole, la puissance qui vient de Dieu. Nous nous présentons avec les armes des justes pour attaquer et pour nous défendre, dans la gloire et le mépris, dans la bonne et la mauvaise réputation. On nous traite de menteurs et nous disons la vérité, de gens obscurs et nous sommes très connus. On nous croit mourants et nous sommes bien vivants. On nous punit, mais sans nous faire mourir. On nous croit tristes et nous sommes toujours joyeux, pauvres et nous faisons tant de riches, démunis de tout et nous possédons tout.

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1: Pour vous, Corinthiens, notre bouche s'est exprimée franchement. Notre cœur a été grand ouvert. Vous n'êtes pas à l'étroit chez nous, c'est dans vos sentiments que vous êtes à l'étroit. Je vous le demande parce que vous êtes mes enfants. Payez-nous de retour. Ouvrez votre cœur, vous aussi. Ne formez pas d'attelage boiteux avec des non-croyants. Quel point commun peut-il y avoir entre la fidélité à Dieu et l'impiété? Quelle communion pour la lumière avec les ténèbres? Quel accord du Christ avec Satan? Ou quel partage pour un croyant avec un non-croyant? Quelle entente pour le temple de Dieu avec les idoles? Car nous sommes, nous, le temple du Dieu vivant, comme Dieu l'a dit lui-même. Je demeurerai et je marcherai avec eux. Je serai leur Dieu et ils seront mon peuple. Sortez donc du milieu de ces gens-là et séparez-vous, dit le Seigneur. Ne touchez à rien d'impur, et moi je vous accueillerai. Je serai pour vous un père, et vous serez pour moi des fils et des filles, dit le Seigneur Tout-Puissant. Ayant reçu de telles promesses, mes bien-aimés, purifions-nous donc de toute souillure de la chair et de l'esprit. Achevons de nous sanctifier dans la crainte de Dieu. Accueillez-nous largement. Nous n'avons fait de mal à personne, nous n'avons ruiné personne, nous n'avons exploité personne. Je ne le dis pas pour vous condamner, j'ai déjà dit et redit que vous êtes dans nos cœurs, à la vie et à la mort. Devant vous, j'ai une grande assurance. Pour vous, j'ai un grand sentiment d'orgueil. Je me sens pleinement réconforté. Je déborde de joie au milieu de toutes nos détresses.

0: Paul en Macédoine, où Tite l'a rejoint.
1: En fait, à notre arrivée en Macédoine, nous n'avons pas pu trouver aucune tranquillité. Mais c'était à tout moment la détresse, au dehors des conflits et au dedans des craintes. Pourtant, le Dieu qui réconforte les humbles nous a réconfortés par la venue de Tite, et non seulement par sa venue, mais par le réconfort qu'il avait trouvé chez vous. Il nous a fait part de votre grand désir de nous revoir, de votre désolation, de votre amour ardent pour moi, et cela m'a donné encore plus de joie. En effet, même si je vous ai contrarié par ma lettre, je ne le regrette pas. Et même si j'ai pu le regretter, car je vois bien que cette lettre vous a contrarié, au moins pour un moment, je m'en réjouis maintenant. Non pas à cause de votre contrariété, mais parce que cette contrariété vous a conduit au repentir. Car c'était une contrariété selon la volonté de Dieu, si bien que vous n'avez rien perdu à cause de nous. Car une contrariété selon la volonté de Dieu produit un repentir qui mène au salut, et l'on n'a jamais à la regretter. Mais la contrariété engendrée par ce monde ne produit que la mort. Et cette même contrariété selon Dieu, voyez ce qu'elle a produit chez vous comme empressement, comme excuse, comme indignation, comme crainte, comme désir, comme ardeur, comme sévérité envers le coupable. En tout cas, vous avez prouvé que vous étiez innocent dans cette affaire. Bref, si je vous ai écrit, ce n'est pas à cause de l'offenseur ni à cause de l'offensé, mais pour rendre manifeste à vos yeux devant Dieu l'empressement que vous avez pour nous. Voilà ce qui fait notre réconfort. En plus de ce réconfort, nous nous sommes réjouis encore bien davantage à voir la joie de Tite. Son esprit a été pleinement tranquillisé par vous tous. Si je lui ai montré combien je mets mon orgueil en vous, je n'ai pas eu honte. Mais de même que nous vous avons toujours parlé en vérité, de même, nous avons été dans la vérité en faisant voir à Tite cet orgueil. Et sa tendresse à votre égard grandit encore quand il se souvient de votre obéissance à tous et de votre accueil marqué de crainte et de respect. Quelle joie pour moi d'avoir pleine confiance en vous !

Comme l'éclair qui jaillit illumine l'horizon d'un bout à l'autre, ainsi le Fils de l'homme, quand son jour sera là. Luc 17, 24.

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pleine de grâce. Vous avez déjà réfléchi, vous avez déjà médité, vous avez déjà contemplé Marie pleine de grâce. Alors quand on dit que Marie est pleine de grâce, qu'est-ce qu'on dit ? Ben, on dit tout simplement que Marie est pleine de l'Esprit Saint. Nous venons de chanter « Hôte très doux de nos cœurs ». Hôte, qu'est-ce que c'est qu'un hôte ? C'est quelqu'un qui vient habiter chez moi. Eh bien, par le baptême, nous sommes tous les tabernacles du Saint-Esprit. Alors ce matin, vous n'avez pas compris, vous êtes un peu endormi, vous êtes calme. Parce que normalement, un chrétien normal, quand on dit qu'il est le tabernacle du Saint-Esprit, il se lève et il dit « Amen ». Donc je vous le redis, par le baptême, vous êtes tous des tabernacles du Saint-Esprit. Vous vous rendez compte de ce qu'on vient de dire ? Que le Saint-Esprit habite réellement en nous. C'est ça la grâce. La grâce baptismale, qu'on dit parfois la grâce sanctifiante ou la grâce habituelle, c'est la présence de Dieu en moi. Dieu habite en moi, le Saint-Esprit habite en moi. Et quand je dis Marie est pleine de grâce, je dis juste qu'en Marie, il n'y a pas de limite à cette présence. Parce que moi, je mets plein de limites à cette présence. Les limites que je mets sont mes péchés, sont mes peurs, c'est mes retards, c'est tout ça. Marie ne met pas de limite à la présence du Seigneur en elle, si bien qu'elle conçoit en elle physiquement le Verbe de Dieu. Mais tous ici, tous les baptisés ici, nous sommes comme Marie, pleins de grâce à notre mesure. Parce qu'un jour, le jour béni entre tous, le plus beau jour de notre vie au baptême, nous avons reçu la grâce. Vous savez, il y a dans l'Antiquité un auteur, presque un père de l'Église qui s'appelle Tertullien. Quand son fils a été baptisé, il a pris son bébé dans les bras et il a embrassé son cœur en disant « J'embrasse la porte du temple de Dieu ». Alors, quand vous rentrez dans la basilique, que ce soit à Sainte-Bernadette ou à la basilique tout à l'heure, à la basilique du Rosaire, qu'est-ce que vous faites ? Vous vous inclinez, vous faites la genouflexion. Eh bien, quand vous voyez vos frères qui, en eux, portent le Saint-Esprit, vous pourriez faire la même chose. Alors, je vous propose un exercice, c'est qu'aujourd'hui, chaque fois que vous rencontrez un frère, une sœur, vous fassiez la genouflexion. Non, c'est une blague. Mais vous pourriez. Parce que pourquoi vous faites la genouflexion ? Pourquoi vous vous inclinez quand vous rentrez dans un temple de Dieu ? Parce que Dieu est là. Eh bien, il est là. Il est là en face de moi. Je regarde chacun de vos visages. Et je me dis, voici le temple de Dieu. Voici le temple de Dieu. Voici le temple de Dieu. Voici le temple de Dieu. Voici le Seigneur présent dans chacun de mes frères, dans chacune de mes sœurs. Alors nous, on est habitués, on dit, ben oui, les curés nous répètent tout le temps, le Seigneur est présent par le baptême, très bien. Mais on ne vit plus comme si c'était vrai. Une fois, j'ai une parole qui m'a transpercé. Un prêtre en prédication disait, nous sommes appelés à vivre comme des époux du Seigneur et nous vivons comme si nous étions en concubinage avec un cadavre. C'est percutant. Et ben quand on vit en communauté, donc quand on vit en église, c'est la même chose. Dans mon frère, dans ma sœur, par la grâce, Dieu est vivant. Le Saint-Esprit est là. Je suis appelé à l'aimer. Je suis appelé à vivre en communion avec lui. Et je vis comme si je vivais en concubinage avec un cadavre. C'est-à-dire indifférent. Indifférent. Est-ce que, voilà, quand je recroise vos regards, je me dis qu'il y a encore des personnes en plus. À Lourdes, on en croise tant. Il y en a qu'on connaît, il y en a qu'on connaît pas, voilà. Indifférent. Est-ce que aujourd'hui, quand je croise vos regards, je peux me dire, voilà, le Seigneur présent, derrière ce regard, le Saint-Esprit présent. C'est ça que je voudrais vous dire aujourd'hui quand on dit plein de grâce. Je voudrais juste vous dire, mais où allez-vous la chercher, la grâce ? Elle est là, à côté de vous. Tiens, regardez la personne qui est à côté de vous. À droite, à gauche, peu importe. Et dites-vous, le Seigneur, il est là. La grâce, elle est là. Le Saint-Esprit, il est là.
C'est là qu'il se donne « Ma grâce, c'est mon frère ». Et je crois que ça change la vie. Je crois que ça change la vie parce que, vous savez, nous, les cathos, on est toujours « il faut aimer nos frères ». Alors, on est gentil, on leur sourit. Voilà. En fait, on s'en fout d'être gentil. Enfin, je sais pas pour vous, frère, mais moi, j'ai pas donné ma vie pour être gentil. Je pense que par tempérament, je suis plutôt désagréable, demander à mes frères. Et être gentil, ça m'a jamais motivé. C'est pas un métier d'être gentil, comme on dit. Une fois, j'ai dit ça à un confrère, et je lui ai dit « Oh, il est gentil ». Il m'a répondu « Il manquerait plus qu'il morde ». Et être baptisé, c'est pas être gentil. Il y a des gens qui sont beaucoup plus gentils que nous. Les païens n'en font-ils pas autant? Il y a des gens qui vont faire de l'humanitaire, il y a des gens qui... Et nous, on n'est pas au niveau. Hein. Par contre, nous, nous avons miséricordieusement reçu un don, c'est de savoir que si j'aime mon frère, c'est pas parce que je suis gentil, c'est pas parce qu'il est gentil, c'est parce que Dieu est présent en lui. Et ça, ça change tout. Alors, je vais le dire avec un langage de théologien, une fois, puis comme ça sera fini. Le motif formel de la charité, c'est Dieu lui-même. Je suis couvert auprès des professeurs. C'est bon. Maintenant, on va le dire de manière très simple. Si j'aime mon frère, c'est pas parce qu'il a des qualités. C'est parce que le Seigneur est présent en lui, c'est parce qu'il a la grâce de Dieu en lui, c'est donc parce qu'il Dieu habite en lui, c'est parce qu'il est le tabernacle de Dieu. Et voyez, vous vivez tous avec des frères, des sœurs, que ce soit en paroisse, que ce soit en communauté. Et généralement, quand on commence, on est plein d'admiration. Moi, je me souviens, quand je suis rentré au noviciat, je croyais que tous mes frères étaient des saints. C'était il y a 30 ans. Aujourd'hui, je finirai pas ma phrase. Je finirai pas ma phrase parce que aujourd'hui, je suis devenu réaliste. Puis surtout, peut-être que le Seigneur m'a fait progresser. Il y a 30 ans, je croyais qu'ils étaient tous des saints, qu'ils étaient tous parfaits. Vous savez, moi, j'arrivais, j'avais 19 ans, et je voyais ses frères en habit qui chantaient. Je me disais, waouh, c'est des anges. Et puis après, on vit avec eux. Et les anges tombent du ciel. Puis la première fois qu'on se dispute, on dit, ah ouais, pour un ange, il a mauvais caractère. Et puis après, on dit, ah oui, il a même mauvaise foi. Il est même capable de mentir un peu sur les bords quand ça l'arrange. Alors, qu'est-ce que je fais? Je l'aime plus. Je le déteste. Je suis déçu. Et vous voyez, ça, c'est ce qu'on a tous fait un jour en communauté, que ce soit en paroisse, en communauté, si vous êtes communautaire, enfin, peu importe. Avec vos frères et vos sœurs, vous les avez admirés. Puis vous avez été déçus. Pourquoi? Eh bien, parce que c'était pas la Sainte Vierge. La place était déjà prise. La Sainte Vierge, elle est pleine de grâce, elle nous déçoit jamais. Nos frères et nos sœurs, ils mettent des limites à la grâce. Et c'est ça que nous voyons. Ce que je vois dans mon frère et dans ma sœur avec mes yeux de chair, c'est leurs limites. Ce matin, au petit déjeuner, j'étais en retard. Il fallait que je me dépêche de prendre un café. Parce que je me suis dit, sinon, je vais pas avoir les yeux en face des trous, je vais pas pouvoir leur parler. Et devant moi, il y avait un frère qui mettait du temps à préparer son café. Qu'est-ce que j'ai vu? J'ai vu un frère, je me suis dit, il est encore plus empoté que d'habitude. Et encore plus lent que d'habitude. Et puis alors, chez nous, on prend le petit déjeuner en silence. Donc je pouvais pas lui dire, dépêche-toi, j'ai un truc après, j'ai les béatitudes, machin, voilà, non. Et donc j'attendais, je me disais, allez, dépêche-toi. Voilà. Qu'est-ce que j'ai vu? J'ai vu les limites de mon frère. Et vous voyez, c'est ce que nous voyons, un frère qui a des limites.
Et le grand danger, quand on vit ensemble, quand on est habitué, c'est de ne voir que les limites. C'est de ne voir que l'enveloppe qui est limitée. C'est de voir le tabernacle, mais pas ce qu'il y a dedans. Je ne sais pas s'il y a... Non, la lumière n'est pas allumée, donc le Saint-Sacrement n'est pas là. Elle ne marche pas. Moi, il est là. Eh bien voilà, faisons l'expérience. Qu'est-ce que je vois ? Un tabernacle ?

Sœur, pour les voir pleins de grâce. Et donc arrêtez de les réduire à leurs limites, à leur enveloppe, à leur extérieur. Et quand on vit en communauté, avec le temps, les yeux de la foi, ils se fatiguent. On a besoin de lunettes. On voit que l'extérieur. Alors, demandez à vos frères et sœurs consacrés qui vivent en communauté tous les jours, combien c'est difficile de voir en son frère, en sa sœur responsable, en son frère responsable, la grâce de Dieu, la présence de l'Esprit Saint, l'hôte très doux de nos âmes. Moi, quand je vais demander à mon supérieur une permission, qu'est-ce que je fais? C'est inévitable. Je me dis, ah oui, je sais comment il fonctionne. Si je lui dis, est-ce que je peux faire comme ça? Il va me dire non. Donc je vais lui dire, entre deux portes, au moment où il est bien, après son café, etc. Vous voyez, on en arrive à plus regarder l'autre comme une présence de Dieu, mais comme un ennemi. Un ennemi. Mon frère devient mon ennemi potentiel. Il pourrait me refuser quelque chose. Donc il faut le contourner. Donc on va faire de la négociation. De la diplomatie. La diplomatie, normalement, ça se fait pas entre frères. Ça se fait entre ennemis. Si dans nos communautés, on devient diplomate, ce ne sont plus des communautés de frères et de sœurs, ce sont des communautés d'ennemis qui ont enterré la hache de guerre. Les païens n'en font-ils pas autant? Alors, ce matin, posons-nous la question, est-ce que je vois mon frère comme quelqu'un qu'il faut que je traite avec diplomatie ou comme quelqu'un que j'aime, parce que Dieu habite en lui? Et donc, puisque sœur Anne Pascal l'a annoncé, je voudrais le dire à partir d'une parole de saint Augustin dans la règle, c'est la règle que le pape a suivie toute sa vie. Donc attention, saint Augustin dit « Honorez les uns chez les autres Dieu dont vous êtes devenus les temples ». Il nous dit pas « Aimez-vous les uns les autres parce que vous êtes super ». Aimez-vous les uns les autres parce qu'aux béatitudes, il n'y a que des tronches, des gens bien, des gens extraordinaires, non. Il nous dit, honorez les uns chez les autres qui? Dieu. Quand j'honore mon frère, c'est Dieu que j'honore. Mon frère est le temple de Dieu, j'adore Dieu en lui. Donc je vous disais, c'est pas parce que je suis gentil, c'est pas parce qu'il est gentil. C'est pas parce que c'est pas parce qu'il est aimable, voilà. C'est pas parce qu'il a des qualités. C'est parce que Dieu habite en lui que je l'honore. Alors, moi j'ai eu du mal pendant très longtemps à comprendre ça. Et je peux vous raconter le jour où je l'ai compris. C'était à la communion. J'étais pas prêtre et donc j'allais communier avec mes frères. Puis je reviens à ma place. Et j'ai simplement, ce jour-là, regardé mes frères. Et je me suis dit, tiens, c'est incroyable, ils reviennent tous de la communion, ils reviennent d'avoir communié, donc sacramentellement, réellement, substantiellement, le Seigneur est présent en chacun d'eux. Et j'étais à ce moment-là un peu en colère contre eux, et je me suis dit, tiens, ben, je vais aimer le Seigneur présent en chacun d'eux. Donc, je dis, ben, Seigneur, je t'adore, présent dans le Père X, qui m'agace, le père Y, que je méprise, le père Z, qui me saoule, mais c'est très concret, appliquez-le à la famille. Je me souviens, moi, c'est mes grands-parents qui s'aimaient beaucoup, ils sont morts tous les deux, et mes grands-parents, mon grand-père disait toujours à ma grand-mère, il l'appelait Nono. Il disait « Nono, tu m'agaces !» Et il était au bord de l'explosion. Et en même temps, il s'aimait. En famille, on s'agace, mais on peut s'aimer pourquoi? Parce qu'on voit en l'autre la présence de Dieu. Donc je vous propose un truc tout bête. Chacun là, maintenant, va prendre 30 secondes pour chercher dans son cœur quel est le frère, la sœur en communauté, en famille, qui m'agace.
Je suis sûr que ça vient très vite.

voyez, vous l'avez là. Ok. Mettez votre visage, mettez son visage devant vous. Vous avez envie de lui dire quoi? Barre-toi, tu me saoules. Non, vous avez envie, oui, vous avez envie de lui dire ça. Eh bien, nous allons faire un acte de foi ensemble, un acte d'adoration, qui est exactement similaire à celui que vous faites quand vous vous tournez vers le Saint-Sacrement et que vous vous prosternez. Que voyez-vous? Un bout de cuivre. Que voyez-vous par la foi? Dieu présent. Que voyez-vous là dans ce frère? Un emmerdeur. Un poids. Un boulet. Que voyez-vous avec les yeux de la foi? Le temple de Dieu, Dieu lui-même qui se donne à moi. Donc je vous propose là, maintenant, qu'on fasse intérieurement une genouflexion. On va aller plus loin. Qu'on dise, Seigneur, je te remercie de te donner à moi à travers ce frère, cette sœur, à travers celui-là, pas à travers celui que j'aime, celui qui me va bien, celui qui est gentil, celui qui... voilà, à travers celui-là. Seigneur, je t'adore en lui. Je te remercie de te donner à moi, de te révéler à moi, de venir faire ton annonciation à travers ce frère, cette sœur. Merci Seigneur. Amen. Tu te donnes à moi à travers lui. Alors ça, on peut le faire tous les matins. Avec celui qui vient prendre du café avant vous et qui vous saoule, ou avec celui, je parle au consacré, avec celui qui chante faux à côté, tous les jours. Vous voyez celui dont je parle? Celui qui a toujours un temps de retard sur tous les autres et qui s'en aperçoit jamais. Une fois, j'étais dans un monastère bénédictin et il y a un frère qui m'a raconté que... c'est filmé, tant pis, je le dis. Un jour, il a pris son livre, vous savez, les gros livres de chants grégoriens, et il a tapé sur la tête de celui qui avait à côté. Vous imaginez ce que c'est de vivre 50 ans et tous les jours, plusieurs heures par jour, d'avoir le même frère qui est décalé d'un demi-temps. Si vous le regardez avec les yeux de la chair, vous avez deux solutions. Soit vous le tuez, soit vous vous tuez. Si vous le regardez avec les yeux de la foi, vous dites « Seigneur, je te remercie parce que tu te donnes à connaître dans ce frère et je t'adore, présent dans ce frère. » Si tu pouvais lui dire d'accélérer un peu le rythme, ce serait pas mal. Mais je t'adore dans ce frère. Alors qu'est-ce qu'on en tire pour nous de cette grâce du frère? Je voudrais en tirer quelques petites conséquences. D'abord, quelle est la définition d'un frère? Ça, c'est le gendre du professeur Lejeune, qui s'appelle Jean-Marie Meyer, qui est un grand philosophe, que j'ai beaucoup admiré, qui m'a beaucoup appris, qui m'a enseigné ça un jour. La définition d'un frère, elle m'a dit, tu trouveras ça nulle part. La définition d'un frère, c'est un ami que j'ai pas choisi. Un ami, je le choisis comment? Parce que j'ai des trucs en commun avec lui. J'aime la planche à voile. Ben, j'ai un ami qui fait de la planche à voile et on discute planche à voile. J'aime Sainte Thérèse de l'Enfant Jésus. J'ai une amitié spirituelle avec une sœur parce qu'on peut parler de Sainte Thérèse de l'Enfant Jésus. J'aime cuisiner. On se retrouve pour faire de la cuisine. On a des choses en commun et on se choisit parce qu'on a des choses en commun. Un frère, on ne l'a pas choisi. On l'a reçu. Et on l'a reçu pour qu'il devienne notre ami. Et donc, il va falloir trouver ce qu'on a en commun. En communauté, moi, un jour, j'ai un frère qui m'a dit, c'est drôle, je ne t'aurais jamais choisi comme ami en dehors de la communauté. Alors, c'était à double tranchant. Parce que ça voulait dire, en fait, humainement, on n'a rien en commun,
Et il m'a dit, je pense qu'on ne se serait même pas parlé. Et c'était vrai. Et puis, mais ça voulait dire aussi, c'est drôle, on est devenus amis. Pourquoi ? Parce que nous avons une chose en commun, c'est la grâce de Dieu en nos cœurs. Nous avons le Saint-Esprit, nous avons cet hôte divin de l'âme qui est notre bien commun. Ce que j'ai en commun avec mon frère, ce que j'ai en commun avec chacun de vous, c'est Jésus, c'est l'Esprit Saint. Et vous savez, l'Esprit Saint, plus on le partage, plus il est présent. C'est l'inverse d'un gâteau. Un gâteau, plus on est nombreux, plus les parts sont petites. L'Esprit Saint, il se donne tout entier à chacun de nous. Eh bien, quand je vous regarde, je me dis, voilà mes frères, parce que je partage en eux l'Esprit Saint tout entier, la grâce tout entière. Donc, premier point important, un frère, c'est un ami que je n'ai pas choisi, c'est un ami que j'ai reçu. Et donc, quand on voit dans nos communautés les autres, on se dit parfois, ben, c'est pas cela que j'aurais choisi, mais c'est cela que j'ai reçu. Et voyez ce que dit saint Paul aux Corinthiens, il n'y a pas parmi vous des gens de grande extraction, c'est plutôt des ratés. Et ben, quand on regarde nos communautés, on se dit, bah oui, nous sommes des ratés, nous sommes des faibles, nous avons plein de limites, mais c'est cela, c'est mes frères que j'ai reçus. Donc Seigneur, sois béni pour les frères que tu m'as donnés et non pas ceux que j'ai choisis. Et c'est vrai, c'est extrêmement important dans une communauté, parce que dans une communauté, on choisit sa communauté au début. Au bout d'un moment, on se dit, pourquoi j'ai choisi cette communauté ? Au bout d'encore un moment, on se dit, je me suis trompé de communauté. Et après, on est enfin prêt à dire, Seigneur, merci pour la communauté que tu m'as donnée. Donc, rechoisissons ce matin notre communauté, qu'elle soit paroissiale, qu'elle soit, quelle que soit notre communauté. Merci Seigneur pour les frères que j'ai reçus de toi, que je n'ai pas choisis. Et Seigneur, fais que je trouve en eux ce qui fait que ce sont des amis, c'est-à-dire ce que nous avons en commun, toi. Deuxième point, si le Seigneur est présent dans mes frères, eh bien il se cache. Je dis souvent ça en préparation au mariage. Quand on est fiancé, quand on va se marier, on dit au fiancé, regardez, voilà la femme, voilà l'homme, que vous allez aimer toute votre vie. Et à travers lui, par le sacrement de mariage, c'est Jésus lui-même que vous allez aimer. Alors les fiancés, ils font, waouh, super. C'est génial, amen Jésus, tu me donnes un fiancé magnifique, tu te donnes à moi à travers lui. Puis quand on fait la même retraite avec des gens qui ont 30 ans de mariage, on leur dit, le Seigneur se donne à vous à travers votre époux. Et là, ils se regardent et font, waouh. Eh ben, ils se cachent bien. Ouais, si j'avais su que le Seigneur se donnerait à travers une femme qui ressemble à ma belle-mère. Ben franchement, le Seigneur, il se cache bien. Et ben c'est ça que je voudrais vous dire, le Seigneur se cache. C'est la logique de l'incarnation. Dieu Tout-Puissant, le Créateur des mondes, s'est fait petit bébé. Et le signe de Dieu, c'est cet enfant, dira Benoît XVI. Eh bien, Dieu Tout-Puissant, Dieu bon, Dieu Créateur, est présent dans mon frère qui a plein de limites, qui a une sale tête, qui a un sale caractère. Ah, que Dieu se cache. Ah, que Dieu se cache bien. Et heureusement qu'il se cache comme ça. Parce que nous, bêtes que nous sommes, nous finirions par croire que plus on est humainement glorieux, plus Dieu est présent en nous. Pourquoi Dieu se cache ? Pour nous purifier. Bon, béatitude, vous connaissez ça par cœur, hein, le Carmel, les purifications. Dieu se cache pour nous purifier, pour purifier notre regard. Vous voyez, dans la prière, quand
nous cherchons Dieu, parfois il se cache. On dit, je ne le trouve plus, je suis perdu. Et c'est la purification, et il faut tenir, et il faut continuer à désirer, il faut continuer à chercher. Parce qu'il va plus, il nous dit, va plus loin. Viens me chercher plus profond. Eh bien, il y a des purifications de la vie fraternelle. D'abord, je disais, oui, Seigneur, tu es présent dans mes frères, ma communauté est glorieuse, elle chante bien. Ah, les béatitudes, c'est extraordinaire. Et puis on vieillit. Et on dit, es-tu encore présent dans cette communauté? Tu te caches bien. Et le Seigneur nous dit, purifie ton amour fraternel. Ne m'aime pas à cause des qualités de ton frère, mais va me chercher au plus profond de lui, là où je suis caché. Dieu se cache pour nous conduire au plus profond, jusqu'à la source, jusqu'à la grâce. Donc aimons le Dieu caché dans nos frères. Et quand on dit vraiment là, il se cache, disons, Seigneur, tu me purifies pour que je t'aime en vérité. N'ayons pas peur du Dieu caché. Troisième point. Un frère me fait grandir. Pourquoi ? Parce qu'il est différent de moi. Il me sort de moi, il m'arrache à moi-même. Je vous donne un exemple. J'aime, moi, faire les choses au dernier moment. J'aime improviser, demander à Marcel. Je sais pas s'il est là. Je l'ai appelé il y a 3 jours pour lui dire c'est à quelle heure, c'est quel jour déjà. Voilà, le pauvre. J'ai pas répondu. Demandez à Anne-Emmanuel qui est là-haut. J'ai à peu près jamais répondu à ses messages pendant des semaines. Pardon, Anne-Emmanuel. Voilà, je fais tout au dernier moment. Et pour moi, les gens qui organisent, ils sont lourds. Ils m'oppressent. Là, il faut prévoir l'année prochaine, mais je sais pas, moi, l'année prochaine, je sais pas ce que je fais demain. Comment vous voulez que je sache ce que je fais dans 3 mois? Eh ben, mon frère qui est différent de moi m'oblige à sortir de moi et à ne pas croire que ma manière de faire est une manière universelle. Parce que c'est notre tentation à tous de dire « je suis la norme, tout le monde doit faire comme moi ». Et je découvre que quelqu'un fait différent de moi. Et donc il me fait changer. Vous voyez, on dit « il me fait faire un pas de côté ». Il me sort de moi. Eh ben, ça, c'est exactement la définition de l'amour. Si c'est se donner soi-même, tout donner, se donner soi-même, quand je me donne moi-même, je m'appartiens plus, je suis obligé de bouger. Et ça, c'est la grâce de la fraternité, c'est que la fraternité me sort de moi-même, m'arrache à moi-même. Et ça fait mal de s'arracher. Hier, j'avais une journée entière de conseils pour le séminaire du diocèse de Bayonne, où on a fait 1 an de programme. J'ai souffert. Oh là là. C'était insupportable pour moi. Je me suis dit, Seigneur, tu me fais grandir. Tu m'apprends à faire des trucs que je sais pas faire, des programmes. Tu m'apprends à être organisé. Donc, plus la vie fraternelle m'arrache à moi-même, plus elle m'apprend ce qu'est l'amour. Donc trouvons des exemples. Tout à l'heure, peut-être qu'il y a un frère, une sœur qui vous dira « Tiens, on va à la grotte, à l'heure où vous aurez envie d'aller vous asseoir sous un arbre. On vous dira « Tiens, parlons, à l'heure où vous avez envie de vous taire. » On vous dira « Chantons, à l'heure où vous avez envie d'avoir un moment de recueillement. » On vous dira « Tiens, j'ai aimé telle chose et vous, ça vous a saoulé. » C'est ça la grâce de la vie fraternelle, c'est cette différence, c'est découvrir que je ne suis pas la norme universelle. Et c'est une grâce de libération. Je suis libéré de mes limites. Merci Seigneur. Je suis libéré de mon étroitesse. Je suis libéré, voyez, de... J'ai des œillères, moi. Je vois les choses que comme ma petite personne les voit. Les frères voient autrement. Alors, ça, c'est la version positive.
Sauf que quand nos deux regards se croisent, ben on se comprend pas. Quand ma responsable me dit on va prévoir la journée minute par minute, je dis ah non, écoute, on va laisser de la place à l'Esprit Saint, à l'imprévu, à l'abandon. Elle me dit non, on fait un organigramme. Qu'est-ce que je fais? Je me dis ah ben ça y est, elle a éteint la grâce. Non, la grâce vient à moi à travers un canal que je ne connais pas. La prévision, qui est une forme de charité pour les autres. Donc mon frère m'entraîne sur un terrain que je ne connais pas parce qu'il est différent de moi. Et ça suppose de découvrir que autant j'ai de frères, autant j'ai de canaux différents par lesquels Dieu vient à moi et se révèle à moi. Parce que Dieu est beaucoup plus trop grand pour ne ressembler qu'à moi. Ça, c'est saint Thomas d'Aquin qui nous l'explique, qui nous dit pour faire un reflet de Dieu, il faut de la diversité. Il faut une multiplicité. C'est un peu comme la lumière, voyez, la lumière blanche qui se diffracte dans les couleurs de l'arc-en-ciel. Alors quand je vois cette assemblée, je me dis, il y a un reflet de Dieu ici. Pourquoi? Parce qu'il y a une personne? Non. Parce que vous êtes différents. Et dans une communauté, les différences reflètent la grandeur, la richesse du cœur de Dieu. Sauf que la richesse du cœur de Dieu, quand je m'y frotte, ça fait mal. Vous savez ce qu'on dit de la vie fraternelle? C'est comme mettre des cailloux dans un sac et secouer le sac. Il y a toutes les arêtes tranchantes qui frottent, qui font mal. Et à la fin, ça fait des galets bien doux, bien rond. Eh ben, notre vie fraternelle, c'est ça. Je me frotte à la différence des autres, à leur manière de faire, et je m'adoucis. Mon cœur s'adoucit, et je deviens comme un galet, bien rond, bien doux. Donc, n'ayons pas peur du fait que la vie fraternelle, ça fait mal. Si vous entendez des frères et des sœurs vous dire, oh, la vie au foyer, c'est extraordinaire, c'est fantastique, c'est doux, c'est merveilleux, qu'il est bon d'habiter entre frères. Il vous ment. C'est pas vrai. Ou alors il vient d'arriver, c'est un novice. La vie en foyer, ça fait mal. La vie en foyer, c'est dur. La vie en foyer, ça nous use, ça nous polie. Mais on est là pour ça. On est là pour découvrir Dieu qui va plus loin que moi, qui m'arrache à moi-même. J'aime beaucoup il y a des Suisses, la prière de Saint Nicolas de Flux, qui dit « Seigneur, arrache-moi à moi-même et donne-moi à toi. » Arrache-moi à moi-même. Eh ben, c'est mon frère qui est la main de Dieu qui m'arrache à moi-même pour me donner à Dieu. Je voudrais l'appliquer aux différences de sensibilité dans l'Église. Parce que vous voyez, on est capable de se le dire entre nous, en communauté, et puis il y a des endroits où le frère, on le voit plus. Et typiquement dans l'Église. Alors, on va imaginer, vous savez, c'est les blagues de curé, il y a toujours un jésuite, un dominicain, un franciscain. Ben, on va dire, il y a un frère des Béatitudes, un frère de l'Emmanuel, un tradit, un frère de Saint-Martin, voilà. Et on discute ensemble. Et on se juge. Et on dit, ah ben oui. Alors moi, je vais dire, aux Béatitudes, ils sont complètement allumés, donc c'est normal, ils parlent comme ça, ok. Bon, à l'Emmanuel, il gère tout, donc c'est normal, il fait des plans. Bon, les tradis, ils sont un peu psychorigides, ok, ils sont comme ça. Voilà, Saint-Martin, ils sont super efficaces, mais vous voyez, je réduis mon frère à une case. Et si nous nous émerveillons des différences de sensibilité dans l'Église? Jean-Paul II, quand, dans l'encyclique qu'il avait écrite pour l'an 2000, avait écrit « Si c'est une richesse pour l'Église, c'est une richesse pour moi. Si mon frère est une richesse pour l'Église, il est une richesse pour moi. Et comment je sais que mon frère est une richesse pour l'Église? C'est que l'Église lui a fait une place. »
S'il a sa place dans l'Église, alors ce frère, cette sœur est une richesse pour moi, y compris si sa sensibilité me rebute, y compris si sa sensibilité ne me parle pas. Et à Lourdes, on a la grâce de voir défiler, vous voyez, vous allez à la grotte, vous voyez défiler des frères, des sœurs, des noirs, des jaunes, des blancs, des grands, des petits, des pauvres, des riches, des tradis, des chachas, des tout ce que vous voulez. Vous voyez défiler l'Église. Amen pour l'Église. Merci pour l'Église. Merci pour mes frères, merci pour mes sœurs. Seigneur, c'est là que tu te révèles. Et vous voyez, surtout aujourd'hui, où l'Église est blessée par les divisions, blessée par le jugement. Nous venons de vivre une séparation avec la fraternité Saint-Pie-X. C'est terrible. Même eux, ne les jugeons pas. Disons, Seigneur, ça reste des frères qui sont partis, qui sont allés gambader à l'extérieur. Rappelle-les à toi. Même eux me disent encore quelque chose de toi. Il n'y a pas d'homme, il n'y a pas de femme qui ne soit un frère possible pour moi. Parce qu'il a été créé par Dieu et parce qu'il est appelé par Dieu à l'éternité. Je voudrais finir là-dessus. Ça va, j'ai encore du temps. 5 minutes, ça va. Je voudrais finir là-dessus. C'est comment aimer nos ennemis. Le minimum qu'on puisse faire, c'est dire, Seigneur, je voudrais qu'au paradis, ce soit mon voisin. Je voudrais, alors, pas sur cette terre, hein, pas trop vite. Ça, c'est comme saint Augustin qui disait, Seigneur, donne-moi la chasteté, mais pas tout de suite. Il a prié longtemps comme ça. Ouais, Seigneur, donne-moi d'aimer mon frère, mais pas tout de suite. Au ciel, c'est le minimum. Vous voyez, quand quelqu'un est mon ennemi, et on a des ennemis dans l'Église, hein, allez pas me raconter, non, on s'aime tous, c'est pas vrai. Fadaise, c'est pas vrai. On a des ennemis dans l'Église, on a des ennemis en communauté. Alors, on n'ose pas le dire, on n'ose pas l'assumer, mais on a des gens avec qui on est en lutte, y compris dans les monastères. Le frère qui est à Dostal de moi, tous les jours, c'est le bras de fer. Avec un petit sourire, bonjour mon frère. Bonjour sœur. Voilà, bon c'est vrai, vous le savez, on va pas se raconter d'histoire. On vit parfois des relations d'inimitié dans l'Église. J'aime mes frères, mais alors mon vicaire général, si je pouvais me le faire, ma responsable, si elle pouvait changer, voilà. Et parfois à raison. Parfois il y a des raisons naturelles qui le justifient. Mais au minimum, si on a une relation d'inimitié, si ça passe pas humainement, dire Seigneur, je souhaite au moins qu'au ciel, pour l'éternité, nous soyons côte à côte dans un immense mouvement de louange, que nous soyons main dans la main pour te louer. Voilà. Et ça, c'est vrai pour tous. Il n'y a pas de limite à ce souhait-là. Mon frère, même s'il est mon ennemi, ma sœur, même si elle est mon ennemi, je veux pouvoir te louer éternellement, Seigneur, avec lui. Je veux pouvoir former une seule âme, un seul cœur pour l'éternité. Et notre rôle sur la terre, c'est d'essayer de le commencer, tout simplement. Et c'est ça, la mission que le Seigneur nous donne. Je le dirai en carrefour cet après-midi, mais le pape Léon XIV nous a dit en Algérie qu'il y a un critère pour une réforme de l'Église, c'est-à-dire pour une progression de l'Église vers la sainteté, c'est d'avoir une seule âme et un seul cœur tendu vers Dieu, c'est-à-dire d'anticiper le ciel, c'est-à-dire que même avec mon ennemi, je suis heureux de louer le Seigneur. Je veux louer le Seigneur avec tous mes frères et tous mes sœurs. Si ça, je ne le veux pas, alors je suis sorti de l'amour, alors je ne vois plus la grâce. Et là, je suis dans le péché. Et là, je dois me convertir. Mais on doit tous se convertir. Voilà, posez-vous la question, vous voyez, remettez devant vous celui qui vous agace et dites, Seigneur, je veux te louer pour l'éternité avec lui. Je veux qu'on soit côte à côte, les mains levées devant ta face pour l'éternité et permets que je le commence dès maintenant. Permets que je te loue avec mon frère, avec ma sœur qui m'agace parce que mon frère et ma sœur, ils sont pleins de grâce, et c'est par eux que ta grâce vient à moi. Amen.

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Tenez-vous donc prêts, c'est à l'heure où vous n'y penserez pas que le Fils de l'homme viendra. Matthieu 24, 44.

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1: Bonjour chers auditeurs. Aujourd'hui, je vous propose une émission un peu particulière à la suite de Monseigneur vous répond. Cette année, nous avons décidé de varier un petit peu les émissions et tous les mois environ, j'aurai un invité ou une invitée particulière qui viendra témoigner de sa vie, de ce découverte, de sa vie déjà personnelle et si elle veut bien, et puis d'autre part, sa rencontre avec le Christ. Comment la grâce a pu travailler, ça permet d'avoir un témoignage et puis d'aider les gens eux-mêmes à savoir quel est leur parcours de vie. J'ai pensé très intéressant parce que ce que je vois, c'est que les témoignages touchent vraiment le cœur des gens. Et voilà pourquoi je me suis permis de commencer cette émission. Et aujourd'hui, j'ai la joie d'accueillir Marielle Devera. Alors, Marielle Devera travaille dans les médias, mais il vaut mieux qu'elle se présente elle-même. Bonjour Marielle.
2: Bonjour Monseigneur, merci de me recevoir.
1: Alors, dites-moi un peu ce que vous faisiez, votre profession, et puis après, on verra comment vous avez pu découvrir éventuellement le Seigneur, la foi, parce que c'était pas tellement votre optique. Au départ, vous étiez vraiment professionnelle des médias. Donc, si vous pouvez expliquer ce que vous faisiez avant.
2: Alors, ce que je faisais avant, en fait, je travaillais en télévision, j'ai démarré même au Journal de Terre, hein, vous voyez. Puis ensuite, j'ai fait le Journal des Stars, qui était diffusé sur TF1, qui s'appelait Exclusif. Pendant 3 ans, j'ai suivi des stars partout dans le monde. Et puis ensuite, j'ai travaillé en télé-réalité. Et petit à petit, la télé-réalité, à l'époque, était un genre nouveau. Donc, j'ai gravi, j'ai envie de dire, les échelons. Donc, journaliste, et puis, on appelle ça réalisatrice. Et puis ensuite, rédactrice en chef, et puis productrice. Et donc, j'ai travaillé sur des programmes comme la Star Academy, Secret Story, dont j'ai produit artistiquement 5 ou 6 années.
1: Ah oui, des émissions très connues.
2: Des émissions très connues, très intellectuelles.
1: Oui.
2: Mais je vais être très honnête, que je prenais beaucoup de plaisir à fabriquer. Parce qu'en fait, pour produire ce genre de programme, il faut être très proche de l'être humain, très proche des jeunes, et parce que les candidats, ça reste des jeunes hommes et des jeunes femmes qui sont, somme toute, assez intéressants à raconter, quoi qu'on en pense, quoi qu'on puisse en penser. Et j'ai aussi produit des jeux, vous voyez, j'ai produit 300 émissions avec Jean-Luc Reichmann sur les 12 coups de midi. Voilà, donc j'étais vraiment en télévision, voilà, c'était un peu en première loge.
1: Les émissions qui sont très connues, en effet, oui.
2: Donc, et puis il y a un changement dans ma vie qui est la grotte de Lourdes.
1: Alors là, comment ça s'est passé? Parce qu'en fait, vous étiez croyante avant, vous n'étiez pas, vous aviez la foi, vous aviez déjà une vie spirituelle ou pas?
2: Alors, j'ai été élevée en école catholique parce que mes parents tenaient absolument à ce que j'aille prendre des cours de catéchisme. Ces cours de catéchisme, je m'y ennuyais profondément. Je me demandais bien à quoi ça pouvait me servir, mais comme j'étais plutôt bonne élève et assez sérieuse, bon, les gens devaient avoir l'impression que j'étais très concernée, alors qu'en fait, pas du tout. Et à l'âge de 20 ans, j'ai commencé à... En fait, j'étais artiste tout à fait au début de ma carrière, donc j'ai commencé à aller chanter dans les bars, les cafés-théâtres, les cabarets. Et confrontée au monde de la nuit, j'avoue que ce que j'avais appris en cours de catéchisme, je l'ai un petit peu oublié, on va pas se mentir. Et puis... en fait, j'ai oublié ça pendant plus de 20 ans et c'est même pire que ça. C'est-à-dire que je suis devenue anti-catho. C'est-à-dire que j'avais l'impression que les cathos étaient totalement coincés, arriérés, ringards. Les prêtres, c'était des pédophiles. Donc j'étais vraiment dans cette mouvance-là et que je revendiquais. Et en fait, il a fallu qu'un ami me prenne au piège parce que lui-même avait un nom célèbre. Il était invité à un pèlerinage sur Lourdes. Il voulait pas y aller seul. Donc, il m'a fait croire qu'en fait, c'était un grand, grand rassemblement d'artistes et qu'on allait faire la fête. Puisqu'en fait, je travaillais tellement, tellement que c'est vrai que le soir, je sortais beaucoup. parce que ça me permettait de relâcher toute la pression de la journée. Et donc, j'ai cru aller à Lourdes pour faire la fête avec une cinquantaine d'artistes de cirque.
1: Ah oui, bah écoutez, je n'avais pas pensé qu'on pouvait... Mais en fait, c'est la fête, Lourdes, mais pas de la manière dont vous pensez peut-être.
2: Non, mais non, Dieu est farceur.
1: Ouais, ça, c'est sûr. Ça, c'est sûr.
2: Donc voilà, donc je suis arrivée à Lourdes et je me suis rendu compte que en fait, je m'étais bien fait avoir. Mais bon, comme ça m'a fait rire, j'ai trouvé que la blague était plutôt marrante. J'ai pas voulu le décevoir, donc pendant 3 jours, j'ai fait semblant. Donc, j'ai repris ma casquette de catholique sans spiritualité, tiède, comme beaucoup d'ailleurs, parce que maintenant, j'ai fait du chemin et je me rends compte que des gens comme j'étais, il y en a beaucoup, beaucoup, et même dans les églises. Et donc, pendant 3 jours, j'ai fait semblant. Et le 3e jour, j'en ai eu marre de faire semblant, donc je l'ai exprimé et à mon ami et au prêtre qui accompagnait le pèlerinage, qui est Bernard Bellanza, qui est aujourd'hui aumônier des forains et des gitans, d'ailleurs, depuis peu, aumônier national. Et je leur ai dit, écoutez, aujourd'hui, je vous laisse, je vais me promener, j'en ai marre de voir les centaines de vierges dans les rues. Je trouve que l'Église catholique fait du commerce là-dessus, je trouve ça scandaleux. J'en peux plus. Et donc, j'étais vraiment à deux doigts d'exploser face à tout ça. Et pour voir le moins de vierges possible, je me suis rendue au sanctuaire de Lourdes, dans le sanctuaire, parce que le sanctuaire, c'est 54 hectares de prairies, en fait, hein, dans lequel il y a quelques basiliques, un parvis et la grotte. Et les vierges, il y en a deux. Il y a la Vierge couronnée et puis il y a la Vierge de la grotte. Je parle de l'extérieur, hein, bien sûr, du sanctuaire. Bien sûr, je me suis retrouvée à un moment devant la grotte, il y avait des bancs, je me suis assise. Et là, j'ai vécu une expérience spirituelle très forte, qui doit être suffisamment forte, puisque ça fait maintenant plus de 10 ans. Et ça fait 10 ans que j'ai totalement changé de vie. Où, en fait, j'ai commencé dans ma tête à critiquer les gens que j'avais autour de moi, à les plaindre aussi, parce que j'avais l'impression qu'ils remettaient leur espoir dans une statue de plâtre. Et que quelque part beaucoup de gens se faisaient du commerce sur leur dos et sur leur pauvreté, sur leur misère humaine. Et donc j'étais dans un premier temps très négatif par rapport à tout ce que je voyais. Et c'est là où en fait j'ai été frappée par une voix intérieure. Donc je n'ai rien vu avec mes yeux, je n'ai rien entendu avec mes oreilles. C'est vraiment quelque chose qui était à l'intérieur de moi. Et de manière assez maligne, ça m'a posé des questions très simples, des questions existentielles. Mais c'est au-delà des questions, c'est-à-dire que cette voix attendait que je réponde. Et le problème, c'est que je ne pouvais pas m'extraire de cette réponse parce que je savais très bien qu'elle savait. Donc je savais que je ne pouvais pas mentir. Et donc je me suis retrouvée en fait face à ma conscience, grâce à ces questions. Et ma conscience, à ce moment-là, m'a montré tout le vide existentiel qui était dans ma vie. Et donc, les questions, elles étaient très simples. C'est quoi l'amour? C'est quoi la mort? C'est quoi la vie? Qu'est-ce que tu fais pour les autres? Ça sert à quoi tout ça? Et à ce moment-là, pour la première fois réellement de ma vie, je me suis posé ces questions-là. Et je me suis rendu compte que j'étais absolument nulle sur toutes les réponses que je donnais. Alors, je ne faisais pas de mal, je ne pense pas être quelqu'un de méchant, mais je ne faisais pas de bien. Ouais. Et je me suis rendu compte que le fait de ne pas s'engager à faire du bien, ben, rester neutre n'est pas suffisant. Et donc, j'ai compris qu'il fallait que je m'engage, quoi qu'il arrive. Mmh. Et puis, à la fin de ces questions-là, j'ai eu j'ai reçu une phrase qui était « Tu dois créer un groupe de foi pour les médias. » Et donc là, j'ai fui. Je me suis enfuie de la grotte. Parce que je me suis bien rendu compte que j'étais prise au piège et que j'allais pas tarder à être au chômage.
1: C'est un piège heureux, mais enfin, c'est vrai que ces questions existentielles, moi je l'ai vu quand j'étais médecin, les gens pensent à leur petite misère. Mais il y a toujours un moment avec mes patients en 2 ans d'exercice où il arrive ces grands sujets, la vie, la mort, l'amour, Dieu. C'est les 4 grands sujets auxquels on ne peut pas échapper un jour ou l'autre. Et donc, ça nous rejoint à un moment. Vous, c'est à Lourdes. Écoutez, c'est formidable. Mais j'avais remarqué ça. C'est que cette question-là, on essaie d'y échapper, mais en fait, un jour, elle nous rattrape. Et des fois, c'est le bon Dieu qui nous aide.
2: Ah ben là, je pense qu'il m'a aidé. Je ne le remercierai jamais, jamais assez. Parce que c'est vrai qu'après, j'ai croisé plein de croyants qui me disent « Oui, mais nous, on n'a pas eu ces signes. » Et c'est là que je me suis rendu compte que j'étais Enfin, j'avais eu beaucoup de chance déjà, donc je rends grâce de ça. Je remercie tous les jours d'avoir eu ça, à la Grotte de Lourdes en fait. Parce que peut-être que je serais passée totalement à côté de ma vie. Et ensuite, le fait d'être croyante, parce que ça a mis un an et demi, hein, à l'être, tout ça. Le fait d'être croyante, puisque aujourd'hui j'ai vraiment une foi réelle et forte, très très forte, et une foi d'entrepreneur, mais pour Dieu, hein, je dis souvent mon patron c'est Dieu, en fait ça donne une confiance insolente. Et ça, c'est aussi quelque chose que je découvre. C'est-à-dire, j'ai peur, comme tout le monde. Ça serait mentir que de dire je n'ai pas peur en ça, ou je n'ai pas peur en la mort, en la vie. Ou, bien sûr, j'ai peur. J'ai peur quand le banquier m'appelle en me disant il n'y a plus de sous sur votre compte. J'ai peur. Mais en même temps, vous vous dites allez, je me remets dans les mains de Dieu. Qu'est-ce qui peut m'arriver? Qu'est-ce qui peut m'arriver? Le banquier ne sera pas content, il va fermer mon compte en banque. Je vais connaître encore la galère, mais ce n'est pas grave, en fait. En fait, ce n'est pas grave parce que je sais pertinemment que je suis sur un chemin qui ne m'appartient pas et je m'en remets à lui.
1: Oui, c'est ce qu'on appelle la providence. Alors, beaucoup vivent comme ça. Dans le village où je suis, c'est pareil. Hein, on n'a aucun subside et on s'abandonne à la providence, mais on a largement ce qu'il faut. Alors, c'est vrai que c'est un acte un peu aveugle hein, de se confier comme ça. Ça pourrait être très, très inquiétant si on se rapportait simplement aux choses humaines. Si on était raisonnable, on dirait non, c'est pas raisonnable. Mais c'est ça, l'abandon à la providence, c'est accepter peut-être de ne pas être raisonnable. L'êtes-vous, Marielle?
2: Alors, je crois que Dieu a besoin, enfin je veux pas parler à la place de Dieu, mais je pense avoir remarqué qu'il a besoin de notre force aussi, il a besoin de nos talents et il vient nous chercher spécifiquement dans nos talents. Peut-être que si je n'avais pas fait tout ce que j'ai fait en télé-réalité avant, je n'aurais pas pu le servir comme je le fais aujourd'hui. Donc être raisonnable, oui, parce que je travaille jour

0: dans ses mains, et à un moment, il vous parle. Et voyez, je m'en suis rendu compte parce que là, je rentre de Rome, j'étais sur la canonisation de Carlo Acutis et de Pierre Giorgio Frassati, et j'ai profité d'être à Rome pour faire deux portraits pour deux autres émissions, et notamment un sur Philippe Neri, que je connaissais très mal. Philippe Neri, qui est un des patrons de Rome, et dans le XVIe siècle, il a sauvé énormément de jeunes, de Romains, à un moment où Rome était en décrépitude, j'ai envie de dire, et dans la misère totale. Et Philippe Néri, qui était vraiment au contact de la misère, comme vous êtes, vous, Monseigneur, aujourd'hui, disait toujours, il faut avancer dans la confiance, faire le bien, dans la joie, mais aussi s'en remettre à la Providence. La Providence vient toujours vous sauver. Et c'est vraiment le message que j'ai retenu de lui, et c'est vraiment un message que je vis aujourd'hui au quotidien, parce que les gens pensent que parce qu'on est dans la télé, on a beaucoup d'argent, etc. Mais pas du tout. Moi, je suis une artisane. Donc, je travaille, je fais des documentaires, je mets toute ma force, toutes mes journées, tout mon argent là-dedans. Et je m'en sors parfois pas trop mal et parfois très, très mal. Et donc, c'est une peur aussi de travailler pour le Seigneur.
1: Alors ça, Philippe Néri, sa réputation, c'est d'être un joyeux de riz. C'était même un peu un fantaisiste, mais voilà, c'est le mot qui s'attache à Saint Philippe Néri, c'est la joie. Est-ce que tout ce que vous avez vécu, là, cette expérience que vous avez, est-ce que ça vous donne de la joie?
0: Beaucoup. Ça donne de la joie. Alors ça, je vais limiter un peu les choses. Parce que parler de la joie, on pourrait penser qu'on est le bienheureux de la crèche. Et en fait, je pense que la joie du Seigneur, c'est pas celle-là. La joie du Seigneur, pour moi, c'est le fait de savoir qu'après la mort, il y a le ciel. C'est ça, pour moi, la vraie joie. Et du coup, c'est de se mettre à son service. Mais se mettre à son service, c'est une grosse responsabilité. C'est-à-dire que d'abord, là, par exemple, je suis en train de m'exprimer de ma foi. C'est pas simple parce que je pourrais dire des bêtises sur lui. Je pourrais mal exprimer ma foi. Et donc, je trouve que j'ai une responsabilité de parole. Quand je sors un documentaire sur un saint ou sur ma foi ou sur autre chose, mais qui parle toujours de Dieu, parce que c'est ce que je fais maintenant depuis longtemps, c'est une vraie responsabilité. Je peux pas faire n'importe quoi, je peux pas raconter n'importe quoi. Donc, d'un côté, j'ai une vraie joie parce que je sais pourquoi je suis sur Terre. J'ai trouvé ma mission. Avant 2013, cette expérience à la grotte de Lourdes, je ne l'avais pas trouvée. Là, maintenant, je l'ai trouvée. Je sais pourquoi je suis là, mais donc ça me comble de joie. Ça me comble de joie de savoir que j'ai un ami, même dans les plus grands moments de solitude dans ma vie, Dieu sait qu'il y en a. J'ai aussi, parallèlement, une grande responsabilité, une mission à gérer, et ça me crée beaucoup de stress aussi, quelque part, même si j'ai confiance, parce que je me sens... Je veux pas lui déplaire. Voilà. Je veux rester droite.
1: Ah ben, quand on aime quelqu'un, c'est vrai, on veut pas déplaire. Alors, j'ai eu la chance, vous m'avez appelé pour vous accompagner, ouais, pas très longtemps, j'ai pas pu rester jusqu'au bout, mais à un pèlerinage que vous avez organisé pour les personnes, les médias et les artistes. Alors, pourquoi vous avez fait ça? Quel est votre but? C'est la première fois que vous avez lancé ça, que ça existe. Et donc, est-ce que vous pouvez nous en parler un peu ou...
0: Bien sûr. Alors, il y a eu cette phrase que j'ai reçue à Lourdes, tu dois créer un groupe de foi pour les médias. Donc ce groupe, je l'ai créé quasiment juste après, un an et demi après, on est allé rencontrer le pape François. J'ai d'ailleurs eu cette providence, ou ce hasard, hein, mais on va dire cette providence de lui parler le jour des attentats de Charlie Hebdo, donc quasiment en simultané. Donc ça, c'est quand même un truc de fou. Je l'ai vécu à l'époque comme un signe de continuité. Donc j'ai continué ce groupe. On se réunissait régulièrement. On allait faire le chapelet tous les jeudis soirs dans Paris. Et puis j'ai eu un énorme pépin de santé en fin 2018. Là-dessus, il y a eu le Covid qui est arrivé l'année suivante. Donc j'avais arrêté le groupe. Et là, j'ai vraiment décidé en fait de le recréer de manière plus construite, peut-être parce que peut-être j'ai mûri aussi dans ma foi. Et forcément, le relancer pour moi, c'était Lourdes, puisque c'est à Lourdes que tout a commencé, et du coup, de manière plus officielle, donc c'était créer un pèlerinage, c'était me rapprocher du sanctuaire de Lourdes aussi, que je connais bien aujourd'hui, les chapelains, les personnes de la communication, le recteur. Donc c'était vraiment de créer quelque chose de construit, d'établi, et totalement en lien avec l'Église, parce que je me suis

0: quand même rendu compte aussi en travaillant énormément le dossier des saints, que les plus grands saints fonctionnent dans leur temps avec l'Église. Et ça, ça pour moi, c'est quand même très important de rester toujours en ligne. On peut ne pas être d'accord avec l'Église, on peut ne pas être d'accord avec certains évêques, on peut crier notre désaccord de tous les côtés, mais je pense que l'Église, telle qu'elle est constituée aujourd'hui, est la volonté de Jésus, et donc de Pierre, on est dans la lignée de Pierre, et on doit rester fidèle à cette lignée, voilà.
1: Oui, c'est intéressant. On voit bien d'ailleurs, Jeanne d'Arc, elle a été condamnée par l'Église, et pourtant elle a dit, mais ta vie que de Jésus et de l'Église, c'est tout un. Donc elle avait compris effectivement que l'Église, c'était bien au-delà des hommes qui la composent, et y compris des hommes qui sont ordonnés et qui montrent un peu la direction, ou doivent montrer la direction. Est-ce que vous avez des projets en ce moment qui vous tiennent à cœur? Est-ce que vous avez...
0: Je fourmille de projets. Ah. Écoutez, depuis le mois de mars, je produis et réalise un documentaire sur Carlo Acutis, qui sera présenté, incarné par Alessandra Martinez, et on fait ça pour Canal+. Et je trouve ça formidable qu'un groupe me permette de produire un documentaire de cette envergure, parce qu'on tourne quand même donc depuis le mois de mars. C'est un documentaire qui va faire à peu près 100 minutes. Ce qui n'est pas rien. Ça me permet aussi de raconter ce jeune, pas de manière un peu superficielle, comme on a tendance à le voir sur les réseaux, en deux secondes, le cyberapôtre, le petit geek. Et je crois que Carlo Acutis, c'est beaucoup plus puissant que ça. Carlo Acutis, d'abord, avait la foi. Et c'est parce qu'il avait la foi, c'est parce qu'il était proche de l'Évangile, proche de l'Eucharistie, donc la communion pour les catholiques, c'est parce qu'il était tout ça avant, c'est parce qu'il avait compris Saint François d'Assise, hein, il avait vraiment voulu vivre au maximum à Assise, et d'ailleurs il avait émis le souhait d'être enterré à Assise, hein, ce qui est pour ça que le corps a quand même été déplacé trois fois. Lui, ce qui l'importait, c'était le dépouillement, c'était le Christ. Voilà, comme Saint François d'Assise, lui, c'était l'Évangile, c'était suivre le Christ. Et à partir du moment où il a décidé de faire ça, il a mis ses talents, on en revient toujours aux talents, au service de sa foi. C'est pas juste un influenceur, c'est pas vrai. C'est beaucoup plus puissant que ça. C'est pas quelqu'un qui voulait se montrer, c'est quelqu'un qui voulait témoigner.
1: Mmh. Oui, c'est passionnant, hein. On vous écouterait pendant des heures. Si, je suis persuadé que les auditeurs sont passionnés. Mais peut-être aurez-vous l'occasion de revenir une fois pour parler justement de ce film. En tous les cas, vous nous direz quand il sortira à peu près.
0: En novembre.
1: En novembre, très
0: bien. En novembre sur Canal+.
1: Et donc, on va essayer de suivre ça. Et merci beaucoup pour votre intervention, c'est passionnant. Nous sommes heureux de vous avoir accueilli. Et j'espère bien qu'on continuera à travailler ensemble.
0: Merci
1: beaucoup, Marielle.
0: Merci.
1: Au revoir à tous les auditeurs et merci beaucoup de votre écoute.

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1: Bonjour à tous, je suis le père Thierry de Lesquin de la paroisse Saint-Abel-le-Grand à Paris. Je voudrais vous parler aujourd'hui de paix intérieure. Ce que nous voulons tous indiscutablement, c'est être en paix, avoir la paix, hein, si vous préférez. Et les divisions, les conflits sont toujours source de souffrance. Et pourtant, non seulement nous en subissons, mais en plus, nous sommes capables d'en générer. Hein. Alors, spontanément, on attend de son sauveur, de Jésus-Christ, qui nous apporte cette paix. Et c'est effectivement ce qu'il nous promet. La paix soit avec vous le jour où il ressuscite. C'est ce qu'il dit à ses disciples, enfermés par la peur. Le mot paix revient d'ailleurs sans arrêt dans la Bible. Hein. Le Dieu d'Israël, le Dieu de Jésus-Christ, c'est le Dieu de la paix. Mais de quelle paix s'agit-il ? Jésus nous prévient assez curieusement, hein, « N'allez pas croire que je sois venu apporter la paix sur la terre », Matthieu 10, verset 34-36, « Je ne suis pas venu apporter la paix, mais le glaive, car je suis venu opposer l'homme à son père, la fille à sa mère, la brouille à sa belle-mère. On aura pour ennemis les gens de sa famille, et il précise que dans le monde on aura à souffrir, courage, je suis vainqueur du monde, heureux ceux qui pleurent », enfin tout un tas de passages assez sympathiques qui nous indiquent manifestement la paix dont il nous parle, qu'il nous apporte, n'est pas très superficielle. Jésus va même jusqu'à déclarer dangereuse une certaine tranquillité insouciante de ce monde, comme il en fut au jour de Noé, Matthieu 24, 37 et suivant. Ainsi en sera-t-il lors de la venue du Fils de l'homme. En ce jour-là, avant le déluge, on mangeait, on buvait, on prenait femme, on prenait mari, jusqu'au jour où Noé entra dans l'arche. Voilà, ils se sont doutés de rien, puis après, c'est la cata. Il faut bien comprendre que Jésus n'est pas venu donc pour nous donner la tranquillité. Et pourtant, que nous la recherchons facilement, cette tranquillité. Hein. Nous pouvons même facilement la lui demander dans la prière. Hein. S'il nous exauce à l'occasion, par compassion, c'est surtout en vue de la foi, en fait, comme signe, un peu comme Jésus fait des miracles dans l'Évangile. Il n'est pas venu pour faire des miracles, mais il fait des miracles comme signe pour que nous croyons. Parce que Jésus veut que nous croyions en lui, qu'ainsi nous accueillons sa vie, mais qui est une vie surnaturelle. C'est donc pas une paix de ce monde qu'il est venu nous apporter, ce n'est pas une tranquillité de la terre. Jésus n'est pas venu réparer ce monde blessé, comme on aurait pu le souhaiter au premier abord, et comme l'illusion peut demeurer dans nos esprits, nos latentes en tout cas demeurer en nous. Il est venu pour nous donner d'avoir part à sa propre vie, qui n'est pas de ce monde précisément. Et c'est pas évident du tout. Nous peinons très souvent, et très longtemps d'ailleurs, avant de comprendre un peu ça. Nous ne le comprendrons peut-être jamais vraiment pleinement, comme en témoignent toutes ces fois où nous nous plaignons qu'il ne nous enlève peut-être pas nos croix du moment. Pour accéder au don que Dieu veut effectivement nous faire, il faut donc impérativement faire un déplacement de ce monde au sien, de cette vie naturelle à la vie surnaturelle. C'est là le véritable enjeu de la paix, de la joie qui ne finit pas. Jean 17, Jésus nous dit qu'il parle ainsi dans le monde pour qu'ils aient en eux ma joie, ses disciples, hein, et qu'ils en soient comblés, car ils n'appartiennent pas au monde, de même que lui n'appartient pas au monde. Alors comment est-ce qu'on fait ce déplacement ? Eh bien, c'est en croyant, justement. C'est la foi qui nous donne d'avoir accès à la vie de Dieu depuis la terre, mais comment est-ce qu'on fait pour rencontrer ce Dieu qui n'est pas de ce monde par la foi ? Alors, c'est ce passage célèbre de saint Augustin qui rapporte dans ses confessions qu'après avoir cherché Dieu en beaucoup d'endroits, il le trouva finalement au-dedans de lui-même. Tu étais au-dedans et moi, au-dehors, c'est là que je te cherchais. Et puis tous les mystiques de l'histoire de l'Église ont repris cette thématique, hein, comme Thérèse d'Avila. Non, l'âme n'a pas besoin d'élever la voix pour lui parler, car il est tellement près que si bas qu'on lui parle, il entend. À quoi bon avoir des ailes pour aller à sa recherche ? Il n'a qu'à se mettre dans la solitude et à le considérer au-dedans d'elle-même. Saint Jean de la Croix, que cherches-tu en dehors puisque tu possèdes en toi-même le bien-aimé auquel tu aspires et que tu poursuis de tes recherches ? Tu élèves une objection, dit le même Saint Jean de la Croix, puisque celui que j'aime habite en moi, comment se fait-il que je ne le trouve ni ne le sente ? En voilà la raison, dit-il, c'est qu'il y est caché et que tu ne te caches pas comme lui pour le trouver et le sentir. Malheureusement, dit Sainte Thérèse d'Avila, beaucoup ne vivent pas au-dedans, mais demeurent à l'extérieur d'eux-mêmes. Tout l'enjeu est pourtant dans cette intériorité qui est la clé de la vraie vie, de la vraie paix. Oui, malheureusement, nous ne vivons pas assez en profondeur. Hein, dans notre monde très agité, c'est particulièrement vrai aujourd'hui en Occident, nous ne vivons pas en profondeur là où règne la paix, et beaucoup trop en surface où on s'agite, là où il y a des misères quotidiennes, des sensibilités heurtées, des détresses qui font partie de notre vie quotidienne. En d'autres termes, ce monde en perpétuel mouvement, un peu comme la surface d'une mer agitée, si vous voulez, ne nous laissera jamais vraiment en paix. Nous pourrons bien en avoir l'impression pendant un temps, quand c'est calme, mais au fond, nous y serons toujours en péril de perdre ce que nous avons, ce que nous sommes. Il n'y a donc de paix véritable que là où cette paix est immuable, ce que Dieu seul est. Or, c'est précisément cette paix-là qui nous est déjà accessible par la foi et à laquelle on n'accède que par la foi. cette paix intérieure. Recherchez donc avec ardeur les dons les plus grands, dit saint Paul aux Corinthiens 12:31. Ne vous accrochez donc pas au plancher des vaches, au contraire, apprenez à vous en détacher, car il vous faudra le quitter un jour. Pensez aux réalités d'en haut, Colossiens 3, non à celles de la terre. En effet, vous êtes passés par la mort et votre vie reste cachée avec le Christ en Dieu. Quand paraîtra le Christ votre vie, alors vous aussi vous paraîtrez avec lui dans la gloire. Faites donc mourir en vous ce qui n'appartient qu'à la terre, débauche, impureté, passion, désir mauvais, et cette soif de posséder qui est une idolâtrie. Hein. Nous ne pourrons jamais être en paix dans le péché, vous savez, parce qu'il est contraire à la vie de Dieu, ce qui demeure vraiment toujours. Je veux que vous soyez sans compromission avec le mal, dit saint Paul aux Romains chapitre 16. Ce n'est pas tant de foi que saint Paul nous parle quand il parle des dons les plus grands, des réalités d'en haut, mais d'amour. C'est bien l'amour qu'il désigne comme le bien le plus parfait, et c'est à lui qu'il faut associer la paix véritable, car il est la vraie nature de la vie divine, et donc la seule véritable anticipation du ciel. Par-dessus tout, Colossiens 3, ayez l'amour, qui est le lien le plus parfait, et que dans vos cœurs règne la paix du Christ, à laquelle vous avez été appelés, vous qui formez un seul cœur, hein, l'amour, la paix. Où et comment trouver cette paix, notre paix intérieure? C'est l'amour, disait le pape Paul VI, l'année de ma naissance, en 1973. Si nous apprenions vraiment à aimer, comme il le doit, ne serait-elle pas transformée dans la paix et dans le bonheur notre vie personnelle et par conséquent la vie collective? Cette paix est donc un don à recevoir. Je vous laisse la paix, je vous donne ma paix, dit Jésus. Ce n'est pas à la manière du monde que je vous la donne. Que votre cœur ne soit pas bouleversé ni effrayé. Jean 14. Je vous ai parlé ainsi afin qu'en moi vous ayez la paix. C'est d'ailleurs ce que Jésus propose à ses disciples au matin de sa résurrection. C'est pour vivre dans la paix que Dieu vous a appelé, 1 Corinthiens 16. C'est lui le Christ qui est notre paix, Éphésiens 2. Mais ça n'arrête pas, Romains 14. Le royaume de Dieu est justice, paix et joie dans l'Esprit Saint. Alors je conclus en citant un chartreux connu, dont Augustin Guéran, qui disait la chose suivante. Il ne s'agit pas de supprimer toute inquiétude et de sentir la paix. Avoir la paix est autre chose. Sentir qu'on a la paix et le goûter, c'est autre chose. Ce qui nous trompe, c'est notre habitude de vivre la sensibilité et de ne croire qu'à ce que nous voyons et sentons. Il faut nous dégager de cette confusion entre la vie vraie, qui est la vie de foi et d'amour, et les mouvements intérieurs de la sensibilité qui ne sont que l'écorce de la vie. N'ayons pas peur des prières arides. Notre désir de parler à Dieu, de nous unir à lui, se cache au fond de ces sécheresses qui nous crucifient et ravit le cœur du bon Dieu. Il aime beaucoup ce langage de l'âme qui dit « Je ne comprends rien, je ne sens rien, je ne pense à rien. Il me semble être comme un morceau de bois devant vous. Cependant, vous voyez le fond de mon cœur, je ne veux que vous. » Nous ne devons jamais nous laisser effrayer par les crises de l'âme. Les heures difficiles sont les heures de Dieu. Il nous laisse nous débattre dans les ténèbres et l'impuissance pour nous montrer ce que nous sommes. Puis il remplace d'un seul coup par la clarté et la vigueur pour nous rappeler qu'il est là et qu'il nous aime. Il les remplace. Même si je marche au milieu des ombres de la mort, je ne crains aucun mal, car tu es avec moi. Ton bâton me guide et me rassure.
2: Merci Père Thierry de Lesquin. Je le rappelle, vous êtes le curé de la paroisse Saint-Albert-le-Grand à Paris.

Père, Seigneur du ciel et de la terre, je proclame ta louange. Ce que tu as caché aux sages et aux savants, tu l'as révélé aux tout petits. Matthieu 11, 25.

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2: Quinzième dimanche du temps ordinaire, dimanche intitulé Dum clamarem ad dominum exaudivit vocem meam, ab his qui apropicunt, mihi et humilavit eos qui es ante secula. Quand j'ai crié vers le Seigneur, il a écouté ma voix, pour me délivrer de ceux qui m'assiègent, il les a humiliés. En s'approchant chaque dimanche de l'autel du Seigneur, les fidèles reconnaissent que sans la lumière de la vérité de Dieu, ils seraient égarés, hors du bon chemin, comme tombés du nid. S'abriter dans la maison du Seigneur, c'est entrer dans la prière de Jésus, se décharger sur le Seigneur de tous vos soucis, se laisser nourrir par lui en toute confiance, comme un passereau. À chaque Eucharistie, Dieu nous donne le pain des forts, sa propre vie dans laquelle nous puisons lumière et force. Donne-nous ce pain afin que notre cœur se réveille, afin qu'il puisse résister au mal, afin qu'il puisse discerner le bien et le mal, afin qu'il apprenne à pardonner, afin qu'il soit fortifié lors de la tentation, comme l'écrivait le pape Benoît XVI. Donc, quand j'ai crié vers le Seigneur, il a écouté ma voix pour me délivrer de ceux qui m'assiègent. Il les a humiliés, lui qui est avant les siècles et demeure éternellement. Décharge-toi sur le Seigneur et c'est lui qui prendra soin de toi. Ô Dieu, exauce ma prière et ne méprise pas ma supplication. Regarde-moi et exauce-moi. Décharge-toi de tes soucis sur le Seigneur et c'est lui qui prendra soin de toi. C'est le psaume 34. Saint Pierre, dans sa première lettre, chapitre 5, verset 7, s'adressant à un humble enfant de Dieu, rapporte cette merveilleuse vérité. Déchargez-vous sur lui de tous vos soucis, car lui-même prend soin de vous. Les humains surestiment souvent leurs capacités et sous-estiment leur incapacité. Pourtant, les humbles reconnaissent qu'ils ne sont pas Dieu. Dieu est tout-puissant, il sait tout et il est capable de s'occuper de tous nos soucis. Le terme traduit par « décharger » est le même mot grec utilisé pour décrire comment les gens ont jeté leur manteau sur l'ânon avant que Jésus ne le monte à Jérusalem, le dimanche des rameaux. Nous ne devons pas nous accrocher à nos soucis, nous devons les jeter à notre Dieu, notre Père, qui prend soin de nous. Les soucis font référence aux inquiétudes, aux difficultés et aux besoins de ce monde, ainsi qu'aux angoisses. Tout ce qui nous inquiète ou nous pèse doit être donné à Dieu, qui se soucie tant de nous. L'assurance réside dans le fait de savoir qu'il se soucie de nous, et c'est pourquoi nous pouvons nous décharger de nos soucis de lui, sur lui. Dieu est digne de confiance pour gérer nos soucis de la meilleure façon possible. Dans l'Épître aux Romains, chapitre 8, verset 28, saint Paul nous dit que Dieu fait concourir toutes choses au bien de ceux qu'il aime et qui sont appelés selon son dessein. Jésus a également invité les gens à se décharger de leurs soucis sur lui. « Venez à moi, vous tous qui êtes fatigués et courbés sous un fardeau, et je vous donnerai le repos. Acceptez mes exigences et laissez vous instruire par moi, car je suis doux et humble de cœur, et vous trouverez le repos de vos âmes. » La collecte de ce dimanche, donc la prière qui est faite tout de suite après le Gloria, c'est « Seigneur, tu montres aux égarés la lumière de ta vérité pour qu'ils puissent reprendre le bon chemin. Donne à tous ceux qui se déclarent chrétiens de rejeter ce qui est contraire à ce nom et de rechercher ce qui lui fait honneur. Les égarés, ce sont tous les hommes qui ne reconnaissent pas Dieu et qui ne l'ont pas rencontré. » On pense à toutes ces conversions illustres comme saint Paul sur le chemin de Damas, saint Augustin dans sa rencontre avec saint Ambroise, saint Charles de Foucault avec sa confession obligée avec l'abbé Huvelin à Paris, dans l'église Saint-Augustin, et tant d'autres, peut-être nous-mêmes. Il nous est demandé donc de nous convertir et de croire en la grâce de Dieu qui, du pécheur, peut faire un grand saint. Comme disait le curé d'Ars, les saints ont souvent mal commencé, mais ils ont bien fini. Le graduel que l'on peut chanter, donc à la place du psaume responsorial, « Garde-moi, Seigneur, comme la pupille de l'œil, à l'ombre de tes ailes, protège-moi, que de ta face sorte mon jugement, que tes yeux voient ce qui est droit », et cela reprend un petit peu la communion. L'Alléluia, il est beau de te louer, ô Dieu, dans Sion, d'accomplir tes vœux que l'on a fait à Jérusalem. L'antienne d'ouverture vers toi, Seigneur, j'élève mon âme. Mon Dieu, en toi je me confie, que je n'ai pas à en rougir, et que mes ennemis ne se moquent pas non plus de moi, car tous ceux qui t'attendent ne seront pas confondus. Ce terme de rougir est très fréquent dans l'utilisation du chant grégorien, ainsi que celui des ennemis. C'est un thème qui revient régulièrement. Alors la communion est très très intéressante et très belle. Le passereau s'est trouvé une maison et la tourterelle un nid pour abriter sa couvée. Tes autels, Seigneur Tout-Puissant, mon Dieu et mon Roi, heureux ceux qui habitent dans ta maison, à jamais ils te loueront. Alors ce passereau s'est trouvé une maison et la tourterelle un nid où abriter sa couvée. Heureux ceux qui habitent dans ta maison, à jamais ils te loueront. On peut penser aux religieux cloîtrés qui habitent avec le Seigneur dans leur couvent, comme les chartreux, les bénédictins. Mon âme s'épuise à désirer tes parvis. C'est aussi le pèlerin qui fait un pèlerinage à la recherche de Dieu. Il a hâte de se retrouver dans le lieu du pèlerinage, comme un saint Jacques de Compostelle, ou en d'autres lieux, comme à Lourdes, comme à Notre-Dame de Fourvière, comme au Puy. Il a soif de Dieu et il a une tension spirituelle qui l'habite. Il est question du désir de l'âme qui soupire et gémit, qui languit. Il a hâte de se retrouver dans la maison de Dieu parce qu'il l'aime. Il veut le retrouver ou le trouver. Il sait que celui qui l'accueille, Dieu, dans sa maison, est source de bonheur, de grâce, autant pour les pèlerins que pour les familiers du sanctuaire. Les habitants de ta maison peuvent en permanence y offrir une louange. Ils souhaiteraient pouvoir habiter en permanence dans cette maison de Dieu, comme le passereau et la colombe qui ont accroché leur nid à une corniche du sanctuaire, tant est grande la soif qu'il éprouve en sa présence. Cela traduit le désir profond de rencontrer le Seigneur, peu importe l'endroit finalement, puissions-nous tous avoir ce désir. On voit là donc toute la richesse du propre de ce 15e dimanche dans l'année d'Oum Klamarem, avec les multiples entrées dans la Lectio Divina, la réflexion, la prière. Pour la communion, il serait judicieux de chanter dans le chant noté de l'Assemblée d'ICNA, qui est le document officiel de l'Église de France pour les chants liturgiques, le psaume 83, page 97, « Seigneur en ta demeure, toute paix, toute joie » de l'abbé Georges Béron. Un très beau chant qui est presque un chef-d'œuvre.

On rappelle que l'on peut et que l'on doit, d'une certaine façon, chanter l'introïte et la communion, au moins, l'introïte donc, qui se fait pendant l'encensement de l'autel et après le chant d'entrée en langue française pendant la procession. Alors la communauté des fidèles donc a le droit d'obtenir, surtout dans la célébration du dimanche, que habituellement la musique sacrée soit idoine, donc qui corresponde, et véritable, et que l'autel, les ornements et les linges sacrés resplendissent toujours de dignité, de beauté et de propreté selon les normes, comme le rappelle le document, le sacrement de la rédemption, Redemptionis Sacramentum, du temps de Jean-Paul II. De même, tous les fidèles ont le droit d'obtenir que la célébration de l'Eucharistie soit préparée avec soin dans toutes ses parties, de manière à ce que la parole de Dieu soit proclamée et expliquée avec dignité et d'une manière efficace. La faculté de choisir les textes liturgiques et les rites soit exercée soigneusement selon les normes et que durant la célébration de la liturgie, les paroles des chants préservent et alimentent, comme il convient, la foi des fidèles. On ne chante pas n'importe quoi le dimanche, on essaye de se rapprocher de ce qui est dit dans la liturgie, notamment dans le propre. Alors, l'usage suivant qui est expressément réprouvé doit cesser. Ici ou là, il arrive que les prêtres, les diacres et les fidèles introduisent de leur propre initiative des changements ou des variations dans les textes de la Sainte Liturgie qu'ils sont chargés de prononcer. En effet, cette manière d'agir a pour conséquence de rendre instable la célébration de la Sainte Liturgie et n'est pas rare qu'elle aille jusqu'à altérer le sens authentique de la liturgie. Dans la célébration de la messe, la liturgie de la parole et la liturgie de l'Eucharistie sont étroitement liées entre elles et elles forment un seul et même acte de culte. Il n'est donc pas licite de les séparer l'une de l'autre, ni de les célébrer en des temps et des lieux différents. De même, il n'est pas licite de célébrer les diverses parties de la Sainte Messe à des moments différents, y compris durant la même journée. Donc on réprouve ces messes où on commence par la liturgie de la parole et on revient à la deuxième partie pour finir la messe. On se donne donc rendez-vous la semaine prochaine. Bonne préparation de cette messe du 15e dimanche dans l'année. Que le nom du Seigneur soit béni, au nom du Père et du Fils et du Saint-Esprit. Amen.

vous ressemblez à des sépulcres blanchis à la chaux. À l'extérieur, ils ont une belle apparence, mais l'intérieur est rempli d'ossements et de toutes sortes de choses impures. Matthieu 23, 27.

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2: Voilà, je vous dis à tous bonjour. Je pars de ces mots qui sont dans la Bible aujourd'hui, dans les lectures de ce dimanche, la création attend sa libération. Saint Paul nous dit cela. Le passage de l'Épître aux Romains que nous lisons ce dimanche a suscité bien des interprétations. Où voit-on dans la Bible que la création ait été soumise au néant? Certains pensent à une première chute, celle des anges, qui aurait eu des conséquences sur la nature, entraînant la violence que l'on constate un peu partout dans le règne animal et qui n'a pas attendu l'homme pour se manifester. Pourquoi pas? Mais cela reste au niveau des hypothèses. Pour ma part, je retiendrai davantage l'interprétation de saint Anselme qui considère que la déchéance du monde dont il est question ici est liée à l'idolâtrie de l'homme qui, en se détournant du vrai Dieu, s'est mis à adorer les forces de la nature et le monde animal. Loin d'y voir un honneur, ces créatures se trouvaient opprimées, dégradées par un culte idolâtrique étranger au but de leur création. Je reprends les mots de saint Anselme. C'est pourquoi elles aspiraient à la révélation des fils de Dieu, c'est-à-dire à l'émergence d'une humanité rachetée qui rejette l'idolâtrie. La noblesse des créatures, c'est d'être au service de l'homme, le lieutenant de Dieu dans la création. Mais pour ça, il faut que l'homme retrouve sa noblesse lui-même et se mette au service de son Créateur. On pourrait dire qu'en se détournant de sa vraie grandeur, l'adoration de Dieu, l'homme a cultivé un rapport faux avec la création, soit qu'il l'exploite impitoyablement pour augmenter son profit et son confort, soit qu'il l'idolâtre, comme on voit aujourd'hui certains traiter les animaux de compagnie comme des membres de leur famille, ce qui amène à parler de plus en plus des droits des animaux alignés sur les droits de l'homme. De toute façon, nous comprenons mieux que ce que nous laisse entendre saint Paul. La création tout entière est liée à l'histoire de l'homme. Compromise par Adam, elle a été sauvée par Jésus. Depuis les anges jusqu'au moindre segment de la nature inanimée, elle a été conçue comme un magnifique escalier qui nous mène jusqu'aux approches du mystère de Dieu. Mais surtout, elle a un centre, le Christ, l'homme-Dieu, qui est venu parmi nous et revêtu notre chair, récapitule en lui toute la création et la met en harmonie avec Dieu. Bon dimanche, à bientôt.

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0: Et nous sommes tentations.
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1: Il est 7h sur les zones de Radio Espérance. Dominique est avec vous pour cette prière du matin. Bonjour à tous. Nous allons prier ensemble l'Angélus. L'ange du Seigneur apporta l'annonce à Marie, et elle conçut du Saint-Esprit. Je vous salue, Marie, pleine de grâce. Le Seigneur est avec vous. Vous êtes bénie entre toutes les femmes, et Jésus, le fruit de vos entrailles, est béni. Sainte Marie, Mère de Dieu, priez pour nous, pauvres pécheurs, maintenant et à l'heure de notre mort. Amen. Voici la servante du Seigneur, qu'il me soit fait selon votre parole. Je vous salue, Marie, pleine de grâce. Le Seigneur est avec vous. Vous êtes bénie entre toutes les femmes, et Jésus, le fruit de vos entrailles, est béni. Sainte Marie, Mère de Dieu, priez pour nous, pauvres pécheurs, maintenant et à l'heure de notre mort. Amen. Et le Verbe s'est fait chair, et il a habité parmi nous. Je vous salue, Marie, pleine de grâce. Le Seigneur est avec vous. Vous êtes bénie entre toutes les femmes, et Jésus, le fruit de vos entrailles, est béni. Sainte Marie, Mère de Dieu, priez pour nous, pauvres pécheurs, maintenant et à l'heure de notre mort. Amen. Priez pour nous, Sainte Mère de Dieu, afin que nous soyons rendus dignes des promesses du Christ. Prions. Que ta grâce, Seigneur notre Père, se répande dans nos cœurs. Par le message de l'ange, tu nous as fait connaître l'incarnation de ton Fils bien-aimé. Conduis-nous par sa passion et par sa croix, avec le secours de la Vierge Marie, jusqu'à la gloire de la résurrection. Par Jésus le Christ, notre Seigneur. Amen.

Ah, ce début de journée, après avoir salué Marie, reine des hommes, reine du ciel et de la terre, nous nous tournons vers le Seigneur, au nom du Père, et du Fils, et du Saint-Esprit. Amen.

aujourd'hui les lectures sont celles du 15e dimanche du temps ordinaire. Première lecture, lecture du livre du prophète Isaïe, chapitre 55, versets 10-11. Ainsi parle le Seigneur. La pluie et la neige qui descendent des cieux n'y retournent pas sans avoir abreuvé la terre, sans l'avoir fécondée et l'avoir fait germer, donnant la semence au semeur, le pain à celui qui doit manger. Ainsi ma parole qui sort de ma bouche ne me reviendra pas sans résultat, sans avoir fait ce qui me plaît, sans avoir accompli sa mission. »

Tu visites la terre et tu l'abreuves, Seigneur. Tu bénis les semailles. Tu visites la terre et tu l'abreuves. Tu la combles de richesses. Le ruisseau de Dieu regorge d'eau. Tu prépares les moissons. Tu visites la terre et tu l'abreuves. Seigneur, tu bénis les semailles. Ainsi tu prépares la terre, tu arroses les sillons. Tu aplanis le sol, tu le détrempes sous les pluies. Tu bénis les semailles. Tu visites la terre et tu l'abreuves. Seigneur, tu bénis les semailles. Tu couronnes une année de bienfaits sur ton passage. Ruisselle l'abondance. Au désert, les pâturages ruissellent. Les collines débordent d'allégresse. Tu visites la terre et tu l'abreuves, Seigneur, tu bénis les semailles. Les herbages se parent de troupeaux, et les plaines se couvrent de blé. Tout exulte et chante. Tu visites la terre et tu l'abreuves, Seigneur, tu bénis les semailles.

Deuxième lecture, lecture de la lettre de saint Paul apôtre aux Romains, chapitre 8, versets 18 à 23. Frères, j'estime qu'il n'y a pas de commune mesure entre les souffrances du temps présent et la gloire qui va être révélée pour nous. En effet, la création attend avec impatience la révélation des fils de Dieu. Car la création a été soumise au pouvoir du néant, non pas de son plein gré, mais à cause de celui qui l'a livré à ce pouvoir. Pourtant, elle a gardé l'espérance d'être, elle aussi, libérée de l'esclavage, de la dégradation, pour connaître la liberté de la gloire donnée aux enfants de Dieu. Nous le savons bien, la création tout entière gémit. Elle passe par les douleurs d'un enfantement qui dure encore. Et elle n'est pas seule. Nous aussi, à nous-mêmes, nous gémissons. Nous avons commencé à recevoir l'Esprit Saint, mais nous attendons notre adoption et la rédemption de notre corps.

Évangile de Jésus-Christ selon saint Matthieu, chapitre 13, versets 1 à 23. Ce jour-là, Jésus était sorti de la maison et il était assis au bord de la mer. Auprès de lui se rassemblèrent des foules si grandes qu'il monta dans une barque où il s'assit. Toute la foule se tenait sur le rivage. Il leur dit beaucoup de choses en paraboles. Voici que le semeur sortit pour semer. Comme il semait des grains sans tomber au bord du chemin et les oiseaux sont venus tout manger. D'autres sont tombés sur le sol pierreux où ils n'avaient pas beaucoup de terre. Ils ont levé aussitôt parce que la terre était peu

et il sera dans l'abondance. À celui qui n'a pas, on enlèvera même ce qu'il a. Si je leur parle en parabole, c'est parce qu'ils regardent sans regarder et qu'ils écoutent sans écouter ni comprendre. Ainsi s'accomplit pour eux la prophétie d'Isaïe. Vous aurez beau écouter, vous ne comprendrez pas. Vous aurez beau regarder, vous ne verrez pas. Le cœur de ce peuple s'est alourdi. Ils sont devenus durs d'oreilles. Ils se sont bouchés les yeux, de peur que leurs yeux ne voient, que leurs oreilles n'entendent, que leur cœur ne comprenne, qu'ils ne se convertissent. Et moi, je les guérirai. Mais vous, heureux vos yeux, puisqu'ils voient, et vos oreilles, puisqu'elles entendent. Amen, je vous le dis. Beaucoup de prophètes et de justes ont désiré voir ce que vous voyez et ne l'ont pas vu. Entendre ce que vous entendez et ne l'ont pas entendu. Vous donc, écoutez ce que veut dire la parabole du semeur. Quand quelqu'un entend la parole du royaume sans la comprendre, le mauvais survient et s'empare de ce qui est semé dans son cœur. Celui-là, c'est le terrain ensemencé au bord du chemin. Celui qui reçut la semence sur un sol pierreux, c'est celui qui entend la parole et la reçoit aussitôt avec joie. Mais il n'a pas de racine en lui. Il est l'homme d'un moment. Quand vient la détresse ou la persécution à cause de la parole, il trébuche aussitôt. Celui qui a reçu la semence dans les ronces, c'est celui qui entend la parole. Mais le souci du monde et la séduction de la richesse étouffent la parole qui ne donne pas de fruit. Celui qui a reçu la semence dans la bonne terre, c'est celui qui entend la parole et la comprend. Il porte du fruit à raison de 100 ou 60 ou 30 pour 1.

par l'Esprit Saint, nous serons aujourd'hui les témoins de votre amour. Avec Notre-Dame à l'Église, nous vous prions pour que le monde accueille votre lumière. À l'approche du 14 juillet, fête nationale de la France, nous prions pendant 9 jours pour notre pays. Je crois en Dieu le Père Tout-Puissant, Créateur du ciel et de la terre, et en Jésus-Christ, son Fils unique, notre Seigneur, qui a été conçu du Saint-Esprit et né de la Vierge Marie, a souffert sous Ponce Pilate, a été crucifié, est mort et a été enseveli et descendu aux enfers. Le 3e jour est ressuscité des morts et monté aux cieux, est assis à la droite de Dieu le Père Tout-Puissant, d'où il viendra pour juger les vivants et les morts. Je crois en l'Esprit Saint, à la Sainte Église catholique, à la communion des saints, à la rémission des péchés, à la résurrection de la chair, à la vie éternelle. Amen. Notre Père qui es aux cieux, que ton nom soit sanctifié, que ton règne vienne, que ta volonté soit faite sur la terre comme au ciel. Donne-nous aujourd'hui notre pain de ce jour. Pardonne-nous nos offenses, comme nous pardonnons aussi à ceux qui nous ont offensés. Et ne nous laisse pas entrer en tentation, mais délivre-nous du mal. Amen. Je vous salue, Marie, pleine de grâce. Le Seigneur est avec vous. Vous êtes bénie entre toutes les femmes, et Jésus, le fruit de vos entrailles, est béni. Sainte Marie, Mère de Dieu, priez pour nous, pauvres pécheurs, maintenant et à l'heure de notre mort. Amen. Et maintenant, nous nous unissons à Dieu dans la foi, l'espérance et la charité. Acte de foi. Mon Dieu, je crois fermement toutes les vérités que vous avez révélées et que vous nous enseignez par votre Sainte Église, parce que vous ne pouvez ni vous tromper ni nous tromper. Dans cette foi, puis-je vivre et mourir. Amen. Acte d'espérance. Mon Dieu, j'espère avec une ferme confiance que vous me donnerez par les mérites de Jésus-Christ, votre grâce en ce monde et le bonheur éternel dans l'autre, parce que vous l'avez promis et que vous tenez toujours vos promesses. Dans cette foi, puis-je vivre et mourir. Amen. Acte de charité. Mon Dieu, je vous aime de tout mon cœur et plus que tout, parce que vous êtes infiniment bon, et j'aime mon prochain comme moi-même, pour l'amour de vous.

Chaque jour, il est bon de nous rappeler la loi du Seigneur. Tu adoreras le Seigneur ton Dieu et tu l'aimeras parfaitement. Tu ne prononceras le nom de Dieu qu'avec respect, fuyant blasphème et faux serment. Tu sanctifieras le jour du Seigneur. Tu honoreras ton père et ta mère. Tu ne tueras pas. Tu ne commettras pas d'adultère. Tu ne voleras pas. Tu ne porteras pas de faux témoignages contre ton prochain. Tu ne convoiteras pas la femme de ton prochain. Tu ne désireras pas injustement le bien des autres.

Nous prions pour la France. Ô Père, mon Dieu, délivrez, sauvez maintenant votre France. Préparez le cœur de ses enfants à la mission qu'ils vont avoir à accomplir pour elle, pour toutes les autres nations, pour l'Église tout entière. Ô Père, ô mon Dieu, que le cœur de tous vos élus tressaille maintenant à votre appel, reconnaissant votre voix et votre commandement, votre invitation à agir. Conduisez-les, ô mon Dieu, chacun à sa place, chacun à sa mission, et imposez-leur vous-même tout ce que vous voulez de chacun et de tous. Que rien ne soit l'effet de leur choix, ô mon Dieu, mais de votre unique désir, de votre unique volonté d'amour. Ô maman chérie, ne les laissez ni s'égarer, ni se tromper. Amen. Cœur immaculé de Marie, priez pour nous. Notre-Dame de France, priez pour nous. Saint et sainte de France, intercédez pour nous.

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1: Amical salut à nos auditeurs, 51e leçon avec le credo de Mgr Schneider. On en est arrivé à la profession de foi avec la semaine dernière le symbole de Saint Athanase, un très grand document. Aujourd'hui, on va continuer avec la profession de foi tridentine. Tridentine qui veut dire qui vient du concile de Trente, la ville de Trente située dans le nord de l'Italie, vers Venise. Publiée pour la première fois par le pape Pie IV en 1564, cette profession de foi fut employée par toutes les générations de prêtres, d'évêques, de cardinaux et de papes, y compris les pères du concile de Vatican II, et resta en vigueur jusqu'en 1967, lorsque le pape Paul VI l'a remplacé par une formule plus courte en termes plus généraux. En 1989, le pape Jean-Paul II a publié une formule légèrement améliorée mais conservant encore des termes généraux. Voilà ce qu'elle écrit. « Moi, donc la personne se cite, je crois et je professe d'une foi ferme tous et chacun des articles contenus dans le symbole de foi dont se sert l'Église romaine, c'est-à-dire « Je crois en un seul Dieu, le Père Tout-Puissant, Créateur du ciel et de la terre, de l'univers visible et invisible, je crois en un seul Seigneur Jésus-Christ, le Fils unique de Dieu, né du Père avant tous les siècles. Il est Dieu, né de Dieu, lumière née de la lumière, vrai Dieu, né du vrai Dieu, engendré, non pas créé, consubstantiel au Père, et par lui tout a été fait. Pour nous les hommes et pour notre salut, il descendit du ciel. Par l'Esprit Saint, il a pris chair de la Vierge Marie, et s'est fait homme. Crucifié pour nous sous Ponce Pilate, il souffrit sa passion et fut mis au tombeau. Il ressuscita le troisième jour, conformément aux Écritures, et il monta au ciel. Il est assis à la droite du Père, il reviendra dans la gloire pour juger les vivants et les morts, et son règne n'aura pas de fin. Je crois en l'Esprit Saint qui est Seigneur et qui donne la vie, il procède du Père et du Fils, avec le Père et le Fils. Il reçoit même adoration et même gloire. Il a parlé par les prophètes, je crois en l'Église, une sainte catholique et apostolique, je reconnais un seul baptême pour le pardon des péchés, j'attends la résurrection des morts et la vie du monde à venir, ainsi soit-il. Et il poursuit en disant, j'accepte et j'embrasse très fermement les traditions apostoliques et celles de l'Église et toutes les autres observances et constitutions de cette même Église. Donc important de signaler, donc j'observe les traditions apostoliques et celles de l'Église. De même, j'accepte l'Écriture sainte suivant le sens qu'a tenu et que tient notre Sainte Mère l'Église, à qui appartient de juger du véritable sens et de l'interprétation des Saintes Écritures. Je n'accepterai et n'interpréterai jamais l'Écriture que selon le consentement unanime des pères, donc des pères de l'Église et des saints docteurs et des papes. Je professe aussi qu'il y a, véritablement et à proprement parler, sept sacrements de la loi nouvelle, institué par notre Seigneur Jésus-Christ, est nécessaire au salut du genre humain, bien que tous ne le soient pas pour chacun. Le baptême, la confirmation, l'Eucharistie, la pénitence, l'extrême-onction, l'ordre et le mariage. Ils confèrent la grâce et parmi eux le baptême, la confirmation et l'ordre ne peuvent être réitérés sans sacrilège, c'est-à-dire qu'on ne peut pas les répéter. Je reçois et j'accepte aussi les rites reçus et approuvés de l'Église catholique, dans l'administration solennelle des dix sacrements. J'embrasse et je reçois tous et chacun des articles qui ont été définis et déclarés au Saint Concile de Trente sur le péché originel et la justification. Je professe également qu'à la messe est offert à Dieu un sacrifice véritable, proprement dit, propitiatoire pour les vivants et les morts, et que dans le très saint sacrement de l'Eucharistie se trouve vraiment, réellement, et substantiellement le corps et le sang, conjointement avec l'âme et la divinité de notre Seigneur Jésus-Christ, et qu'un changement s'accomplit de toute la substance du pain en son corps et de toute la substance du vin en son sang, changement que l'Église catholique appelle transsubstantiation. J'affirme aussi que sous une seule des espèces, c'est le Christ tout entier et complet et le véritable sacrement qu'on reçoit. Je tiens sans défaillance qu'il y a un purgatoire et que les âmes qui y sont retenues sont aidées par les intercessions des fidèles. Et également que les saints qui règnent conjointement avec le Christ doivent être vénérés et invoqués, qu'ils offrent pour nous des prières à Dieu et que leurs reliques doivent être vénérées. je déclare fermement qu'on peut avoir et garder des images du Christ et de la Mère de Dieu, toujours vierge, ainsi que celles des autres saints, et qu'il faut leur rendre l'honneur et la vénération qui leur sont dus. J'affirme aussi que le pouvoir des indulgences a été laissé par le Christ dans l'Église et que leur usage est très salutaire au peuple chrétien. Je reconnais la Sainte, catholique et apostolique Église romaine comme la mère et la maîtresse de toutes les Églises. Je promets et je jure vraie obéissance au pontife romain, successeur du bienheureux Pierre, chef des apôtres et vicaire de Jésus-Christ. Je reçois et je professe sans en douter tout ce qui, par les saints canons et les conciles écuméniques, principalement par le Saint-Concile de Trente et par le Concile écuménique de Vatican, a été transmis, défini et déclaré spécialement sur le primat du pontife romain et son magistère infaillible. En même temps, je condamne et je rejette et j'anathémise également tout ce qui leur est contraire et toute espèce d'hérésie condamnée, rejetée et anathématisée par l'Église. Cette vraie foi catholique, hors de laquelle personne ne peut être sauvé, que je professe présentement de plein gré et que je tiens sincèrement, moi, donc la personne se cite, je promets, je prends l'engagement et je jure de la garder et de la confesser. Lieu aidant, entière et inviolée, très fidèlement jusqu'à mon dernier soupir et de prendre soin autant que je le pourrais qu'elle soit tenue, enseignée et prêchée par ceux qui dépendent de moi et par ceux sur qui ma charge me demandera de veiller. Qu'ainsi Dieu me soit en aide et ses saints évangiles, ainsi soit-il. Maintenant, un autre credo assez célèbre, mais qui est peu connu maintenant, pourtant il est récent, il date de 1968, on appelle cela le credo de Paul VI, qui a été prononcé le 30 juin 1968. C'est une profession de foi solennelle qui résume les vérités fondamentales de la foi catholique pour le peuple de Dieu. Alors le contexte est délicat, ce credo a été proclamé par Paul VI à la fin de l'année de la foi qu'il avait ouverte en 67. En réponse à certaines remises en question des principes fondamentaux de la foi catholique après le Concile de Vatican II qui s'était terminé en 1965. Il s'inspire du symbole de Nicée-Constantinople et vise à offrir un condensé clair et accessible de la foi catholique destiné à tous les fidèles catéchumènes et croyants souhaitant renouveler leur engagement. Alors ce credo de Paul VI n'est pas seulement un rappel des vérités objectives de la foi, mais aussi un acte d'adhésion personnelle et communautaire à ces vérités. Il vise à renforcer l'unité des croyants et à offrir une lumière doctrinale face aux doutes et contestations modernes, en rappelant que la foi est le fondement du salut et le principe central du christianisme. En résumé, le credo du peuple de Dieu, dit de Paul VI, est un texte solennel qui synthétise la foi catholique affirmant la Trinité, la divinité et l'humanité du Christ, et les valeurs évangéliques essentielles pour guider la vie des fidèles. Il aurait été écrit en partie par Jacques Maritain, un ami de Paul VI et un grand philosophe théologien du XXe siècle. Alors voici donc ce credo dit du peuple de Dieu, du pape Paul VI. Nous croyons en un seul Dieu, Père, Fils et Saint-Esprit, créateur des choses visibles, comme ce monde où s'écoule notre vie passagère. Des choses invisibles comme les purs esprits qu'on nomme aussi les anges, et créateur en chaque homme de son âme spirituelle et immortelle. Nous croyons que ce Dieu unique est absolument un dans son essence, infiniment sainte, comme dans toutes ses perfections, dans sa toute-puissance, dans sa science infinie, dans sa providence, dans sa volonté, dans son amour. Il est celui qui est, comme il l'a révélé lui-même à Moïse, et il est amour, comme l'apôtre Jean nous l'enseigne, en sorte que ces deux noms, être et amour, expriment ineffablement la même divine réalité de celui qui a voulu se faire connaître à nous et qui, habitant une lumière inaccessible, est en lui-même au-dessus de tout nom, de toute chose et de toute intelligence créée. Dieu seul peut nous en donner la connaissance juste et plénière en se révélant comme Père, Fils et Esprit Saint, dont nous sommes par grâce appelés à partager ici-bas, dans l'obscurité de la foi et au-delà de la mort, dans la lumière éternelle, l'éternelle vie. Les liens mutuels constituant éternellement les trois personnes, qui sont chacune un seul et même être divin, sont la bienheureuse vie intime du Dieu trois fois saint, infiniment au-delà de ce que nous pouvons concevoir à la mesure humaine. Nous rendons grâce, cependant, à la bonté divine du fait que de très nombreux croyants puissent attester avec nous, devant les hommes, l'unité de Dieu, bien qu'ils ne connaissent pas le mystère de la très sainte Trinité. Nous croyons donc au Père qui engendre éternellement le Fils, Verbe de Dieu qui est éternellement engendré au Saint-Esprit, personne incréée qui procède du Père et du Fils comme leur éternel amour. Ainsi, dans les trois personnes divines, coéternae sibi et coacales, surabondent et se consomment dans l'excellence suprême et la gloire propre à l'être incréé, la vie et la béatitude de Dieu parfaitement un et toujours doit être vénéré, l'unité dans la Trinité et la Trinité dans l'unité. Nous croyons en notre Seigneur Jésus-Christ qui est le Fils de Dieu. Il est le Verbe éternel, né du Père avant tous les siècles et consubstantiel au Père, homoousios to patri, semblable au Père et par lui tout a été fait. Il s'est incarné par l'œuvre du Saint-Esprit dans le sein de la Vierge Marie et s'est fait homme. Égal donc au Père selon la divinité et inférieur au Père selon l'humanité et un lui-même, non par quelque impossible confusion des natures, mais par l'unité de la personne. Il a habité parmi nous, plein de grâce et de vérité. Il a annoncé et instauré le royaume de Dieu et nous a fait en lui connaître le Père. Il nous a donné son commandement nouveau, de nous aimer les uns les autres comme il nous a aimés. Il nous a enseigné la voie des béatitudes de l'Évangile. Pauvreté en esprit, douceur, douleur supportée dans la patience, soif de la justice, miséricorde, pureté du cœur, volonté de paix, persécution endurée pour la justice. Il a souffert sous Ponce Pilate, agneau de Dieu portant sur lui les péchés du monde. Et il est mort pour nous sur la croix, nous sauvant par son sang rédempteur. Il a été enseveli et de son propre pouvoir, il est ressuscité le troisième jour, nous élevant par sa résurrection à ce partage de la vie divine qu'est la vie de la grâce. Il est monté au ciel, il viendra de nouveau en gloire cette fois pour juger les vivants et les morts, chacun selon ses mérites, ceux qui ont répondu à l'amour et à la miséricorde de Dieu, allant la vie éternelle, ceux qui les ont refusés jusqu'au bout, allant au feu qui ne s'éteint pas, et son règne n'aura pas de fin. Nous croyons dans l'Esprit Saint, qui est Seigneur et qui donne la vie, qui est adoré et glorifié avec le Père et le Fils. Il nous a parlé par les prophètes, il nous a été envoyé par le Christ après sa résurrection et son ascension auprès du Père. Il illumine, vivifie, protège et conduit l'Église. Il en purifie les membres s'ils ne se dérobent pas à sa grâce. Son action qui pénètre au plus intime de l'âme rend l'homme capable de répondre à l'appel de Jésus. Soyez parfaits comme votre Père céleste est parfait. Nous croyons que Marie est la mère demeurée toujours vierge du Verbe incarné, notre Dieu et Sauveur Jésus-Christ, et qu'en raison de cette élection singulière, elle a été en considération des mérites de son Fils, rachetée d'une manière plus éminente, préservée de toute souillure du péché originel et comblée du don de la grâce plus que toutes les autres créatures. Associée par un lien étroit et indissoluble au mystère de l'incarnation et de la rédemption, la très sainte Vierge, l'Immaculée, a été au terme de sa vie terrestre, élevée en corps et en âme à la gloire céleste et configurée à son Fils ressuscité, en anticipation du sort futur de tous les justes. Et nous croyons que la très sainte Mère de Dieu, nouvelle Ève, Mère de l'Église, continue au ciel son rôle maternel à l'égard des membres du Christ, en coopérant à la naissance et en développant et au développement de la vie divine dans les âmes des rachetés. Nous croyons qu'en Adam tous ont péché, ce qui signifie que la faute originelle commise par lui, a fait tomber la nature humaine, commune à tous les hommes, dans un état où elle porte les conséquences de cette faute, et qui n'est pas celui où elle se trouvait d'abord dans nos premiers parents, constituée dans la sainteté et la justice, et où l'homme ne connaissait ni le mal ni la mort. C'est la nature humaine ainsi tombée, dépouillé de la grâce qui la revêtait, blessé dans ses propres forces naturelles et soumise à l'empire de la mort, qui est transmise à tous les hommes, et c'est en ce sens que chaque homme naît dans le péché. Nous professions donc avec le Concile de Trente que le péché originel est transmis avec la nature humaine, non par imitation, mais par propagation, et qu'il est ainsi propre à chacun. Et le credo du pape Paul VI, dit du peuple de Dieu de juin 68, continue en disant « Nous croyons que notre Seigneur Jésus-Christ, par le sacrifice de la croix, nous a rachetés du péché originel et de tous les péchés personnels commis par chacun de nous, en sorte que selon la parole de l'apôtre, là où le péché avait abondé, la grâce a surabondé. Nous croyons en un seul baptême institué par notre Seigneur Jésus-Christ pour la rémission des péchés. Le baptême doit être administré même aux petits-enfants qui n'ont pas encore, qui n'ont pas pu se rendre coupables d'aucun péché personnel, afin que, nés privés de la grâce surnaturelle, ils renaissent de l'eau et de l'Esprit Saint à la vie divine dans le Christ Jésus. Nous croyons à l'Église, une, sainte, catholique et apostolique, édifiée par Jésus-Christ sur cette pierre qui est Pierre. Elle est le corps mystique du Christ, à la fois société visible, constituée par des organes hiérarchiques et communautés spirituelles. Elle est l'Église terrestre, le peuple de Dieu pérégrinant ici-bas et l'Église comblée des biens célestes. Elle est le germe et les prémices du royaume de Dieu par lesquels se continuent au long de l'histoire humaine l'œuvre et les douleurs de la rédemption et qui aspire à son accomplissement parfait au-delà du temps dans la gloire. Au cours du temps, le Seigneur Jésus forme son Église par les sacrements qui émanent de sa plénitude. C'est par eux qu'elle rend ses membres participants au mystère de la mort et de la résurrection du Christ dans la grâce du Saint-Esprit qui lui donne vie et action. Elle est donc sainte tout en comprenant son sein des pécheurs parce qu'elle n'a elle-même d'autre vie que celle de la grâce. C'est en vivant de sa vie que ses membres se sanctifient. C'est en se soustrayant à sa vie qu'ils tombent dans les péchés et les désordres qui empêchent le rayonnement de la sainteté. C'est pourquoi elle souffre et fait pénitence pour ses fautes, dont elle a le pouvoir de guérir ses enfants par le sang du Christ et le don de l'Esprit Saint. Héritière des divines promesses et fille d'Abraham selon l'Esprit, par cet Israël dont elle garde avec amour les Écritures et dont elle vénère les patriarches et les prophètes, fondée sur les apôtres et transmettant de siècle en siècle leurs paroles toujours vivantes et leur pouvoir de pasteur dans la succession de Pierre et les évêques en communion avec lui, perpétuellement assistée par le Saint-Esprit, elle a pour mission de garder, d'enseigner, d'expliquer et de répandre la vérité que Dieu a révélée d'une manière encore voilée par les prophètes et pleinement par le Seigneur Jésus. Nous croyons tout ce qui est contenu dans la parole de Dieu, écrite ou transmise, et que l'Église propose à croire comme divinement révélée, soit par un jugement solennel, soit par le magistère ordinaire et universel. Nous croyons à l'infaillibilité dont jouit le successeur de Pierre quand il enseigne ex cathedra, de façon solennelle, comme pasteur et docteur de tous les fidèles, et dont est assuré aussi le collège des évêques lorsqu'il exerce avec lui le magistère suprême. Nous croyons que l'Église fondée par Jésus-Christ et pour laquelle il a prié est indéfectiblement unie dans la foi, le culte et le lien de la communion hiérarchique. Au sein de cette Église, la riche variété des rites liturgiques et la légitime diversité des patrimoines théologiques et spirituels et des disciplines particulières, loin de nuire à son unité, la manifeste davantage. Reconnaissant aussi l'existence en dehors de l'organisme de l'Église du Christ, de nombreux éléments de vérité et de sanctification qui lui appartiennent en propre et tendent à l'unité catholique, et croyant à l'action de l'Esprit Saint qui suscite au cœur des disciples du Christ l'amour de cette unité. Nous avons l'espérance que les chrétiens qui ne sont pas encore dans la pleine communion avec l'unique Église se réuniront un jour en un seul troupeau avec un seul pasteur. Nous croyons que l'Église est nécessaire au salut, car le Christ, qui est le seul médiateur et voie du salut, se rend présent par nous dans son corps qui est l'Église. Mais le dessein divin de salut embrasse tous les hommes, et ceux qui s'en font de leur part ignorent l'Évangile du Christ et son Église, mais cherchent Dieu sincèrement, et sous l'influence de sa grâce, s'efforcent d'accomplir sa volonté, reconnue par les injonctions de leur conscience. Ceux-là aussi, en un nombre que Dieu seul connaît, peuvent obtenir le salut. Nous croyons aussi que la messe, célébrée par le prêtre représentant la personne du Christ, une persona Christi, en vertu du pouvoir reçu par le sacrement de l'ordre et offerte par lui en son nom, au nom du Christ, et des membres de son corps mystique, est le sacrifice du calvaire rendu sacramentellement présent sur les autels. La réitération non sanglante du sacrifice de la croix. Nous croyons que comme le pain et le vin consacrés par le Seigneur à la Sainte Cène ont été changés en son corps et en son sang, qui allait être offert pour nous sur la croix, de même, le pain et le vin consacrés par le prêtre sont changés au corps et au sang du Christ glorieux siégeant au ciel. Et nous croyons que la mystérieuse présence du Seigneur, sous ce qui continue d'apparaître à nos sens de la même façon qu'auparavant, est une présence vraie, réelle et substantielle. Le Christ ne peut être aussi présent en ce sacrement autrement que par le changement en son corps de la réalité elle-même du pain et par le changement en son sang de la réalité elle-même du vin, seul demeurant inchangé les propriétés du pain et du vin que nos sens perçoivent. Ce changement mystérieux, l'Église l'appelle d'une manière très appropriée, transsubstantiation. Toute explication théologique cherchant quelque intelligence de ce mystère doit, pour être en accord avec la foi catholique, maintenir que, dans la réalité elle-même, indépendante de notre esprit, le pain et le vin ont cessé d'exister après la consécration, en sorte que c'est le corps et le sang adorable du Seigneur Jésus qui dès lors sont réellement devant nous sous les espèces sacramentelles du pain et du vin, exactement comme le Seigneur l'a voulu, pour se donner à nous en nourriture et pour nous associer à l'unité de son corps mystique. L'unique et indivisible existence du Seigneur glorieux au ciel n'est pas multipliée, elle est rendue présente par le sacrement dans les multiples lieux de la terre où la messe est célébrée. Et elle demeure présente après le sacrifice dans le Saint-Sacrement qui est au tabernacle le cœur vivant de chacune de nos églises. Et c'est pour nous un devoir très doux d'honorer et d'adorer dans la Sainte Eucharistie que nos yeux voient le Verbe incarné qu'ils ne peuvent pas voir et qui, sans quitter le ciel, s'est rendu présent devant nous. Nous confessons aussi que le royaume de Dieu commencé si bas en l'Église du Christ n'est pas de ce monde, dont la figure passe et que sa croissance propre ne peut se confondre avec le progrès de la civilisation, de la science ou de la technique humaine, mais qu'elle consiste à connaître toujours plus profondément les insondables richesses du Christ, à espérer toujours plus fortement les biens éternels, à répondre toujours plus ardemment à l'amour de Dieu, à dispenser toujours plus largement la grâce et la sainteté parmi les hommes. Mais c'est ce même amour qui porte l'Église à se soucier constamment du vrai bien temporel des hommes, ne cessant de rappeler à ses enfants qu'ils n'ont pas ici-bas une demeure permanente, elle les presse aussi de contribuer chacun, selon sa vocation et ses moyens, au bien de leur cité terrestre, de promouvoir la justice, la paix, la fraternité entre les hommes, de prodiguer leur aide à leurs frères, surtout aux plus pauvres et aux plus malheureux. L'intense sollicitude de l'Église, épouse du Christ, pour les nécessités des hommes, leur joie et leur espoir, leur peine et leurs efforts n'est donc rien d'autre que son grand désir de leur être présente pour les illuminer de la lumière du Christ et les rassembler tous en lui, leur unique sauveur. Elle ne peut jamais signifier que l'Église se conforme elle-même aux choses de ce monde, ni que diminue l'ardeur de l'attente de son Seigneur et du royaume éternel. Nous croyons à la vie éternelle. Nous croyons que les âmes de tous ceux qui meurent dans la grâce du Christ, qu'elles aient encore à être purifiées au purgatoire, soit que dès l'instant où elles quittent leur corps, Jésus les prenne au paradis, comme il l'a fait pour le bon larron, sont le peuple de Dieu dans l'au-delà de la mort, ce qu'on appelle l'Église triomphante, laquelle sera définitivement vaincue le jour de la résurrection où ces âmes seront réunies à leur corps. Nous croyons que la multitude des âmes qui sont rassemblées autour de Jésus et de Marie au paradis forment l'Église du ciel, où dans l'éternelle béatitude, elles voient Dieu tel qu'il est, et où elles sont aussi à des degrés divers, associées avec les saints anges, au gouvernement divin exercé par le Christ en gloire, en intercédant pour nous et en aidant notre faiblesse par leur sollicitude fraternelle. Nous croyons à la communion de tous les fidèles du Christ, de ceux qui sont pèlerins sur la terre, des défunts qui achèvent leur purification, des bienheureux du ciel, tous ensemble, formant une seule Église, et nous croyons que, dans cette communion, l'amour miséricordieux de Dieu et de ses saints est toujours à l'écoute de nos prières, comme Jésus nous l'a dit, « Demandez et vous recevrez ». Ainsi aussi est-ce avec foi et dans l'espérance que nous attendons la résurrection des morts et la vie du monde à venir. Béni soit le Dieu trois fois saint. Amen. Donc il s'agit d'un excellent, très très beau credo qui est peu connu aujourd'hui et qui n'est pas affirmé, qui ne sert pas dans les homélies. Pourtant, il est très bien charpenté. Donc il s'agit, à mon avis, d'un chef-d'œuvre. On continuera la semaine prochaine, donc à nous laisser instruire en continuant donc cette école du dimanche. Que le nom du Seigneur soit béni. Bonne semaine à tous. Au nom du Père et du Fils et du Saint-Esprit. Amen.
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Bonjour à toutes et à tous et bienvenue sur les ondes de Radio Espérance en ce dimanche 12 juillet. À partir de 9h, nous passerons la matinée en direct du sanctuaire de Lourdes à l'occasion du pèlerinage des Béatitudes. Nous commencerons par un temps de louange suivi à 9h20 par un enseignement et enfin à 10h30 par la messe. À 16h30, nous retournons à Lourdes pour un enseignement suivi à 17h30 par l'office des Vêpres. Et ce soir, nous pourrons assister à la procession mariale, toujours en direct depuis Lourdes. Voilà pour aujourd'hui, je vous souhaite un très bon dimanche.

0: Gloire au Père et au Fils et au Saint-Esprit, pour les siècles des siècles.
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2: Année A, 15e dimanche du temps ordinaire, première lecture, livre d'Isaïe, chapitre 55. Ainsi parle le Seigneur. La pluie et la neige qui descendent des cieux n'y retournent pas sans avoir abreuvé la terre, sans l'avoir fécondée et l'avoir fait germer, donnant la semence au semeur et le pain à celui qui doit manger. Ainsi ma parole qui sort de ma bouche ne me reviendra pas sans résultat, sans avoir fait ce qui me plaît, sans avoir accompli ma mission. Parole du Seigneur. Dans cette lecture, la parole de Dieu est comparée à la pluie qui descend des cieux. La parole de Dieu ne se tarit pas dans l'Écriture sainte, car c'est une réalité vivante, opérante et efficace. Jésus est celui qui est descendu des cieux. Comme on lit dans l'Évangile selon saint Jean, « Je suis descendu du ciel pour faire non pas ma volonté, mais la volonté de celui qui m'a envoyé. Or, c'est la volonté de celui qui m'a envoyé que je ne perde rien de tout ce qu'il m'a donné, mais que je le ressuscite au dernier jour. » En lui s'accomplit cet oracle d'Isaïe, lu dans la veillée pascale en commençant la lecture au verset 1. « Ah, vous tous qui avez soif, venez vers l'eau, même si vous n'avez pas d'argent. » Et qui continue, « Je conclurai avec vous une alliance éternelle, réalisant les faveurs promises à David. » Et puis, on arrive à cette lecture, « Ainsi parle le Seigneur, la pluie et la neige qui descendent des cieux, etc. » Jésus-Christ est cette parole définitive et efficace qui est venue du Père et qui est retournée à lui, en réalisant parfaitement sa volonté dans le monde. De plus, la parole de Dieu annoncée en Jésus doit avoir un résultat. Le verset « Ainsi ma parole qui sort de ma bouche ne me reviendra pas sans résultat, sans avoir fait ce qui me plaît, sans avoir accompli sa mission » s'accomplit ou s'accomplira selon la prière du Notre Père enseignée par Jésus, en particulier que ton règne vienne, que ta volonté soit faite sur la terre comme au ciel. Le catéchisme de l'Église catholique enseigne, au paragraphe 2817, que ton règne vienne, cette demande, c'est le Maranatha, le cri de l'esprit et de l'épouse, viens, Seigneur Jésus. Quand bien même cette prière ne nous aurait pas fait un devoir de demander l'avènement de ce règne, nous aurions de nous-mêmes poussé ce cri en nous hâtant d'aller étreindre nos espérances. Les âmes des martyrs sous l'autel invoquent le Seigneur à grands cris. Jusqu'à quand, Seigneur, tarderas-tu à demander compte de notre sang aux habitants de la terre ? Apocalypse 6, verset 10. Ils doivent en effet obtenir justice à la fin des temps. Seigneur, hâte donc la venue de ton règne. Le catéchisme a cité ici Tertullien. Le catéchisme continue. Dans la prière du Seigneur, il s'agit principalement de la venue finale du règne de Dieu. La venue finale du règne de Dieu par le retour du Christ. On l'oublie, hein ? La prière que ton règne vienne concerne la venue finale du règne de Dieu par le retour du Christ. Catéchisme de l'Église catholique numéro 2818. La manifestation glorieuse de Jésus, chers auditeurs, sera le règne de Dieu et sa volonté agissant puissamment en nous. Et nous sentirons le désir que la volonté divine se fasse, car c'est notre joie et notre divinisation. La venue glorieuse de Jésus sera la vie trinitaire dans les cœurs et entre les hommes. Dans l'Évangile, l'Esprit-Saint est représenté par un fleuve d'eau vive, Jean chapitre 7, verset 38-39. Et nous pouvons aussi, dans cette première lecture, comparer à l'Esprit-Saint la pluie et la neige qui descendent des cieux et qui n'y retournent pas sans avoir abreuvé la terre, sans l'avoir fécondée et l'avoir fait germer, donnant la semence au semeur et le pain à celui qui doit manger. C'est l'Esprit-Saint donné à la Pentecôte. La fin de l'Apocalypse nous montre l'accomplissement de la parole de Dieu sur la terre avec l'image d'une Jérusalem nouvelle, d'un arbre de vie et du fleuve de vie. Et il me montra le fleuve d'eau vive, aussi pur que lumineux, comme la glace, et il sortait du trône de Dieu et de l'agneau. L'expression de l'Apocalypse est nettement trinitaire. Le fleuve d'eau vive, c'est l'Esprit-Saint, le trône de Dieu, le Père, et l'agneau, le Fils. L'Esprit-Saint est la communication aux hommes de la vie trinitaire, divine. Dieu est un Dieu de vie parce qu'il est trinitaire. L'Esprit-Saint est une procession de lumière. L'image de la glace évoque les eaux du dessus de la Genèse, Genèse chapitre 1, imaginée par les anciens comme étant glacées. Cette procession de lumière, un fleuve d'eau vive, irrigue la cité des hommes, préparée à passer dans l'éternité pour les siècles des siècles, Apocalypse 22, verset 5. Imitant alors l'Assomption de la Vierge Marie, la première qui reçut l'Esprit-Saint et fut prise à l'ombre du Très-Haut, Luc 1, verset 35. Pour l'instant, la prière du Notre Père est comme une semence que Jésus a semée sur la terre. Et nous entendrons dans l'Évangile de ce dimanche cet avertissement de Jésus, Matthieu chapitre 13, versets 17 à 23. Amen, en effet, je vous le dis. Beaucoup de prophètes et de justes ont désiré vivement voir ce que vous voyez et ne l'ont pas vu, entendre ce que vous entendez et ne l'ont pas entendu. Vous donc, écoutez la parole de la semence. Quiconque entend la parole du royaume et ne la comprend pas, le mauvais survient et s'empare de ce qui est semé dans son cœur. Celle-ci, c'est celle qui a été semée au bord du chemin. Celle qui est semée sur la pierraille, c'est celui qui entend la parole et la reçoit sur l'heure avec joie. Cependant, il n'a pas de racine en lui, mais il est l'homme d'un moment. Dès qu'advient la détresse ou la persécution à cause de la parole, il trébuche aussitôt. Celle ensuite qui est semée dans les ronces, c'est celui qui entend la parole, mais le souci du monde et la séduction de la richesse étouffent la parole qui ne donne pas de fruits. Celle qui est semée dans la bonne terre, c'est celui qui entend la parole et la comprend. Elle porte du fruit et produit 60, soit 60, soit 30. Et saint Irénée, évoquant le temps de la parousie, ne craint pas la surenchère. Il viendra des jours où des vignes croîtront qui auront chacune 10 000 ceps, et sur chaque cep 10 000 branches. Et sur chaque branche, 10 000 bourgeons. Et sur chaque bourgeon, 10 000 grappes. Et sur chaque grappe, 10 000 grains. Et chaque grain pressé donnera 25 cuves de vin. Contre les hérésies, livre 5, chapitre 33. Pourquoi fait-il cela? Cette surenchère qui décrit la création visible concerne aussi la création invisible, celle de la foi. Et elle nous invite à regarder les richesses de l'Église, ses dogmes et sa morale, avec appétit et désir. Et lorsque l'un des saints cueillera une grappe, une autre grappe lui criera « Je suis meilleur, cueille-moi et par moi bénis le Seigneur. » Chers auditeurs, l'avenir n'est pas à une religion, universelle, adogmatique, sans dogme, mais à une exploration de la richesse et de la saveur des dogmes, gloire de l'Église. L'avenir n'est pas à une religion amorale, sans morale et sans discipline, mais à une exploration de la richesse et de la saveur des vertus, gloire de l'Église. La pluie et la neige qui descendent des cieux n'y retournent pas sans avoir abreuvé la terre. Merci, au revoir, à bientôt.

Année A, 15e dimanche du temps ordinaire. Psaume. Psaume 64-65. Tu visites la terre et tu la breuves, tu la combles de richesses. Les ruisseaux de Dieu regorgent d'eau, tu prépares les moissons. Ainsi tu prépares la terre, tu arroses les sillons, tu aplanis le sol, tu le détrempes sous les pluies, tu bénis les semailles. Tu couronnes une année de bienfaits, sur ton passage ruisselle l'abondance. Au désert, les pâturages ruissellent, les collines débordent d'allégresse, les herbages se parent de troupeaux et les plaines se couvrent de blé. Tout exulte et chante. Chers auditeurs, un psaume a un sens littéral, moral, allégorique et eschatologique. Commençons par le sens littéral. Chacun sait que pour qu'une terre agricole retienne bien l'eau, il faut qu'elle soit riche en matière organique, en humus. Avant l'introduction des engrais chimiques, la norme était autour de 8% de matière organique. Maintenant, on se contente de 2% et moins encore. Chacun sait aussi que les haies d'un bocage limitent le ruissellement et aident l'eau à s'infiltrer jusqu'à la

Nous pouvons continuer à prier ce psaume dans son sens littéral. Au cours de l'histoire, même très récente, certaines populations chrétiennes éprouvées ont eu des miracles pour se nourrir en pleine guerre en Herzégovine. Des maisonnées chrétiennes envahies de réfugiés ont vu des productions extraordinaires dans les potagers. Autre exemple, celle de la résurrection inespérée, résurrection si l'on peut dire, d'une renaissance miraculeuse que plus personne n'attendait, celle de la mer d'Aral. Dans les années 60, ce lac d'eau salée s'étendait sur plus de 65 000 km² entre le Kazakhstan et l'Ouzbékistan en Asie centrale. Quelques décennies plus tard, il avait perdu 70% de sa surface. La disparition de la mer d'Aral a été reconnue comme l'une des plus grandes catastrophes écologiques du XXe siècle. Une catastrophe fruit de l'activité humaine. C'est à cause du détournement des deux fleuves qui l'alimentaient que la mer s'est peu à peu changée en désert. Et avec elle ont disparu les ports florissants et les filets remplis de poissons. Mais Dieu sait pourquoi, la petite Aral a commencé à se remplir à nouveau. Un retour qui a transformé le quotidien des riverains. Le sens moral du psaume consiste à prendre en considération l'auteur de la vie et le créateur de l'univers. Que penser de celui qui passe sa vie sans jamais un regard de reconnaissance? Donc remercions le Seigneur pour tout ce que nous avons. Le psaume a aussi un sens allégorique. On peut comparer celui qui lit la Bible chaque jour ou le missel avec cette terre que Dieu visite. Tu visites la terre et tu l'abreuves, tu la combles de richesses. Les pluies, les ruisseaux de Dieu regorgent d'eau. Tu prépares les moissons. Et en effet, celui qui lit la parole de Dieu souvent prépare une belle moisson, des fruits de charité et de sainteté dans sa vie. On peut comparer celui qui pleure ses péchés et fait pénitence à la terre que Dieu prépare à un bel avenir. Ainsi tu prépares la terre, tu arroses les sillons, tu aplanis le sol et tu le détrempes sous les pluies, tu bénis les semailles. On peut dire aussi avec saint Augustin, creusons d'abord des sillons qui seront ensuite arrosés, que notre cœur trop dur s'ouvre au soc de la parole de Dieu. Arrosez ces sillons, multipliez ces fruits. Voilà ce que nous voyons. Les hommes croient, leur foi engendre d'autres croyants, et ces croyants d'autres croyants encore. Ainsi se multiplie la semence. On jette quelques grains, et des moissons surgissent. Commentaire d'Augustin sur ce psaume. On peut aussi comparer celui qui vient à l'Eucharistie. Eucharistie signifie action de grâce. Donc celui qui vient à l'Eucharistie est comme celui qui dit au Seigneur: tu couronnes une année de bienfaits, sur ton passage ruisselle l'abondance, au désert les pâturages ruissellent, etc. Tout exulte et chante. Revenons à saint Augustin. Il y eut une première moisson, il y en aura une seconde à la fin des temps. La première moisson se composa de juifs, parce que c'était à eux que les prophètes étaient envoyés pour prêcher l'avènement du Sauveur. C'est pourquoi le Seigneur disait à ses disciples: « Voyez comme les campagnes blanchissent pour la moisson. » Jean chapitre 4, verset 35. C'était les campagnes de la Judée. « D'autres, leur dit-il encore, ont travaillé et vous êtes entrés dans leurs travaux. Les prophètes ont travaillé pour semer et vous, c'est avec la faux que vous entrez dans leur labeur. » La première moisson est donc faite. Et c'est de ce premier froment qui fut alors purifié que l'on a ensemencé toute la terre. Pour produire cette autre moisson que l'on doit recueillir à la fin des temps. C'est dans l'Apocalypse.

0: De même que dans la première moisson, les prophètes travaillèrent jusqu'à l'arrivée du Sauveur, ainsi dans cette seconde ont travaillé les apôtres et travaillent tous les prédicateurs de la vérité jusqu'à la fin des siècles, alors que le Seigneur enverra ses anges pour la récolte. C'était donc d'abord le désert, mais les confins du désert se sont engraissés. Voilà que dans les endroits où les prophètes ne s'étaient pas fait entendre, on a reçu le Seigneur des prophètes. Les confins du désert s'engraisseront et les collines auront une ceinture de joie. Voilà. Donc saint Augustin, sur ce psaume, a fait un commentaire allégorique et déjà eschatologique, puisqu'il nous a parlé de cette moisson que l'on doit recueillir à la fin des temps. Tu prépares les moissons. Au désert, les pâturages ruissellent, les collines débordent d'allégresse, les herbages se parent de troupeaux et les plaines se couvrent de blé, tout exulte et chante. Ces versets auront un accomplissement lors de la venue glorieuse du Christ. Car nous lisons à la fin de l'Apocalypse, « Puis l'ange me montra le fleuve de vie, limpide comme du cristal, qui jaillissait du trône de Dieu et de l'agneau. Au milieu de la place, de part et d'autre du fleuve, il y a des arbres de vie qui fructifient 12 fois, une fois chaque mois, et leurs feuilles peuvent guérir les païens. De malédiction, il n'y en aura plus. Le trône de Dieu et de l'agneau sera dressé dans la ville, et les serviteurs de Dieu l'adoreront. Ils verront sa face et son nom sera sur leur front. » Ceci nous amène à la seconde lecture. Frères, j'estime qu'il n'y a pas de commune mesure entre les souffrances du temps présent et la gloire qui va être révélée pour nous.
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Il est l'heure sur les ondes de Radio Espérance de dire ensemble notre premier chapelet de la journée. Nous contemplerons les mystères lumineux de la vie du Christ et pour nous y préparer, nous écoutons « Vouloir ce que tu veux ».

0: Au nom du Père et du Fils et du Saint-Esprit.
1: Amen.
0: Je crois en Dieu, le Père Tout-Puissant, Créateur du ciel et de la terre, et en Jésus-Christ, son Fils unique, notre Seigneur, qui a été conçu du Saint-Esprit, est né de la Vierge Marie, a souffert sous Ponce Pilate, a été crucifié, est mort et a été enseveli, est descendu aux enfers. Le troisième jour est ressuscité des morts, est monté aux cieux, est assis à la droite de Dieu, le Père Tout-Puissant, d'où il viendra juger les vivants et les morts.
1: Je crois en l'Esprit Saint, à la Sainte Église catholique, à la communion des saints, à la rémission des péchés, à la résurrection de la chair, à la vie éternelle. Amen. C'est le cœur plein de joie, en nous mettant à l'école de Marie, qu'avec vous, amis auditeurs de Radio Espérance, nous allons, pendant ce chapelet, dans les mystères lumineux de sa vie, regarder Jésus proclamant la bonne nouvelle du salut. Nous prierons pour la conversion du monde. Premier mystère lumineux, le baptême du Seigneur au Jourdain. De l'Évangile selon saint Matthieu. Alors paraît Jésus, il était venu de Galilée jusqu'au Jourdain auprès de Jean, pour être baptisé par lui. Jean voulait l'en empêcher et disait « C'est moi qui ai besoin d'être baptisé par toi, et c'est toi qui viens à moi. »
0: Notre Père qui es aux cieux, que ton nom soit sanctifié, que ton règne vienne, que ta volonté soit faite sur la terre comme au ciel.
1: Donne-nous aujourd'hui notre pain de ce jour. Pardonne-nous nos offenses, comme nous pardonnons aussi à ceux qui nous ont offensés, et ne nous laisse pas entrer en tentation, mais délivre-nous du mal. Amen.
0: Je vous salue Marie, pleine de grâce, le Seigneur est avec vous. Vous êtes bénie entre toutes les femmes, et Jésus, agneau sans tache, le fruit de vos entrailles est béni.
1: Sainte Marie, Mère de Dieu, priez pour nous pauvres pécheurs, maintenant et à l'heure de notre mort. Amen.
0: Je vous salue Marie, pleine de grâce, le Seigneur est avec vous. Vous êtes bénie entre toutes les femmes, et Jésus, agneau sans tache, le fruit de vos entrailles est béni.
1: Sainte Marie, Mère de Dieu, priez pour nous pauvres pécheurs, maintenant et à l'heure de notre mort. Amen.
0: Je vous salue Marie, pleine de grâce, le Seigneur est avec vous. Vous êtes bénie entre toutes les femmes. Et Jésus, agneau sans tache, le fruit de vos entrailles est béni.
1: Sainte Marie, Mère de Dieu, priez pour nous pauvres pécheurs, maintenant et à l'heure de notre mort. Amen.
0: Je vous salue Marie, pleine de grâce. Le Seigneur est avec vous. Vous êtes bénie entre toutes les femmes. Et Jésus, agneau sans tache, le fruit de vos entrailles est béni.
1: Sainte Marie, Mère de Dieu, priez pour nous pauvres pécheurs, maintenant et à l'heure de notre mort. Amen.
0: Je vous salue Marie, pleine de grâce, le Seigneur est avec vous. Vous êtes bénie entre toutes les femmes, et Jésus, le fruit, agneau sans tache, le fruit de vos entrailles est béni.
1: Sainte Marie, Mère de Dieu, priez pour nous pauvres pécheurs, maintenant et à l'heure de notre mort. Amen.
0: Je vous salue Marie, pleine de grâce, le Seigneur est avec vous. Vous êtes bénie entre toutes les femmes, et Jésus, agneau sans tache, le fruit de vos entrailles est béni.
1: Sainte Marie, Mère de Dieu, priez pour nous pauvres pécheurs, maintenant et à l'heure de notre mort. Amen.
0: Je vous salue Marie, pleine de grâce, le Seigneur est avec vous. Vous êtes bénie entre toutes les femmes, et Jésus, agneau sans tache, le fruit de vos entrailles est béni.
1: Sainte Marie, Mère de Dieu, priez pour nous pauvres pécheurs, maintenant et à l'heure de notre mort. Amen.
0: Je vous salue Marie, pleine de grâce, le Seigneur est avec vous. Vous êtes bénie entre toutes les femmes, et Jésus, agneau sans tache, le fruit de vos entrailles est béni.
1: Sainte Marie, Mère de Dieu, priez pour nous pauvres pécheurs, maintenant et à l'heure de notre mort. Amen.
0: Je vous salue Marie, pleine de grâce, le Seigneur est avec vous. Vous êtes bénie entre toutes les femmes, et Jésus, agneau sans tache, le fruit de vos entrailles est béni.
1: Sainte Marie, Mère de Dieu, priez pour nous pauvres pécheurs, maintenant et à l'heure de notre mort. Amen.
0: Je vous salue Marie, pleine de grâce, le Seigneur est avec vous. Vous êtes bénie entre toutes les femmes, et Jésus, agneau sans tache, le fruit de vos entrailles est béni.
1: Sainte Marie, Mère de Dieu, priez pour nous pauvres pécheurs, maintenant et à l'heure de notre mort. Amen.
0: Gloire au Père et au Fils et au Saint-Esprit.
1: Comme il était au commencement, maintenant et toujours, et dans les siècles des siècles. Amen. Jésus, sois béni d'avoir accompli cette démarche de purification du baptême pour t'identifier aux pécheurs. Deuxième mystère lumineux, les noces de Cana. De l'Évangile selon saint Jean. À la prière de Marie, ils n'ont pas de vin, Jésus répond : Femme, que me veux-tu ? Mon heure n'est pas encore venue. Sa mère dit à ceux qui servaient : Tout ce qu'il vous dira, faites-le.
0: Notre Père, qui es aux cieux, que ton nom soit sanctifié, que ton règne vienne, que ta volonté soit faite sur la terre comme au ciel.
1: Donne-nous aujourd'hui notre pain de ce jour. Pardonne-nous nos offenses, comme nous pardonnons aussi à ceux qui nous ont offensés. Et ne nous laisse pas entrer en tentation, mais délivre-nous du mal. Amen.
0: Je vous salue Marie, pleine de grâce, le Seigneur est avec vous. Vous êtes bénie entre toutes les femmes, et Jésus, providence divine, le fruit de vos entrailles est béni.
1: Sainte Marie, Mère de Dieu, priez pour nous pauvres pécheurs, maintenant et à l'heure de notre mort. Amen.
0: Je vous salue Marie, pleine de grâce, le Seigneur est avec vous. Vous êtes bénie entre toutes les femmes, et Jésus, providence divine, le fruit de vos entrailles est béni.
1: Sainte Marie, Mère de Dieu, priez pour nous pauvres pécheurs, maintenant et à l'heure de notre mort. Amen.
0: Je vous salue Marie, pleine de grâce, le Seigneur est avec vous. Vous êtes bénie entre toutes les femmes, et Jésus, providence divine, le fruit de vos entrailles est béni.
1: Sainte Marie, Mère de Dieu, priez pour nous pauvres pécheurs, maintenant et à l'heure de notre mort. Amen.
0: Je vous salue Marie, pleine de grâce, le Seigneur est avec vous. Vous êtes bénie entre toutes les femmes, et Jésus, providence divine, le fruit de vos entrailles est béni.
1: Sainte Marie, Mère de Dieu, priez pour nous pauvres pécheurs, maintenant et à l'heure de notre mort. Amen.
0: Je vous salue Marie, pleine de grâce, le Seigneur est avec vous. Vous êtes bénie entre toutes les femmes, et Jésus, providence divine, le fruit de vos entrailles est béni.
1: Sainte Marie, Mère de Dieu, priez pour nous pauvres pécheurs, maintenant et à l'heure de notre mort. Amen.
0: Je vous salue Marie, pleine de grâce, le Seigneur est avec vous. Vous êtes bénie entre toutes les femmes, et Jésus, providence divine, le fruit de vos entrailles est béni.
1: Sainte Marie, Mère de Dieu, priez pour nous pauvres pécheurs, maintenant et à l'heure de notre mort. Amen.
0: Je vous salue Marie, pleine de grâce, le Seigneur est avec vous. Vous êtes bénie entre toutes les femmes, et Jésus, providence divine, le fruit de vos entrailles est béni.
1: Sainte Marie, Mère de Dieu, priez pour nous pauvres pécheurs, maintenant et à l'heure de notre mort. Amen.
0: Je vous salue Marie, pleine de grâce, le Seigneur est avec vous. Vous êtes bénie entre toutes les femmes, et Jésus, providence divine, le fruit de vos entrailles est béni.
1: Sainte Marie, Mère de Dieu, priez pour nous pauvres pécheurs, maintenant et à l'heure de notre mort. Amen.
0: Je vous salue Marie, pleine de grâce, le Seigneur est avec vous. Vous êtes bénie entre toutes les femmes, et Jésus, providence divine, le fruit de vos entrailles est béni.
1: Sainte Marie, Mère de Dieu, priez pour nous pauvres pécheurs, maintenant et à l'heure de notre mort. Amen.
0: Je vous salue Marie, pleine de grâce, le Seigneur est avec vous. Vous êtes bénie entre toutes les femmes, et Jésus, Providence divine, le fruit de vos entrailles est béni.
1: Sainte Marie, Mère de Dieu, priez pour nous pauvres pécheurs, maintenant et à l'heure de notre mort. Amen.
0: Je vous salue Marie, pleine de grâce, le Seigneur est avec vous. Vous êtes bénie entre toutes les femmes, et Jésus, Providence divine, le fruit de vos entrailles est béni.
1: Sainte Marie, Mère de Dieu, priez pour nous pauvres pécheurs, maintenant et à l'heure de notre mort. Amen.
0: Gloire au Père et au Fils et au Saint-Esprit.
1: Comme il était au commencement, maintenant et toujours, et dans les siècles des siècles. Amen. Sois béni, Jésus, pour la foi de Marie et pour le conseil qu'elle nous donne. Faites tout ce qu'il vous dira. Sur les ondes de Radio Espérance, nous continuons à prier pour la conversion du monde. Troisième mystère lumineux, l'annonce du royaume de Dieu avec l'appel à la conversion. De l'Évangile selon saint Marc. Après l'arrestation de Jean, Jésus partit pour la Galilée proclamer l'Évangile de Dieu. Il disait : les temps sont accomplis, le règne de Dieu est tout proche. Convertissez-vous et croyez à l'Évangile.
0: Notre Père qui es aux cieux, que ton nom soit sanctifié, que ton règne vienne, que ta volonté soit faite sur la terre comme au ciel.
1: Donne-nous aujourd'hui notre pain de ce jour. Pardonne-nous nos offenses, comme nous pardonnons aussi à ceux qui nous ont offensés. Et ne nous laisse pas entrer en tentation, mais délivre-nous du mal. Amen.
0: Je vous salue Marie, pleine de grâce, le Seigneur est avec vous. Vous êtes bénie entre toutes les femmes, et Jésus, bon pasteur, le fruit de vos entrailles est béni.
1: Sainte Marie, Mère de Dieu, priez pour nous pauvres pécheurs, maintenant et à l'heure de notre mort. Amen.
0: Je vous salue Marie, pleine de grâce, le Seigneur est avec vous. Vous êtes bénie entre toutes les femmes, et Jésus, bon pasteur, le fruit de vos entrailles est béni.
1: Sainte Marie, Mère de Dieu, priez pour nous pauvres pécheurs, maintenant et à l'heure de notre mort. Amen.
0: Je vous salue Marie, pleine de grâce, le Seigneur est avec vous. Vous êtes bénie entre toutes les femmes, et Jésus, bon pasteur, le fruit de vos entrailles est béni.
1: Sainte Marie, Mère de Dieu, priez pour nous pauvres pécheurs, maintenant et à l'heure de notre mort. Amen.
0: Je vous salue Marie, pleine de grâce, le Seigneur est avec vous. Vous êtes bénie entre toutes les femmes, et Jésus, bon pasteur, le fruit de vos entrailles est béni.
1: Sainte Marie, Mère de Dieu, priez pour nous pauvres pécheurs, maintenant et à l'heure de notre mort. Amen.
0: Je vous salue Marie, pleine de grâce, le Seigneur est avec vous. Vous êtes bénie entre toutes les femmes. Et Jésus, bon pasteur, le fruit de vos entrailles est béni.
1: Sainte Marie, Mère de Dieu, priez pour nous pauvres pécheurs, maintenant et à l'heure de notre mort. Amen.
0: Je vous salue Marie, pleine de grâce, le Seigneur est avec vous. Vous êtes bénie entre toutes les femmes, et Jésus, bon pasteur, le fruit de vos entrailles est béni.
1: Sainte Marie, Mère de Dieu, priez pour nous pauvres pécheurs, maintenant et à l'heure de notre mort. Amen.
0: Je vous salue Marie, pleine de grâce, le Seigneur est avec vous. Vous êtes bénie entre toutes les femmes, et Jésus, bon pasteur, le fruit de vos entrailles est béni.
1: Sainte Marie, Mère de Dieu, priez pour nous pauvres pécheurs, maintenant et à l'heure de notre mort. Amen.
0: Je vous salue Marie, pleine de grâce, le Seigneur est avec vous. Vous êtes bénie entre toutes les femmes, et Jésus, bon pasteur, le fruit de vos entrailles est béni.
1: Sainte Marie, Mère de Dieu, priez pour nous pauvres pécheurs, maintenant et à l'heure de notre mort. Amen.
0: Je vous salue Marie, pleine de grâce, le Seigneur est avec vous. Vous êtes bénie entre toutes les femmes, et Jésus, bon pasteur, le fruit de vos entrailles est béni.
1: Sainte Marie, Mère de Dieu, priez pour nous pauvres pécheurs, maintenant et à l'heure de notre mort. Amen.
0: Je vous salue, Marie, pleine de grâce. Le Seigneur est avec vous. Vous êtes bénie entre toutes les femmes, et Jésus, bon pasteur, le fruit de vos entrailles est béni.
1: Sainte Marie, Mère de Dieu, priez pour nous pauvres pécheurs, maintenant et à l'heure de notre mort. Amen.
0: Je vous salue, Marie, pleine de grâce. Le Seigneur est avec vous. Vous êtes bénie entre toutes les femmes, et Jésus, bon pasteur, le fruit de vos entrailles est béni.
1: Sainte Marie, Mère de Dieu, priez pour nous pauvres pécheurs, maintenant et à l'heure de notre mort. Amen.
0: Gloire au Père et au Fils et au Saint-Esprit.
1: Comme il était au commencement, maintenant et toujours, et dans les siècles des siècles. Amen. Jésus, convertis nos cœurs, guéris-nous de nos peurs et fais de nous des messagers de la bonne nouvelle. Quatrième mystère lumineux, la transfiguration du Seigneur. Du livre des psaumes. De Sion, le Seigneur te présente le sceptre de ta force. Domine jusqu'au cœur de l'ennemi. Le jour où paraît ta puissance, tu es prince, éblouissant de sainteté. Comme la rosée qui naît de l'aurore, je t'ai engendré.
0: Notre Père qui es aux cieux, que ton nom soit sanctifié, que ton règne vienne, que ta volonté soit faite sur la terre comme au ciel.
1: Donne-nous aujourd'hui notre pain de ce jour. Pardonne-nous nos offenses, comme nous pardonnons aussi à ceux qui nous ont offensés. Et ne nous laisse pas entrer en tentation, mais délivre-nous du mal. Amen.
0: Je vous salue Marie, pleine de grâce, le Seigneur est avec vous. Vous êtes bénie entre toutes les femmes, et Jésus, visage ardent, le fruit de vos entrailles est béni.
1: Sainte Marie, Mère de Dieu, priez pour nous pauvres pécheurs, maintenant et à l'heure de notre mort. Amen.
0: Je vous salue Marie, pleine de grâce, le Seigneur est avec vous. Vous êtes bénie entre toutes les femmes, et Jésus, visage ardent, le fruit de vos entrailles est béni.
1: Sainte Marie, Mère de Dieu, priez pour nous pauvres pécheurs, maintenant et à l'heure de notre mort. Amen.
0: Je vous salue Marie, pleine de grâce, le Seigneur est avec vous. Vous êtes bénie entre toutes les femmes, et Jésus, visage ardent, le fruit de vos entrailles est béni.
1: Sainte Marie, Mère de Dieu, priez pour nous pauvres pécheurs, maintenant et à l'heure de notre mort. Amen.
0: Je vous salue Marie, pleine de grâce, le Seigneur est avec vous. Vous êtes bénie entre toutes les femmes, et Jésus, visage ardent, le fruit de vos entrailles est béni.
1: Sainte Marie, Mère de Dieu, priez pour nous pauvres pécheurs, maintenant et à l'heure de notre mort. Amen.
0: Je vous salue Marie, pleine de grâce, le Seigneur est avec vous. Vous êtes bénie entre toutes les femmes, et Jésus, visage ardent, le fruit de vos entrailles est béni.
1: Sainte Marie, Mère de Dieu, priez pour nous pauvres pécheurs, maintenant et à l'heure de notre mort. Amen.
0: Je vous salue Marie, pleine de grâce, le Seigneur est avec vous. Vous êtes bénie entre toutes les femmes, et Jésus, visage ardent, le fruit de vos entrailles est béni.
1: Sainte Marie, Mère de Dieu, priez pour nous pauvres pécheurs, maintenant et à l'heure de notre mort. Amen.
0: Je vous salue Marie, pleine de grâce, le Seigneur est avec vous. Vous êtes bénie entre toutes les femmes, et Jésus, visage ardent, le fruit de vos entrailles est béni.
1: Sainte Marie, Mère de Dieu, priez pour nous pauvres pécheurs, maintenant et à l'heure de notre mort. Amen.
0: Je vous salue Marie, pleine de grâce, le Seigneur est avec vous. Vous êtes bénie entre toutes les femmes, et Jésus, visage ardent, le fruit de vos entrailles est béni.
1: Sainte Marie, Mère de Dieu, priez pour nous pauvres pécheurs, maintenant et à l'heure de notre mort. Amen.
0: Je vous salue Marie, pleine de grâce, le Seigneur est avec vous. Vous êtes bénie entre toutes les femmes, et Jésus, visage ardent, le fruit de vos entrailles est béni.
1: Sainte Marie, Mère de Dieu, priez pour nous pauvres pécheurs,
2: maintenant et à l'heure de notre mort. Amen.
0: Je vous salue Marie, pleine de grâce, le Seigneur est avec vous. Vous êtes bénie entre toutes les femmes, et Jésus, visage ardent, le fruit de vos entrailles est béni.
2: Sainte Marie, Mère de Dieu, priez pour nous pauvres pécheurs, maintenant et à l'heure de notre mort. Amen.
0: Gloire au Père, et au Fils, et au Saint-Esprit.
2: Comme il était au commencement, maintenant et toujours, et dans les siècles des siècles. Amen. Jésus, gloire incomparable, Dieu d'éternelle jeunesse et d'éternelle joie, illumine nos esprits et nos cœurs. Cinquième mystère lumineux, l'institution de l'Eucharistie. De l'Évangile selon saint Jean. Ma chair est la vraie nourriture et mon sang est la vraie boisson. Celui qui mange ma chair et boit mon sang demeure en moi. Et moi je demeure en lui, de même que le Père qui est vivant m'a envoyé, et que moi je vis par le Père, de même celui qui me mange, lui aussi vivra par moi.
0: Notre Père qui es aux cieux, que ton nom soit sanctifié, que ton règne vienne, que ta volonté soit faite sur la terre comme au ciel.
2: Donne-nous aujourd'hui notre pain de ce jour, pardonne-nous nos offenses, comme nous pardonnons aussi à ceux qui nous ont offensés, et ne nous laisse pas entrer en tentation, mais délivre-nous du mal. Amen.
0: Je vous salue Marie, pleine de grâce, le Seigneur est avec vous. Vous êtes bénie entre toutes les femmes, et Jésus, le fruit de vos entrailles, est béni.
2: Sainte Marie, Mère de Dieu, priez pour nous pauvres pécheurs, maintenant et à l'heure de notre mort. Amen.
0: Je vous salue Marie, pleine de grâce, le Seigneur est avec vous. Vous êtes bénie entre toutes les femmes, et Jésus, le fruit de vos entrailles, est béni.
2: Sainte Marie, Mère de Dieu, priez pour nous pauvres pécheurs, maintenant et à l'heure de notre mort. Amen.
0: Je vous salue Marie, pleine de grâce, le Seigneur est avec vous. Vous êtes bénie entre toutes les femmes. Et Jésus, pain de vie, le fruit de vos entrailles est béni.
2: Sainte Marie, Mère de Dieu, priez pour nous pauvres pécheurs, maintenant et à l'heure de notre mort. Amen.
0: Je vous salue Marie, pleine de grâce, le Seigneur est avec vous. Vous êtes bénie entre toutes les femmes. Et Jésus, pain de vie, le fruit de vos entrailles est béni.
2: Sainte Marie, Mère de Dieu, priez pour nous pauvres pécheurs, maintenant et à l'heure de notre mort. Amen.
0: Je vous salue Marie, pleine de grâce. Le Seigneur est avec vous. Vous êtes bénie entre toutes les femmes. Et Jésus, pain de vie, le fruit de vos entrailles est béni.
2: Sainte Marie, Mère de Dieu, priez pour nous pauvres pécheurs, maintenant et à l'heure de notre mort. Amen.
0: Je vous salue Marie, pleine de grâce. Le Seigneur est avec vous. Vous êtes bénie entre toutes les femmes, et Jésus, pain de vie, le fruit de vos entrailles est béni.
2: Sainte Marie, Mère de Dieu, priez pour nous pauvres pécheurs, maintenant et à l'heure de notre mort. Amen.
0: Je vous salue Marie, pleine de grâce, le Seigneur est avec vous. Vous êtes bénie entre toutes les femmes, et Jésus, pain de vie, le fruit de vos entrailles est béni.
2: Sainte Marie, Mère de Dieu, priez pour nous pauvres pécheurs, maintenant et à l'heure de notre mort. Amen.
0: Je vous salue Marie, pleine de grâce, le Seigneur est avec vous. Vous êtes bénie entre toutes les femmes, et Jésus, le fruit de vos entrailles, est béni.
2: Sainte Marie, Mère de Dieu, priez pour nous pauvres pécheurs, maintenant et à l'heure de notre mort. Amen.
0: Je vous salue Marie, pleine de grâce, le Seigneur est avec vous. Vous êtes bénie entre toutes les femmes, et Jésus, pain de vie, le fruit de vos entrailles, est béni.
2: Sainte Marie, Mère de Dieu, priez pour nous pauvres pécheurs, maintenant et à l'heure de notre mort. Amen.
0: Je vous salue Marie, pleine de grâce, le Seigneur est avec vous. Vous êtes bénie entre toutes les femmes, et Jésus, pain de vie, le fruit de vos entrailles est béni.
2: Sainte Marie, Mère de Dieu, priez pour nous pauvres pécheurs, maintenant et à l'heure de notre mort. Amen.
0: Gloire au Père et au Fils et au Saint-Esprit.
2: Comme il était au commencement, maintenant et toujours, et dans les siècles des siècles. Amen. Seigneur Jésus, pain de vie descendu du ciel, sois béni de combler de bien tous les affamés. Marie, Reine de la Paix,
0: priez pour nous.
2: Ô Marie, conçue sans péché,
0: priez pour nous qui avons recours à vous.
2: Notre-Dame, refuge des pécheurs,
0: priez pour nous.
2: À l'approche du 14 juillet, fête nationale de la France, nous prions pendant 9 jours pour notre pays. Prions. Ô Père, ô mon Dieu, délivrez, sauvez maintenant votre France. Préparez le cœur de ses enfants à la mission qu'ils vont avoir à accomplir pour elle, pour toutes les autres nations, pour l'Église tout entière. Ô Père, ô mon Dieu, que le cœur de tous vos élus tressaille maintenant à votre appel, reconnaissant votre voix et votre commandement, votre invitation à agir. Conduisez-les, ô mon Dieu, chacun à sa place et chacun à sa mission, et imposez-leur vous-même tout ce que vous voulez de chacun et de tous. Que rien ne soit l'effet de leur choix, ô mon Dieu, mais de votre unique désir, de votre unique volonté d'amour. Ô maman chérie, ne les laissez ni s'égarer, ni se tromper. Amen. Cœur immaculé de Marie,
0: priez pour nous.
2: Notre-Dame de France,
0: priez pour nous.
2: Saints et saintes de France,
0: intercédez pour nous.

0: Saint-Esprit pour les siècles des siècles.
1: Auditeurs de Radio Espérance, il est 9h du matin. À l'occasion du pèlerinage des Béatitudes à Lourdes, nous partons tout de suite pour le sanctuaire, assister en direct à un temps de louange avec la communauté des Béatitudes. Pour rappel, la messe sera célébrée à 10h30.

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1: m'as. Bienvenue à Mioniteur Radio Espérance, en direct de Lourdes, église Sainte Bernadette, journée donc de pèlerinage, la communauté des béatitudes. Nous aurons un temps de prière, puis à 9h20, un nouveau temps de prière avec le geste de l'eau, et 10h30, l'Eucharistie qui sera présidé par le Père Martin Prévet. Mais tout de suite, nous rejoignons la communauté des béatitudes et les nombreux pèlerins pour louer le Seigneur.

0: Seigneur, de venir encore essuyer toute larme des yeux, toute larme des cœurs. Merci de venir déjà par avance réaliser ce que nous vivrons au ciel, d'essuyer toute larme de nos yeux.
1: Amen. Te bénissons, Seigneur, pour ce temps mis à part. Te bénissons pour ce qui remonte parfois chez les uns et les autres, de souvenirs douloureux ou de souvenirs heureux. Cela nous permet de te les offrir, Seigneur, quand c'est enfoui dans notre mémoire et que ça ne revient pas à la surface, nous ne pouvons pas te les offrir. Merci pour ces choses douloureuses qui remontent et que nous pouvons mettre dans ta lumière et te laisser agir avec force. Gloire à toi, Seigneur.
2: Gloire à toi. Oui, Seigneur, comment ne pas te louer ce matin? Comment ne pas t'adorer, Seigneur, toi qui nous as libérés de l'esclavage du péché, tu nous as donné ton esprit. Oui, que nos âmes, Seigneur, te louent avec toute la création qui s'éveille à ta louange, Seigneur notre Dieu. Et tu es digne de siéger au milieu de ton peuple, Seigneur, car tu nous as fait pour toi. Gloire à toi, Seigneur.
3: Amen. Gloire à toi, Jésus. Oui, sois béni, Seigneur, car par la louange, tu veux nous décentrer de nous-mêmes et nous tourner vers toi. Et dans cet oubli de nous-mêmes, tu veux passer et tu veux guérir. Oui, sois béni, Seigneur, pour la puissance de ton amour qui peut guérir nos blessures, qui peut nous relever, qui peut nous ressusciter. Gloire à toi, Seigneur.
4: Gloire à toi. Gloire à toi, Seigneur. Merci, Seigneur, de nous avoir fait pour la joie, de faire de nous un peuple de joie, un peuple qui puisse se réjouir en toi, avec toi. Seigneur, viens enlever de nos cœurs toute tristesse, toute ténèbre, tout ce qui nous empêche encore de pouvoir te louer avec un cœur reconnaissant. Viens nous libérer de ces entraves pour pouvoir te louer en vérité. Gloire à toi, Seigneur.
5: Seigneur, nous te rendons grâce. Toi qui as fait monter ton peuple d'Égypte, l'a libéré de l'esclavage. Toi qui l'a fait revenir de l'exil, Seigneur, nous voulons trouver notre demeure en toi. Nous voulons trouver en toi notre héritage. Nous voulons trouver en toi cette plénitude que nous avons cherchée à droite, à gauche, jamais comblée notre cœur, Seigneur, que cette plénitude s'ouvre à nous et que nous nous réjouissions en ta présence, Seigneur.
0: Amen. Consolez, consolez mon peuple, dit le Seigneur. Parlez au cœur de Jérusalem. Dites-lui que son crime est expié. Merci encore pour cette onction de consolation, de restauration, de pardon des péchés, de restauration aussi dans notre corps que tu veux opérer en ce matin.
3: Amen.

Lecture du livre du prophète Ézéchiel. Au cours d'une vision reçue du Seigneur, l'homme me fit revenir à l'entrée de la maison, et voici, sous le seuil de la maison, de l'eau jaillissait vers l'orient. Puisque la façade de la maison était du côté de l'orient, l'eau descendait de dessous le côté droit de la maison, au sud de l'autel. L'homme me fit sortir par la porte du nord et me fit faire le tour par l'extérieur, jusqu'à la porte qui fait face à l'orient. Et là encore, l'eau coulait du côté droit. Il me dit, cette eau coule vers la région de l'Orient. Elle descend dans la vallée du Jourdain et se déverse dans la mer morte dont elle assainit les eaux. En tout lieu où parviendra le torrent, tous les animaux pourront vivre et foisonner. Le poisson sera très abondant, car cette eau assainit tout ce qu'elle pénètre, et la vie apparaît en tout lieu où arrive le torrent. Au bord du torrent, sur les deux rives, toutes sortes d'arbres fruitiers pousseront. Leurs feuilles ne se flétrira pas et leurs fruits ne manqueront pas. Chaque mois, ils porteront des fruits nouveaux, car cette eau vient du sanctuaire. Les fruits

Évocation de l'apparition du jeudi 25 février 1858. Les premières personnes arrivent à la grotte dès 2 heures du matin. Lorsque Bernadette arrive à 5h30 du matin, plus de 350 personnes sont déjà agglutinées autour du rocher et à l'intérieur de sa cavité. Indifférente à la foule, Bernadette s'agenouille à sa place, allume son cierge et trace sur elle un large signe de croix et commence le chapelet. Mais voici que l'enfant retire son capulet, qu'elle confie à la personne à côté d'elle, ainsi que son cierge. Elle commence à se déplacer à genoux, entrant et sortant de la cavité à plusieurs reprises. Comme le jour précédent, elle semble chercher quelqu'un. Elle s'arrête plusieurs fois et tourne son regard vers le creux du rocher au-dessus de la grotte. On l'entend murmurer dans un souffle, comme en écho, un mot 3 fois répété. Pénitence, pénitence, pénitence. À un certain moment, Bernadette s'immobilise dans le fond de la grotte, sur le côté gauche. Son visage est marqué par la tristesse. Elle se courbe vers le sol boueux, commence à le gratter et constitue une sorte de petit cratère. Elle puise alors cette boue devenue liquide, essaie de la boire et la rejette. Une fois, 2 fois, 3 fois. Enfin, creusant à nouveau, elle puise avec précaution de l'eau sale qu'elle boit dans le creux de sa main. Elle puise encore et s'en barbouille la figure. Après cela, Bernadette arrache un peu d'herbe qui poussait dans le fond de la grotte et la mange. Tandis qu'elle revient vers sa place pour reprendre la récitation du chapelet, sa tante Bernard lui applique une bonne gifle avant de passer un mouchoir sur son visage maculé de boue.

0: Vous venez d'entendre Marcel.
1: Nous allons vivre maintenant le geste de l'eau.
0: Cette apparition du 25.
1: Le geste de l'eau. Tout simplement, c'est reproduire ce que Bernadette a vécu lors de cette apparition du 25 février. Concrètement, c'est se laver les mains, se laver le visage et boire, faisant un petit clos, comme ils disent,
2: avec les mains,
1: et boire l'eau de la grotte. Mais plus spirituellement, qu'est-ce que c'est que ce geste de l'eau ? Il y a deux grandes dimensions, je dirais, dans le geste de l'eau. La première dimension, c'est la conversion des pécheurs.

la Vierge Marie a appelé à la pénitence. Et Bernadette a dit trois fois « pénitence, pénitence, pénitence ». Parce que comme l'a dit Sœur Claire hier, la Sainte Vierge nous invite d'abord à nous occuper de notre âme. Le plus important, c'est le salut de l'âme. Ne vous inquiétez pas de ce qui peut tuer le corps. Le plus important, c'est que nous aillons au ciel. Et donc, dans ce geste de l'eau, la Sainte Vierge nous invite à rentrer dans un mouvement de pénitence. En faisant ce geste extérieur, nous faisons un mouvement de conversion intérieure. Et ce mouvement de conversion, cet appel à la pénitence, il n'est pas seulement pour nous. Parce que la Sainte Vierge a appelé aussi à prier pour la conversion des pécheurs. Peut-être que vous allez venir ici faire le geste et vous allez le faire pour votre propre conversion, car vous savez que vous en avez besoin. On en a tous besoin. Le juste chute 7 fois par jour. Mais peut-être que vous allez venir ici avec, au fond de votre cœur, une personne que vous savez qui est très loin du bon Dieu et pour laquelle vous voulez prier pour qu'elle puisse revenir à Dieu. La Sainte Vierge, elle a appelé Bernadette à prier pour les pécheurs, mais si elle a laissé ce sanctuaire, c'est pour que nous tous aussi, nous prions pour les pécheurs. Donc on peut venir aussi le faire dans une intercession pour les personnes que nous aimons et que nous savons qui ont besoin de revenir à Dieu parce que se sont éloignées de lui. Donc la première dimension, prier pour le salut de notre âme. Mais on sait aussi que cette eau de Lourdes, elle nous a été donnée par la grâce de Dieu, par l'intermédiaire de la Sainte Vierge, là où il n'y avait en apparence aucune source, la source a jailli. Et si la Sainte Vierge ne l'avait pas indiqué, Bernadette n'aurait jamais imaginé qu'il n'y avait une source là. D'ailleurs, elle s'est d'abord tournée vers le gave, et la Sainte Vierge lui a dit... Et donc, cette source qui nous est donnée, elle est donnée aussi pour la guérison de nos corps. Vous savez qu'il y a des milliers de guérisons. Alors, il n'y a que 72 miracles reconnus à Lourdes. Mais il y a aussi beaucoup de guérisons qui ne sont pas dans les critères des miracles et que nous pouvons vivre à travers ce geste de l'eau. Je vous raconte 2 petites anecdotes qui ne sont pas évoquées dans ce récit. Il y avait une personne qui était là ce jour du 25 février qui s'appelait Jeanne Monta. Elle était venue avec un peu d'eau bénite parce qu'on ne savait pas qui c'est qui apparaissait. Alors elle a jeté son eau bénite, on ne sait jamais, hein, si ce n'était pas la Sainte Vierge. Et puis, elle a une intuition... c'est qu'il fallait prendre de l'eau. Elle a rempli sa bouteille avec l'eau de la grotte. Et elle aurait dit à son père, « Je sens qu'il faut la ramener, cette eau. » Et plus tard, les guérisons vont se multiplier. Je vous évoque juste peut-être le premier miracle reconnu de Lourdes. Elle s'appelait Catherine Latapie. Elle habitait à Loubajac, c'est à 7 km de la grotte. Le 1er mars 1858, elle se réveille en pleine nuit avec l'intuition qu'elle doit aller à la grotte parce qu'elle est tombée sur le bras, elle a son bras qui est abîmé, non seulement qui l'handicape physiquement, mais qui handicape aussi sa famille économiquement et qui a... et tous... Cet accident a un impact sur toute sa famille. Et donc elle se réveille en pleine nuit avec l'intuition qu'il faut qu'elle aille à la grotte tremper son bras dans l'eau de la source.
Elle est enceinte de 9 mois. Elle prend 2 enfants en bas âge qu'elle ne peut pas laisser à la maison. Elle parcourt 7 kilomètres à pied. Elle trempe son bras dans la source et elle sent que sa main est redevenue normale. Et à ce moment du miracle, elle sent aussi que l'enfant qui est en elle vient bientôt naître. Alors elle dit à la Sainte Vierge, « Sainte Vierge, s'il te plaît, permets que je revienne chez moi. » Elle va faire tout le chemin inverse. Juste au moment où elle arrive chez elle, elle accouche d'un petit garçon. Et ce petit garçon, qui va s'appeler Jean-Baptiste, va devenir prêtre. Pourquoi je vous dis ça? Parce que certaines fois, on peut être aussi saisi comme Catherine Latapie et se dire « Ah, oui, il faut que j'y aille, il faut que je fasse ce geste. » Et faire cet acte de foi. Et le Seigneur fait des miracles. Alors, quand Bernadette a vécu ça, dans ce mouvement de pénitence pour le salut de son âme, le salut de l'âme des pécheurs, et puis, quand nous vivons ça, aussi pour demander la santé de nos corps, il y a aussi des dimensions qui sont plus difficiles à vivre. Il y a l'humilité. Ça a été un grand moment d'humiliation pour Bernadette. Elle était couverte de boue. Les gens ont pensé qu'elle était folle. À cette apparition, il y avait la moitié des gens qui croyaient en elle et l'autre moitié qui était sceptique. Après cette apparition, ceux qui étaient sceptiques étaient encore plus convaincus qu'elle était folle et ceux qui croyaient aux apparitions ont commencé à douter. Et c'est dans ce contexte d'humiliation de Bernadette, qui se prend quand même une gifle de sa tante et marraine, que l'on traite de petite merdeuse, dans ce moment où elle est au summum de la déréliction, c'est à ce moment-là que le Seigneur y fait jaillir sa grâce et qu'il fait des miracles. Mais pour ça, cela suppose la foi. Cela suppose de continuer à croire malgré tout, malgré les apparences. Donc, nous allons faire ce geste de l'eau tout simplement. Il va y avoir des frères et sœurs qui vont vous aider, qui vont se mettre là, à ces 4 pôles pour vous aider à faire ce geste, donc, que je redis. Se laver les mains, se laver le visage, boire l'eau de la grotte, mais plus profondément, intérieurement. L'important, c'est de venir avec une intention pour votre conversion, pour la conversion de quelqu'un, pour la santé de votre corps. Venir avec une intention et surtout avec beaucoup de foi. Une humilité, simplicité. Et surtout, croire que le Seigneur peut tout. Que s'il a donné cette source, c'était pas seulement pour l'année 1858, mais c'est encore pour aujourd'hui et pour demain.

On peut lire dans l'enquête sur les miracles de Lourdes par le père Fourcade que Catherine Tapie, guérie, avait fait monter cette prière. Bonne mère, vous venez de m'accorder une si grande grâce, veuillez y ajouter celle de m'obtenir de rentrer chez moi avant de donner le jour à l'enfant que je porte. Une voix intérieure lui répondit: sois tranquille, pars avec confiance, tu arriveras sans accident. Et le bébé, vous l'avez entendu, aura comme prénom Jean-Baptiste, il deviendra prêtre. Donc c'est le rapport diocésain qui rapporte cette phrase prononcée par Catherine Latapie. Une double grâce accordée. Maintenant qu'on est en train de préparer l'eau, qui aura quatre points où les pèlerins pouvant avancer et faire ce geste de l'eau.

d'altitude avec un pot d'eau de la grotte verse l'eau dans la main des personnes qui sont devant. Donc plusieurs fois, un peu d'eau pour passer sur le visage et un peu d'eau pour la boire. Allez à la source, boire, vous y lavez. Aller, c'est se mettre en route. C'est le chemin de l'eau qu'empruntent ces pèlerins. Alors, un chemin assez court, puisque c'est uniquement dans l'église Sainte-Bernadette, où, donc, par fil, les pèlerins avancent à ces différents points d'eau. Mais c'est une démarche, quand même. Aller à la source. À la source qui était enfouie, cachée dans la grotte, que Bernadette a dégagé peu à peu, mais c'est aussi cette source qui a été mise en nous lors de notre baptême et souvent enfouie par notre péché et qu'il nous faut dégager.

de toi parce qu'ils ne t'ont pas rencontré, qui ne croient pas en toi, ou alors qui croient en toi mais qui ont quitté toute pratique de l'Église, qui croient en toi peut-être mais qui se sont éloignés de toi par leur vie, par leurs mœurs, qui croient en toi peut-être mais qui ont été blessés par l'Église et qui

Priez pour tous ceux qui ont refusé la vie, qui ont refusé de l'accueillir, qui ont posé des actes pour ne pas concevoir, pour mettre fin à une vie déjà conçue. Viens consoler les cœurs de ces personnes. Viens leur montrer ton visage plein de miséricorde. Viens leur montrer aussi que leur enfant est vivant auprès de toi et qu'il les aime.

santé de ta maman. Et il te vient à l'esprit maintenant que tu peux peut-être faire ce geste pour elle, pour qu'elle en ait un certain fruit de meilleure santé, mais aussi d'un cœur qui puisse se transformer. Eh bien, tu fais cela pour elle. C'est la plus belle chose que tu puisses lui faire comme cadeau à ta maman, dont tu sais très bien qu'elle a besoin de ce secours du ciel.

dépendant de toi et de toi seul, Seigneur. Nous n'avons nul autre Dieu que toi, Seigneur.

Il y a tous ceux qui ont été particulièrement blessés par des séparations, ceux qui ont été rejetés par des parents, ceux qui ont souffert de la séparation de leurs parents, ceux qui ont vécu eux-mêmes le départ d'un conjoint, d'avoir été abandonné par un époux ou une épouse. Seigneur, viens faire couler l'eau de ta grâce sur ces blessures, pour certains qui sont encore si fraîches. Que ton eau, Seigneur, vienne apporter la consolation à ceux qui sont marqués par ce traumatisme de l'abandon et de la séparation. Merci, Seigneur, toi qui rassembles tes enfants, pour qu'ils soient consolés, qu'ils soient guéris. Béni sois-tu, Seigneur.

un de tes enfants. Tout vient à point à celui qui aime Dieu. Tout ne dépend pas de nos efforts, mais nos efforts sont importants. Seigneur, tu nous redis, mets ton filet à droite et ramène des poissons, ramène les fruits que je te donnerai. N'aie pas

propos de leur santé, d'avenir qui leur semble lourd, de diagnostics qui sont difficiles à entendre, à porter. Il y a particulièrement une femme qui est très inquiète pour un examen qu'elle va subir dans quelques jours. Elle a 48 ans. Elle est très habitée par cet examen qui se profile. Viens consoler, viens guérir, viens apaiser ce cœur, Seigneur. Parce que c'est toi qui es maître de la vie. Et en toutes circonstances, tu restes ce protecteur de la vie. Béni sois-tu, Seigneur.

foi. Nous te le demandons, affermis notre foi. Fais grandir notre foi, notre espérance. Affermis.

0: Seigneur, nous t'offrons tout ce qui est de l'ordre de la culpabilité en nous, tous ces poids. Nous les avons laissés au fond de cette vasque. Seigneur, nous te rendons grâce de vouloir nous libérer du poids de la culpabilité, de pouvoir accueillir que tu as vaincu le péché, que tu nous en libères. Va en paix, ta foi t'a sauvé.
1: Nous voulons aussi te rendre grâce, Seigneur, pour toutes les fois, les nombreuses fois où tu nous as pardonné nos péchés. Seigneur, tu ne cesses pas de faire cela, de nous délivrer, de nous consoler, de nous guérir. Combien de fois l'as-tu fait dans chacune de nos vies? Nous voulons t'en rendre grâce, Seigneur, parce qu'il y a de ces nombreuses sources tout au long de notre vie qui ont été sur notre chemin pour nous désaltérer, pour nous laver. Béni sois-tu, Seigneur, toi qui es à la fois un Père et une Mère pour chacun de nous. Gloire à toi, notre Dieu.

Seigneur, merci encore pour ces fleuves d'eau vive que tu as fait couler sur nous. Merci pour toutes les grâces que tu as répandues dans les cœurs et dans les corps. Merci parce que tes grâces ne sont pas épuisées. Chaque matin, elles jaillissent de ton cœur transpercé pour épandre tes flots de miséricorde et de pardon, pour épandre les flots de ta grâce. Merci encore pour tout ce que tu as arrosé dans les déserts de nos vies, dans les canicules de nos vies. Merci parce que cette source qui coule de ton cœur transpercé ne se tarit jamais et que même après ce pèlerinage, nous pourrons encore aller y puiser, aller nous désaltérer à cette source.

0: te rendons grâce, Seigneur, toi qui veux nous rendre un cœur pur. Tu as ce désir et tu peux l'accomplir et tu l'as accompli. Merci pour toutes les personnes qui ont fait la démarche et qui en ressentent le bienfait. Merci pour celles qui n'en ressentent pas encore le bienfait et qui doivent fonctionner dans la foi. Et pour cette grâce qu'ils recevront au moment voulu, quand tu en jugeras que c'est le moment. Merci pour cette démarche de foi dans laquelle elles sont rentrées, qu'elles portent beaucoup de fruits, en abondance. Tout ce que tu fais, Seigneur, est abondant. Gloire à toi.
1: Seigneur, nous pouvons tourner nos visages lavés, consolés vers toi. Nous voulons offrir le sourire des enfants apaisés, consolés, des enfants qui reconnaissent la tendresse du Père. Nous voulons grandir dans cette confiance que tu as ouverte en chacun de nous pour te prier d'un cœur renouvelé, cette prière merveilleuse que Jésus nous a accordée.

0: Prions le Seigneur. Seigneur, Père très saint, puisque nous vénérons avec joie la Vierge Marie, par qui tu nous as ouvert la source du salut, le Christ Jésus, nous te supplions humblement, fais qu'en puisant largement à cette source de vie, nous produisions en abondance les fruits de l'Esprit Saint. Par Jésus-Christ, ton Fils, notre Seigneur, qui vit et règne avec toi dans l'unité du Saint-Esprit Dieu, pour les siècles des siècles.
1: Amen.
0: Le Seigneur soit avec vous.
2: Et avec votre esprit.
0: Et que Dieu Tout-Puissant, en son infinie miséricorde, vous bénisse et vous comble, le Père, le Fils et le Saint-Esprit.
1: Amen.
0: Restons dans la paix du Christ et annonce.
3: Merci Père Grégoire. Ça sera très rapide. Pour la suite, à 10h30, nous avons la messe. La messe de dimanche. Donc c'est une messe très belle, très particulière que nous allons vivre en famille. Et je profite aussi pour vous dire que les inscriptions du pèlerinage, c'est toujours à la basse, pour permettre que tout le monde puisse participer. Mais les frais sont beaucoup plus importants. Alors, je vous donnerai plus d'informations pour faire grandir un tronc. C'est un petit tronc, donc n'émettez pas 4 billets de 20 euros, mettez un de 500 euros, c'est plus simple, parce que le tronc, c'est petit. Alors, demain, je vous donne plus d'informations, mais déjà d'avance, merci pour votre générosité, parce que dans ces côtés matériels, ça aide aussi que le Seigneur puisse faire beaucoup de belles choses dans tous ces gens-là, dans tous ces pèlerins que nous partageons ce jour. Alors nous avons maintenant, je vais dire, 10 minutes de pause pipi, prendre l'air, hein, boire un peu. Essayons d'être ici à 10h25 pour être bien installés et pouvoir commencer la messe à l'heure. Merci.
4: 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Vous venez de participer à ce beau geste de l'eau qui a été introduit par un passage d'Ézéchiel, chapitre 47, l'eau vive qui sort du temple. Je lis un passage. Tu as vu donc l'eau vive qui sort du sanctuaire, elle descendra dans la plaine.

été chanté, mais interprété par le sang sortant du cœur du Christ. J'ai vu l'eau vive jaillissant du cœur du Christ. Tous ceux que lavent cette eau seront sauvés et chanteront Alléluia. Après cette lecture d'Ézéchiel, on est rentré dans ce geste de l'eau qui nous a été expliqué avec ces deux dimensions, dimension pénitentielle. Peut-être là on a insisté, et c'est bien parce que c'est bien l'origine quand même. On y reviendra de cette source. Et aussi donc le rappel du baptême, l'eau qui apporte la vie, qui vivifie et qui guérit les âmes et les corps. Et le directeur de pèlerinage a rapporté donc l'apparition du 25 février. Et on a eu un très beau commentaire, très complet de cette apparition. Donc j'ai pratiquement rien à rajouter. Sinon, si vous permettez, peut-être les paroles mêmes de Bernadette quand elle s'est expliquée de ce qu'elle a fait. Je donne la parole à Bernadette. Aquero m'a dit, allez boire à la fontaine et vous y lavez. Ne voyant pas d'eau, j'allais au garde, mais il me fit signe avec le doigt d'aller sous la roche. J'ai trouvé un peu d'eau comme de la boue. Si peu qu'à peine je pus en prendre au creux de la main. Trois fois je la jetais, tellement elle était sale. À la quatrième fois, je pus. On lui demande, mais pourquoi t'a-t-elle demandé cela? Bernadette, elle ne me l'a pas dit. Et cette herbe que tu as mangée? Pas de réponse de Bernadette. Sais-tu qu'on te croit folle de faire des choses pareilles? Bernadette répond seulement, pour les pécheurs. On aura la même réponse, mais plus détaillée, le 1er mars. Clarence, qui était directeur de l'école supérieure de Lourdes, qui a dû être envoyé par le clergé, parce que le clergé n'allait pas à la grotte, mais ils avaient quand même des personnes qui leur expliquaient ce qui se passait. Donc là, il vient pour étudier, un peu critique, de ces apparitions. Et le soir de l'apparition du 1er mars, il interroge Bernadette. Il est frappé profondément par l'assurance naïve de cet enfant. Et elle explique son geste en pénitence pour moi d'abord, pour les autres ensuite. C'est très beau, hein? Pénitence pour moi d'abord et pour les autres. On dit d'ailleurs que quand Bernadette récitait le « Je vous salue Marie », elle prononçait plus fort, l'appuyait sur « Pauvre pécheur, pauvre pécheresse que je suis ». Donc elle avait cette conscience très profonde de son péché. Mais elle ne priait pas que pour son péché, elle priait pour tous les pécheurs. L'eau guérit. Donc on a parlé de la tapis, trouvé donc l'usage de sa main, et double grâce, donc comme elle sentait la naissance de l'enfant allait arriver, elle a eu le temps de rentrer chez elle avant l'accouchement. Il y a aussi un premier miracle qui s'est fait peu de temps après que l'eau a jailli. C'est le miracle de Bourriette. Je vous le raconte, rapporté par le père Marie-Antoine de Lavor, vous savez qu'on appelle le saint de Toulouse, et qui a été un des grands organisateurs du pèlerinage de Lourdes. Donc il raconte un jour, il décide très tôt d'aller à la grotte, parce qu'il y avait encore il y avait du monde à l'époque, on est en 1872, donc il dit, je vais aller à l'aube, comme ça je serai tranquille. Il va à 4 heures du matin. Et voilà que il est surpris de rencontrer une personne qui sort de la grotte, qui était donc avant.

lui et qui avait prié. Je cite. Mais quelle ne fut pas ma surprise de rencontrer à la grotte un vénérable vieillard qui était venu prier bien avant moi, bien avant 4h du matin, et qui se retirait déjà, le visage tout joyeux et recueilli. Il comprit mon étonnement et répondit à mon salut par ces paroles. « Ah, mon père, ne soyez pas surpris de me voir à la grotte à une heure si matinale. C'est par là que je commence tous les jours ma journée. Je viens ici acquitter ma dette de reconnaissance et après la prière, je bois l'eau de la fontaine, je me lave et je prends la provision pour passer le jour. Je n'en bois pas d'autre depuis que la Sainte Vierge m'a guéri. » Le père Lavore est intrigué, demande son histoire et Brouillette continue. « Oh, mon histoire, vous la connaissez déjà. Elle est écrite dans tous les livres. Je suis Brouillette de Lourdes. » Donc, elle est écrite aussi dans le rapport demandé par l'évêque Laurence sur les miracles de Lourdes. C'est l'un des premiers. Même le premier, dit Brouillette, de tous ceux que la Vierge de la Grotte a guéris. À ces mots, le père Lavore le félicite et l'embrasse. Et lui, tout heureux, et les yeux mouillés de larmes, dit « Oh mon père, dit-il, laissez-moi vous raconter tout ce que la Vierge a fait pour moi. » La grotte n'était pas alors comme vous la voyez aujourd'hui, et l'eau n'y coulait pas. Il n'y avait pas de fontaine et personne n'en avait jamais vu. Ma fille avait accompagné Bernadette quand la Sainte Vierge lui fit creuser la terre pour faire sortir la fontaine. Et je savais que la Sainte Vierge avait dit qu'il fallait boire cette eau et de se laver avec elle. J'envoyais donc ma fille pour chercher de cette eau. Elle m'emporta un peu, quoiqu'elle fût encore toute bourbeuse. Dès que je fus seule dans la maison, je me suis mis à genoux. Je priais la Sainte Vierge de tout mon cœur et je lavais mes yeux. Et moi qui souffrais depuis si longtemps de douleurs horribles et qui ne voyais plus de l'œil droit, parce qu'un éclat de mine m'avait presque enlevé l'œil, je ne souffris plus. Brouillette était un carrière, hein, il travaillait dans la carrière. J'y voyais parfaitement tes deux yeux. Je les avais aussi nets que vous les voyez maintenant. J'étais parfaitement guéri. Je poursuis, parce qu'on ne va pas le croire tout de suite. Dans la rue, je rencontre mon médecin, le docteur Douzou, qui m'avait dit 1000 fois que mon mal était incurable. Je lui annonce ma guérison. Je ne voulais pas y croire. Il examine mes yeux. Il prend un crayon et il écrit quelques mots. « Si vous pouvez lire, dit-il, avec l'œil droit, je vous croirai. » Il me met la main sur l'œil gauche et avec l'œil droit, je lis parfaitement. Ah, il demeura tout ébahi et il dit à tout le monde qui nous entourait dans la rue, « Je ne puis le nier, ceci est un miracle, un vrai miracle. » Voilà donc l'histoire de Brouillette. Alors ce qui est touchant, c'est bien sûr le miracle, mais aussi la reconnaissance de cet homme qui, tous les matins, donc avant son travail, allait à la grotte pour rendre grâce à Dieu qui l'avait guéri. Cette eau, donc, comme je vous disais, c'est d'abord une eau de signe de pénitence, puisque Bernadette va plusieurs fois, trois fois, dire pénitence, pénitence, pénitence, pénitence. Et c'est un peu dommage qu'on ait perdu cette dimension à la grotte. Ce serait pas mal qu'on puisse, par exemple, s'agenouiller devant la source. Je sais qu'il y a beaucoup de monde et ça retarderait le défilé. Mais ce serait bien de pouvoir s'agenouiller, comme Bernadette, peut-être baiser le sol. Pénitence pour soi-même, pénitence pour les pécheurs.
Je vous lis un commentaire du père René Laurentin dans la petite ville de Bernadette. Ce jour-là, donc le 25 février, Bernadette a découvert la source dont personne ne soupçonnait encore la présence. Elle a commencé à en dégager le gîte. Dès ce jour, les gens vont y puiser et l'eau peu à peu se clarifie. Elle devient limpide. Des guérisons surviennent et se multiplient pour ceux qui boivent de cette eau. Quand l'eau vive de la grâce touche un pécheur, cela remue d'abord en lui toute une boue avant que le cœur se purifie. Le signe de la fontaine découverte par Bernadette illustre le message de Lourdes, pénitence et conversion. Sommée d'expliquer sur ses gestes étranges, elle répondra d'un ton qui impressionne en pénitence pour la conversion des pécheurs. Donc c'est la citation du père René Laurentin dans sa petite vie de Bernadette. Mais cette eau aussi, c'est celle qui redonne force, qui ravive le corps et l'âme. Un témoignage de Bernadette Moriot, qui a été miraculée, donc reconnue miraculée par les médecins de Lourdes et aussi par l'évêque dont elle dépendait. Je vous lis ce qu'elle a ressenti quand elle a fait le signe de l'eau. Donc elle était pratiquement paralysée, corsetée. Donc on la porte à la piscine. Je vous lis. À Lourdes, il y a aussi le signe de l'eau. Là encore, la simplicité règne. Sainte Bernadette, qui est ma sainte patronne, oui, parce qu'elle s'appelle Bernadette Moriot, a recommandé de boire de l'eau de la source. L'eau a jailli miraculeusement sous ses yeux quand la Vierge, lors des apparitions de 1858, lui a demandé de creuser avec ses mains la terre. Cette eau nouvelle coule toujours. Elle est bénéfique. On peut en boire, on peut se laver le visage, les mains. On peut aussi prendre un bain complet, car il y a des piscines près de la grotte. Donc elle explique le geste des baignoires, de prendre dans la piscine un bain, parce que son livre est écrit à un large, très large public, même à des gens qui ne connaissent rien de nos religions chrétiennes. Donc je vous saute ce paragraphe et donc Bernadette reprend. Bernadette Moriot, je ne sais pas pourquoi. Cette fois, j'ai vécu ce bain très intensément. Dans cette immersion totale, je me suis senti purifié, comme si je venais de vivre un nouveau baptême. Mon corps était pourtant bien abîmé, souffrant. Et plouf, plongé dans l'eau glacée, cela fait un électrochoc, cela dure quelques secondes, on vous ressort, on sèche instantanément, on est autre, on est renouvelé. Renouvelé intérieurement, mais pas physiquement. Son miracle aura lieu 3 jours après son retour de Lourdes. Voilà donc ce signe vécu par la 70e miraculée de Lourdes. Alors l'eau de Lourdes n'est pas une eau magique, allez bien sûr le comprendre. D'ailleurs, on pourrait presque regretter qu'on l'appelle l'eau de Lourdes. Il faudrait mieux dire l'eau de la grotte, qui serait plus reliée
à l'apparition de Bernadette ici. L'eau est un signe qui nous est donné, un signe de la grâce, de la miséricorde de Dieu, de son don de guérison intérieure et, pour certains, donc physique. Je voudrais terminer par un geste qu'avait fait Sainte Bernadette. Est-ce que Sainte Bernadette utilisait l'eau de Lourdes dans sa pharmacie à Nevers? Il ne semblerait pas, mais on a quand même un exemple. Et ceci, donc, vers la fin des années 70, où une sœur était malade, elle lui a mis un peu de l'eau, et surtout, elle a demandé aux autres religieuses qui entouraient de bien prier. Je vais lui donner de l'eau de Lourdes, priez avec moi et soyez fervente. Et la sœur a été guérie. Donc c'est une pharmacie, c'est quand même la prière des religieuses qui a entouré cette malade qui a permis la guérison. Voilà, nous rentrons maintenant dans la messe, qui doit être présidée par le père Martin Prével. Et ça va être chant d'entrée. Alors, je vous rappelle que vous pouvez voir cette messe par la chaîne YouTube Radio Espérance. Bonne messe.

0: 15e dimanche du temps ordinaire. Nous allons aussi en famille célébrer ce dimanche. Je voulais d'abord savoir ceux qui font des anniversaires de mariage, des couples qui sont parmi nous, qui font des anniversaires de mariage dans le courant de ce mois-ci, qu'ils lèvent la main, que je me rende compte, quelques-uns. Là-bas aussi, voilà. Alors je vous demanderai, après le credo, de vous avancer. On va vous proposer de renouveler les promesses de votre mariage devant nous tous. Voilà. Et puis il y a aussi des grands-parents que je voudrais honorer. On n'honore pas assez les grands-parents. Vous aurez une bénédiction toute particulière aussi à la fin de cette messe. Puis nous avons aussi, bien sûr, nos enfants avec nous. Eh bien, nous venons d'être lavés par cette eau de Lourdes, si beau mouvement qui peut à la fois être ce moment de pénitence qui commence notre messe, mais aussi la grâce de sa miséricorde qui nous rejoint. Alors, demandons au Seigneur cette miséricorde en lui redisant « Je confesse à Dieu Tout-Puissant.
1: Je reconnais devant vous, frères et sœurs,

Prions le Seigneur. Seigneur Dieu, tu montres aux égarés la lumière de ta vérité.

Lecture du livre du prophète Isaïe. Ainsi parle le Seigneur. La pluie et la neige qui descendent des cieux n'y retournent pas sans avoir abreuvé la terre, sans l'avoir fécondée et l'avoir fait germer, donnant la semence au semeur et le pain à celui qui doit manger. Ainsi ma parole qui sort de ma bouche ne me reviendra pas sans résultat, sans avoir fait ce qui me plaît, sans avoir accompli sa mission. Parole du Seigneur.

0: Lectura de la carta del apóstol San Pablo a los romanos. Hermanos, considero que los sufrimientos de ahora no se pueden comparar.
1: Lectura de la lettre de Saint Paul apôtre aux Romains. Frères, j'estime qu'il n'y a pas de commune mesure entre les souffrances du temps présent et la gloire qui va être révélée pour nous. En effet, la création en attend avec impatience la révélation des fils de Dieu. Car la création a été soumise au pouvoir du néant, non pas son père gré, mais à cause de celui qui l'a livré à ce pouvoir. Pourtant, elle a gardé l'espérance d'être, elle aussi, libérée de l'esclavage de la dégradation pour connaître la liberté de gloire donnée aux enfants de Dieu. Nous le savons bien, la création tout entière gémit. Elle passe par les douleurs d'un enfantement qui dure encore. Et elle n'est pas seule. Nous aussi, en nous-mêmes, nous gémissons. Nous avons commencé à recevoir l'Esprit Saint, mais nous attendons notre adoption et la rédemption de notre corps.

Ce jour-là, Jésus était sorti de la maison et il était assis au bord de la mer. Auprès de lui se rassemblèrent des foules si grandes qu'il monta dans une barque où il s'assit. Toute la foule se tenait sur le rivage. Il leur dit beaucoup de choses en parabole. Voici que le semeur est sorti pour semer. Comme il semait, des grains sont tombés au bord du chemin et les oiseaux sont venus tout manger. D'autres sont tombés sur le sol pierreux où il n'avait pas beaucoup de terre. Ils ont levé aussitôt parce que la terre était peu profonde. Le soleil s'étant levé, ils ont brûlé et faute de racines, ils ont séché. D'autres sont tombés dans les ronces. Les ronces ont poussé et les ont étouffés. D'autres sont tombés dans la bonne terre et ils ont donné du fruit à raison de 100 ou 60 ou 30 pour un. Celui qui a des oreilles, qu'il entende.

0: semeur est sorti pour semer. Il est sorti d'où ? Il vient de là-haut, c'est quelque chose de très théologique. Il est venu au milieu de nous. Et il est venu pour quoi faire ? Pour semer, pour semer, pour semer. Ça insiste, le semeur est fait pour semer, là, évidemment. Et nous aussi, nous sommes faits pour cela. Mais en plus, il est toujours à semer. Il continue encore à semer. Il ne t'a pas oublié. Il a semé dans ta vie, il continuera encore à le faire. Il est un peu naïf. On voit dans cette parabole qu'il en a mis vraiment partout. Non seulement il sème, mais il sème en abondance. Je crois que ce n'est pas un très bon agriculteur. Comme d'ailleurs, ce n'est pas un très bon mathématicien. Il ne sait ni retrancher, ni soustraire. Il ne sait que multiplier. Et c'est une parabole de la multiplication, comme celle des pains ou des poissons. Alors, pour que les adultes comprennent bien, je vais demander à 4 enfants de me rejoindre. 4 grands, là, venez. J'en veux 4. Venez, venez. Tiens, viens, viens, voilà. Encore. Tu veux venir, toi ? Venez. Allez, les grandes filles, là-haut, les timides. Voilà, viens. Il m'en faut encore 1/4. Venez. Allez, viens. Toi, viens, viens. Oui, oui, oui, tout à fait, voilà. Alors, vous allez représenter, mettez-vous là, toutes les 4, voilà. Vous, les 4 ici, voilà. Les uns, pas trop collés, là, ici, ici, ici, voilà. Alors, vous allez représenter cette parabole. On va commencer par le chemin. Le chemin, c'est pas très profond, tu sais, c'est très en surface. Tu sais, c'est l'homme d'un moment. Tu vois, c'est celui qui s'intéresse pas trop à Jésus. Ça intéresse de temps en temps, mais pas assez. Alors là, ce qui se passe, c'est que les oiseaux viennent et ils mangent. Et ils disparaissent. Terminé. C'est ce qu'on appelle de l'improductivité, ça. Ensuite, la seconde graine, elle a été mise dans les pierres. Alors quand il y a des pierres, il y a évidemment très très peu de terre, il y a beaucoup de pierres. C'est peut-être que tu as le cœur dur, toi. Peut-être c'est quelque chose comme ça. Tu as le cœur dur, il n'y a pas beaucoup de prières, il n'y a pas grand-chose dans tout ça. Et quand le soleil va arriver très fort, ce sont les coups durs qui sont là, desséchés. Et toi, à genoux. Pouf, séché. En ce moment, on voit beaucoup d'herbes comme toi qui sèchent. La troisième petite graine, elle est tombée dans quoi ?
1: Dans les ronces.
0: Dans les ronces. Alors les ronces, c'est quoi ? Qu'est-ce qui est dans ta vie comme ça ? Ça s'appelle les péchés, les séductions, les idolâtries, tout ça. Et alors ça, tu sais ce qui se passe ? Ouf ! Ça t'étouffe ! Ça t'étouffe ! Tu peux plus vivre ! Tu peux plus vivre ! Alors toi, tu es quoi maintenant, la quatrième ?
1: Bonne terre.
0: La bonne terre. Alors tu vas te mettre comme ça en prière, là, comme ça, mets les mains comme ça. Regarde vers le ciel, regardez la bonne terre. Toi, tu es celle qui a été bien préparée, qui fait souvent sa prière, n'est-ce pas ? Tu fais souvent ta prière ?
1: Oui.
0: Mais oui, tu es tout à fait prête à ça. Alors tu sais, même tu as l'arrosoir qui vient te donner de l'eau, là, c'est formidable. Et regarde comme tu grandis vers le ciel. Tu es cette bonne terre que nous voudrions tous être. Alors toi, vraiment, tu peux dire quelque chose d'important à Jésus.
1: Merci.
0: Merci Jésus, voilà. Eh bien, on aime bien ces bonnes graines. Vous avez tous compris ça ? Voilà, c'est si simple. Voyez comme une petite graine peut changer beaucoup de choses. Vous le savez, vous qui avez la main verte, là, qui faisait ces choses extraordinaires, ces petites graines qu'on travaille avec beaucoup d'attention et beaucoup d'amour, et on sait que ça finit par faire de très belles plantes. Une petite graine, vous savez, peut changer tout un paysage. Ça veut dire que nos petits gestes d'amour, aussi petits soient-ils, et si cachés, peuvent donner beaucoup, beaucoup de fruits. Alors je vais vous raconter une histoire, les enfants, c'est l'histoire du petit Nathan qui va avec son grand-père, Mardoché, il va avec son grand-père à la campagne, il va dans un champ, et il voit son grand-père qui, alors, il a un grand sac de graines, et le grand-père, il met des graines partout. Nathan dit, mais grand-père, qu'est-ce qu'il fait là? C'est n'importe quoi, il est en train de tout ça. Il dit, mais grand-père, pourquoi tu les jettes partout? Le grand-père lui dit, tu sais, Nathan, j'ai confiance en Dieu. Alors Nathan, ça l'impressionne beaucoup. Le soir, quand il est dans sa chambre, il réfléchit, il se dit, mais ça me rappelle que mon cœur, c'est un peu comme le champ où j'étais cet après-midi. Eh bien, moi aussi, je vais distribuer tout le temps ces petits gestes d'amour, ces petits services, ces petites paroles gentilles que je peux semer tout au long de la journée. Et voilà comment Nathan a été très saisi par ce que faisait son grand-père. Les grands-pères s'aiment beaucoup auprès des petits-enfants. Et les grands-mères aussi. C'est pour ça qu'on va les honorer à la fin de cette messe, parce qu'ils sont chargés de cela. Ce sont les semeurs de notre temps. Alors, quelques petites réflexions, trois réflexions. D'abord, ce qui est à constater, cette parabole est vraiment très simple, c'est que la grâce, c'est une très lente germination. Nous, nous sommes impatients. Nous voudrions avoir tout de suite. Et le Seigneur se situe à l'échelle des siècles, comme l'Église d'ailleurs. Et ça veut dire, comme vous le savez bien, que la graine a besoin de temps pour grandir. Cette patience est celle qu'il faut demander à Dieu, parce que ce qui a été semé ne germe pas tout de suite. Ce n'est pas la loi de la nature, ce n'est pas non plus la loi de la grâce qui a besoin du temps pour cela. Est-ce que nous sommes quelquefois jaloux du voisin parce que nous voyons des bons fruits chez lui et ils ne sont pas encore chez nous ? Patience, c'est le temps pour chacun. Cette patience qui est une vertu extraordinaire qui est liée à l'amour, puisque saint Paul nous dit dans l'hymne de la charité, la première caractéristique de l'amour, c'est la patience. Donc la grâce, elle est toujours là, elle est très abondante, il suffit quelquefois d'attendre. Parce que chacun a à son tour et il aura en abondance. C'est ce que dit dans la deuxième épître aux Corinthiens, celui qui sème peu moissonne peu, celui qui sème largement moissonne largement. Et à votre avis, le Seigneur est celui qui sème peu ou celui qui sème largement ? C'est celui qui sème largement, ce qui conduit à l'espérance, car ce que nous ne voyons pas aujourd'hui, nous le verrons demain. La deuxième remarque, c'est que les bons fruits demande tout un travail. C'est le propre de la vertu qu'on ne peut pas acquérir si vite que cela. C'est pour ça que le Seigneur, dans sa bonté, nous a donné de vivre 60, 70, 60, 80 ans pour que la vertu se développe en nous. C'est pourtant dans la douleur, parfois, l'Épître aux Romains nous a parlé de cet enfantement qui se fait dans la douleur, mais pour un véritable événement. Et la création tout entière gémit de cette façon-là. Elle gémit, mais en attente du royaume. La création est blessée, notre monde est affolant. Mais regardez bien, si des murs entiers s'effondrent, ça fait beaucoup de bruit, mais l'herbe pousse. Et l'herbe pousse en silence. C'est une façon de regarder notre actualité autrement que certains médias. Oui, ayons encore une fois cette patience et ce discernement pour savoir que la grâce est à l'œuvre en nos vies, en nos familles, en notre monde. Troisième remarque, Dieu ne nous a pas abandonnés, surtout au temps de l'épreuve. C'est l'épreuve qui est là, comme dit l'Écriture aussi, pour façonner notre espérance, pour façonner notre foi. Dieu ne nous a pas abandonnés. Il n'est jamais en panne. Isaïe nous a dit « Ma parole ne reviendra pas vers moi sans avoir accompli sa mission. » Eh bien, aujourd'hui, on fait même pousser des plantes dans du gravier en y mettant beaucoup de produits, etc. On arrive à faire ça, vous vous rendez compte ? Combien le Seigneur ne peut-il pas faire plus ? On fait même pousser des plantes avec quelques déchets végétaux, ça s'appelle la permaculture, si je ne dis pas des bêtises. On arrive à faire ce genre de semailles. Combien le Seigneur va nous exaucer parce que nous ne pouvons pas encore douter qu'il s'aime, qu'il s'aime, qu'il s'aime. Et parce qu'il nous aime. Wawa. Oui, nous sommes au temps des semailles. Nous ne sommes pas encore au temps des récoltes. Il n'est pas encore question de moisson. Patience, les semailles, les graines du royaume, elles sont là. Elles ont été données dans notre monde, elles sont nombreuses. Et on en voit des signes. pour refaire un peu votre espérance. Vous savez qu'on a bien sûr ordonné des jeunes prêtres il n'y a pas longtemps dans nos diocèses en France et ailleurs. Les jeunes prêtres aujourd'hui, je trouve, sont de plus en plus beaux. On en a moins, mais ils sont plus beaux. Et je trouve que ça compense parce que notre Dieu n'est pas le Dieu de la quantité, il est le Dieu de la qualité. Oui. La deuxième chose, et puis il y a des propédeutiques. Dans nos séminaires en France, il y a une nette montée des propédeutiques, c'est-à-dire les entrées au séminaire. Donc patience. La deuxième chose, c'est dans les couples et les familles. Moi, je vois de plus en plus de couples et de familles de plus en plus vertueux et qui sont magnifiques. Et ils sont des témoins dont nous avons besoin. Encore une fois, pas nombreux, mais ils sont là, sachons les voir. Il y a aussi ces nombreux catéchumènes, de plus en plus, que ça se poursuive, cette croissance. Les catéchumènes et les néophytes qui sont en forte croissance. Les grands-parents, je l'ai déjà dit, ils sont aujourd'hui en pleine forme, souvent, les grands-parents. On ne peut être grand-parent à 60, 65 ans, ils sont au cœur de leur famille. Ils sont ces missionnaires dont l'Église a besoin particulièrement, au service de l'unité de leur famille, de quelquefois de l'éducation de leurs petits-enfants, et surtout de transmettre la foi qu'ils ont souvent largement reçue. Là aussi, c'est un signe pour notre temps. Le pape François a beaucoup dit que les grands-parents étaient la clé de l'avenir de nos sociétés. Ce n'est pas que les jeunes, c'est aussi les grands-parents qui sont notre avenir. Alors semer, ça veut dire aussi ne pas nous lasser de faire le bien. C'est curieux comme on regarde beaucoup trop le travail du mal dans notre monde, qui est bien là. Mais il faut qu'il fasse beaucoup d'efforts pour se faire remarquer. Alors que là où il y a du mal, ne regarde pas le mal, mais fais du bien. C'est très simple, parce que tout simplement le mal, c'est l'absence de bien, c'est pas autre chose. Alors semons le bien, c'est ce que dit aussi saint Paul dans l'Épître aux Galates. Ne nous lassons pas de faire le bien, car au temps convenable, le temps des moissons, au temps convenable, nous récolterons si nous ne nous relâchons pas. Et toute la question est de ne pas se relâcher. Alors vraiment, faisons cette prière au Seigneur qui nous apprenne à faire confiance à la terre, à la providence, quand nous ne voyons pas encore les fruits, que nous fassions comme saint François, semer la paix là où il y a du conflit, mettre de la joie là où il y a de la tristesse, de l'espérance là où il y a du découragement. C'est semer l'amour là où il y a la haine, la foi là où il y a le doute, c'est sourire en face de la peur. Il y a cet adage bien connu, on récolte ce que l'on sème. Et ça s'applique à notre vie spirituelle. Ne nous plaignons pas quelquefois de certaines de nos épreuves qui sont que la suite de ce que nous n'avons pas assez semé. On récolte ce que l'on sème. Et je termine avec cet adage que j'ai trouvé je ne sais pas où. Celui qui sème l'espérance récolte le courage. Donc vous voyez, c'est une inversion, c'est paradoxal. Il ne faut pas avoir du courage pour avoir de l'espérance. C'est l'inverse. Ayez de l'espérance et vous trouverez le courage. Et saint François de Sales aussi nous dit... Fleuris là où tu es planté. Parce que si tu vas te planter ailleurs, c'est pas là que tu vas fleurir. Fleuris là où tu es planté. Et c'est là, d'ailleurs, que tu trouveras la grâce. Amen.
2: Sur les ondes Radio Espérance, messe des pèlerinages des béatitudes, vous venez d'entendre le Père Martin Prével. Il nous invite à trois demandes. D'abord, celle de la patience. La seconde, le discernement, de voir en nous et autour de nous l'œuvre de Dieu. Et la troisième, l'espérance. Surtout au moment des épreuves. Ne doutons pas que Dieu agit par sa providence. Et ne nous lassons pas de faire le bien.
0: Alors, puisque notre foi est si belle, proclamons-la ensemble. Je crois en un seul Dieu, le Père Tout-Puissant, Créateur du ciel et de la terre, et en Jésus-Christ, son Fils unique, notre Seigneur, qui a été conçu du Saint-Esprit, est né de la Vierge Marie, a souffert sous Ponce Pilate, a été crucifié et mort, a été enseveli et descendu aux enfers. Le troisième jour est ressuscité des morts. Il est monté aux cieux. Il est assis à la droite de Dieu, le Père Tout-Puissant, d'où il viendra juger les vivants et les morts. Je crois en l'Esprit Saint, à la Sainte Église catholique, à la communion des saints, à la rémission des péchés, à la résurrection de la chair, à la vie éternelle. Amen. Alors je vais donc maintenant demander sur ce credo à tous ceux qui font des anniversaires de mariage, disons ces temps-ci, quoi, cette période de l'été, de vous approcher pour, on va vous proposer de renouveler les promesses de votre mariage. Avancez. Alors ça ne se fait pas couramment parce qu'on le fait d'ailleurs pour le baptême, vous savez, tous les ans, le samedi saint, on renouvelle les promesses de son baptême. Eh bien, vous ne savez pas qu'on peut le faire aussi pour les promesses de son mariage. Avancez devant le Seigneur, voilà. Tenez-vous bien l'un à côté de l'autre. Alors il y a en particulier Mario et Bernadette qui aujourd'hui même font leurs 36 ans de mariage. Ils sont pas là, c'est qui là? Et puis il y a aussi Xavier et Carmen qui font aujourd'hui 10 ans. C'est bien ça, 10 ans de mariage. C'est aussi une date. Voilà. Et 12. Voilà, donc vous faites plus ou moins des anniversaires de mariage. Alors on vous propose de faire tout simplement cela. Vous allez vous dire à l'oreille l'un de l'autre, l'un après l'autre, vous vous redites votre amour, votre engagement. Voilà. Je suis là avec toi et je serai avec toi jusqu'à la mort. Des choses comme ça, formidable. Voilà, vous le dites dans le secret, dans l'intimité de votre couple. Nous, on va prier pour vous et on va chanter pendant que vous faites cette démarche. Voilà, redites-vous votre engagement, votre amour.

Seigneur, répands ta bénédiction sur tous ces couples qui renouvellent leur engagement, qui s'engagent toujours à montrer ce qu'est ton amour à travers celui qu'ils se portent l'un à l'autre. Viens les refaire vraiment dans ce sacrement, la force de ce sacrement qui est toujours là, qui se sont donnés il y a un certain temps et dont ils vont continuer à vivre de façon si belle dans ces années qui viennent. Viens les bénir chacun, Seigneur, et aussi tous leurs enfants, au nom du Père et du Fils et du Saint-Esprit. Amen. Amen. Amen.

0: vielen Personen. Non, c'est après.
1: Après.
0: En ce dimanche, Seigneur, nous sommes là aussi pour te demander de continuer à semer beaucoup de grâce dans notre monde, dans notre Église, dans nos familles et en chacun de nous.
2: Ô Marie, prends nos prières, purifie-les, complète-les, présente-les à ton Fils.

Prions pour l'Église. Tu rassembles dans une même foi tes enfants de toutes langues, peuples et nations. Vivifie-les de la force de ton Saint-Esprit pour qu'ils soient de véritables pierres vivantes de ton Église. Avec Marie, Mère de l'Église, Seigneur, nous te prions.

Prions pour les prêtres. Tu choisis des prêtres pour célébrer les sacrements du salut. Qu'ils soient toujours de fidèles serviteurs de ta parole, de la prière de l'Église et de ta présence à tous les hommes. Avec Marie, porte du ciel, Seigneur, nous te prions.

Prions pour les pèlerins. Tu donnes aux pèlerins de te rencontrer en vérité. Accorde à chacun la grâce du discernement de ta volonté et la force de la mettre en pratique. Avec Marie, Arche d'Alliance, Seigneur, nous te prions.

ceux qui les entourent avec tendresse suscite des engagements d'hospitaliers de Lourdes. Avec Marie, secours des malades, Seigneur, nous te prions.

prions pour l'annonce de l'Évangile. Tu nous invites à bâtir et à partager ton Évangile. Donne-nous de vivre avec audace en disciples missionnaires. Avec Marie, servante de ta parole, Seigneur, nous te prions.

Prions pour la paix. C'est de toi que vient toute paix véritable. Donne à nos familles, nos lieux de vie, nos pays, de rechercher la justice et de vivre en frères. Avec Marie, reine de la paix, Seigneur, nous te prions.

0: Seigneur, écoute avec bonté les prières de ta famille. Accorde à tous ce qu'ils te demandent et à chacun ce qu'il lui faut. Par le Christ notre Seigneur.
1: Amen. Un rappel que la quête de la messe, elle est destinée au sanctuaire de Lourdes. Et pour les frais, les dons, pour le pèlerinage, ça c'est le joli tronc de l'accueil. Mais maintenant, cette quête est pour les sanctuaires. Merci.

0: Prions ensemble au moment d'offrir le sacrifice de toute l'Église.
1: Pour la gloire de Dieu et le salut de Dieu.
0: Regarde, Seigneur, les dons de l'Église qui te supplient. Accorde à tes fidèles qui vont les recevoir

Toi qui es vraiment saint, toi qui es la source de toute sainteté, Dieu notre Père, nous voici rassemblés devant toi et dans la communion de toute l'Église, nous célébrons le jour où le Christ est ressuscité d'entre les morts. Par lui que tu es élevé à ta droite, nous te prions. Sanctifie ces offrandes en répandant sur elles ton esprit, qu'elles deviennent pour nous le corps et le sang de Jésus, le Christ, notre Seigneur. Au moment d'être livré et d'entrer librement dans sa passion, il prit le pain, il rendit grâce, il le rompit et le donna à ses disciples en disant: «

0: En faisant ainsi mémoire de la mort et de la résurrection de ton Fils, nous t'offrons, Seigneur, le pain de la vie et la coupe du salut, et nous te rendons grâce, car tu nous as estimés dignes de nous tenir devant toi pour te servir. Humblement, nous te demandons qu'en ayant part au corps et au sang du Christ, nous soyons rassemblés par l'Esprit Saint en un seul corps.
1: Souviens-toi, Seigneur, de ton Église répandue à travers le monde. Fais-la grandir dans ta charité. En union avec notre pape Léon, notre évêque Jean-Marc, tous les évêques, les prêtres et les diacres.
2: Souviens-toi aussi de nos frères et sœurs qui se sont endormis dans l'espérance de la résurrection. Et souviens-toi dans ta miséricorde de tous les défunts de nos familles. Accueille-les dans la lumière de ton visage.
3: Et sur nous tous, enfin, nous implorons ta bonté. Permets qu'avec la Vierge Marie, la bienheureuse Mère de Dieu, avec Saint Joseph, son époux, les apôtres et tous les saints qui ont fait ta joie au long des âges, nous ayons part à la vie éternelle et que nous chantions ta louange et ta gloire par ton Fils, Jésus le Christ.

J'ai demandé aux enfants de s'approcher. Venez, vous allez vous mettre plus près de l'autel. Et ensemble, vous pouvez vous donner la main les uns aux autres, parce que nous sommes tous des bonnes graines qui avons été semées sur cette terre pour devenir des plantes, pour devenir des enfants de Dieu. Et c'est ainsi, comme enfants de Dieu, que nous allons réciter la prière des chrétiens, que vous allez gestuer pour nous. Et nous pouvons nous y associer tous ensemble. Nous pouvons maintenant chanter.

0: Seigneur Jésus-Christ, toi ici présent, tu disais à tes apôtres, je vous laisse la paix, je vous donne ma paix. Ne regarde pas nos péchés d'aujourd'hui, mais la foi de ton Église de toujours. Pour que ta volonté s'accomplisse, donne-lui toujours cette paix et conduis-la vers l'unité parfaite, toi qui vis et règnes pour les siècles des siècles.
1: Amen.
0: Les enfants, on va vous donner la paix, vous allez ensuite retourner. Et puis ce sont les parents qui vont venir s'approcher pour prendre vos enfants et vous les garder avec vous pour tout le reste de la messe, pour communier avec eux en famille. Voilà. Que la paix du Seigneur soit toujours avec vous.
2: Dans la charité du Christ, donnez-vous la paix.
3: De Lourdes, la paix du Christ, amis auditeurs de Radio Espérance, vous vivez dans cette prière, cette Eucharistie du pèlerinage des Béatitudes à Lourdes.
4: Les parents viennent chercher leurs enfants.

Voici l'agneau de Dieu, voici celui qui enlève les péchés du monde. Heureux sommes-nous d'être invités à ce repas des noces de l'agneau. Seigneur, je ne suis pas digne de te recevoir, mais dis seulement une parole et je serai guéri. Le corps du Christ nous garde pour la vie éternelle.

prière pour une communion spirituelle. À tes pieds, ô mon Jésus, je m'incline et je t'offre le repentir de mon cœur contrit qui s'abaisse dans son néant et en ta sainte présence. Je t'adore dans le saint sacrement de ton amour, désireux de te recevoir dans la pauvre demeure que mon cœur t'offre. En attente du bonheur de la communion sacramentelle, je désire te posséder en esprit. Daigne venir à moi, ô mon Jésus, pour la vie et pour la mort. Que ton amour enflamme tout mon être, pour la vie et pour la mort. Je crois en toi, j'espère en toi, je t'aime, ainsi soit-il.

dette, plus je regarde mon Dieu, plus aussi mon Dieu me regarde. Plus je le prie, plus aussi il pense à moi.

dans l'homélie, le père a parlé de l'importance des petits gestes d'amour. Pour la plus grande gloire de Dieu, l'important n'est pas faire beaucoup, mais de bien faire.

Je vais demander tout de suite à tous les grands-parents qui sont ici présents, des grands-parents qui sont en couple ou seuls, de vous avancer sur la partie centrale pour recevoir tout à l'heure la bénédiction. Venez, approchez. Vous aussi ? Alors je me mettrai dans votre lot parce que moi aussi je suis un grand-père, pour ceux qui ne le savent pas. J'ai été ordonné dans mon veuvage, voilà. Prions encore le Seigneur. Nous avons

0: Mais vous êtes très nombreux, et puis vous représentez vos familles, vos enfants et vos petits-enfants. Je disais bien que vous êtes l'avenir de l'Église, par vos familles. Voilà. Que le Seigneur maintenant vous bénisse particulièrement, qu'il vous donne toutes les forces pour être ces artisans d'unité dans vos familles, d'être des transmetteurs de la foi, des missionnaires au milieu des vôtres. Que le Seigneur vous bénisse particulièrement, lui qui est Père, Fils et Saint-Esprit. Amen. Amen. Et vous tous qui êtes là, le Seigneur soit avec vous.
1: Et avec votre esprit.
0: Que Dieu vous bénisse aussi chacun, lui qui est Père, Fils et Saint-Esprit. Amen. Amen.
2: Allez dans la paix du Christ.
1: Nous rendons grâce à Dieu.
3: Mais avant d'aller dans la paix du Christ, vous pouvez vous asseoir un moment, pendant que vous rentrez, quelques annonces importantes, très importantes pour l'avenir de l'Église et pour notre après-midi. Tout d'abord, je donne la parole à Frère Moïse, et qui a des choses très belles à vous présenter.
4: Alors, bonjour à tous. Comme vous le savez, la plupart d'entre vous, je suis l'économe général de la communauté et je vous accueille un peu aussi au nom de la communauté des Béatitudes. Vous le savez aussi, le pèlerinage de la communauté à Lourdes, c'est un événement important pour nous et pas seulement pour nous d'ailleurs. Il rassemble des frères et sœurs de la communauté venus se mettre au service, mais aussi beaucoup d'amis de l'agneau qui sont là au milieu de nous. Certains, je les ai vus, se sont avancés. Ils étaient parmi les grands-parents. Et puis, beaucoup d'autres personnes encore, vous tous, les pèlerins, qui êtes venus vivre votre pèlerinage auprès de Notre-Dame de Lourdes avec la communauté. Donc, il y a parmi vous des anciens. Je les salue toujours volontiers à divers moments où je peux les croiser, mais je le fais aussi globalement maintenant. Les anciens amis de la communauté qui sont vraiment des fidèles, des piliers, qui se nourrissent de la spiritualité de la communauté, qui participent fidèlement à nos rassemblements, qui sont souvent bien présents aussi dans nos foyers en France ou ailleurs. Donc je les salue particulièrement parce que je suis toujours très touché de cette fidélité depuis, pour certains, des décennies. Je pense qu'on peut les applaudir. Cette année, il semble que nous sommes un peu plus nombreux que les années précédentes. Ça veut dire sans doute qu'il y a parmi vous un bon nombre de nouveaux pèlerins des Béatitudes. Et donc là aussi, je souhaite dire un petit mot particulier de bienvenue à ces personnes qui viennent pour la première fois à notre pèlerinage à Lourdes. Et on peut les applaudir aussi. Et je n'oublie pas tous ceux qui sont nombreux à distance avec nous, peut-être plus nombreux que ceux qui sont ici dans cette salle devant moi, à travers les ondes de Radio Espérance, et puis aussi à travers notre site web pelebeatitude.org. Nous vivons dans un monde qui ne va pas très bien, qui est insécurisant à plus d'un titre. Et oui, d'accord. Donc on va vite passer sur cette slide. Bon, c'est le monde d'aujourd'hui, et face à ça, nous, les membres de la communauté des Béatitudes, on se sent tout petit, on n'est pas meilleur que les autres. On essaye, comme vous, de comprendre quelle doit être notre attitude, comment ne pas nous laisser contaminer par les dynamiques contraires à l'Évangile, et surtout, comment servir Dieu avec notre charisme. Et notre charisme, celui de la communauté des Béatitudes, ne nous appartient pas. Il a été confié par le Seigneur à l'Église et bien sûr, notamment aux frères et sœurs de la communauté des Béatitudes, mais c'est pour que par lui soit communiqué au monde un aspect de l'œuvre de salut de Dieu, un aspect important pour notre monde d'aujourd'hui. Vous le savez sans doute, il y a exactement 15 maisons de la communauté des Béatitudes en France, et encore 15 autres dans le reste de l'Europe, et je ne parle pas du reste du monde. Et sachez que dans chacun de ces lieux, il y a des frères, des sœurs et des laïcs qui ensemble prient, assurent la mission et s'efforcent d'être fidèles aux appels de Dieu. avec ce qu'ils sont, avec leur grâce, malgré leurs limites aussi et les épreuves de la vie qui nous touchent aussi. Et il s'agit, c'est un peu notre souci quotidien, que ces maisons en France et ailleurs soient des vrais lieux de ressourcement, des vrais lieux de lumière. Alors aujourd'hui, je voudrais vous demander trois choses. Premièrement, priez pour nous. Nous sommes pauvres et vulnérables, peut-être vous avez le sentiment de l'être vous aussi, mais nous le sommes aussi, et je vous en prie, priez pour nous, pour que nous soyons assez petits pour répondre sans crainte aux appels de Dieu, assez petits pour continuer de suivre l'Esprit et de porter du fruit. Nous avons besoin de votre prière. Deuxième chose, rayonnez avec nous. Soyez des relais de notre charisme là où vous êtes. Par votre prière, par votre témoignage et par tout ce que vous allez vivre concrètement au quotidien. Je signale au passage qu'il y a des outils pour cela que met à disposition la communauté. J'ai parlé des Amis de l'Agneau tout à l'heure. Rapprochez-vous d'un foyer de la communauté proche de chez vous et pour mieux connaître ce magnifique appel d'Amis de l'Agneau. Ceux qui sont d'ailleurs ici, si vous en croisez, peuvent vous en parler. Il y a aussi les fraternités in Christo, où même si on est loin de la communauté, on peut vivre quelque chose de la spiritualité de la communauté pour être ensemble et pour être aidé à être fidèle dans la prière. Tout ça, vous pouvez venir me voir au stand ou en parler aux frères et sœurs, ils vous donneront plein d'éléments et qui pourront vous aider. Et puis troisième point, aidez-nous à vous aider. Donc là, il s'agit de moyens concrets financiers. La formation de nos jeunes membres représente chaque année environ 500 000 euros à couvrir et la communauté parvient à rassembler environ 300 000, mais guère plus, et ça ne s'arrange pas avec le temps. Donc c'est les conditions de vie, mais tout le reste, les 200 000 qui manquent, c'est la Providence et nous avons foi en la Providence et la Providence, c'est aussi vous-même. En disant ça, je voudrais dire un immense merci à ceux qui parmi vous nous aident fidèlement depuis longtemps. Mais je m'adresse aussi à ceux qui parmi vous n'ont pas encore commencé. Et à cela, je voudrais dire vraiment, soyez convaincus que même un tout petit don est important. Le geste et l'amour qui accompagnent ce geste sont à mes yeux bien plus importants que le chiffre sur le chèque. Mais j'insiste aussi pour que vous, c'est pas seulement un don que vous faites ponctuellement, mais que vous laissiez vos coordonnées. Je vais en parler tout à l'heure. Il y a à la permanence d'accueil, là où vous êtes passé au tout début, il y a un tronc marqué pour la communauté. Il y a deux troncs, pour la communauté et pour le pèlerinage. Celui pour le pèlerinage, Guillaume en a déjà touché un mot tout à l'heure avant la messe et il le refera sans doute demain. Moi, je vous parle du tronc pour la communauté. C'est là que vous pouvez déposer votre offrande aujourd'hui, demain ou mardi. Et puis, pour ceux qui ne sont pas ici avec nous, qui sont par Radio Espérance ou par le site web des Béatitudes, vous pouvez aussi faire votre don. Et pour ça, c'est pas difficile. Sur votre moteur de recherche sur Internet, écrivez les deux mots « soutenir Béatitudes » et laissez-vous guider. À la sortie de cette messe, pour ceux qui sont là, on va vous distribuer la lettre des frères. Certains l'ont peut-être déjà reçue. Prenez-le quand même, vous pourrez le distribuer à quelqu'un d'autre. Il comporte un bulletin de soutien, donc je vous invite, si vous faites un don, à glisser votre don d'une part, et puis aussi le bulletin de soutien, aussi dans le tronc, ce qui nous permet de garder le contact, ce qui est sans doute plus important au-delà de votre don. Donc merci de ce que vous pourrez faire. Merci de votre aide, merci de votre prière et bonne fin de pèlerinage.
3: Merci Moïse. Merci frère Moïse. Quelques informations pour cet après-midi importantes parce qu'il y a des choses qui ne sont pas écrites. Hein? C'est oral. Alors, les programmes, on commence à 14h pour ceux qui veulent un temps de danse. Les danses, c'est une des grâces qui a reçu la communauté et c'est un moment très particulier qu'on peut vivre des belles choses, des guérisons, des joies partagées. Allez-y, en profitez-en. 15h, nous aurons un temps des livres propositions. Dans ces livres propositions, vous avez la deuxième partie des noms avec Père Étienne, des noms de Jésus. Vous aurez la deuxième partie. Et vous avez aussi deux chemins de croix. Dans les livrets, il y a un écrit, c'est le chemin des montagnes, mais aussi, il y aura un chemin de croix pour les malades. Le chemin de croix des malades. D'accord? Celui-là, il n'est pas écrit, mais on va le faire. Alors, vous pouvez aller soit au chemin de croix de la montagne, soit au chemin de croix des malades. 16h, ici, à Sainte Bernadette, il y aura le discernement pour les personnes qui désirent recevoir les sacrements des malades. Pour recevoir les sacrements des malades, normalement, on demande être dans une maladie grave ou importante. Donc, vous pouvez vous approcher, il y aura des frères et sœurs qui vont vous accueillir pour pouvoir faire un discernement et pour bien vivre ces sacrements qu'on va recevoir un autre jour. Mais là, on va faire déjà les discernements.
5: C'est pendant les vêpres ce soir.
3: C'est pendant les vêpres ce soir. Hein, c'est-à-dire, c'est important que vous puissiez venir au discernement parce qu'on va vous donner un identificatif pour ensuite aux vêpres. Pour un bon déroulement et pour être vrai et honnête avec les sacrements, c'est que les personnes, que les frères et sœurs qui ont reçu cet identificatif, qui ont passé par le discernement, qui pourront les recevoir. Alors, en cas de doute, venez à 16h ici pour le discernement. Ok? D'accord? Bien. À 16h30, on aura la conférence d'aujourd'hui avec le Père Pochelu, 16h30 ici, et à 17h30, les vêpres avec les sacrements des malades. Après les vêpres aussi, on vous donnera l'information pour la procession mariale, que comme d'autres fois, on va se rencontrer notre pèlerinage de béatitude tous ensemble. Et pour terminer, vous rappelez que les ados, ils se retrouvent à 14h et ils vont commencer leur activité à 14h. Et les enfants, vous aurez un peu plus de temps pour être avec papa et maman. Oui. Et papa et maman, vous aurez un peu plus de temps pour être avec vos enfants ce dimanche. Donc, vous pouvez les amener à 18h30 à la chapelle Paul VI. Mon Dieu. Oh. Pardon. Oui. On les dépose à ado, 14h. Vous êtes attentifs, hein? Félicitations. Et les enfants à 16h15. Les enfants, 16h15. À la chapelle de Notre-Dame. C'est comme ça. Merci pour ce que travaillez avec les enfants qui font les services. Et pour terminer, avant d'aller manger, il y a les replays, et il y a aussi ceux qui suivent, on l'a dit déjà, la session, les pèlerinages à travers Radio Espérance et par Internet. Est-ce que vous voulez leur souhaiter un joyeux dimanche?
6: Oui.
3: Alors vous pouvez dire pour vous, tous ceux qui suivent la session à distance, et bon appétit. Merci.

l'Eucharistie, guidé par le Père Michel-Martin Prével, enfin aussi la matinée de cette journée de pèlerinage des béatitudes. Nous nous retrouverons à 16h30 pour la conférence « Le Fiat de Marie guide notre réponse au Seigneur » donnée par le Père Baptiste Pochulu. Et à 17h30, nous aurons les vêpres avec le sacrement des malades et ce soir, à 21h, la procession mariale. Laurent Philippe et moi-même, Jean-Pierre, nous vous souhaitons un excellent dimanche.

Auditeurs de Radio Espérance, nous sommes de retour dans nos studios à Saint-Étienne. Nous venons d'assister à la messe en direct de Lourdes à l'occasion du pèlerinage des Béatitudes. Je vous donne rendez-vous à 16h30 pour la suite de la session.

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Marie de Salve Regina, bonjour. Gisèle au micro. Nous vous proposons une série d'émissions Saints et Témoins consacrée aux grands convertis, ou si l'on veut, à quelques entretiens et témoignages sur des conversions retentissantes, frappées du sceau, au moins apparent, de la soudaineté autant que du sceau de la solidité définitive. Se laisser convertir, c'est se délivrer, disait saint Augustin, de nos esclavages publics ou secrets, qui nous retiennent loin de l'amour et loin de la vérité. Peut-être nous sommes tous plus ou moins des convertis, car notre montée spirituelle est une longue suite de conversions. Nous nous convertissons chaque fois que nous nous détournons de la complaisance de nous-mêmes. Préparez les chemins du Seigneur, criez dans le désert Jean le Baptiste en appelant à la conversion des esprits et des cœurs, car, ajoutait-il, il vient, celui qui est plus grand que moi. Oui, il vient, il t'appelle, c'est lui qui le premier t'appelle, et il te regarde. Quelle sera ta réponse à cet appel et à ce regard? Ton moment est-il déjà passé? Ton moment est peut-être venu. Peut-être que tu penses que tu n'as pas la force ni le courage de te convertir. Tu as bien raison. Il ne s'agit pas de se convertir, mais de se laisser convertir. Se laisser convertir par celui qui parle au centre de nos vies.

Nous commencerons aujourd'hui par les grands convertis des évangiles. Et d'abord, par une conversion ratée, celle que nous raconte Marc, l'évangéliste. Jésus se trouve en Judée. Il vient de bénir des petits-enfants, sans doute plus ou moins bruyants et indisciplinés, que les apôtres auraient voulu écarter. Mais Jésus, voyant leur bonne petite volonté, leur bon petit regard, les embrassa et les bénit en leur imposant les mains. Puis il se met en route. C'est alors qu'un homme encore jeune vient en courant pour le rattraper. Il fléchit un genou devant Jésus, en qui il sait qu'il y a un être vraiment supérieur, un être qui, silencieusement, l'a appelé. Alors ce jeune homme lui demande « Bon maître, que dois-je faire pour avoir en partage la vie éternelle ?» Jésus lui dit « Tu connais les commandements ?» et il les énumère. Certainement, il s'agit d'un brave homme jeune qui dit « Maître, tout cela je l'ai observé depuis ma jeunesse. Je n'ai pas volé, je n'ai pas tué, je n'ai pas commis d'adultère. J'ai toujours honoré mes parents. » Alors, Jésus fixa sur lui son regard et l'aima. Il l'aima non pas à cause de sa rectitude morale, mais parce que Jésus désirait qu'il fasse partie de son groupe d'intimes. Là est le moment crucial, l'appel. Pas simplement l'appel à la conversion morale. Celle-là, semble-t-il, a déjà eu lieu, elle est sans objet. Il s'agit d'une conversion encore plus profonde, encore du domaine spirituel. Il s'agit de faire de ce brave homme un homme saint, un compagnon du Christ. Il s'agit de transformer le tiède en brûlant, de faire d'un homme simplement salé, un homme qui sale les autres. Et Jésus lui dit « Une seule chose te manque, va, vends ce que tu as, donne-le aux pauvres et tu auras un trésor au ciel, puis viens et suis-moi. » Mais ce jeune homme, entendant cela, devient triste, ses yeux quittèrent ceux du Christ et il s'en alla, tout assombri, car il avait de grands biens. Comment s'appelait-il? Nous ne le savons pas. S'il avait suivi Jésus, nous saurions aujourd'hui son nom. Il serait peut-être devenu l'un des grands disciples, un pécheur d'hommes.

Quel contraste entre le récit de cette conversion ratée, de cet anonyme, et celle des premiers disciples. Les circonstances ne sont pas fondamentalement différentes de celles de tout à l'heure, mais ici la scène se passe un peu plus au nord, en Galilée. Là aussi, il y a foule. Là aussi, il y a parmi la foule trois hommes qui écoutent Jésus et qui, comme le jeune homme riche, voient en lui quelqu'un d'exceptionnel. Écoutons Luc, l'évangéliste. Or, un jour, que pressé par la foule qui écoutait la parole de Dieu, Jésus se tenait sur les bords du lac de Génézareth, il vit deux barques arrêtées sur les bords du lac. Les pêcheurs en étaient descendus et lavaient leurs filets. Il monta dans l'une des barques, qui était à Simon, et pria celui-ci de s'éloigner un peu du rivage. Puis, s'assiant de la barque, il enseignait les foules. Quand il eut fini de parler, il dit à Simon, « Avance à nos profondes et lâchez vos filets pour la pêche. » Simon répondit, « Maître, nous avons peiné toute une nuit sans rien prendre, mais sur ta parole, je vais lâcher les filets. » L'ayant donc fait, ils prirent une grande quantité de poissons et leurs filets s'y rompaient. Ils firent signe alors à leur associé, qui était dans l'autre barque, de venir à leur aide. Ceux-ci vinrent et ont rempli les deux barques au point qu'elles enfonçaient. À cette vue, Simon-Pierre tomba aux genoux de Jésus en disant « Éloigne-toi de moi, Seigneur, car je suis un pécheur. » La stupeur, en effet, l'avait saisi, lui et tous ceux qui étaient avec lui, à cause du coup de filet qu'il venait de faire. De même, Jacques et Jean, fils de Zébédée, les compagnons de Simon. Mais Jésus dit à Simon, « Rassure-toi, désormais ce sont des hommes que tu prendras. » Alors, ramenant leur barque à terre et laissant tout, ils le suivirent. Ici, l'on voit Simon qui n'a pas dit, « J'ai écouté depuis ma jeunesse les commandements. » Mais au contraire, il crie, « Éloigne-toi de moi, Seigneur, car je suis un pauvre pécheur. » Il a besoin d'une conversion morale. Eh bien, il ira plus loin que cela. Dès que Jésus leur dit « Viens, désormais ce sera des hommes que tu prendras », il lâche tout, il suit Jésus. Désormais, il s'appellera Pierre. Et avec lui, Jean et Jacques, fils de Zébédée, lâcheront leur barque, filets, associés parents, et deviendront à partir de cette conversion spirituelle des apôtres, les colonnes de l'Église qui va naître. Pourtant, la colonne que deviendra Pierre devra, en une autre circonstance dramatique que celle-là, s'appuyer sur la pierre angulaire qu'est Jésus. Cela se passera le matin du jour où le Seigneur mourra. Pierre va se convertir vraiment ou à nouveau, plus fortement, définitivement. C'est après qu'il aura expérimenté à nouveau, mais plus intensément que jamais, deux autres réalités. La première, c'est sa propre faiblesse. Après les psaumes clôturant le repas pascal, Jésus et les apôtres partent pour le jardin des Oliviers. Et Jésus leur annonce que, cette nuit même, le pasteur sera frappé et les brebis dispersées. Mais Pierre, plein de fougue et de présomption, s'écrie « Même si les autres te quittent, moi, jamais !» Et Jésus lui réplique « En vérité, je te le dis, cette nuit même, avant que le coq chante, tu mourras renié trois fois. » Et quelques petites heures plus tard, ce sera en effet l'expérience que Pierre fera de sa grande faiblesse, de son faible courage et de son manque de foi. Il renie son maître et ami. Mais peu après, le regard du Christ se pose sur lui et c'est la seconde expérience, celle de la puissance d'amour de Jésus. Et Pierre alors pleura amèrement. Désormais, il ne trahira plus. Il sera converti sans retour. Ses yeux, qui sur les eaux de la tempête déjà avaient quitté ceux du Seigneur, ne le quittèrent plus désormais.

Et Jean l'évangéliste nous rapporte aussi l'appel et la réponse immédiate de deux autres parmi les premiers apôtres, Pierre et Barthélemy, parfois appelés Nathanaël. Philippe est l'ami intime d'André qui lui a été appelé le premier par Jésus. Les choses ne tardent pas. Le lendemain de l'appel des quatre premiers disciples, Jésus rencontre Philippe. Il lui dit « Suis-moi ». Philippe se joint au premier groupe, mais déjà il est pris d'un zèle missionnaire. Il va trouver Barthélemy et lui dit « Nous avons trouvé celui qui doit venir, qu'ont annoncé les prophètes, c'est Jésus de Nazareth ». Barthélemy ne se laisse pas convaincre ou convertir si vite, il est même réticent, car il a fort peu de considération pour Nazareth, ce bourg de bouseux, de gens rustres et vulgaires. Écoutons l'évangéliste. « De Nazareth, lui répondit Nathanaël, peut-il sortir quelque chose de bon ?»« Viens et vois, lui dit Philippe. » Jésus fit venir Nathanaël et dit de lui, « Voici un véritable Israélite, un homme sans artifice. » D'où me connais-tu ? Lui dit Nathanaël. Avant que Philippe t'appelât, reprit Jésus, quand tu étais sous le figuier, je t'ai vu. Nathanaël lui répondit, Rabbi, tu es le Fils de Dieu, tu es le roi d'Israël. Jésus repartit, parce que je t'ai dit, je t'ai vu sous le figuier, tu crois ? Tu verras mieux encore. Et il lui dit, en vérité, je vous le dis, vous verrez le ciel ouvert et les anges de Dieu monter et descendre au-dessus du Fils de l'homme.

Dans les évangiles, il y a aussi un autre grand converti dont la conversion initiale ressemble à celle des tout premiers apôtres. Le voici. La scène se passe à Capharnaüm. Écoutons l'évangéliste nous raconter la rencontre de Jésus avec le publicain de la ville, c'est-à-dire le collecteur d'impôts. Il faut savoir qu'en raison de leur bonne relation avec l'occupant romain, et en raison même des abus, des vols et prévarications attachés à leur métier, les publicains étaient assimilés à des pécheurs publics, à la fois craints et méprisés. Or donc, Jésus vient de dire d'un paralytique « Tes péchés te sont remis » et il a ajouté, à l'intention des critiques et des murmures, « Qu'est-ce qui est le plus facile, de dire « Tes péchés te sont remis » ou bien « Lève-toi et marche » ?» Eh bien, pour que vous sachiez que j'ai le pouvoir sur terre de remettre les péchés, « Debout, lève-toi et marche » dit-il au paralytique, qui se leva et emporta son grabat. À cette vue, la foule fut saisie de crainte et l'évangéliste poursuivit. En s'éloignant de là, Jésus vit, assis au bureau de la douane, un homme appelé Matthieu. Il lui dit « Suis-moi ». L'homme se lève et suit Jésus. Comme Jésus était à table dans la maison, beaucoup de publicains et de pécheurs vinrent s'attabler avec lui et ses disciples. Témoins de cela, les pharisiens leur demandent « Pourquoi votre maître mange-t-il avec des pharisiens et des pécheurs ?» Ayant entendu, Jésus répond « Ce ne sont pas les gens en bonne santé qui ont besoin du médecin, mais ceux qui se portent mal. » Allez donc apprendre le sens de cette parole. C'est la miséricorde que je veux et non le sacrifice, car ce ne sont pas les justes que je suis venu appeler, mais les pécheurs. Vous savez qui est ce publicain qui, quittant son bureau de collecteur d'impôts, se met à suivre Jésus ? C'est l'évangéliste lui-même, c'est Matthieu qui raconte sa propre histoire, sa propre conversion, son besoin de miséricorde. Homme de culture, homme riche, il laisse tout pour tout gagner. Désormais Matthieu devient l'un des 12 apôtres, il suivra Jésus partout. Après l'ascension, il se fera porteur de la bonne nouvelle jusqu'en Éthiopie où il mourut martyr. Il s'appelait Lévi avant de s'appeler Matthieu, et il était devenu un autre homme.

encore un autre converti de l'Évangile, un peu du même style. Cette fois, on est à Jéricho, à l'est de Jérusalem, au point le plus au nord de la mer Morte. Jésus est en train de traverser la ville. Nous le voyons pressé, bousculé dans cette foule monumentale qui se presse au devant du nouveau prophète. Parmi tous ces gens-là, il y a un petit homme vif, remuant, débrouillard, leste. Il est très riche. Il est chef publicain à Jéricho, comme Matthieu était publicain à Capharnaüm. L'évangile de Luc, très alerte, nous décrit prestement le scénario. Voici un homme appelé du nom de Zachée. C'est un chef de publicain et il était riche. Et il cherchait à voir qui était Jésus, mais il ne le pouvait pas, à cause de la foule, car il était de petite taille. Il courut donc en avant et monta sur un sycomore pour voir Jésus qui devait passer par là. Arrivé à cet endroit, Jésus leva les yeux et lui dit « Zachée, descends vite, car il me faut aujourd'hui demeurer chez toi. » Et vite, il descendit et le reçut avec joie. Ce que voyant, tous murmuraient et disaient « Il est allé loger chez un homme pécheur. » Mais Zachée, debout, dit au Seigneur « Voici, Seigneur, je vais donner la moitié de mes biens aux pauvres, et si j'ai estorqué quelque chose à quelqu'un, je lui rends le quadruple. » Et Jésus lui dit, « Aujourd'hui, le salut est arrivé pour cette maison, parce que lui aussi est un fils d'Abraham, car le Fils de l'homme est venu chercher et sauver ce qui était perdu. » Conversion pittoresque, presque comique. Zachée a beaucoup de choses contre lui. Il est publicain, pis encore chef des publicains, c'est-à-dire le plus haï et le plus méprisé de cette bande d'escrocs publics. Il est riche, comme le jeune homme de Judée, peut-être plus encore, et sa richesse, il la tient non seulement de son travail, mais de ses fraudes et de la protection de l'occupant. Enfin, et c'est peut-être le pire, il est de petite taille. Oh, pas seulement de petite taille physique, au point d'être obligé de grimper sur cette sorte de figuier, un sycomore, pour apercevoir Jésus noyé dans la foule, mais petitesse de sa vie spirituelle. Oui, mais Jésus lève les yeux vers le sycomore, vers Zachée, et c'est l'appel. L'avarice, entendant par là l'attache à l'argent, est incompatible avec la richesse spirituelle. Or, Zachée aime l'argent plus que tout, plus que sa réputation, plus que ses frères, plus que Dieu. Il est rempli de soucis, de responsabilités. Il ne peut pas être intraitable en affaires. Pas question de s'attendrir. Il est pourtant fils d'Abraham, c'est-à-dire juif, circoncis. Est-il un vrai fils d'Abraham? La suite va prouver que oui. Aujourd'hui même, le Seigneur appelle Zachée. Aujourd'hui même, Zachée, sur sa demande, reçoit Jésus chez lui, donc déjà dans son intimité, dans sa vie intérieure, et il le fait avec joie. La conversion est déjà en route et elle s'épanouit aujourd'hui même, car la vraie conversion n'attend pas. Zachée non seulement se reconnaît pécheur, mais il va réparer les injustices en dépassant même les exigences de la loi juive qui n'imposait pas la restitution au quadruple.

Le dernier des convertis du Christ avant sa mort, c'est un pauvre diable de brigand qu'on a hissé sur une croix, ainsi que son compagnon, une croix toute pareille à celle de Jésus de Nazareth. Ils sont à la même hauteur de souffrance. Le coupable et l'innocent, le criminel et le rédempteur. Ils se regardent. Or, tandis que le larron de gauche se révolte contre le malheur et injurie Jésus, la foi du larron de droite s'éveille prodigieuse à faire pâlir celle de tous les justes. En effet, lui n'a pas vu le Christ en gloire, il n'a pas vu le Christ faiseur de miracles, il n'a pas entendu le charme de sa parole, il n'a pas suivi le prophète de Galilée. Le Christ qu'il rencontre est un homme ensanglanté, suspendu à un gibet, condamné comme lui-même dans l'ignominie. Selon le mot d'Isaïe, il n'avait plus ni forme ni beauté, rien pour attirer les regards. Et cependant, le bon larron croit en lui. L'écriteau de la dérision qui proclame Jésus, roi d'Israël, devient pour lui une réalité. Du haut de sa croix, du haut de son âme souillée par toute une vie et purifiée par un seul instant, il entrevoit le royaume d'amour, de justice et de paix. Seigneur, souviens-toi de moi lorsque tu seras dans ton royaume. Aujourd'hui même, tu seras avec moi dans le paradis. Ô bon larron, le premier des saints canonisés par notre Seigneur lui-même. Son nom serait, paraît-il, Dismas. Peut-on parler des grands convertis de l'Évangile sans évoquer la scène saisissante de Thomas dit l'incrédule ? Après la résurrection du Christ, Thomas, l'un des 12 appelés Didyme, n'était pas avec eux quand il vint Jésus. Les disciples lui dirent « Nous avons vu le Seigneur ». Il leur répondit « Si je ne vois pas à ses mains la marque des clous, si je ne mets pas le doigt dans la marque des clous et ne mets pas la main dans son côté, je ne croirai pas ». 8 jours plus tard, les disciples se trouvaient à nouveau dans la maison et Thomas avec eux. Jésus vint, toute porte close, et se tint au milieu d'eux. « Paix soit à vous, » dit-il. Puis il dit à Thomas, « Porte ton doigt ici, voici mes mains. Avance ta main et mets-la dans mon côté, et ne sois plus incrédule, mais croyant. » Thomas lui répondit, « Mon Seigneur et mon Dieu. » Jésus lui dit, « Parce que tu vois, tu crois. Heureux ceux qui croient sans avoir vu. »

Pour terminer l'évocation des grands convertis au temps de Jésus, il n'est pas possible de ne pas nous tourner vers Saül. Saül, le persécuteur des premiers disciples du Christ, Saül né à Tarse quelques années à peine après la naissance du Christ, Saül, ce jeune juif en qui est aussi, qui est aussi citoyen romain, qui très jeune est venu à Jérusalem pour suivre les leçons d'un célèbre docteur de la loi, Gamaliel. Saül, qui, profondément religieux, est gagné au radicalisme des pharisiens et qui assiste, en l'approuvant, le martyre du diacre Étienne, premier martyr. Bien plus, qui poursuit avec acharnement la jeune communauté chrétienne. Il va même jusqu'à demander un mandat du grand prêtre pour se rendre à Damas et ramener enchaînés les disciples de ce que l'on appelle alors le chemin, la voie. Cela se passe au plus 8 à 10 ans après la mort de Jésus. Mais relisons les Actes des apôtres. Sur le chemin de Damas, près de la ville, tout à coup, une lumière venant du ciel l'entoure. Il tombe à terre et il entend une voix qui lui dit « Saül, Saül, pourquoi me fais-tu mal ?» Il demande « Qui es-tu, Seigneur ?» Le Seigneur lui répond « C'est moi, ce Jésus à qui tu fais du mal. Mais relève-toi, entre dans la ville, et on te dira ce que tu devras faire. » Les hommes qui voyagent avec Saül se sont arrêtés. Ils sont muets, tellement ils sont surpris, car ils entendent la voix, mais ils ne voient personne. Saül, qui est à terre, se relève. Ses yeux ouverts ne voient plus. On le prend par la main. On le conduit à Damas. Pendant 3 jours, il reste aveugle. Il ne mange ni ne boit. Il y a alors à Damas un disciple du nom d'Anani. Le Seigneur lui apparaît. Il lui dit « Anani ». Anani répond « Me voici, Seigneur ». Le Seigneur reprend « Lève-toi, va dans la rue droite et demande dans la maison de Judas un nommé Saül Tarse. » Dans sa prière, il a vu un homme du nom d'Anani entrer et lui imposer les mains pour qu'il retrouve la vue. Anani répond « Seigneur, beaucoup de gens m'ont parlé de cet homme. Ils m'ont appris tout le mal qu'il a fait à tes disciples à Jérusalem. » Et il est venu ici avec plein de pouvoir des grands prêtres pour arrêter tous ceux qui te prient. Mais le Seigneur dit alors, « Va, c'est un homme que j'ai choisi. Il fera connaître mon nom aux étrangers, aux rois et aux Israélites. Je lui montrerai, moi, tout ce qu'il devra souffrir pour mon nom. » Anani part et arrive chez Judas. Il impose les mains à Saül et lui dit « Saül, mon frère, le Seigneur Jésus qui s'est montré à toi sur le chemin m'envoie pour te rendre la vue et pour que l'Esprit vienne en toi. » Au même instant, les yeux de Saül voient. Il se fait baptiser. Désormais, son nom est Paul. Il deviendra l'apôtre du monde païen. Il deviendra Saint Paul.

Dans nos prochaines émissions, nous vous proposerons d'abord l'image des grandes pécheresses converties par le Christ. Puis, nous nous rapprocherons progressivement en évoquant quelques conversions retentissantes dans les premiers siècles du christianisme. Puis, dans les siècles suivants, jusqu'à nos temps modernes et actuels, dont certaines sont fort peu ou mal connues. Chers amis, je vous laisse à l'écoute de votre radio Salve Regina. Je vous dis au revoir et à très bientôt.

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1: Gloire au Père, et au Fils, et au Saint-Esprit, pour les siècles des siècles. Amen.

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1: Un livre, une histoire. Aujourd'hui, Georges Bernanos, Rois et pauvres, texte choisi aux éditions de la 11e heure en 2025. Ces éditions de la 11e heure poursuivent la publication d'excellents auteurs qui ont trait d'une manière ou d'une autre à ce qu'on appelle parfois la doctrine sociale de l'Église, c'est-à-dire d'un certain nombre d'auteurs qui se sont penchés sur ces questions, et le titre choisi ici, « Rois et pauvres », est tout à fait évocateur du choix de textes rares de Georges Bernanos, puisque si je vous lis le sommaire, ça ne vous dira peut-être pas grand-chose, « Noël à la maison de France »,« Le royaume de l'argot », « Les vieilles colères de la Seine », 1212 à 1697, « Les épidémies au Moyen-Âge », »,« Des entretiens », »,« Une lettre », des extraits d'un ouvrage célèbre dont je vais vous parler, et des conférences ou des préfaces difficiles à trouver. Et précisément, tel est l'intérêt de cet ouvrage, de nous donner à lire un Georges Bernanos moins connu d'une certaine manière que le Bernanos écrivain. Je rappelle que Bernanos est né en 1888, mort en 1948, politiquement royaliste, mais ça devient compliqué d'une certaine manière. Quel est son royalisme quand on lit cet ouvrage « Rois et pauvres » En tout cas, il a été marqué par la Grande Guerre, comme beaucoup de gens de sa génération. Et à partir de 1926, il se fait connaître par un certain nombre de romans et de nouvelles, dont « Sous le soleil de Satan », en 1926, des nouvelles, des romans, empreints du mystère du péché et de la grâce, et aussi le célèbre Journée d'un curé de campagne. Ne pas oublier qu'au-delà de ce Bernanos, grand écrivain catholique, de ce mystère du péché et de la grâce, il y a aussi un terrible polémiste, un merveilleux polémiste, un journaliste, qui d'ailleurs a énormément écrit, et en particulier deux essais, « La grande peur des bien-pensants » en 1932, où il rend hommage à Édouard Drumont, un personnage sulfureux, mais cet ouvrage mérite d'être lu. Et puis, bien sûr, un ouvrage encore plus célèbre, « Les grands cimetières sous la lune », qui évoque la guerre d'Espagne, où finalement Georges Bernanos se trouve à front renversé. Et d'ailleurs, cet ouvrage « Rois et pauvres » nous donne quelques superbes extraits de ces grands cimetières sous la lune, où Bernanos rend compte que du côté des franquistes, il y a des catholiques et même des évêques catholiques qui soutiennent Franco, et lui prend violemment position contre Franco et contre ses évêques catholiques. Et effectivement, ça semble un peu paradoxal qu'un catholique de droite royaliste en vienne à, d'une certaine manière, soutenir les républicains espagnols. Et cette liberté d'âme et son amour de la vérité vont culminer, si j'ose dire, à l'approche de la Seconde Guerre mondiale. D'ailleurs, il va quitter la France avant parce qu'il est écœuré des compromissions, du pacifisme, de la lâcheté, du déshonneur. C'est un mot très important pour lui, le mot « honneur », du déshonneur de la France. Et donc, il va s'exiler au Brésil et il va poursuivre dans ses écrits de combat sa lutte pour l'honneur, sa lutte contre les imbéciles. C'est un mot qui revient très souvent sous sa plume, qu'il définit d'ailleurs régulièrement. Et puis, son ultime œuvre, son grand œuvre, le dialogue des Carmélites. Donc, un auteur passionnant, avec un style féroce et doux en même temps, sa préoccupation de l'enfance, de l'héroïsme, de la sainteté, et qui, effectivement, a beaucoup à nous dire aujourd'hui. J'avoue avoir été à maintes reprises surpris de lire sous la plume de Bernanos dans les années 30 des textes qu'on croirait écrits en 2025, pour ne pas dire 2026. Alors, l'éditeur, et je l'en remercie, nous présente cet ouvrage en quelques lignes. Voilà, voilà ce qu'il dit de Bernanos. « Pensée éminemment chrétienne, catholique même, pensée libre, pensée contre toutes les tyrannies, celle de l'État comme celle de l'argent, celle des imbéciles surtout, qui sont cette partie de nous tous qui nous empêche d'espérer, de risquer, de rester français. Rester français pour Bernanos, c'est apprendre à servir plutôt qu'à conserver, c'est proposer à l'univers entier un rêve, un idéal, celui des héros et des saints. » Et effectivement, il y a de merveilleuses notations dans tous ces textes de Bernanos rassemblés dans cet ouvrage au titre peut-être paradoxal, « Rois et pauvres ». Alors précisément, il rencontre le dauphin de France, Monseigneur Henri de France, c'est le premier texte, « Noël à la Maison de France ». Juste une toute petite remarque, il le rencontre et il est intimidé. « Heureusement, je le cite, je n'ai rien trouvé à dire qui vaille la peine d'être ici rapporté. Dieu soit béni qui confère le silence à certaines émotions parfaites comme le sacrement de la joie. Pensez donc, j'aurais pu avoir de l'esprit par hasard, mais je n'ai pas eu d'esprit. Grâce au ciel, je n'y ai pas songé. » Voilà. De la vertu du silence, écrit par un écrivain, cela peut sembler paradoxal, mais justement, l'écriture trouve cette limite dans cette extase de la joie, une extase muette. Alors bien sûr, il pourfend l'idée de progrès, je cite, alors c'est souvent polémiste, il y a même des passages que je n'oserais pas lire à la radio, « Il n'appartient qu'à la foule gobeuse, affolée d'une science mystique, d'oser prétendre que le genre humain marche à grands pas vers la cité du bonheur. » Alors effectivement, pour lui qui a connu la guerre de 14-18, et il écrit ça avant la Seconde Guerre mondiale, après la Seconde Guerre mondiale, il écrira des choses bien plus terrible. Donc, il revient sur les épidémies au Moyen-Âge. Alors, c'est un texte très intéressant. Je vous livre la conclusion. Voilà. « Une vérité se dégage, n'était pure. Les efforts de nos grands-pères n'ont pas été vains, puisqu'ils nous ont légué de grands exemples de dévouement, d'abnégation, d'oubli de soi-même, et cette âme française, héroïque et charmante, oublieuse même du bien qu'elle fait, et qui dissipe même son cœur. » Alors effectivement, il dénonce en 1918, à la fin de la guerre de 14-18, cette hideuse face, cette vraie figure de la réalité politique, avec notamment les perversions du langage, les plus grands mots étaient vides et claqués dans la main, on traitait communément, je ne dis même pas de héros, mais de saints, l'adjudant rengagé tué par hasard au créneau. La patrie divinisée recevait l'encens de tous les cultes comme si le règne, dont l'oraison dominicale implore l'avènement, était celui de la démocratie universelle. Alors, à plusieurs reprises, il reviendra sur cette perversion du vrai patriotisme. Dans son entretien avec Frédéric Lefebvre en 1926, il revient sur sa vocation d'écrivain et effectivement de la nécessité du diable d'une certaine manière dans la littérature. Voilà, je le cite, « Le roman moderne manque de Dieu, mais le diable lui manque aussi. » Voilà. « Le diable introduit, il est difficile de se passer de la grâce pour expliquer l'homme. L'expérience vécue de l'amour divin n'est pas du domaine du roman, mais si je force le lecteur à descendre au fond de sa propre conscience, si je lui démontre avec la dernière évidence que l'humaine faiblesse n'explique pas tout, qu'elle est entretenue, exploitée par une sorte de génie féroce et sombre, quelle autre partie lui reste-t-il à prendre que de se jeter à genoux, sinon par amour, au moins par terreur, et d'appeler Dieu ? » Voilà. Parce que si on écarte le diable, je le cite toujours, et on est en plein dedans, si j'ose dire, « Et le diable écarté, le moraliste n'exerce qu'un temps sa magistrature, l'hygiéniste l'a bientôt remplacé. Plus de diable, mais aussi plus de morale, une hygiène. Alors, il est terrible avec un certain nombre d'écrivains, avec Anatole France, avec Proust. La terrible introspection de Proust ne va nulle part. Elle peut tromper un temps encore notre attente. Voilà. Et puis, à la fin, je ne dis pas seulement que Dieu est absent de l'œuvre de Proust, je dis qu'il est impossible d'y retrouver même sa trace. Je crois qu'il serait impossible de l'y nommer. Donc, effectivement, des commentaires parfois littéraires tout à fait déplaisants pour un certain nombre d'articles. Alors, il s'en prend aussi en 1931 à un certain cléricalisme catholique. Voilà, il part de caricature de la chrétienté, ce parti des bien-pensants dont la médiocrité consubstantielle incurable, manifestée en politique comme en art, fait l'étonnement et le scandale des hommes de bonne volonté. Effectivement, la civilisation aujourd'hui, je le cite, parie pour la partie basse de l'homme, nous parions pour l'autre, être héroïque ou n'être plus. Page 136, il explique qu'il n'a jamais été, je ne suis pas, je n'ai jamais été, je ne serai jamais national, etc., etc. Il explique longuement pourquoi. Il dit, le mot universel suffit à mes besoins, celui de catholique n'est pas mal non plus. Alors effectivement, il revient dans les grands cimetières sous la lune sur ces gens qui font part d'une insupportable condescendance, d'une onction rancie, d'un enthousiasme oratoire qui répugne le plus à notre esprit. Donc, à lire ce pamphlet. Et puis, il y a bien sûr une longue critique de l'étatisme païen, que la technique allait porter à un point de rigueur incroyable et sans exemple. Et il parle de Lénine, de Staline, d'Hitler, et effectivement, il parle de l'État tout-puissant, omniprésent, omnipotent, et il applique même cela à l'État dit démocratique, à la tyrannie de l'État qui étrangle la liberté. C'est assez saisissant, ce genre de considération. Et puis, il termine. Alors, il explique que le monde moderne a deux ennemis, c'est très très beau, l'enfance et la pauvreté. Dans ce texte, page 192 et suivante, il y a de magnifiques considérations sur la pauvreté et sur l'enfance. Et s'adressant aux jeunes brésiliens dans son discours ultime, il leur explique qu'ils doivent se révolter contre la génération précédente qui a amené à la mort des dizaines de millions de personnes, qui a créé un faux confort, qui a des préoccupations essentiellement matérialistes. Je le cite, et c'est la dernière page, une telle sécurité m'épouvante. Le difficile pour un chrétien n'est pas de se trouver aux côtés du pauvre, mais de s'y trouver avec Jésus-Christ, de servir Jésus-Christ dans le pauvre et le pauvre dans Jésus-Christ. Et il termine, il est assurément beaucoup plus grave, ou du moins beaucoup plus dangereux pour l'homme, de nier le péché originel que de nier Dieu. Magnifique considération sur le péché originel. Dans cet ouvrage de Georges Bernanos, « Rois et pauvres », publié, fort heureusement publié par les éditions de la 11e heure en 2025.

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2: Bonjour à tous, je suis le père Thierry de Lesquin de la paroisse Saint-Aberle-le-Grand à Paris. Je voudrais vous parler aujourd'hui de paix intérieure. Ce que nous voulons tous indiscutablement, c'est être en paix, avoir la paix, hein, si vous préférez. Et les divisions, les conflits sont toujours source de souffrance. Et pourtant, non seulement nous en subissons, mais en plus, nous sommes capables d'en générer. Hein. Alors, spontanément, on attend de son Sauveur, de Jésus-Christ, qui nous apporte cette paix. Et c'est effectivement ce qu'il nous promet. La paix soit avec vous le jour où il ressuscite. C'est ce qu'il dit à ses disciples, enfermés par la peur. Le mot paix revient d'ailleurs sans arrêt dans la Bible. Hein. Le Dieu d'Israël, le Dieu de Jésus-Christ, c'est le Dieu de la paix. Mais de quelle paix s'agit-il ? Jésus nous prévient assez curieusement, hein, « N'allez pas croire que je sois venu apporter la paix sur la terre », Matthieu 10, verset 34-36, « Je ne suis pas venu apporter la paix, mais le glaive, car je suis venu opposer l'homme à son père, la fille à sa mère, la brouille à sa belle-mère. On aura pour ennemis les gens de sa famille, et il précise que dans le monde on aura à souffrir, courage, je suis vainqueur du monde, heureux ceux qui pleurent », enfin tout un tas de passages assez sympathiques qui nous indiquent manifestement la paix dont il nous parle, qu'il nous apporte, n'est pas très superficielle. Jésus va même jusqu'à déclarer dangereuse une certaine tranquillité insouciante de ce monde, comme il en fut au jour de Noé, Matthieu 24, 37 et suivant. Ainsi en sera-t-il lors de la venue du Fils de l'homme. En ce jour-là, avant le déluge, on mangeait, on buvait, on prenait femme, on prenait mari, jusqu'au jour où Noé entra dans l'arche. Voilà, ils se sont doutés de rien, puis après, c'est la cata. Il faut bien comprendre que Jésus n'est pas venu donc pour nous donner la tranquillité. Et pourtant, que nous la recherchons facilement, cette tranquillité. Hein. Nous pouvons même facilement la lui demander dans la prière. Hein. S'il nous exauce à l'occasion, par compassion, c'est surtout en vue de la foi, en fait, comme signe, un peu comme Jésus fait des miracles dans l'Évangile. Il n'est pas venu pour faire des miracles.

pleinement, comme en témoignent toutes ces fois où nous nous plaignons qu'il ne nous enlève peut-être pas nos croix du moment. Pour accéder au don que Dieu veut effectivement nous faire, il faut donc impérativement faire un déplacement de ce monde ancien, de cette vie naturelle à la vie surnaturelle. C'est là le véritable enjeu de la paix, de la joie qui ne finit pas. Jean 17, Jésus nous dit qu'il parle ainsi dans le monde pour qu'ils aient en eux ma joie, ses disciples, et qu'ils en soient comblés. Car ils n'appartiennent pas au monde, de même que lui n'appartient pas au monde. Alors comment est-ce qu'on fait ce déplacement? Eh bien c'est en croyant justement. C'est la foi qui nous donne d'avoir accès à la vie de Dieu depuis la terre. Mais comment est-ce qu'on fait pour rencontrer ce Dieu qui n'est pas de ce monde par la foi? Alors, c'est ce passage célèbre de saint Augustin qui rapporte dans ses confessions qu'après avoir cherché Dieu en beaucoup d'endroits, il le trouva finalement au-dedans de lui-même. Tu étais au-dedans et moi, au-dehors, c'est là que je te cherchais. Et puis tous les mystiques de l'histoire de l'Église ont repris cette thématique, comme Thérèse d'Avila. Non, l'âme n'a pas besoin d'élever la voix pour lui parler, car il est tellement près que si bas qu'on lui parle, il entend. À quoi bon avoir des ailes pour aller à sa recherche? Il n'a qu'à se mettre dans la solitude et à le considérer au-dedans d'elle-même. Saint Jean de la Croix, que cherches-tu en dehors puisque tu possèdes en toi-même le bien-aimé auquel tu aspires et que tu poursuis de tes recherches? Tu élèves une objection, dit le même Saint Jean de la Croix, puisque celui que j'aime habite en moi, comment se fait-il que je ne le trouve ni ne le sente? En voilà la raison, dit-il, c'est qu'il y est caché et que tu ne te caches pas comme lui pour le trouver et le sentir. Malheureusement, dit Sainte Thérèse d'Avila, beaucoup ne vivent pas au-dedans, mais demeurent à l'extérieur d'eux-mêmes. Tout l'enjeu est pourtant dans cette intériorité qui est la clé de la vraie vie, de la vraie paix. Et malheureusement, nous ne vivons pas assez en profondeur. Dans notre monde très agité, c'est particulièrement vrai aujourd'hui en Occident, nous ne vivons pas en profondeur là où règne la paix, et beaucoup trop en surface, où on s'agite, là où il y a des misères quotidiennes, des sensibilités heurtées, des détresses qui font partie de notre vie quotidienne. En d'autres termes, ce monde en perpétuel mouvement, un peu comme la surface d'une mer agitée, si vous voulez, ne nous laissera jamais vraiment en paix. Nous pourrons bien en avoir l'impression pendant un temps, quand c'est calme, mais au fond, nous y serons toujours en péril de perdre ce que nous avons, ce que nous sommes. Il n'y a donc de paix véritable que là où cette paix est immuable, ce que Dieu seul est. Or, c'est précisément cette paix-là qui nous est déjà accessible par la foi et à laquelle on n'accède que par la foi. Cette paix intérieure. Recherchez donc avec ardeur les dons les plus grands, dit saint Paul aux Corinthiens 12:31. Ne vous accrochez donc pas au plancher des vaches, au contraire, apprenez à vous en détacher, car il vous faudra le quitter un jour. Pensez aux réalités d'en haut, Colossiens 3, non à celles de la terre. En effet, vous êtes passés par la mort et votre vie reste cachée avec le Christ en Dieu. Quand paraîtra le Christ votre vie, alors vous aussi vous paraîtrez avec lui dans la gloire. Faites donc mourir en vous ce qui n'appartient qu'à la terre, débauche, impureté, passion, désir mauvais, et cette soif de posséder qui est une idolâtrie. Nous ne pourrons jamais être en paix dans le péché, vous savez, parce qu'il est contraire à la vie de Dieu, à ce qui demeure vraiment toujours. Je veux que vous soyez sans compromission avec le mal, dit saint Paul aux Romains chapitre 16. Ce n'est pas tant de foi que saint Paul nous parle quand il parle des dons les plus grands, des réalités d'en haut, mais d'amour. C'est bien l'amour qu'il désigne comme le bien le plus parfait, et c'est à lui qu'il faut associer la paix véritable, car il est la vraie nature de la vie divine, et donc la seule véritable anticipation du ciel. Par-dessus tout, Colossiens 3, ayez l'amour, qui est le lien le plus parfait, et que dans vos cœurs règne la paix du Christ, à laquelle vous avez été appelés, vous qui formez un seul cœur, l'amour, la paix. Où et comment trouver cette paix, notre paix intérieure? C'est l'amour, disait le pape Paul VI, l'année de ma naissance, en 1973. Si nous apprenions vraiment à aimer, comme il le doit, ne serait-elle pas transformée dans la paix et dans le bonheur notre vie personnelle et par conséquent la vie collective? Cette paix est donc un don à recevoir. Je vous laisse la paix, je vous donne ma paix, dit Jésus. Ce n'est pas à la manière du monde que je vous la donne. Que votre cœur ne soit pas bouleversé ni effrayé, Jean 14. Je vous ai parlé ainsi afin qu'en moi vous ayez la paix. C'est d'ailleurs ce que Jésus propose à ses disciples au matin de sa résurrection. C'est pour vivre dans la paix que Dieu vous a appelé, 1 Corinthiens 16. C'est lui le Christ qui est notre paix, Éphésiens 2. Mais ça n'arrête pas, Romains 14. Le royaume de Dieu est justice, paix et joie dans l'Esprit Saint. Alors je conclue en citant un chartreux connu, dont Augustin Guéhérand, qui disait la chose suivante. Il ne s'agit pas de supprimer toute inquiétude et de sentir la paix. Avoir la paix est autre chose. Sentir qu'on a la paix et le goûter, c'est autre chose. Ce qui nous trompe, c'est notre habitude de vivre la sensibilité et de ne croire qu'à ce que nous voyons et sentons. Il faut nous dégager de cette confusion entre la vie vraie, qui est la vie de foi et d'amour, et les mouvements intérieurs de la sensibilité qui ne sont que l'écorce de la vie.
N'ayons pas peur des prières arides. Notre désir de parler à Dieu, de nous unir à lui, ce

0: cache au fond de ces sécheresses qui nous crucifient et ravit le cœur du bon Dieu. Il aime beaucoup ce langage de l'âme qui dit « Je ne comprends rien, je ne sens rien, je ne pense à rien. Il me semble être comme un morceau de bois devant vous. Cependant, vous voyez le fond de mon cœur, je ne veux que vous. » Nous ne devons jamais nous laisser effrayer par les crises de l'âme. Les heures difficiles sont les heures de Dieu. Il nous laisse nous débattre dans les ténèbres et l'impuissance pour nous montrer ce que nous sommes. Puis il remplace d'un seul coup par la clarté et la vigueur pour nous rappeler qu'il est là et qu'il nous aime. Il les remplace. « Même si je marche au milieu des ombres de la mort, je ne crains aucun mal, car tu es avec moi. Ton bâton me guide et me rassure. »
1: Merci Père Thierry de Lesquien. Je le rappelle, vous êtes le curé de la paroisse Saint-Albert-le-Grand à Paris.

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1: En ce 15e dimanche du temps ordinaire, la première lecture est tirée du premier livre des rois. Élie inaugure son ministère avec Achab.
2: À l'impiété du roi Achab, soumis à l'influence sectaire de sa femme Jézabel, Élie répond en annonçant la grande sécheresse, à la fois châtiment des coupables et signe de la souveraineté du Dieu d'Israël. Mais celui-ci n'oublie pas pour autant sa bonté. S'il frappe durement un pays infidèle, sa miséricorde sait nourrir ses plus humbles enfants.
1: Achab, fils d'Omri, devint roi sur Israël la 38e année du règne d'Asa, roi de Juda. Achab, fils d'Omri, régna 22 ans sur Israël à Samarie. Achab, fils d'Omri, fit ce qui est mal aux yeux du Seigneur, plus que tous ses prédécesseurs. Et comme ce n'était pas assez pour lui d'imiter les péchés de Jéroboam, fils de Nevat, il prit pour femme Jézabel, fille d'Etbaal, roi des Sidonéens, et il alla servir le Baal et se prosterna devant lui. Il bâtit un autel pour le Baal dans la maison qu'il lui avait construite à Samarie. Achab fit le poteau sacré. Il continua à agir de façon à offenser le Seigneur, le Dieu d'Israël, plus que tous les rois d'Israël qui l'avaient précédé. De son temps, Yel de Bethel fortifia Jéricho au prix d'Aviram, son fils premier-né. Il en posa les fondements et au prix de Ségouv, son cadet, il en fixa les portes selon la parole que le Seigneur avait dite par l'intermédiaire de Josué, fils de Noun. Élie, le Tisbite de la population de Galaad, dit à Achab, « Par la vie du Seigneur, le Dieu d'Israël, au service duquel je suis, il n'y aura ces années-ci ni rosée, ni pluie, sinon à ma parole. » La parole du Seigneur lui fut adressée à Élie, « Va-t'en d'ici, dirige-toi vers l'Orient et cache-toi dans le ravin de Kérit, qui est à l'est du Jourdain. Ainsi tu pourras boire au torrent, et j'ai ordonné aux corbeaux de te ravitailler là-bas. » Il partit et agit selon la parole du Seigneur. Il s'en alla habiter dans le ravin de Kérit, qui est à l'est du Jourdain. Les corbeaux lui apportaient du pain et de la viande le matin, du pain et de la viande le soir, et il buvait au torrent. Au bout d'un certain temps, le torrent fut à sec, car il n'y avait pas eu de pluie sur le pays. La parole du Seigneur lui fut adressée. « Lève-toi, va à Sarepta, qui appartient à Sidon, tu y habiteras. J'ai ordonné là-bas à une femme, à une veuve, de te ravitailler. » Et il se leva, partit pour Sarepta, et parvint à l'entrée de la ville. Il y avait là une femme, une veuve, qui ramassait du bois. Il l'appela et dit, « Va me chercher, je t'en prie, un peu d'eau dans la cruche pour que je boive. » Elle alla en chercher. Il l'appela et dit, « Va me chercher, je t'en prie, un morceau de pain dans ta maison. » Elle répondit, « Par la vie du Seigneur, ton Dieu, je n'ai rien de prêt. J'ai tout juste une poignée de farine dans la cruche et un petit peu d'huile dans la jarre. Quand j'aurai ramassé quelques morceaux de bois, je rentrerai et je préparerai ces aliments pour moi et pour mon fils. Nous les mangerons et puis nous mourrons. » Élie lui dit, « Ne crains pas. Rentre et fais ce que tu as dit. Seulement, avec ce que tu as, « fais-moi d'abord une petite galette et tu me la porteras. Tu en feras ensuite pour toi et pour ton fils. » Car ainsi parle le Seigneur, le Dieu d'Israël. « Cruche de farine ne se videra, jarre d'huile ne désemplira pas, jusqu'au jour où le Seigneur donnera la pluie à la surface du sol. » Elle s'en alla et fit comme Élie avait dit. Elle mangea, elle, lui et sa famille, pendant des jours. La cruche de farine ne tarit pas et la jarre d'huile ne désemplit pas, selon la parole que le Seigneur avait dite par l'intermédiaire d'Élie.

La deuxième lecture est tirée d'un traité de saint Ambroise sur les mystères, catéchèse des rites qui précèdent le baptême. Nous avons donné chaque jour aux catéchumènes, depuis le début du carême, des instructions sur la morale, tandis qu'on lisait soit la vie des patriarches, soit les préceptes des proverbes. Nous voulions que, par cette instruction et cette éducation, vous preniez l'habitude d'entrer dans la voie des ancêtres, de suivre le même chemin et d'obéir aux ordres de Dieu. Ainsi, une fois renouvelé par le baptême, vous garderiez ce genre de vie qui convient à ceux qui en ont été lavés. À présent, le temps où nous sommes, après Pâques et le baptême, nous invite à parler des mystères et à vous dévoiler le sens même des sacrements. Si nous avions eu l'idée de le suggérer alors que vous n'étiez pas encore initié, on aurait jugé que nous commettions une trahison plutôt que de dévoiler une tradition. En outre, la lumière des mystères elle-même envahit ceux qui ne s'y attendent pas, plus facilement que s'ils avaient été prévenus par une instruction quelconque. Ouvrez donc vos oreilles et recueillez la bonne odeur de vie éternelle qu'exhale pour vous le don des sacrements. Nous vous l'avons notifié lorsque nous disions, en célébrant le mystère de l'ouverture, « Ephphatha », c'est-à-dire « ouvre-toi », afin que tous ceux qui vont accéder à la grâce comprennent les interrogations qu'on leur posera et se souviennent des réponses qu'ils auront à faire. Ce mystère, le Christ l'a célébré dans l'Évangile, comme nous le lisons, quand il a guéri le sourd-muet. Après cela, on t'a ouvert le Saint des Saints. Tu es entré dans le sanctuaire de la nouvelle naissance. Rappelle-toi les interrogations qu'on t'a faites, souviens-toi des réponses. Tu as renoncé au diable et à ses œuvres, au monde, à son luxe et à ses plaisirs. Ta parole est conservée, non pas dans les tombeaux des morts, mais dans le livre des vivants. Là, tu as vu le diacre, tu as vu le prêtre, tu as vu l'évêque. Ne fais pas attention à leur aspect physique, mais à la grâce de leur ministère. Tu as parlé en présence des anges. Ainsi qu'il est écrit, c'est aux lèvres du prêtre de garder le savoir. C'est de sa bouche qu'on réclame la loi, car il est l'ange du Seigneur Tout-Puissant. Il n'y a pas à s'y tromper, il n'y a pas à le nier. C'est l'ange qui annonce le règne du Christ, qui annonce la vie éternelle. Ne le juge pas d'après son apparence, mais d'après son rôle. Considère ce qu'il a transmis, apprécie sa fonction, reconnais sa dignité. Tu es donc entré pour regarder ton adversaire à qui tu as décidé de renoncer en lui faisant face. Et tu te tournes vers l'Orient, car celui qui renonce au diable se tourne vers le Christ. Il le regarde droit dans les yeux.

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0: Allez dans le monde entier. Proclamez l'Évangile à toute la création. La proclamation de l'Évangile en langue arabe.
1: Dans l'Évangile selon saint Matthieu, lecture du chapitre 15, du verset 1 à 20.
2: من إنجيل ربنا يسوع المسيح بحسب القديس متى الفصل الخامس عشر من الآية الأولى حتى الآية العشرين.

Dans l'Évangile selon saint Matthieu, c'était le récit des discussions sur les traditions pharisaïques lues en langue arabe.

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1: Gloire au Père et au Fils et au Saint-Esprit, pour les siècles des siècles.

Ce qui est d'origine modeste, méprisé dans le monde, ce qui n'est pas, voilà ce que Dieu a choisi pour réduire à rien ce qui est. 1 Corinthiens 1, 28-29.

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1: Voilà, je vous dis à tous bonjour. Je pars de ces mots qui sont dans la Bible aujourd'hui, dans les lectures de ce dimanche. La création attend sa libération. Saint Paul nous dit cela. Le passage de l'Épître aux Romains que nous lisons ce dimanche a suscité bien des interprétations. Où voit-on dans la Bible que la création ait été soumise au néant? Certains pensent à une première chute, celle des anges, qui aurait eu des conséquences sur la nature, entraînant la violence que l'on constate un peu partout dans le règne animal et qui n'a pas attendu l'homme pour se manifester. Pourquoi pas? Mais cela reste au niveau des hypothèses. Pour ma part, je retiendrai davantage l'interprétation de saint Anselme qui considère que la déchéance du monde dont il est question ici est liée à l'idolâtrie de l'homme qui, en se détournant du vrai Dieu, s'est mis à adorer les forces de la nature et le monde animal. Loin d'y voir un honneur, ces créatures se trouvaient opprimées, dégradées par un culte idolâtrique étranger au but de leur création. Je reprends les mots de saint Anselme. C'est pourquoi elles aspiraient à la révélation des fils de Dieu, c'est-à-dire à l'émergence d'une humanité rachetée qui rejette l'idolâtrie. La noblesse des créatures, c'est d'être au service de l'homme, le lieutenant de Dieu dans la création. Mais pour ça, il faut que l'homme retrouve sa noblesse lui-même et se mette au service de son Créateur. On pourrait dire qu'en se détournant de sa vraie grandeur, l'adoration de Dieu, l'homme a cultivé un rapport faux avec la création, soit qu'il l'exploite impitoyablement pour augmenter son profit et son confort, soit qu'il l'idolâtre, comme on voit aujourd'hui certains traiter les animaux de compagnie comme des membres de leur famille, ce qui amène à parler de plus en plus des droits des animaux alignés sur les droits de l'homme. De toute façon, nous comprenons mieux que ce que nous laisse entendre saint Paul. La création tout entière est liée à l'histoire de l'homme. Compromise par Adam, elle a été sauvée par Jésus. Depuis les anges jusqu'au moindre segment de la nature inanimée, elle a été conçue comme un magnifique escalier qui nous mène jusqu'aux approches du mystère de Dieu. Mais surtout, elle a un centre, le Christ, l'homme-Dieu, qui est venu parmi nous et a revêtu notre chair, récapitule en lui toute la création et la met en harmonie avec Dieu. Bon dimanche, à bientôt.

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2: Chers amis auditeurs, bonjour. Voici l'heure de notre deuxième chapelet de la journée et nous allons méditer les mystères douloureux de la vie du Christ.

0: Au nom du Père, et du Fils, et du Saint-Esprit. Amen. Je crois en Dieu, le Père Tout-Puissant, Créateur du ciel et de la terre, et en Jésus-Christ, son Fils unique, notre Seigneur, qui a été conçu du Saint-Esprit, est né de la Vierge Marie, a souffert sous Ponce Pilate, a été crucifié et mort, et a été enseveli et descendu aux enfers. Le troisième jour est ressuscité des morts, est monté aux cieux, est assis à la droite de Dieu, le Père Tout-Puissant, d'où il viendra juger les vivants et les morts.
1: Je crois en l'Esprit Saint, à la Sainte Église catholique, à la communion des saints, à la rémission des péchés, à la résurrection de la chair, à la vie éternelle.
0: En rendant grâce à Dieu notre Père pour son plan de salut pour les hommes, et avec vous, amis auditeurs de Radio Espérance, nous méditerons durant cette prière avec Marie et par Marie les mystères douloureux de la vie du Christ, en le suivant dans la passion qu'il a voulu s'ouvrir pour nous. Et nous prierons pour toutes les intentions de nos auditeurs, principalement pour celles qui nous ont été confiées et qui sont déposées dans une corbeille au pied de l'autel, devant le Saint-Sacrement, dans l'oratoire de la radio. Nous prions aussi pour les malades et que le ciel devienne un peu plus clément, qu'il nous envoie un petit peu moins de chaleur. Premier mystère douloureux, l'agonie du Seigneur à Gethsémani. De l'Évangile selon saint Marc. Et de nouveau, Jésus vint près des disciples qu'il trouva endormis, car leurs yeux étaient alourdis de sommeil, et eux ne savaient que lui répondre. Une troisième fois, il revint et leur dit, « Désormais, vous pouvez dormir et vous reposer. C'est fait, l'heure est venue. Voici que le Fils de l'homme est livré aux mains des pécheurs. » Notre Père, qui es aux cieux, que ton nom soit sanctifié, que ton règne vienne, que ta volonté soit faite sur la terre comme au ciel.
1: Donne-nous aujourd'hui notre pain de ce jour. Pardonne-nous nos offenses, comme nous pardonnons aussi à ceux qui nous ont offensés. Et ne nous laisse pas entrer en tentation, mais délivre-nous du mal. Amen.
0: Je vous salue, Marie, pleine de grâce. Le Seigneur est avec vous. Vous êtes bénie entre toutes les femmes. Et Jésus, homme de douleur, le fruit de vos entrailles est béni.
1: Sainte Marie, Mère de Dieu, priez pour nous, pauvres pécheurs, maintenant et à l'heure de notre mort. Amen.
0: Je vous salue, Marie, pleine de grâce. Le Seigneur est avec vous. Vous êtes bénie entre toutes les femmes, et Jésus, homme de douleur, le fruit de vos entrailles est béni.
1: Sainte Marie, Mère de Dieu, priez pour nous, pauvres pécheurs, maintenant et à l'heure de notre mort. Amen.
0: Je vous salue, Marie, pleine de grâce. Le Seigneur est avec vous. Vous êtes bénie entre toutes les femmes, et Jésus, le fruit, et Jésus, homme de douleur, le fruit de vos entrailles est béni.
1: Sainte Marie, Mère de Dieu, priez pour nous, pauvres pécheurs, maintenant et à l'heure de notre mort. Amen.
0: Je vous salue, Marie, pleine de grâce. Le Seigneur est avec vous. Vous êtes bénie entre toutes les femmes, et Jésus, homme de douleur, le fruit de vos entrailles est béni. Je vous salue, Marie, pleine de grâce. Le Seigneur est avec vous. Vous êtes bénie entre toutes les femmes, et Jésus, homme de douleur, le fruit de vos entrailles est béni.
1: Sainte Marie, Mère de Dieu, priez pour nous, pauvres pécheurs, maintenant et à l'heure de notre mort. Amen.
0: Je vous salue, Marie, pleine de grâce. Le Seigneur est avec vous. Vous êtes bénie entre toutes les femmes, et Jésus, homme de douleur, le fruit de vos entrailles est béni.
1: Sainte Marie, Mère de Dieu, priez pour nous, pauvres pécheurs, maintenant et à l'heure de notre mort. Amen.
0: Je vous salue, Marie, pleine de grâce. Le Seigneur est avec vous. Vous êtes bénie entre toutes les femmes, et Jésus, homme de douleur, le fruit de vos entrailles, est béni.
1: Sainte Marie, Mère de Dieu, priez pour nous, pauvres pécheurs, maintenant et à l'heure de notre mort. Amen.
0: Je vous salue, Marie, pleine de grâce. Le Seigneur est avec vous. Vous êtes bénie entre toutes les femmes, et Jésus, homme de douleur, le fruit de vos entrailles, est béni.
1: Sainte Marie, Mère de Dieu, priez pour nous, pauvres pécheurs, maintenant et à l'heure de notre mort. Amen.
0: Je vous salue, Marie, pleine de grâce. Le Seigneur est avec vous. Vous êtes bénie entre toutes les femmes, et Jésus, le fruit de... et Jésus, homme de douleur, le fruit de vos entrailles, est béni.
1: Sainte Marie, Mère de Dieu, priez pour nous, pauvres pécheurs, maintenant et à l'heure de notre mort. Amen.
0: Je vous salue, Marie, pleine de grâce. Le Seigneur est avec vous. Vous êtes bénie entre toutes les femmes, et Jésus, homme de douleur, le fruit de vos entrailles, est béni.
1: Sainte

0: Gloire au Père, au Fils et au Saint-Esprit.
1: Comme il était au commencement, maintenant et toujours et dans les siècles des siècles. Amen.
0: Sois béni, Seigneur Jésus, pour ton grand amour qui accepte d'aimer jusqu'à la mort pour sauver le monde. Deuxième mystère douloureux, la flagellation. De l'Évangile selon saint Jean. Ta nation et les grands prêtres t'ont livré à moi. Qu'as-tu donc fait ? Jésus déclara, « Ma royauté n'est pas de ce monde. Si ma royauté était de ce monde, j'aurais des gardes qui se seraient battus pour que je ne sois pas livré aux Juifs. En fait, ma royauté n'est pas d'ici. » Notre Père qui es aux cieux, que ton nom soit sanctifié, que ton règne vienne, que ta volonté soit faite sur la terre comme au ciel.
1: Donne-nous aujourd'hui notre pain de ce jour. Pardonne-nous nos offenses, comme nous pardonnons aussi à ceux qui nous ont offensés. Et ne nous laisse pas entrer en tentation, mais délivre-nous du mal. Amen.
0: Je vous salue, Marie, pleine de grâce. Le Seigneur est avec vous. Vous êtes bénie entre toutes les femmes. Et Jésus, vendu à vil prix, le fruit de vos entrailles, est béni.
1: Sainte Marie, Mère de Dieu, priez pour nous, pauvres pécheurs, maintenant et à l'heure de notre mort. Amen.
0: Je vous salue, Marie, pleine de grâce. Le Seigneur est avec vous. Vous êtes bénie entre toutes les femmes, et Jésus, vendu à vil prix, le fruit de vos entrailles, est béni.
1: Sainte Marie, Mère de Dieu, priez pour nous, pauvres pécheurs, maintenant et à l'heure de notre mort. Amen.
0: Je vous salue, Marie, pleine de grâce. Le Seigneur est avec vous. Vous êtes bénie entre toutes les femmes, et Jésus, vendu à mille prix, le fruit de vos entrailles, est béni.
1: Sainte Marie, Mère de Dieu, priez pour nous, pauvres pécheurs, maintenant et à l'heure de notre mort. Amen.
0: Je vous salue, Marie, pleine de grâce. Le Seigneur est avec vous. Vous êtes bénie entre toutes les femmes, et Jésus, vendu à vil prix, le fruit de vos entrailles, est béni.
1: Sainte Marie, Mère de Dieu, priez pour nous, pauvres pécheurs, maintenant et à l'heure de notre mort. Amen.
0: Je vous salue, Marie, pleine de grâce. Le Seigneur est avec vous. Vous êtes bénie entre toutes les femmes, et Jésus, vendu à vil prix, le fruit de vos entrailles, est béni.
1: Sainte Marie, Mère de Dieu, priez pour nous, pauvres pécheurs, maintenant et à l'heure de notre mort. Amen.
0: Je vous salue, Marie, pleine de grâce. Le Seigneur est avec vous. Vous êtes bénie entre toutes les femmes, et Jésus, vendu à vil prix, le fruit de vos entrailles, est béni.
1: Sainte Marie, Mère de Dieu, priez pour nous, pauvres pécheurs, maintenant et à l'heure de notre mort. Amen.
0: Je vous salue, Marie, pleine de grâce. Le Seigneur est avec vous. Vous êtes bénie entre toutes les femmes, et Jésus, vendu à vil prix, le fruit de vos entrailles, est béni.
1: Sainte Marie, Mère de Dieu, priez pour nous, pauvres pécheurs, maintenant et à l'heure de notre mort. Amen.
0: Je vous salue, Marie, pleine de grâce. Le Seigneur est avec vous. Vous êtes bénie entre toutes les femmes, et Jésus, vendu à vil prix, le fruit de vos entrailles, est béni.
1: Sainte Marie, Mère de Dieu, priez pour nous, pauvres pécheurs, maintenant et à l'heure de notre mort. Amen.
0: Je vous salue, Marie, pleine de grâce. Le Seigneur est avec vous. Vous êtes bénie entre toutes les femmes, et Jésus, vendu à vil prix, le fruit de vos entrailles, est béni.
1: Sainte Marie, Mère de Dieu, priez pour nous, pauvres pécheurs, maintenant et à l'heure de notre mort. Amen.
0: Je vous salue, Marie, pleine de grâce. Le Seigneur est avec vous. Vous êtes bénie entre toutes les femmes, et Jésus, vendu à vil prix, le fruit de vos entrailles, est béni.
1: Sainte Marie, Mère de Dieu, priez pour nous, pauvres pécheurs, maintenant et à l'heure de notre mort. Amen.
0: Gloire au Père, et au Fils, et au Saint-Esprit.
1: Comme il était au commencement, maintenant et toujours, et dans les siècles des siècles. Amen.
0: Louange et gloire à toi, Seigneur Jésus, toi le roi d'éternelle gloire, par amour pour nous, tu subis comme un coupable une horrible flagellation. Sur les ondes de Radio Espérance, nous continuons à prier. Et nous prions spécialement pour toutes les intentions de nos auditeurs et pour les malades. Troisième mystère douloureux, le couronnement d'épines. Du livre des psaumes. Ô Seigneur notre Dieu, qu'il est grand ton nom par toute la terre. Qu'est-ce que l'homme pour que tu penses à lui? Fils d'un homme pour que tu en prennes souci. Tu l'as voulu un peu moindre qu'un Dieu, le couronnant de gloire et d'honneur. Tu l'établis sur les œuvres de tes mains. Tu mets toutes choses à ses pieds. Notre Père qui es aux cieux, que ton nom soit sanctifié, que ton règne vienne, que ta volonté soit faite sur la terre comme au ciel.
1: Donne-nous aujourd'hui notre pain de ce jour. Pardonne-nous nos offenses et ne nous laisse pas entrer en tentation, mais délivre-nous du mal. Amen.
0: Je vous salue, Marie, pleine de grâce. Le Seigneur est avec vous. Vous êtes bénie entre toutes les femmes, et Jésus, humilié par les hommes, le fruit de vos entrailles, est béni.
1: Sainte Marie, Mère de Dieu, priez pour nous, pauvres pécheurs, maintenant et à l'heure de notre mort. Amen.
0: Je vous salue, Marie, pleine de grâce. Le Seigneur est avec vous. Vous êtes bénie entre toutes les femmes, et Jésus, humilié par les hommes, le fruit de vos entrailles, est béni.
1: Sainte Marie, Mère de Dieu, priez pour nous, pauvres pécheurs, maintenant et à l'heure de notre mort. Amen.
0: Je vous salue, Marie, pleine de grâce. Le Seigneur est avec vous. Vous êtes bénie entre toutes les femmes, et Jésus, humilié par les hommes, le fruit de vos entrailles, est béni.
1: Sainte Marie, Mère de Dieu, priez pour nous, pauvres pécheurs, maintenant et à l'heure de notre mort. Amen.
0: Je vous salue, Marie, pleine de grâce. Le Seigneur est avec vous. Vous êtes bénie entre toutes les femmes, et Jésus, humilié par les hommes, le fruit de vos entrailles, est béni.
1: Sainte Marie, Mère de Dieu, priez pour nous, pauvres pécheurs, maintenant et à l'heure de notre mort. Amen.
0: Je vous salue, Marie, pleine de grâce. Le Seigneur est avec vous. Vous êtes bénie entre toutes les femmes, et Jésus, humilié par les hommes, le fruit de vos entrailles est béni.
1: Sainte Marie, Mère de Dieu, priez pour nous, pauvres pécheurs, maintenant et à l'heure de notre mort. Amen.
0: Je vous salue, Marie, pleine de grâce. Le Seigneur est avec vous. Vous êtes bénie entre toutes les femmes, et Jésus, humilié par les hommes, le fruit de vos entrailles est béni.
1: Sainte Marie, Mère de Dieu, priez pour nous, pauvres pécheurs, maintenant et à l'heure de notre mort. Amen.
0: Je vous salue, Marie, pleine de grâce. Le Seigneur est avec vous. Vous êtes bénie entre toutes les femmes, et Jésus, humilié par les hommes, le fruit de vos entrailles est béni.
1: Sainte Marie, Mère de Dieu, priez pour nous, pauvres pécheurs, maintenant et à l'heure de notre mort. Amen.
0: Je vous salue, Marie, pleine de grâce. Le Seigneur est avec vous. Vous êtes bénie entre toutes les femmes, et Jésus, humilié par les hommes, le fruit de vos entrailles est béni.
1: Sainte Marie, Mère de Dieu, priez pour nous, pauvres pécheurs, maintenant et à l'heure de notre mort. Amen.
0: Je vous salue, Marie, pleine de grâce. Le Seigneur est avec vous. Vous êtes bénie entre toutes les femmes, et Jésus, humilié par les hommes, le fruit de vos entrailles est béni.
1: Sainte Marie, Mère de Dieu, priez pour nous, pauvres pécheurs, maintenant et à l'heure de notre mort. Amen.
0: Je vous salue, Marie, pleine de grâce. Le Seigneur est avec vous. Vous êtes bénie entre toutes les femmes, et Jésus, humilié par les hommes, le fruit de vos entrailles est béni.
1: Sainte Marie, Mère de Dieu, priez pour nous, pauvres pécheurs, maintenant et à l'heure de notre mort. Amen.
0: Gloire au Père, et au Fils, et au Saint-Esprit.
1: Comme il était au commencement, maintenant et toujours, et dans les siècles des siècles. Amen.
0: Pardonne-nous, Seigneur Jésus. Tu nous couronnes de gloire et d'honneur, et nous, nous te couronnons d'épines. Quatrième mystère douloureux, le portement de croix du livre d'Isaïe. En fait, c'était nos souffrances qu'il portait, nos douleurs dont il était chargé, et nous nous pensions qu'il était frappé, meurtri par Dieu, humilié. Or, c'est à cause de nos révoltes qu'il a été transpercé, à cause de nos fautes qu'il a été broyé. Le châtiment qui nous donne la paix a pesé sur lui. Par ses blessures, nous sommes guéris. Notre Père qui es aux cieux, que ton nom soit sanctifié, que ton règne vienne, que ta volonté soit faite sur la terre comme au ciel.
1: Donne-nous aujourd'hui notre pain de ce jour. Pardonne-nous nos offenses comme nous pardonnons aussi à ceux qui nous ont offensés et ne nous laisse pas entrer en tentation, mais délivre-nous du mal. Amen.
0: Je vous salue, Marie pleine de grâce. Le Seigneur est avec vous. Vous êtes bénie entre toutes les femmes. Et Jésus, qui donne sa vie, le fruit de vos entrailles, est béni.
1: Sainte Marie, Mère de Dieu, priez pour nous, pauvres pécheurs, maintenant et à l'heure de notre mort. Amen.
0: Je vous salue, Marie pleine de grâce. Le Seigneur est avec vous. Vous êtes bénie entre toutes les femmes, et Jésus, qui donne sa vie, le fruit de vos entrailles, est béni.
1: Sainte Marie, Mère de Dieu, priez pour nous, pauvres pécheurs, maintenant et à l'heure de notre mort. Amen.
0: Je vous salue, Marie pleine de grâce. Le Seigneur est avec vous. Vous êtes bénie entre toutes les femmes, et Jésus, qui donne sa vie, le fruit de vos entrailles, est béni.
1: Sainte Marie, Mère de Dieu, priez pour nous, pauvres pécheurs, maintenant et à l'heure de notre mort. Amen.
0: Je vous salue, Marie pleine de grâce. Le Seigneur est avec vous. Vous êtes bénie entre toutes les femmes, et Jésus, qui donne sa vie, le fruit de vos entrailles, est béni.
1: Sainte Marie, Mère de Dieu, priez pour nous, pauvres pécheurs, maintenant et à l'heure de notre mort. Amen.
0: Je vous salue, Marie pleine de grâce. Le Seigneur est avec vous. Vous êtes bénie entre toutes les femmes, et Jésus, qui donne sa vie, le fruit de vos entrailles, est béni.
1: Sainte Marie, Mère de Dieu, priez pour nous, pauvres pécheurs, maintenant et à l'heure de notre mort. Amen.
0: Je vous salue, Marie pleine de grâce. Le Seigneur est avec vous. Vous êtes bénie entre toutes les femmes, et Jésus, qui donne sa vie, le fruit de vos entrailles, est béni.
1: Sainte Marie, Mère de Dieu, priez pour nous, pauvres pécheurs, maintenant et à l'heure de notre mort. Amen.
0: Je vous salue, Marie pleine de grâce. Le Seigneur est avec vous. Vous êtes bénie entre toutes les femmes, et Jésus, qui donne sa vie, le fruit de vos entrailles, est béni.
1: Sainte Marie, Mère de Dieu, priez pour nous, pauvres pécheurs, maintenant et à l'heure de notre mort. Amen.
0: Je vous salue, Marie pleine de grâce. Le Seigneur est avec vous. Vous êtes bénie entre toutes les femmes, et Jésus, qui donne sa vie, le fruit de vos entrailles, est béni.
1: Sainte Marie, Mère de Dieu, priez pour nous, pauvres pécheurs, maintenant et à l'heure de notre mort. Amen.
0: Je vous salue, Marie pleine de grâce. Le Seigneur est avec vous. Vous êtes bénie entre toutes les femmes, et Jésus, qui donne sa vie, le fruit de vos entrailles, est béni.
1: Sainte Marie, Mère de Dieu, priez pour nous, pauvres pécheurs, maintenant et à l'heure de notre mort. Amen.
0: Je vous salue, Marie pleine de grâce. Le Seigneur est avec vous. Vous êtes bénie entre toutes les femmes, et Jésus, qui donne sa vie, le fruit de vos entrailles, est béni.
1: Sainte Marie, Mère de Dieu, priez pour nous, pauvres pécheurs, maintenant et à l'heure de notre mort. Amen.
0: Gloire au Père, et au Fils, et au Saint-Esprit.
1: Comme il était au commencement, maintenant, et toujours, et dans les siècles des siècles. Amen.
0: Nous te louons et nous t'adorons, Jésus, notre salut. Sois béni de guérir toutes nos blessures. Cinquième mystère douloureux, le crucifixion. de la lettre aux Hébreux. Le sang du Christ fait bien avantage, car le Christ, poussé par l'Esprit éternel, s'est offert lui-même à Dieu comme une victime sans défaut. Son sang purifiera donc notre conscience des actes qui mènent à la mort, pour que nous puissions rendre un culte au Dieu vivant. Voilà pourquoi il est le médiateur d'une alliance nouvelle, d'un testament nouveau. Notre Père, qui es aux cieux, que ton nom soit sanctifié, que ton règne vienne, que ta volonté soit faite sur la terre comme au ciel.
1: Donne-nous aujourd'hui notre pain de ce jour. Pardonne-nous nos offenses, comme nous pardonnons aussi à ceux qui nous ont offensés. Et ne nous laisse pas entrer en tentation, mais délivre-nous du mal. Amen.
0: Je vous salue, Marie, pleine de grâce. Le Seigneur est avec vous. Vous êtes bénie entre toutes les femmes, et Jésus, miséricorde du Père, le fruit de vos entrailles, est béni.
1: Sainte Marie, Mère de Dieu, priez pour nous, pauvres pécheurs, maintenant et à l'heure de notre mort. Amen.
0: Je vous salue, Marie, pleine de grâce. Le Seigneur est avec vous. Vous êtes bénie entre toutes les femmes, et Jésus, miséricorde du Père, le fruit de vos entrailles est béni.
1: Sainte Marie, Mère de Dieu, priez pour nous, pauvres pécheurs, maintenant et à l'heure de notre mort. Amen.
0: Je vous salue, Marie, pleine de grâce. Le Seigneur est avec vous. Vous êtes bénie entre toutes les femmes, et Jésus, miséricorde du Père, le fruit de vos entrailles est béni.
1: Sainte Marie, Mère de Dieu, priez pour nous, pauvres pécheurs, maintenant et à l'heure de notre mort. Amen.
0: Je vous salue, Marie, pleine de grâce. Le Seigneur est avec vous. Vous êtes bénie entre toutes les femmes, et Jésus, miséricorde du Père, le fruit de vos entrailles est béni.
1: Sainte Marie, Mère de Dieu, priez pour nous, pauvres pécheurs, maintenant et à l'heure de notre mort. Amen.
0: Je vous salue, Marie, pleine de grâce. Le Seigneur est avec vous. Vous êtes bénie entre toutes les femmes, et Jésus, miséricorde du Père, le fruit de vos entrailles est béni.
1: Sainte Marie, Mère de Dieu, priez pour nous, pauvres pécheurs, maintenant et à l'heure de notre mort. Amen.
0: Je vous salue, Marie, pleine de grâce. Le Seigneur est avec vous. Vous êtes bénie entre toutes les femmes, et Jésus, miséricorde du Père, le fruit de vos entrailles est béni.
1: Sainte Marie, Mère de Dieu, priez pour nous, pauvres pécheurs, maintenant et à l'heure de notre mort. Amen.
0: Je vous salue, Marie, pleine de grâce. Le Seigneur est avec vous. Vous êtes bénie entre toutes les femmes, et Jésus, miséricorde du Père, le fruit de vos entrailles est béni.
1: Sainte Marie, Mère de Dieu, priez pour nous, pauvres pécheurs, maintenant et à l'heure de notre mort. Amen.
0: Je vous salue, Marie, pleine de grâce. Le Seigneur est avec vous. Vous êtes bénie entre toutes les femmes, et Jésus, miséricorde du Père, le fruit de vos entrailles est béni.
1: Sainte Marie, Mère de Dieu, priez pour nous, pauvres pécheurs, maintenant et à l'heure de notre mort. Amen.
0: Je vous salue, Marie, pleine de grâce. Le Seigneur est avec vous. Vous êtes bénie entre toutes les femmes, et Jésus, miséricorde du Père, le fruit de vos entrailles est béni.
1: Sainte Marie, Mère de Dieu, priez pour nous, pauvres pécheurs, maintenant et à l'heure de notre mort. Amen.
0: Je vous salue, Marie, pleine de grâce. Le Seigneur est avec vous. Vous êtes bénie entre toutes les femmes, et Jésus, miséricorde du Père, le fruit de vos entrailles est béni.
1: Sainte Marie, Mère de Dieu, priez pour nous, pauvres pécheurs, maintenant et à l'heure de notre mort. Amen.
0: Gloire au Père, et au Fils, et au Saint-Esprit.
1: Comme il était au commencement, maintenant et toujours et dans les siècles des siècles. Amen.
0: Ô mon Jésus, pardonnez-nous, préservez-nous du feu de l'enfer, conduisez au ciel toutes les âmes, secourant surtout celles qui en ont le plus besoin. À l'approche du 14 juillet, fête nationale de la France, nous prions pendant 9 jours pour notre pays. Prions. Ô Père, ô mon Dieu, Délivrez, sauvez maintenant votre France. Préparez le cœur de ces enfants à la mission qu'ils vont avoir à accomplir pour elle, pour toutes les autres nations, pour l'Église tout entière. Ô Père, ô mon Dieu, que le cœur de tous vos élus tressaille maintenant à votre appel, reconnaissant votre voix et votre commandement, votre invitation à agir. Conduisez-les, ô mon Dieu, chacun à sa place et chacun à sa mission, et imposez-leur vous-même tout ce que vous voulez de chacun et de tous. Que rien ne soit l'effet de leur choix, ô mon Dieu, mais de votre unique désir, de votre unique volonté d'amour. Ô maman chérie, ne les laissez ni s'égarer, ni se tromper. Amen. Cœur immaculé de Marie,
1: priez pour nous qui avons recours à vous.
0: Notre-Dame de France, priez pour nous. Saints et saintes de France, priez pour nous. Au nom du Père, et du Fils, et du Saint-Esprit. Amen.

0: Gloire au Père et au Fils et au Saint-Esprit, pour les siècles des siècles.
1: Radio Espérance, il est 15h, l'heure de la miséricorde. Jésus disait à Sœur Faustine, choisie par lui pour être apôtre de sa miséricorde, « À 3h, immerge-toi tout entière en ma miséricorde, en l'adorant et en la glorifiant. Fais appel à sa toute-puissance pour le monde entier, et particulièrement pour les pauvres pécheurs. Entre au moins pour un moment à la chapelle. » Et adore mon cœur, qui est plein de miséricorde dans le très saint sacrement. Et si tu ne peux pas entrer à la chapelle, plonge-toi dans la prière, là où tu te trouves, ne serait-ce que pour un tout petit moment. En cette heure, je ne saurais rien refuser à l'âme qui me prie par ma passion. Par ces paroles, Jésus nous invite, nous aussi, là où nous nous trouvons, à nous plonger dans sa passion. C'est depuis l'oratoire de la radio, en présence du Saint-Sacrement, que nous sommes en union avec vous, auditeurs de Radio Espérance. Glorifions la miséricorde de Dieu et adorons le cœur de Jésus dans le Saint-Sacrement.

Jésus, souviens-toi de ton amère passion. Ne permets pas que périssent les âmes rachetées au prix de ton sang très saint. Implorons la miséricorde divine pour toutes les intentions que nous portons dans nos cœurs, et plus particulièrement pour les âmes douces et humbles. Esprit Saint de Dieu, comble-nous de tes grâces et conduis-nous dans ta lumière.

Nous venons de célébrer lors de la miséricorde. Auparavant, nous avons prié les mystères douloureux de la vie du Christ. Bon après-midi à tous sur les ondes de Radio Espérance.

Le règne de Dieu est comme une graine de moutarde. Quand on la sème en terre, elle est la plus petite de toutes les semences. Mais quand on la semée, elle grandit et dépasse toutes les plantes potagères. Marc 4, 31, 32.

0: qui regarde vers le Seigneur resplendira, sans ombre ni trouble au visage. Psaume 33, 6.
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2: Bonjour chers auditeurs. Aujourd'hui, je vous propose une émission un peu particulière à la suite de Monseigneur vous répond. Cette année, nous avons décidé de varier un petit peu les émissions et tous les mois environ, j'aurai un invité ou une invitée particulière qui viendra témoigner de sa vie, de ce découvert de sa vie déjà personnelle et si elle veut bien, et puis d'autre part, sa rencontre avec le Christ. Comment la grâce a pu travailler, ça permet d'avoir un témoignage et puis d'aider les gens eux-mêmes à savoir quel est leur parcours de vie. J'ai pensé très intéressant parce que ce que je vois, c'est que les témoignages touchent vraiment le cœur des gens. Et voilà pourquoi je me suis permis de commencer cette émission. Et aujourd'hui, j'ai la joie d'accueillir Marielle Devera. Alors, Marielle Devera travaille dans les médias, mais il vaut mieux qu'elle se présente elle-même. Bonjour Marielle.
3: Bonjour Monseigneur, merci de me recevoir.
2: Alors, dites-moi un peu ce que vous faisiez, votre profession, ce que vous faisiez, votre profession, et puis après, on verra comment vous avez pu découvrir éventuellement le Seigneur, la foi, parce que c'était pas tellement votre optique au départ, vous étiez vraiment professionnel des médias. Donc, si vous pouvez expliquer ce que vous faisiez avant.
3: Alors, ce que je faisais avant, en fait, je travaillais en télévision, j'ai démarré même au Journal de TF1, hein, vous voyez, puis ensuite j'ai fait le Journal des Stars, qui était diffusé sur TF1, qui s'appelait Exclusif. Pendant 3 ans, j'ai suivi des stars partout dans le monde, et puis ensuite, j'ai travaillé en télé-réalité. Et petit à petit, la télé-réalité, à l'époque, était un genre nouveau, donc j'ai gravi, j'ai envie de dire, les échelons, donc journaliste, et puis on appelle ça réalisatrice, et puis ensuite rédactrice en chef, et puis productrice. Et donc, j'ai travaillé sur des programmes comme la Star Academy, Secret Story, dont j'ai produit artistiquement 5 ou 6 années.
2: Ah oui, des émissions très connues.
3: Des émissions très connues, très intellectuelles.
2: Oui, oui,
3: oui. Mais je vais être très honnête, que je prenais beaucoup de plaisir à fabriquer. Parce qu'en fait, pour produire ce genre de programme, il faut être très proche de l'être humain, très proche des jeunes, et parce que les candidats, ça reste des jeunes hommes et des jeunes femmes qui sont, somme toute, assez intéressants à raconter, quoi qu'on en pense, quoi qu'on puisse en penser. Et j'ai aussi produit des jeux, vous voyez, j'ai produit 300 émissions avec Jean-Luc Reichmann sur les 12 coups de midi. Voilà, donc j'étais vraiment en télévision, voilà, c'était un peu ouais, en première loge.
2: Les émissions qui sont très connues, en effet, oui.
3: Donc, et puis il y a un changement dans ma vie qui est la grotte de Lourdes.
2: Alors, comment ça s'est passé? Parce qu'en fait, vous étiez croyante avant, vous n'étiez pas, vous aviez la foi, vous aviez déjà une vie spirituelle ou pas?
3: Alors, j'ai été élevée en école catholique parce que mes parents tenaient absolument à ce que j'aille prendre des cours de catéchisme. Ces cours de catéchisme, je m'y ennuyais profondément. Je me demandais bien à quoi ça pouvait me servir, mais comme j'étais plutôt bonne élève et assez sérieuse, bon, les gens devaient avoir l'impression que j'étais très concernée, alors qu'en fait, pas du tout. Et à l'âge de 20 ans, j'ai commencé à... En fait, j'étais artiste tout à fait au début de ma carrière, donc j'ai commencé à aller chanter dans les bars, les cafés-théâtres, les cabarets. Et confrontée au monde de la nuit, j'avoue que ce que j'avais appris en cours de catéchisme, je l'ai un petit peu oublié, on va pas se mentir. Et puis... en fait, j'ai oublié ça pendant plus de 20 ans et c'est même pire que ça. C'est-à-dire que je suis devenue anti-catho. C'est-à-dire que j'avais l'impression que les cathos étaient totalement coincés, arriérés, ringards, les prêtres, c'était des pédophiles, donc j'étais vraiment dans cette mouvance-là et que je revendiquais. Et en fait, il a fallu qu'un ami me prenne au piège parce que lui-même avait un nom célèbre. Il était invité à un pèlerinage sur Lourdes. Il ne voulait pas y aller seul. Donc, il m'a fait croire qu'en fait, c'était un grand, grand rassemblement d'artistes et qu'on allait faire la fête. Puisqu'en fait, je travaillais tellement, tellement que c'est vrai que le soir, je sortais beaucoup. parce que ça me permettait de relâcher toute la pression de la journée. Et donc, j'ai cru aller à Lourdes pour faire la fête avec une cinquantaine d'artistes de cirque.
2: Ah oui, bah écoutez, je n'avais pas pensé qu'on pouvait... Mais en fait, c'est la fête, Lourdes, mais pas la manière dont vous pensez peut-être.
3: Non, mais non, Dieu est farceur.
2: Ouais, ça, c'est sûr. Ça, c'est sûr.
3: Donc voilà, donc je suis arrivée à Lourdes et je me suis rendu compte que en fait, je m'étais bien fait avoir. Mais bon, comme ça m'a fait rire, j'ai trouvé que la blague était plutôt marrante. J'ai pas voulu le décevoir, donc pendant 3 jours, j'ai fait semblant. Donc j'ai repris ma casquette de catholique sans spiritualité, tiède, comme beaucoup d'ailleurs, parce que maintenant j'ai fait du chemin et je me rends compte que des gens comme j'étais, il y en a beaucoup beaucoup, et même dans les églises. Et donc pendant 3 jours, j'ai fait semblant. Et le 3e jour, j'en ai eu marre de faire semblant, donc je l'ai exprimé et à mon ami et au prêtre qui accompagnait le pèlerinage, qui est Bernard Bellanza, qui est aujourd'hui aumônier des forains et des gitans d'ailleurs, depuis peu, aumônier national. Et je leur ai dit, écoutez, aujourd'hui, je vous laisse, je vais me promener, j'en ai marre de voir les centaines de vierges dans les rues. Je trouve que l'Église catholique fait du commerce là-dessus, je trouve ça scandaleux, j'en peux plus. Et donc, j'étais vraiment à deux doigts d'exploser face à tout ça. Et pour voir le moins de vierges possible, je me suis rendue au sanctuaire de Lourdes, dans le sanctuaire, parce que le sanctuaire, c'est 54 hectares de prairies, en fait, hein, dans lequel il y a quelques basiliques, un parvis et la grotte. Et les vierges, il y en a deux. Il y a la Vierge couronnée et puis il y a la Vierge de la grotte. Je parle de l'extérieur, hein, bien sûr, du sanctuaire. Bien sûr, je me suis retrouvée à un moment devant la grotte, il y avait des bancs, je me suis assise. Et là, j'ai vécu une expérience spirituelle très forte, qui doit être suffisamment forte, puisque ça fait maintenant plus de 10 ans. Et ça fait 10 ans que j'ai totalement changé de vie. Où, en fait, j'ai commencé dans ma tête à critiquer les gens que j'avais autour de moi, à les plaindre aussi, parce que j'avais l'impression qu'ils remettaient leur espoir dans une statue de plâtre. Et que quelque part beaucoup de gens se faisaient du commerce sur leur dos et sur leur pauvreté, sur leur misère humaine. Et donc j'étais dans un premier temps très négatif par rapport à tout ce que je voyais. Et c'est là où en fait j'ai été frappée par une voix intérieure. Donc je n'ai rien vu avec mes yeux, je n'ai rien entendu avec mes oreilles. C'est vraiment quelque chose qui est à l'intérieur de moi. Et de manière assez maligne, ça m'a posé des questions très simples, des questions existentielles. Mais c'est au-delà des questions, c'est-à-dire que cette voix attendait que je réponde. Et le problème, c'est que je ne pouvais pas m'extraire de cette réponse parce que je savais très bien qu'elle savait. Donc je savais que je ne pouvais pas mentir. Et donc je me suis retrouvée en fait face à ma conscience, grâce à ces questions. Et ma conscience, à ce moment-là, m'a montré tout le vide existentiel qui était dans ma vie. Donc les questions, elles étaient très simples. C'est quoi l'amour? C'est quoi la mort? C'est quoi la vie? Qu'est-ce que tu fais pour les autres? Ça sert à quoi tout ça? Et à ce moment-là, pour la première fois réellement hein, de ma vie, je me suis posé ces questions-là. Et je me suis rendu compte que j'étais absolument nulle sur toutes les réponses que je donnais. Alors je faisais pas de mal, je pense pas être quelqu'un de méchant, mais je faisais pas de bien. Et je me suis rendu compte que le fait de ne pas s'engager à faire du bien, ben, rester neutre n'est pas suffisant. Et donc, j'ai compris qu'il fallait que je m'engage quoi qu'il arrive. Et puis, à la fin de ces questions-là, j'ai eu j'ai reçu une phrase qui était « Tu dois créer un groupe de foi pour les médias. » Et donc là, j'ai fui. Je me suis enfui de la grotte parce que je me suis bien rendu compte que j'étais prise au piège et que j'allais pas tarder à être au chômage.
2: C'est un piège heureux, mais enfin, c'est vrai que ces questions existentielles, moi je l'ai vu quand j'étais médecin, les gens pensent à leur petite misère, mais il y a toujours un moment avec mes patients en 2 ans d'exercice où il arrive ces grands sujets, la vie, la mort, l'amour, Dieu. C'est les 4 grands sujets auxquels on ne peut pas échapper un jour ou l'autre. Et donc, ça nous rejoint à un moment. Vous, c'est à Lourdes. Écoutez, c'est formidable. Mais j'avais remarqué ça. Et que cette question-là, on essaie d'y échapper, mais en fait, un jour, elle nous rattrape. Et des fois, c'est le bon Dieu qui nous aide.
3: Ah ben là, je pense qu'il m'a aidé. Je ne le remercierai jamais, jamais assez. Parce que c'est vrai qu'après, j'ai croisé plein de croyants qui me disent « Oui, mais nous, on n'a pas eu ces signes. » Et c'est là que je me suis rendu compte que j'étais Enfin, j'avais beaucoup de chance déjà, donc je rends grâce de ça. Je remercie tous les jours d'avoir eu ça, à la Grotte de Lourdes en fait. Parce que peut-être que je serais passée totalement à côté de ma vie. Et ensuite, le fait d'être croyante, parce que ça a mis un an et demi, hein, à l'être, tout ça. Le fait d'être croyante, parce qu'aujourd'hui, j'ai vraiment une foi réelle et forte, très très forte, et une foi d'entrepreneur, mais pour Dieu, hein, je dis souvent mon patron, c'est Dieu. En fait, ça donne une confiance insolente. Et ça, c'est aussi quelque chose que je découvre. C'est-à-dire, j'ai peur, comme tout le monde. Ça serait mentir que de dire je n'ai pas peur en ça, ou je n'ai pas peur en la mort, en la vie. Ou, bien sûr, j'ai peur. J'ai peur quand le banquier m'appelle en me disant il n'y a plus de sous sur votre compte. J'ai peur. Mais en même temps, vous vous dites allez, je me remets dans les mains de Dieu. Qu'est-ce qui peut m'arriver? Qu'est-ce qui peut m'arriver? Le banquier ne sera pas content, il va fermer mon compte en banque. Je vais connaître encore la galère, mais ce n'est pas grave, en fait. En fait, ce n'est pas grave parce que je sais pertinemment que je suis sur un chemin qui ne m'appartient pas et je m'en remets à lui.
2: Oui, c'est ce qu'on appelle la providence. Alors, beaucoup vivent comme ça. Dans le village où je suis, c'est pareil, hein, on n'a aucun subside et on s'abandonne à la providence, mais on a largement ce qu'il faut. Alors, c'est vrai que c'est un acte un peu aveugle hein, de se confier comme ça. Ça pourrait être très, très inquiétant si on se rapportait simplement aux choses humaines. Si on était raisonnable, on dirait non, c'est pas raisonnable. Mais c'est ça, l'abandon à la providence, c'est accepter peut-être de ne pas être raisonnable. L'êtes-vous, Marielle?
3: Alors, je crois que Dieu a besoin, enfin, je veux pas parler à la place de Dieu, mais je pense avoir remarqué qu'il a besoin de notre force aussi, il a besoin de nos talents. Et il vient nous chercher spécifiquement dans nos talents. Peut-être que si je n'avais pas fait tout ce que j'ai fait en télé-réalité avant, je n'aurais pas pu le servir comme je le fais aujourd'hui. Donc, être raisonnable, oui, parce que je travaille jour et nuit pour lui aujourd'hui. Et être déraisonnable, oui, parce que bah, je le vis là, en ce moment même, vous voyez, au moment où on se parle. Je sais que je dépense trop d'argent sur un documentaire que je suis en train de faire. Je sais que je passe trop de temps. Je sais que si j'étais une simple entrepreneuse sans Dieu, peut-être que je ne l'aurais pas fait en disant oh, « oui, il faut que ça rentre dans les cases, la ligne, machin ». Mais comme je travaille pour lui, je me dis « vaille que vaille, j'avance et puis je vais bien ». Et puis, à ce moment-là, je lui remets les choses dans ses mains. Et à un moment, il vous parle. Et vous voyez, je m'en suis rendu compte parce que là, je rentre de Rome. Hein, j'étais sur la canonisation de Carlo Acutis et de Pierre Giorgio Frassati. Et j'ai profité d'être à Rome pour faire deux portraits pour deux autres émissions. Et notamment un sur Philippe Neri, que je connaissais très mal. Philippe Neri, qui est un des patrons de Rome. Et dans le XVIe siècle, il a sauvé énormément de jeunes, de Romains, à un moment où Rome était en décrépitude, j'ai envie de dire, et dans la misère totale. Et Philippe Neri, qui était vraiment au contact de la misère, comme vous êtes, vous, Monseigneur, aujourd'hui, disait toujours, il faut avancer dans la confiance, faire le bien, dans la joie, mais aussi s'en remettre à la providence. La providence vient toujours vous sauver. Et c'est vraiment le message que j'ai retenu de lui. Et c'est vraiment un message que je vis aujourd'hui au quotidien. Parce que les gens pensent que parce qu'on est dans la télé, on a beaucoup d'argent, etc. Mais pas du tout. Moi, je suis une artisane. Donc, je travaille, je fais des documentaires. Je mets toute ma force, toutes mes journées, tout mon argent là-dedans. Et je m'en sors parfois pas trop mal et parfois très, très mal. Et donc, c'est une peur aussi de travailler pour le Seigneur.
2: Alors ça, Philippe Neri, sa réputation, c'est d'être un joyeux de rire. C'était même un peu un fantaisiste. Mais voilà, c'est le mot qui s'attache à Saint-Philippe Neri, c'est la joie. Est-ce que tout ce que vous avez vécu, là, cette expérience que vous avez, est-ce que ça vous donne de la joie?
3: Beaucoup. Ça donne de la joie. Alors ça, je vais limiter un peu les choses. Parce que parler de la joie, on pourrait penser qu'on est le bienheureux de la crèche. Et en fait, je pense que la joie du Seigneur, c'est pas celle-là. La joie du Seigneur, pour moi, c'est le fait de savoir qu'après la mort, il y a le ciel. C'est ça, pour moi, la vraie joie. Et du coup, c'est de se mettre à son service. Mais se mettre à son service, c'est une grosse responsabilité. C'est-à-dire que d'abord, là, par exemple, je suis en train de m'exprimer de ma foi. C'est pas simple parce que je pourrais dire des bêtises sur lui. Je pourrais mal exprimer ma foi. Et donc, je trouve que j'ai une responsabilité de parole. Quand je sors un documentaire sur un saint ou sur ma foi ou sur autre chose, mais qui parle toujours de Dieu, parce que c'est ce que je fais maintenant depuis longtemps, c'est une vraie responsabilité. Je ne peux pas faire n'importe quoi, je ne peux pas raconter n'importe quoi. Donc, d'un côté, j'ai une vraie joie parce que je sais pourquoi je suis sur Terre. J'ai trouvé ma mission. Avant 2013, cette expérience à la grotte de Lourdes, je ne l'avais pas trouvée. Là, maintenant, je l'ai trouvée. Je sais pourquoi je suis là. Mais donc ça me comble de joie. Ça me comble de joie de savoir que j'ai un ami, même dans les plus grands moments de solitude dans ma vie, Dieu sait qu'il y en a. J'ai aussi, parallèlement, une grande responsabilité, une mission à gérer. Et ça me crée beaucoup de stress aussi, quelque part, même si j'ai confiance, parce que je me sens... Je veux pas lui déplaire. Hmm. Voilà. Je veux rester droite.
2: Ah ben, quand on aime quelqu'un, c'est vrai, on veut pas déplaire. Alors, j'ai eu la chance, vous m'avez appelé pour vous accompagner, ouais, pas très longtemps, j'ai pas pu rester jusqu'au bout, mais un pèlerinage que vous avez organisé pour les personnes, les médias et les artistes. Alors, pourquoi vous avez fait ça? Quel est votre but? C'est la première fois que vous avez lancé ça, que ça existe. Et donc, est-ce que vous pouvez nous en parler un peu ou?
3: Bien sûr. Alors, il y a eu cette phrase que j'ai reçue à Lourdes. Tu dois créer un groupe de foi pour les médias. Donc ce groupe, je l'ai créé quasiment juste après, un an et demi après. On est allé rencontrer le pape François. J'ai d'ailleurs eu cette providence, ou ce hasard, mais on va dire cette providence de lui parler le jour des attentats de Charlie Hebdo, donc quasiment en simultané. Donc ça, c'est quand même un truc de fou. Je l'ai vécu à l'époque comme un signe de continuité. Donc j'ai continué ce groupe. On se réunissait régulièrement. On allait faire le chapelet tous les jeudis soirs dans Paris. Et puis j'ai eu un énorme pépin de santé en fin 2018. Là-dessus, il y a eu le Covid qui est arrivé l'année suivante. Donc j'avais arrêté le groupe. Et là, j'ai vraiment décidé en fait de le recréer de manière plus construite, peut-être parce que peut-être j'ai mûri aussi dans ma foi. Et forcément, le relancer pour moi, c'était Lourdes, puisque c'est à Lourdes que tout a commencé, et du coup, de manière plus officielle. Donc, c'était créer un pèlerinage, c'était me rapprocher du sanctuaire de Lourdes aussi, que je connais bien aujourd'hui, les chapelains, les personnes de la communication, le recteur. Donc, c'était vraiment de créer quelque chose de construit, d'établi et dans lien et totalement en lien avec l'Église, parce que je me suis quand même rendu compte aussi en travaillant énormément le dossier des saints que les plus grands saints fonctionnent dans leur temps avec l'Église. Et ça, c'est pour moi, c'est quand même très important de rester toujours en ligne. On peut ne pas être d'accord avec l'Église. On peut ne pas être d'accord avec certains évêques. On peut crier notre désaccord de tous les côtés, mais je pense que l'Église, telle qu'elle est constituée aujourd'hui, est la volonté de Jésus, et donc de Pierre. On est dans la lignée de Pierre et on doit rester fidèle à cette lignée. Voilà.
2: Ah oui, c'est intéressant. Mais on voit bien d'ailleurs, Jeanne d'Arc, elle a été condamnée par l'Église et pourtant elle a dit « Mais ta vie que de Jésus et d'Église, c'est tout un ». Donc elle avait compris effectivement que l'Église était bien au-delà des hommes qui la composent, y compris des hommes qui sont ordonnés et qui montrent un peu la direction ou doivent montrer la direction. Est-ce que vous avez des projets en ce moment qui vous tiennent à cœur? Est-ce que vous avez...
3: Je fourmille de projets. Ah. Écoutez, depuis le mois de mars, je produis et réalise un documentaire sur Carlo Acutis qui sera présenté et incarné par Alessandra Martinez et on fait ça pour Canal+. Et je trouve ça formidable qu'un groupe me permette de produire un documentaire de cette envergure, parce qu'on tourne quand même donc depuis le mois de mars. C'est un documentaire qui va faire à peu près 100 minutes, ce qui est pas rien. Ça me permet aussi de raconter ce jeune, pas de manière un peu superficielle comme on a tendance à le voir sur les réseaux en deux secondes, le cyberapôtre, le petit geek, je crois que Carlo Acutis, c'est beaucoup plus puissant que ça. Carlo Acutis, d'abord, avait la foi. Et c'est parce qu'il avait la foi, c'est parce qu'il était proche de l'Évangile, proche de l'Eucharistie, donc la communion pour les catholiques, C'est parce qu'il était tout ça avant, c'est parce qu'il avait compris Saint François d'Assise, hein, il avait vraiment voulu vivre au maximum à Assise, et d'ailleurs il avait émis le souhait d'être enterré à Assise, hein, ce qui est pour ça que le corps a quand même été déplacé 3 fois. Lui, ce qui l'importait, c'était le dépouillement, c'était le Christ. Voilà, comme Saint François d'Assise, lui, c'était l'Évangile, c'était suivre le Christ. Et à partir du moment où il a décidé de faire ça, il a mis ses talents, on en revient toujours aux talents, au service de sa foi. C'est pas juste un influenceur, c'est pas vrai. C'est beaucoup plus puissant que ça. C'est pas quelqu'un qui voulait se montrer, c'est quelqu'un qui voulait témoigner.
2: Oui, c'est passionnant, hein. Saint-Marie, on vous écouterait pendant des heures. Et... Si, je suis persuadé que les auditeurs sont passionnés. Mais peut-être aurez-vous l'occasion de revenir une fois pour parler justement de ce film. En tous les cas, vous nous direz quand il sortira, à peu près.
3: En novembre.
2: Et très bien.
3: En novembre sur Canal+.
2: Et donc, on va essayer de suivre ça. Et merci beaucoup, hein, pour votre intervention. C'est passionnant. Nous sommes heureux de vous avoir accueilli. Et j'espère bien qu'on continuera à travailler ensemble.
3: Merci
2: beaucoup, Marielle. Merci. Au revoir à tous les auditeurs et merci beaucoup de votre écoute.

Nul n'aura quitté, à cause de moi et de l'Évangile, une maison, des frères, des sœurs, une mère, un père, des enfants ou une terre sans qu'ils reçoivent, en ce temps déjà, le centuple. Marc 10, 29-30.

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qui cherchera à conserver sa vie la perdra, et qui la perdra la sauvegardera. Luc 17, 33.

Le Seigneur est juste en toutes ses voies, fidèle en tout ce qu'il fait. Psaume 144, 17.

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0: Oui, bienvenue amis auditeurs de Radio Espérance. Nous sommes en direct de Lourdes, dans l'église Sainte Bernadette, où dans quelques instants, vous allez pouvoir entendre un enseignement donné par l'abbé Baptiste Pochelu, qui est près du diocèse de Bayonne. Sa vocation est née à Lourdes, tel qu'il va raconter. Donc, il était dans cette cité. Et à un moment donné, un prêtre l'interpelle et lui dit « Si tu écoutes au fond de ton cœur le Seigneur qui t'appelle à le suivre, tu seras éternellement jeune. » Bon, cet appel, il l'a écouté d'une façon un peu distraite. Et puis, peu à peu, quand même, cette phrase a fait son chemin en lui et l'a amené au sacerdoce. On va écouter maintenant Marcel, donc responsable de ce pèlerinage et béatitude.
1: Voilà.
0: Oui, donc toujours difficile de faire asseoir les pèlerins qui viennent de différents lieux. C'était pas mal si on permettait aussi, pendant cet après-midi, aux parents, grands-parents, de pouvoir garder leurs enfants et d'avoir un temps libre dans le sanctuaire. Il y avait quand même des activités proposées, voilà, mais il y avait ce temps libre pour ce qu'ils voulaient.
1: Baptiste Pochelu, qui est prêtre du diocèse de Bayonne et qui est chapelain au sanctuaire de Lourdes, qui va faire la conférence de cet après-midi.
2: Merci Marcel. Bonjour à tous, bienvenue. Alors effectivement, comme disait Marcel et comme le dit la diapositive derrière moi, donc cet après-midi, je vais vous entretenir sur le « oui » de Marie, qui guide et inspire notre propre oui, notre propre réponse dans notre chemin chrétien à la suite du Seigneur, particulièrement éclairé par le thème d'année que le sanctuaire nous donne de vivre et de méditer, celui de l'Annonciation, ce fiat de la Vierge Marie, quand l'ange lui dit « Je te salue, comblé de grâce, le Seigneur est avec toi ». Dans la Sainte Écriture et dans le Nouveau Testament particulièrement, à trois reprises, on retrouve ce « oui » de la Vierge Marie. Le premier, c'est celui de l'Annonciation. Le deuxième, c'est celui des noces de Cana. Et puis, ce « fiat » est reprononcé par la Vierge Marie lorsqu'elle se tient debout au pied de la croix quand le Christ remet son esprit au Père. Trois fois dans sa vie, trois fois de manière publique, la Vierge Marie redit ce « oui » au Seigneur. Et cela nous rejoint, nous aussi, dans notre propre marche à la suite du Christ, dans notre propre réponse à cet appel du Seigneur. À chaque fois, Annonciation, Cana, au pied de la croix, c'est parce que Marie est cette femme à la fois pétrie de l'Esprit Saint et rempli de la parole de Dieu, qu'elle peut prononcer un oui total et libre au Seigneur. Alors, pour nous, cette question qui se pose, cette interrogation, et moi, que dois-je faire, que puis-je faire pour pouvoir répondre oui au Seigneur, pour pouvoir accepter ce plan divin que Dieu a pour moi, et ainsi faire peut-être comme les astronautes sur la Lune avaient dit, un petit pas pour l'homme, mais un grand pas pour l'humanité, un petit pas pour nous, mais un grand pas pour notre sainteté. Au jour de l'Annonciation, la Vierge Marie se retrouve donc seule dans cette nuit, et là, dans le secret d'une maison, et ce secret, nous le retrouvons quelque part ailleurs, qui est le secret aussi auquel nous sommes invités le mercredi des cendres, quand le Seigneur nous dit, quand tu pries, retire-toi dans la pièce la plus secrète de ta maison, prie là ton Père qui est présent dans le secret, ton Père qui est présent dans le secret te le rendra. Voilà comment, dans la vie de la Vierge Marie, ces autres mots de l'Évangile peuvent s'éclairer, peuvent nous parler. C'est dans le secret d'une certaine solitude que Dieu vient à notre rencontre, que Dieu est venu à la rencontre de la Vierge Marie. là, dans cette maison de Nazareth, il y a ce fameux, ce beau et ce grand dialogue avec l'ange Gabriel. Et ces mots qui sont prononcés, « Je te salue comblé de grâce, le Seigneur est avec toi, que tout se fasse pour toi, que tout se fasse pour moi selon ta parole. » Voilà le premier fiat de la Vierge Marie dans le secret d'une pièce pour nous, dans le secret de notre prière. Bien sûr, pour pouvoir répondre et pour pouvoir dire ce fiat, la Vierge Marie avait un cœur tout préparé, notamment parce qu'elle était pétrie de cette parole de Dieu. Si l'on remonte dans l'éducation et dans la vie de la Vierge Marie, nous nous retrouvons avec ce mystère de la présentation de la Vierge Marie au temple et dans la tradition spirituelle de la compagnie de Saint-Sulpice, il y a cette fête de la vie intérieure de la Vierge Marie. Alors, quand j'étais au séminaire à Saint-Sulpice, à Issy-les-Moulineaux, peut-être que cette phrase nous faisait un peu trop sourire naïvement, mais elle nous rappelle dans ce mystère de la présentation de la Vierge Marie, justement, l'intimité de cette fréquentation de la parole de Dieu qui permet de pouvoir se préparer à l'accueillir et se préparer à l'accueillir certainement que nombre d'entre nous l'ont déjà vécu, se préparer surtout à se laisser déranger par un Dieu qui se fait présent, peut-être au moment où on ne l'y attend pas, pour paraphraser une grande réplique culte d'un des films français, mais surtout pour pouvoir reconnaître que là, Dieu est présent, là, Dieu me parle, là, Dieu m'appelle et il m'appelle à lui donner une réponse. Donc avant de se mettre dans cette vie de prière, de déjà commencer par une vie de fréquentation de la parole de Dieu. Se mettre en présence de ce Dieu qui nous parle, de ce Dieu qui nous rappelle sans cesse qu'il veut faire alliance avec nous, et cette alliance, nous savons qu'elle en est le terme, nous savons qu'elle en est le terme à la fois dans ce qui en est la fin, mais aussi dans ce qui en est le terme dans cette dimension peut-être un peu juridique ou contractuelle, cette vie éternelle. Depuis la création du monde, depuis la fondation du monde, Dieu ne cesse d'appeler l'homme à la vie. Il ne cesse d'appeler l'homme à la vie éternelle, c'est-à-dire à cette vision béatifique, c'est-à-dire à cette intimité avec lui. Et ça commence dans une proximité avec la parole de Dieu. Si on regarde la vie et le ministère des prophètes dans l'Ancien Testament, ils n'ont eu de cesse de rappeler aux hommes cette proximité de Dieu, cette rectitude avec laquelle il faut suivre les commandements de Dieu pour justement parvenir à cette vie éternelle. Première étape donc pour nous que nous montre la Vierge Marie, cette intimité avec la parole de Dieu qui est à la fois la source, mais également, d'une certaine manière, le sommet de la préparation intérieure de chacun d'entre nous pour pouvoir répondre à l'appel du Seigneur, pour pouvoir répondre à cette intimité qu'il veut établir avec chacun d'entre nous. Deuxièmement, comme on vient de l'entendre dans ce récit de l'Annonciation, donc le secret de cette prière. Une chose est sûre, nous sommes tous, comme on peut l'entendre ça et là et comme on peut le dire, des animaux sociaux. Nous avons besoin de relations sociales pour pouvoir vivre, pour pouvoir nous épanouir, certes. Mais, et cela se traduit d'une certaine manière par une vie ecclésiale, par une vie communautaire, c'est-à-dire que ensemble nous pouvons nous présenter au Seigneur, ensemble nous avons à nous offrir au Seigneur en église, en communauté, dans des temps de prière communautaire qui manifestent justement et qui nous rappellent quelque chose d'essentiel, cette vie ecclésiale que le Christ a établie dès le début de son ministère public, notamment au Cénacle, quand le soir de la résurrection, il apparaît à ses disciples et il leur dit « La paix soit avec vous » et soufflant sur eux, il leur donna son Esprit Saint. Et donc, cette prière communautaire, elle ne doit pas se détacher de cette prière personnelle. Ces moments où je me retrouve face à « Je suis ». Je me retrouve face à « Je suis ». Je suis, c'est le Seigneur avec cette dénomination qu'il fait de lui-même avec Moïse au buisson ardent, mais c'est moi. Dans celui qui a été appelé par son nom dès le sein de sa mère, comme nous le lisons dans le livre du prophète Jérémie, c'est moi qui me retrouve dans cette intimité et dans cette relation si particulière avec le Seigneur. La prière personnelle, je crois, elle a quelque chose de très exigeant. La prière communautaire, c'est presque un peu facile. Vous me permettrez de faire un parallèle avec un pèlerinage. On vous donne des dates, on vous donne des heures de conférence et vous y venez. Peut-être qu'on peut faire l'impasse parfois de quelques conférences, mais quand on fait le choix de s'inscrire à un pèlerinage, il y a quelque chose de l'ordre de l'extérieur qui m'oblige à. Pour la vie de prière personnelle, comme il s'agit de quelque chose de discret, d'invisible, qui en apparence n'a pas d'incidence sociale, effectivement, si je décide de ne pas y aller, il n'y en a qu'un qui le sait. Il n'y en a qu'un qui le sait et du coup, eh bien, l'incidence sociale, elle ne nous apparaît pas clairement. Presque, on se dit qu'il n'y en a pas. Et donc, cela pour dire que, effectivement, cette vie de prière personnelle, cette vie d'intimité personnelle avec le Seigneur, elle est exigeante parce qu'elle nécessite un acte de notre volonté, un choix ferme qu'il faudra tenir le reste du temps auquel il faudra faire porter du fruit. Et ça, dans une nature humaine marquée par le péché originel, nous savons que c'est quelque chose qui est mis à rude épreuve. Et pourtant, dans la vie de la Vierge Marie, cette intimité de l'Annonciation, cette intimité de la maison de Nazareth nous rappelle, oui, que c'est la prière personnelle qui permet de cimenter tout ce qui se vit de manière communautaire. C'est la prière personnelle qui permet, oui, de donner forme à tout ce fond que nous pouvons recevoir de manière communautaire. C'est la prière personnelle qui permet de confirmer in fine quelque chose que nous avons pu percevoir de manière communautaire, quelque chose que nous avons pu percevoir de manière ecclésiale. C'est là, in fine, que ce véritable et profond « oui » se prononce dans l'intimité, dans cette relation personnelle avec le Seigneur. Et donc, cette prière personnelle qui permet effectivement de nous ouvrir profondément à la vie comme le fiat de la Vierge Marie permet à la vie d'entrer dans le monde. Au récit de l'Annonciation, effectivement, en répondant « oui » au Seigneur, Marie permet de déverrouiller déjà, oui, ces portes du paradis, qui ont été fermées par le péché d'Adam et Ève et que Dieu n'a cessé de vouloir rouvrir pour chacun d'entre nous. Ce fiat de Marie qui commence, qui initie, oui, d'une manière toute spéciale et qui donne forme, c'est-à-dire qui va donner un visage à ce salut que Dieu inaugure dans le monde en donnant naissance au Fils de Dieu, en donnant naissance au Christ. Le fiat prononcé dans la vie personnelle comme ouverture à la vie. Voilà ce que nous enseigne aussi ce mystère de l'Annonciation. Voilà ce que le fiat de l'Annonciation et ce fiat personnel doit permettre pour chacun d'entre nous. Il y a ensuite le fiat de la Vierge Marie au moment des noces de Cana. Aux noces de Cana, ce n'est pas la Vierge Marie qui se met en avant pour essayer d'arracher à son fils quelque chose. C'est Marie qui publiquement décide de collaborer au plan divin de Dieu. C'est Marie qui publiquement interpelle l'Église pour que ce qui est encore en germe puisse se réaliser. C'est là l'Église tout entière qui est mobilisée. Et donc, cela nous renvoie à notre propre participation à la vie ecclésiale, cela nous renvoie à notre propre docilité à cette vie ecclésiale, de savoir où est-ce que nous nous positionnons et comment est-ce que nous faisons le choix de pouvoir y participer. Faites tout ce qu'il vous dira. Effectivement, c'est dans la tradition de l'Église, c'est dans l'Église qu'est authentifié un véritable appel du Seigneur. C'est l'Église qui confirme un appel. C'est très vrai, par exemple, pour un prêtre, par la voix de son évêque qui est appelé à l'ordination. C'est dans l'Église aussi que peut être confirmé, oui, tel ou tel appel à pouvoir suivre le Seigneur. Voilà ce qui est mis sous nos yeux dans ce mystère de Cana. Et ce mystère de Cana qui déjà d'une certaine manière préfigure ce grand mystère, le don du corps et du sang du Seigneur avec cette eau changée en vin. Dans l'Église, Dieu se donne. Par l'Église, Dieu se donne à moi. Voilà ce que la Vierge Marie met sous nos yeux avec ce deuxième fiat. Par l'Église, Dieu se donne à moi. Par mon oui intime, je me donne au Seigneur. Par ce oui prononcé à Cana, Dieu vient se donner à moi. Et si nous faisons un parallèle avec effectivement l'Annonciation, si nous faisons un parallèle aussi peut-être avec la présentation de l'enfant Jésus au temple, quand Dieu veut se donner à moi, reconnaître que cela vient bouleverser un train-train quotidien, reconnaître que cela vient bouleverser des habitudes, reconnaître que cela vient bousculer des plans, et du coup, cela vient remettre profondément en question ce oui que j'ai pu prononcer. Cela vient bousculer et remettre en question ces plans peut-être trop humains que j'ai faits parce que justement, ils n'étaient pas ceux d'un Dieu qui se donne à moi. À Cana, la confiance et l'assurance de la Vierge Marie nous rejoignent dans la confiance et l'assurance que nous pouvons et que nous devons avoir chacun quand nous choisissons librement, en conscience et en vérité, de suivre le Seigneur. Comme nous le dit le Seigneur dans l'Évangile, « Celui qui veut marcher à ma suite, qu'il renonce à lui-même, qu'il prenne sa croix et qu'il me suive. » On peut faire à travers ce passage de l'Évangile aussi, je crois, un parallèle avec cette fameuse barque qui est prise dans la tempête. Et le Seigneur qui est là et qui dort. Peut-être que d'une certaine manière, à Cana, on pouvait se dire que le Seigneur dormait un peu et il a fallu ce mot de la Vierge Marie pour le réveiller. Mais à Cana, face à la tempête, ou en nous remémorant ces mots de suivre le Christ, cela veut dire prendre sa croix, eh bien, effectivement, il nous faut nous abandonner et faire confiance. Voilà ce que le Fiat de Marie à Cana met sous nos yeux, l'abandon et la confiance, qui sont deux éléments nécessaires pour pouvoir affermir le oui personnel que nous avons prononcé, pour pouvoir accueillir un Dieu qui se donne à nous et qui veut se donner sans cesse. Confiance et abandon, certainement pour ne pas se laisser ébranler par toutes les vicissitudes, par toutes les tempêtes, par tout ce qui va certainement déranger nos plans et qui va venir ébranler, oui, ce qui était prévu. Confiance, il t'appelle. Voilà ce que nous entendons également dans la Sainte Écriture. Voilà ce que nous pouvons découvrir à travers ce mystère de Cana. Rempli de la parole de Dieu, une réponse qui se fait d'abord dans l'intimité et puis en Église aussi, découvrir et être renouvelé dans cette confiance et cet abandon pour pouvoir justement affermir et pleinement enraciner cette réponse au Seigneur. Et cela nous conduit jusqu'au pied de la croix avec la Vierge Marie, où d'une manière silencieuse, bien sûr, d'une manière silencieuse, pour la troisième fois de sa vie, la Vierge Marie prononce ce fiat pour la troisième fois de sa vie. Debout, au pied de la croix, elle est là avec l'apôtre Jean et elle voit ce qui est insupportable aux yeux d'une mère, son fils qui meurt sur la croix, le Christ qui remet l'esprit au Père. Cette présence debout au pied de la croix de la Vierge Marie est véritablement un fiat. Cette position du debout, cette position du ressuscité, c'est cette acceptation de cet événement qui se déroule sous ses yeux et qui, malgré toute sa cruauté, malgré tout ce qui est indicible de ce moment qu'elle vit, tant d'une manière extérieure que d'une manière intérieure, Marie est là, ferme dans la foi, l'espérance et la charité. Voilà ce que nous pouvons découvrir de Marie, debout au pied de la croix, cet enracinement profond, cette fermeté dans ces trois dons de Dieu, foi, espérance et charité. Bien sûr, c'est parce qu'elle est remplie d'Esprit Saint que la Vierge Marie peut garder cette position-là, mais puisqu'elle est pour nous un modèle, puisqu'elle est pour nous un enseignement vivant, nous pouvons bien sûr lui demander d'intercéder pour nous pour que dans les moments les plus difficiles de notre vie, dans les moments les plus incompréhensibles de notre vie, elle puisse, oui, nous aider à répondre oui, comme elle, remplie de foi, d'espérance et de charité. Foi, espérance et charité sont les trois vertus théologales, les trois dons que Dieu nous a fait au jour de notre baptême, et sans cesse, tout au long de notre vie, nous sommes invités à les mettre en pratique, nous sommes invités à y puiser toujours plus, nous sommes invités à demander au Seigneur de pouvoir être renouvelés, rajeunis, j'ai envie de dire, dans ces trois dons divins. Ces trois dons-là sont comme les moteurs de notre vie. Croire ce que nous ne voyons pas encore, espérer ce qui nous est promis et déjà vivre dans ce monde pour pouvoir vivre dans le monde à venir. Voilà ce que la fréquentation des Saintes Écritures, voilà ce qu'une prière personnelle, voilà ce que la confiance et l'abandon doivent nous inviter à revivre, doivent nous inviter à vivre sans cesse de ces trois vertus théologales. À chaque fois, dans ces grandes étapes de la vie du Christ, la Vierge Marie est présente. Annonciation, début du ministère public et ce moment capital où il offre sa vie pour que tout ce qui s'est passé avant puisse effectivement se réaliser. Nous portons ce nom de chrétien. Comme le dit la tradition de l'Église, nous sommes des alter Christus. Comment ne pas croire qu'à chacune des étapes de notre vie, Marie est également présente. Marie est donc présente quand nous sommes dans ce temps de prière personnelle. Marie est donc présente quand nous demandons au Seigneur de pouvoir être affermi ou renouvelé dans cette confiance et dans cet abandon. Marie est également présente dans ces moments de notre vie où foi, espérance et charité sont effectivement nécessaires pour que nous puissions poursuivre notre pèlerinage sur la terre, pour que nous puissions poursuivre notre chemin de vie avec le Seigneur, pour que nous puissions poursuivre cette route au cours de laquelle le Seigneur nous appelle et nous demande de lui répondre oui. Voilà, frères et sœurs, comment cette Vierge Marie, comment la Vierge Marie, dans les trois fiat qu'elle prononce au cours de sa vie, nous rejoint particulièrement. Nous sommes nous aussi invités à lui demander de pouvoir être présente dans notre propre vie comme elle fut présente dans la vie du Christ, c'est-à-dire ces moments si particuliers, ces moments où l'intimité avec Dieu est capitale pour que nous puissions le suivre, accepter de prendre notre croix et de pouvoir répondre quand on nous dira « Confiance, il t'appelle ». Merci.

0: Voilà. Alors, donc suite à cette conférence, est-ce que il y a des choses qui ont résonné en vous et il y a des choses où vous avez envie de poser une ou l'autre question ? Voilà. Oui, oui, il faut que vous ayez un tout petit peu le temps de réfléchir. C'est bien, il va profiter pour aller boire. Une question ?
1: Oui, bonjour. Excusez-moi, pour le troisième Fiat de Marie à la croix, en fait, je n'ai pas noté la phrase que Marie a prononcée.
2: Justement, il n'y a pas de phrase. Ah, voilà. Justement, il n'y a pas de phrase. C'est cette présence debout au pied de la croix qui est ce Fiat qu'elle prononce. Si on reprend l'évangile selon saint Jean, dans lequel effectivement on a ce récit, et femme, voici ton fils, fils, voici ta mère. C'est la présence de Marie debout au pied de la croix qui est justement une parole, non pas inaudible, en tout cas une parole non verbale. Cette réponse, elle est non verbale, mais elle est réelle par une stature debout dans cette dimension, et c'est ce que nous montre aussi la tradition de l'Église, la stature du debout, c'est-à-dire la stature du ressuscité, la stature de celui qui est affermi. Et donc c'est là où Marie, effectivement, prononce son troisième fiat.
0: Une autre question. Je vois les éventails qui bougent et je crois que c'est des mains qui se lèvent.
3: Par exemple, au moment de l'Annonciation, la Vierge Marie a dit oui à une demande précise. Alors, si son oui est notre guide pour nos différents oui, nous, à quoi est-ce qu'on dit oui ?
2: Alors, à quoi est-ce qu'on dit oui ?
3: Je pense à quoi est-ce qu'on doit dire oui ?
2: Alors, à quoi est-ce qu'on doit dire oui ? Certainement que chacun d'entre nous, dans ses propres temps de prière et peut-être un propre témoignage personnel, c'est à un moment donné, il a fallu répondre oui à un appel du Seigneur pour pouvoir lui consacrer sa vie et être prêtre. Je peux identifier clairement le jour où le Seigneur m'a posé la question. Je peux identifier clairement le temps qu'il m'a fallu pour répondre et jusqu'au jour de l'ordination diaconale où effectivement c'est là où le oui on met en pratique ce oui. Certainement que à travers une demande si particulière, être prêtre. Peut-être chacun d'entre nous aurait un autre exemple. Derrière, c'est répondre à un appel précis, beaucoup plus général, mais précis quand même, un appel à la vie éternelle, c'est-à-dire à la sainteté. Répondre oui au Seigneur, c'est-à-dire, cela revient à consentir, quoi qu'il arrive, à ce plan divin de salut pour chacun d'entre nous, c'est-à-dire le voir dans cette vision béatifique, participer à la vie éternelle. Ensuite, il y a ces moments où dans notre vie, il faut répondre oui, qui sont ces petits pas, en apparence, pour pouvoir nous approcher de cette vie éternelle. Il y a eu un moment donné où il a fallu répondre oui pour accepter et entrer dans ce chemin de formation et de discernement pour être prêtre. Et ensuite, il y a les autres moments de la vie du prêtre où il faut répondre oui pour pouvoir être envoyé en mission à droite ou à gauche, et dans une mission, répondre oui à de nouvelles choses. Chaque oui qui est prononcé permet de répondre à cette véritable, profonde et pas unique, mais en tout cas grande question que Dieu nous pose. Veux-tu me suivre ? Veux-tu vivre de ma vie ?
0: Oui, est-ce qu'on peut dire que finalement, notre oui pourrait être engendré par notre statut de fils et notre statut de fils de la Vierge Marie. Comment la proximité avec Marie, qui est notre mère, nous permet aussi de vivre des oui au quotidien, accompagnés par la Vierge Marie.
2: Effectivement, en la prenant comme modèle, comme guide, comme mère, c'est-à-dire en reprenant toute cette littérature particulière que l'on retrouve d'une manière toute spéciale dans les litanies de Lorette, comme reine également, en faisant peut-être la première de la cour céleste que chacun peut un peu se constituer. On a tous et chacun des saints avec lesquels nous sommes les plus ou moins familiers. Voilà. Il y a une figure spirituelle qui me parle un peu plus. Il y a une amitié spirituelle qui a été établie parce que, eh bien, voilà, au cours de ma vie, j'ai pu rencontrer telle ou telle figure, telle ou telle personne, tel ou tel saint. Bien sûr, la Vierge Marie est certainement celle qui doit être bien présente dans notre propre oui. Et donc, effectivement, on retrouve quelque chose dans cette proximité avec la Vierge Marie, dans cette assistance maternelle qu'on lui demande, quelque chose, oui, de l'ordre d'un engendrement, parce que derrière, l'engendrement, comme je le dis, enfin, pour reprendre un peu la réponse que je donnais juste avant, c'est un engendrement à la vie. Et donc, cette intimité avec la Vierge Marie, cette familiarité avec elle-même, et dans cette familiarité-là, j'y vois vraiment une familiarité. Il y a quelque temps, un évêque espagnol était de passage ici, et à la grotte, il a fait une homélie. Alors, sur le moment, ça paraissait un peu lunaire. Mais à la relecture, il y avait quelque chose de très vrai. Il venait de perdre sa maman 3 mois auparavant. Et donc, il venait en pèlerinage au sanctuaire avec son diocèse, et son homélie tournait autour du fait d'être accueilli ici à Lourdes, comme on est accueilli chez sa maman. Et il disait, ben voilà, moi maintenant, quand je retourne à la maison, je vais chez mon frère et ma belle-sœur. Et quand j'allais chez maman, je rentrais, j'ouvrais la porte, j'enlevais les chaussures, et je pouvais me mettre dans le canapé. Je n'ose pas faire ça en entrant dans ma maison d'enfance alors que la maîtresse de maison est maintenant ma belle-sœur. Dans cette histoire de familiarité, d'intimité avec la Vierge Marie, effectivement, quelque chose, voilà, de se dire qu'on est à l'aise avec elle, et parce qu'on est à l'aise avec elle, effectivement, de pouvoir être profondément et véritablement engendré à quelque chose de nouveau par son intercession, par notre familiarité avec elle, et du coup, par le oui qu'elle prononce, qu'il puisse engendrer, qu'il puisse former notre propre oui.
4: Et bonjour, Père Baptiste. Il y a des Espagnols qui ont suivi son enseignement et qui ont des questions.
5: Hola. Hola. Has dicho que los sacerdotes sentís una llamada. Sí. A Dios, y tenéis que decir que sí, pero...
4: Vous, les prêtres, vous entendez un appel de Dieu et vous dites oui, mais...
5: ¿Cómo se traduce eso en un plano material? ¿Cómo es esa llamada?
4: ¿Cómo se traduce cela dans un plan matériel? ¿Cómo se concrétise cet appel?
2: Pues no hay nada con el móvil. Primer punto, no hay nada con el móvil. Ça ne passe pas par un coup de téléphone. Voilà. C'est pas une lettre que l'on reçoit, c'est pas un coup de téléphone. Non, effectivement, c'est quelque chose qui est de l'ordre véritablement, qui s'inscrit dans cette relation avec le Seigneur. Je sais pas si je peux le dire pour tout le monde. En tout cas, je sais qu'il y a des auteurs spirituels comme Saint Ignace de Loyola qui l'ont dit, et peut-être parce que ça rejoint ma propre expérience. Et je ne sais pas si je peux dire qu'elle est universelle. Ça rejoint ma propre expérience. Mais quand vous écoutez le récit des miraculés de Lourdes, il y a un grand sentiment de paix et de joie au moment où Dieu fait son œuvre physiquement dans la personne. Pour moi, ça a été la même chose. Face à une question qui m'était posée par nombre de personnes de manière très extérieure et à laquelle je m'entêtais pour répondre non, il y a eu ce moment de déclic où effectivement, dans un temps de prière communautaire, dans un temps de cœur à cœur avec le Seigneur, il y a eu cette paix et cette joie, et la réponse, elle n'a pas été tout de suite oui. Ça a été pourquoi pas. Et ensuite, il a fallu tout le temps, à la fois des études et du séminaire, pour arriver jusqu'au oui de l'ordination diaconale, quand effectivement, on se retrouve pour la première fois étendu sur le sol devant l'autel de la cathédrale, où là, on donne effectivement toute sa vie. Et donc, en se replongeant à la fois dans l'expérience des miraculés, en se replongeant surtout, je crois, dans l'enseignement des grands maîtres spirituels tels qu'Ignace de Loyola, comment est-ce que ça se manifeste? Certainement que quand il y a ce sentiment de paix et de joie qui sont là, certainement que Dieu passe. Et je fais un parallèle avec la vie prophétique. Dieu n'est pas dans la tempête, Dieu n'est pas dans le tremblement de terre, Dieu n'est pas dans le feu, Dieu est dans la brise légère.
4: Encore une question de l'Espagne.
6: Gracias. Quería preguntar, escuchando el fiat de la Virgen María, me ha hecho pensar un poco en mi vida.
2: Il n'y a pas besoin de traduction. Ah, pour les autres, pardon.
4: Pour les autres. En écoutant le fiat de la Vierge Marie, cela m'a fait penser à ma vie.
6: Yo no podía ser madre y vine a Lourdes y le confié a la madre ese deseo y esa misma noche fue concebido mi hijo.
4: Je ne pouvais pas être maman, mais je suis venue à Lourdes et j'ai confié cela à la Vierge et ce jour-là, je suis tombée enceinte.
6: Después en la vida de mi hijo hubo mucho dolor, muchas pruebas.
4: Dans la vie de mon enfant, il y a eu beaucoup d'épreuves et de douleurs.
6: Y a su tierna infancia padeció una leucemia desde los 3 a los 6 años, pero sobrevivió.
4: Et dans son enfance, il a eu une leucémie de 3 à 6 ans.
6: Y en todo momento, ante las pruebas, yo me iba a mi padre espiritual y a mi comunidad y siempre decía, oren por favor al Señor, que pase lo que pase, yo no pierda la fe.
4: J'ai demandé toujours à mon père spirituel, à ma communauté, priez pour moi, Seigneur, pour que je ne perde pas la foi.
6: No perdí la fe, solamente que seguí ganando la vida de mi hijo, que la madre me lo dejó 44 años más.
4: J'ai gagné quand même la vie de mon enfant, que Marie me l'a laissé pendant 44 ans.
6: Mi pregunta es, ahora a sus 44 años, mi hijo hace dos meses que la Virgen lo llamó, el Señor se fue con el Señor.
4: Ma question est, maintenant ça fait 2 mois que la Vierge a appelé mon enfant auprès d'elle.
6: Cuando ingresamos antes, yo vuelta me volví a encomendar al Señor, a la Virgen Santísima, pidiéndole que si podía ser que saliera, pero si no, por favor, que me mantuviera la fe, pasara lo que pasara. Mi pregunta es, ¿se puede considerar un sí, un fiat de la Virgen?
4: ¿Es que cela ça peut se considérer un oui, un fiat de la Vierge pour moi?
6: Porque sentí que la Virgen me pedía este, ¿me lo entregas? ¿De verdad? ¿Quieres?
4: Parce que j'ai senti que la Vierge me le demandait comme un sacrifice.
2: Le fait, pour préciser la question, le fait que son fils soit décédé il y a 2 mois, comme une offrande ultime, là où il y aurait une demande de répondre oui, c'est bien ça la question ?

Je crois que l'exemple que vous nous donnez là rejoint, enfin, d'une certaine manière, ce que l'on entend dans l'Évangile. Enfin, et c'est là où ça rejoint le oui. Marcher à la suite du Seigneur, ce n'est pas un long fleuve tranquille. Il faut accepter de prendre sa croix et de pouvoir suivre le Christ. La croix, elle se présente à nous de manière très diverse. Certainement que dans ces manières très diverses où la croix se présente à nous, il y a effectivement cette première image à laquelle nous renvoie la croix, qui est celle de la mort. Et dans certaines des vies chrétiennes, pour pouvoir suivre le Christ, pour pouvoir poursuivre son chemin avec lui, parfois, oui, dans certaines vies, la croix présentée comme véritablement le départ d'un être aimé est quelque chose que le Seigneur nous demande d'accepter comme étant, eh bien, un événement qu'il a accepté de laisser faire pour que, eh bien, la personne qui doit vivre cela, qui doit demeurer en pèlerinage, puisse renouveler là un attachement au Seigneur. Et effectivement, comme vous le disiez dans votre témoignage, à plusieurs moments de votre vie de famille, de la vie de votre fils, vous avez dû répéter ce fiat à la Vierge Marie. Certainement que la leucémie a été pour vous l'occasion de répéter un fiat. Certainement que d'autres événements ont été aussi l'occasion de répéter ce fiat, c'est-à-dire cet attachement au Seigneur. Et aujourd'hui encore, eh bien, face à une croix douloureuse, eh bien, le Seigneur demande encore ce fiat pour vous permettre et pour vous demander de continuer à le suivre, à l'aimer vers cette vie éternelle.

0: Pas de questions. Baptiste, on te remercie beaucoup pour ton intervention.
1: Merci Marcel.
0: Merci beaucoup. Donc dans une dizaine de minutes, on commence l'office de vêpres. Vous avez un petit temps de pause.
2: Voilà, donc merci au Père pour Jules, qui nous a parlé des trois fiats de Marie et quatre étapes, puisqu'il y a deux étapes pour l'Annonciation. Première étape, donc fréquentation des Écritures. Deuxième étape, la prière personnelle. Après, il y avait Cana, cet abandon et confiance au sein de l'Église, et la station debout de Marie, au pied de la croix, fermeté, dans la foi, l'espérance et la charité. Puisque j'ai quelques temps, je voudrais d'abord vous parler d'un témoignage, d'une guérison spectaculaire. Une femme qui était moribonde, Marie Bailly, qui fut auscultée par le docteur Alexis Carrel en 1902 et qui a été donc le schéma de son livre, donc un très grand écho à l'époque, Le voyage à Lourdes. Je vous cite simplement un bref passage. Ce ne fut pas Excusez-moi, j'ai cru que c'était une annonce. Donc, ce bref passage du livre d'Alexis Carrel. Ce ne fut pas seulement la guérison miraculeuse qui bouleversa le docteur Carrel. Il fut surpris par la joie paisible de cette femme, déterminée à ne pas profiter de la vie comme elle aurait eu raison de le faire après ces années de misère morale et physique, mais à se donner à Dieu pour servir les autres, les plus pauvres, les malades. En effet, à la question que Carrel lui pose concernant son avenir, elle répond « J'irai chez les religieuses de Saint-Vincent de Paul, je serai reçue par elles et je soignerai les malades ». Pour qu'on ne vit pas son émotion, le docteur sortit. Et effectivement, donc, la véritable Marie Bailly est bien rentrée en religion le 8 août 1902, donc la même année que le miracle. Elle était âgée de 23 ans. Elle servira les malades jusqu'à sa mort en 1937. Donc, on comprend très bien l'émotion du docteur. Disant, ben voilà, elle est guérie. Elle a miné une vie de galère pendant des années et des années. Ça y est, elle va pouvoir jouir la vie. Pas du tout. Elle choisit d'être servante des pauvres et des malades. Voilà une réponse au fiat de Marie. Bernadette aussi, bien sûr, a toute sa vie voulu suivre l'exemple de Marie. Et ça a été douloureux pour elle. Elle le dit d'ailleurs qu'elle aurait tant aimé avoir un emploi. Si on reprend une confidence que Bernadette fait en 1878,

pardon, excusez-moi. Donc c'est qu'elle est, elle est malade, elle est pas loin de sa mort, elle réfléchit et elle rend grâce à Dieu de cette inactivité qui lui a été imposée alors qu'elle aurait tant aimé être active, en particulier de s'occuper des enfants. Mère Ambroise Fenas, qui se trouve à Nevers pour un chapitre général, va rendre visite à Bernadette, immobilisée au lit par une tumeur au genou. La mère dit, « Vous êtes donc toujours à l'infirmerie ?»« Oui, » répond Bernadette, avec un gracieux sourire. « Toujours à l'infirmerie, toujours bonne à rien. Le bon Dieu a bien fait de ne pas me donner le choix de mon genre de vie. Assurément, je n'aurais pas choisi cette inaction où je suis réduite. J'aurais tant aimé faire un emploi. » Il me rappelait que lors des envois en mission, l'évêque lui a donné la belle mission de la prière.

Donc Sœur Vincent Garros dit à mon départ, Sœur Marie Bernard me donna de sages conseils. Si jamais tu es envoyé dans un hôpital, au début, sois sobre de parole. Ne supporte pas un geste déplacé, une parole légère. Accepte la maladie comme une caresse. Le lendemain de ma profession, et toujours Sœur Vincent, je fus envoyé à la maison où, et elle m'accompagna jusqu'à la porte du parloir. Je lui demandai à ce moment un souvenir et elle me répondit « On n'a pas besoin de se donner un souvenir quand on s'aime bien, mais rappelez-vous qu'il faut aimer sans mesure et se dévouer sans compter. » Je lui dis alors, en l'embrassant, « Au revoir. » Elle me répondit, « Pas sur cette terre. » Ce fut en effet la dernière fois que je la vis. Oui, c'est une très belle phrase prononcée par Bernadette, ce magnifique conseil qu'elle donne à la religieuse. Il faut aimer sans mesure et se dévouer sans compter. Enfin, un dernier texte, alors plus récent, c'est donc un témoignage de Bernadette Moriot, qui a été miraculée à Lourdes en 2008, donc reconnue par les médecins de Lourdes et par son évêque. Elle a été miraculée 3 jours après son retour de Lourdes, lors d'un moment de prière, d'adoration eucharistique. Elle était en pensée avec les malades de Lourdes. Et, à un moment donné, elle sent dans son corps une chaleur. Elle dit, je n'ai aucune idée de ce qui peut alors se passer. Je continue à prier. Cela peut vous paraître trop simple ou trop court, mais ce fut ainsi. Rien de spectaculaire sur le moment. Dieu aime la discrétion. Sa main puissante est un souffle léger. Son feu est une brise. Il ne parle qu'en silence. Oui, une simple sensation de chaleur qui part du cœur et qui envahit tout. Un sentiment de profond bien-être, de paix totale. Cette chaleur n'est pas une brûlure, encore moins une morsure. Elle est comme un bain chaud intérieur. Sa diffusion est bienfaisante. Comme une volute, elle visite en douceur chaque cellule du corps. Une sorte d'huile douce qui comble l'organisme tout entier. Elle apaise, elle calme, elle guérit. Furtive, elle passe. Efficace, elle ne reviendra plus. D'autres miraculés de Lourdes ont décrit exactement le même phénomène de chaleur intérieure. Voilà donc ce témoignage. Alors, de miraculés physiques, mais on peut dire que beaucoup de conversions, de guérisons intérieures non déclarées sont faites ici à Lourdes ou dans d'autres lieux. Et des personnes qui ont ressenti les mêmes choses, une grande paix envahissante. Nous pouvons prier pour que de nombreux pèlerins, ici dans ce pèlerinage des béatitudes, puissent ressentir cette paix intérieure. Oui, tout se fait dans la simplicité. Les fiat prononcés par Marie sont tout simples. Parfois, il n'y a même pas de parole. Puis la croix, comme soulignait le père Pochelu, Marie n'a rien dit, mais elle était debout, ferme. Donc, une grande simplicité, une grande paix intérieure. Et ce qui nous est demandé, c'est d'accepter, de ne pas se fermer

visite de Dieu en nous. Nous pouvons faire obstacle comme nous pouvons nous aussi nous ouvrir. Alors je parlais des pèlerins ici présents, mais il y a bien sûr tous ceux qui suivent ce pèlerinage par la radio et qui peut aussi bénéficier de ces grâces si particulières ici à Lourdes, mais si fréquentes. Je crois qu'on peut bien dire le mot fréquence. On dit avec raison, on revient de Lourdes toujours un petit peu changé, un peu différent de ce qu'on était quand on est parti à Lourdes. Donc dans quelques instants va commencer les vêpres, l'office de vêpres qui sera suivi du sacrement des malades. Donc il y a juste avant la conférence des personnes qui sont présentées pour pouvoir bénéficier de ce sacrement. Mais là, je crois qu'elle l'a reçu trois fois. Souvent, donc, elle était à deux doigts de mourir et on lui a ainsi donné ce sacrement plusieurs fois. Comme d'autres personnes, certainement, l'ont reçu peut-être plusieurs fois aussi. Voilà, donc va commencer cet office. Je vous propose de rentrer dans cette prière. Cette prière d'abord d'action de grâce, de louange. Nous sommes presque à la fin de cet après-midi, de tout ce que nous avons pu vivre de beau pendant cette journée, ce que les pèlerins ont pu bénéficier de ce qui a été transmis, puis de tout ce qu'ils ont vécu. Comme je disais, c'était une après-midi en famille, donc cette promenade avec les enfants, petits-enfants, dans le sanctuaire, ces moments de prière ensemble, d'explication peut-être, des grands-parents à leurs petits-enfants. Ce qui s'était passé à Lourdes, ce qui représente les statues, telle image, telle mosaïque. Les rencontres, ça c'est très important, un pèlerinage toujours émaillé de belles rencontres. Alors il y a ceux qu'on connaît, qu'on retrouve tous les ans, et puis d'autres personnes, c'est-à-dire qu'on découvre par hasard, et la conversation s'établit. Et il y a ces grands moments de prière que nous avons pu vivre ensemble, en particulier ce matin, avec le geste de l'eau. Abandon, confiance, je crois qu'on l'a vraiment vécu ce matin quand les pèlerins se sont avancés pour recevoir l'eau de Lourdes, pouvoir passer sur le visage, pouvoir en boire, avec double démarche, démarche de pénitence, et cette démarche d'acceptation, d'ouverture à la vie, l'eau qui est le signe de cette vie nouvelle que nous avons reçue dans le baptême. Bon moment aussi de prière d'hier, avec cette très belle veillée mariale que nous avons pu vivre, les messes, etc., les enseignements. Donc tout ceci, on peut les porter dans notre cœur et les présenter à Dieu par l'intercession de Marie. Oui, Marie, merci de nous avoir conduits ainsi à ton Fils pendant toute cette journée et pendant tout ce pèlerinage des béatitudes. Nous te prions en cette fin d'après-midi du dimanche avec les vêpres du dimanche et ce beau signe qui va nous être donné, le sacrement
des malades. Alors c'est un geste de l'Église primitive. Il dit dans Marc, justement, que les apôtres versaient de l'huile sur des malades et s'en trouvaient mieux. Voilà, donc les personnes prennent place, personnes de la communauté,

et d'un moment à l'autre, très court moment, va commencer cet office des vêpres. Vêpres du dimanche qui devrait conclure par le Tédéum normalement. On va voir si ils vont suivre l'habitude. Voilà, nous rentrons dans la prière.

Lecture de la lettre de Saint Jacques. Bien-aimés, l'un de vous se porte mal, qu'il prie. Un autre va bien, qu'il chante le Seigneur. L'un de vous est malade, qu'il appelle les anciens en fonction dans l'Église. Ils prieront sur lui, après lui avoir fait une onction d'huile au nom du Seigneur. Cette prière, inspirée par la foi, sauvera le malade. Le Seigneur le relèvera et s'il a commis des péchés, il recevra le pardon. Confessez donc vos péchés les uns aux autres et priez les uns pour les autres afin d'être guéris. La supplication du juste agit avec beaucoup de force. Le prophète Élie n'était qu'un homme pareil à nous. Pourtant, lorsqu'il a prié avec insistance pour qu'il ne pleuve pas, il n'est pas tombé de pluie sur la terre pendant 3 ans et demi. Puis il a prié de nouveau et le ciel a donné la pluie et la terre a fait germer son fruit. Mes frères, si l'un de vous s'égare loin de la vérité et qu'un autre l'y ramène, alors sachez-le, celui qui ramène un pécheur du chemin où il s'est garé sauvera sa vie de la mort et couvrira une multitude de péchés.

0: Seigneur, peut-être que la pluie n'est pas pour demain, parce que peut-être nous n'avons pas eu encore 3 ans et demi de sécheresse comme au temps d'Élie, mais nous sommes sûrs que ta grâce est pour aujourd'hui. Cette grâce que tu veux particulièrement répandre dans notre assemblée sur nos frères et sœurs malades. Toi qui viens et qui n'as vécu que pour nous guérir, nous soulager. Béni sois-tu, Seigneur, parce que tu vas faire cela maintenant. Nous t'en bénissons.
1: Amen.
2: Amen. Amen.
3: Merci, Seigneur, pour ta présence, pour ton Esprit Saint, et ne cesse d'agir en chacun de nous et dans notre assemblée. Merci pour cette possibilité de prier les uns pour les autres, aussi d'être dans la communion pour que tu agisses et si tu le veux, tu nous guérisses de toutes nos maladies. Béni sois-tu, Seigneur.
1: Amen. Sois béni, Seigneur. Merci, Seigneur, encore d'être ce Dieu tout-puissant, ce Dieu qui est capable d'arrêter la pluie ou de faire pleuvoir, qui est capable de pardonner les péchés, qui est capable de ressusciter les morts, qui est capable de guérir. Nous voulons encore ouvrir nos cœurs à la toute-puissance de ta miséricorde.
4: Amen. Nous te bénissons, Seigneur, te rendons grâce pour ta bonté, pour ta fidélité qui s'étend d'âge en âge, Seigneur. Nous te bénissons parce que tu es la raison de notre salut. Toi qui nous as aimés jusqu'à donner ta vie sur la croix. Et sur la croix, ton côté est ouvert d'où jaillit l'eau et le sang. Nous te bénissons parce que tu es là au milieu de nous et tu veux nous faire du bien, particulièrement à nos frères et sœurs malades, Seigneur. Sois béni, Seigneur, parce que tout don parfait vient de toi. Fais gloire à toi, Seigneur.
1: Merci, Seigneur, d'être ce médecin des corps et des âmes. Merci parce que, comme saint Paul, nous voulons proclamer qu'il n'y a pas d'autre Dieu par lequel nous puissions être sauvés. Gloire à toi, Seigneur.
5: Gloire à toi. Seigneur, merci pour ton cœur de compassion qui se déploie en faveur de tous ceux qui souffrent, en faveur des malades. Seigneur, donne-nous aussi un cœur de compassion pour pouvoir compatir aux souffrances de nos frères et sœurs qui nous entourent, pour pouvoir les entourer de notre prière, de notre affection. Gloire à toi, Seigneur.
6: Oui, Jésus, nous sommes réunis en ton nom et tu es présent au milieu de nous. Quand deux ou trois sont réunis en ton nom, tu es là au milieu. Tu écoutes nos prières, Seigneur. Nous en avons la ferme conviction. Et ce soir, nous allons te prier pour tous nos frères et sœurs qui sont plus particulièrement souffrants. Nous te supplions, Seigneur, écoute nos prières. Viens soulager, viens guérir, viens apporter la paix, Seigneur, aux personnes qui souffrent.
1: Amen. Seigneur, nous te remercions pour ton œuvre, pour tout ce que tu as déjà commencé dans chacun des cœurs depuis le début de ce pèlerinage. Merci d'avoir libéré beaucoup, Seigneur, d'avoir dénoué des nœuds dans nos vies, d'avoir guéri et soulagé de nos péchés. Nous te remercions pour le chemin que chacun a parcouru. Et en ce soir, nous voulons te présenter nos frères et sœurs qui sont malades. Te demander, Seigneur, la guérison de leur corps. Touche-les, Seigneur. Viens rejoindre chacun en ce soir. Nous te prions d'une façon unanime pour chacun d'eux, Seigneur.
7: Oui, Seigneur, le sacrement, c'est le don de ton amour, ton cœur ouvert pour chacun de nous. Et Seigneur, ce soir, nous voulons nous exposer au rayon de ton cœur pour que, Seigneur, tu puisses visiter chacun de nous, particulièrement nos frères et sœurs qui sont malades, Seigneur. Comme le prophète Malachie, dans tes rayons, nous trouvons la guérison. Et nous voulons ce soir accueillir tout don et toute grâce au travers de ce sacrement, Seigneur, signe de ta miséricorde pour chacun de nous. Seigneur, visite-nous, guéris-nous et nous serons guéris, sauve-nous et nous serons sauvés. Gloire à toi, Seigneur.
5: Gloire à toi, Seigneur.
0: Voilà, frères et sœurs, le temps est venu donc d'administrer ce sacrement selon le rituel de l'Église. Donc je demande tout de suite à tous ceux qui ont été discernés pour recevoir ce sacrement. Ils ont donc une petite image qu'on leur a donnée qui authentifie pour ainsi dire leur demande. Voilà, je demande aux autres voilà, s'ils ne sont pas venus pour ça, ou ils n'ont pas, de ne pas venir, parce que ce n'est pas le moment pour prier d'une façon impromptue, comme ça, pour ceux qui auraient besoin de je ne sais trop quoi. On a passé ce temps à discerner tout à l'heure, pour que ceux donc qui sont invités, appelés maintenant, vous vous approchez, venez sur ce grand espace, pour que ensuite les prêtres puissent passer parmi vous pour vous donner le sacrement. Voilà, nous restons dans la prière pour bien entourer tous ceux qui maintenant vont recevoir ce sacrement. Puis je demande aux prêtres qui sont encore de finir des confessions de venir rapidement nous rejoindre. Les prêtres en confession de nous rejoindre.

Chers frères et sœurs, prions ensemble pour que notre confiance s'enracine solidement dans la foi de l'Église. Seigneur notre Dieu, Père de toute consolation, au moment d'imposer les mains sur nos frères et sœurs ici présents et de leur faire l'onction d'huile sainte, nous nous souvenons de ton Fils Jésus-Christ. Tout rempli de ton Esprit Saint, il est passé en faisant le bien. Il a imposé les mains sur les malades et relevé les morts pour qu'ils vivent. C'est pourquoi nous qui sommes de ton Église, appelés et envoyés pour faire ce que ton Fils a fait, nous te prions.

Vois nos frères et sœurs, Seigneur. Toi qui es tendresse pour les pauvres, espoir pour ceux qui te cherchent et amour pour tous. Accorde-leur le secours de ton Esprit Saint. Fais grandir en eux la vie de Jésus-Christ qu'ils ont reçue à leur baptême. Car tu n'es pas un Dieu de mort, mais le Dieu de vivants.

Voilà, maintenant, j'invite les prêtres à donner l'onction, d'abord en priorité, aux frères et sœurs qui sont dans les fauteuils roulants. Après, les autres, vous allez, voilà, c'est comme à l'instar, à la communion. Hein. Voilà, vous allez vous avancer vers les prêtres, voilà, qui vont imposer de l'huile sur vos fronts et sur vos mains. Voilà.

Bernadette Morriot rappelle ce sacrement qu'elle a reçu des malades. On refait avec le prêtre ce que Jésus faisait avec les malades qui venaient autour de lui. Il leur apposait les mains sur la tête. Le prêtre impose donc ses mains sur chacun des malades du pèlerinage. Avec le Christ, prenant son nom, il prie sur eux. Puis, il nous signe le front et les mains avec de l'huile sainte que l'Église a bénie selon une pratique qui remonte aussi au temps des apôtres. Il n'y a rien de magique, pas de guérison instantanée, mais nous demandons au Christ, en Église, d'agissant encore, c'est-à-dire ensemble, donner la force de supporter ce que nous avons.

d'un Alain Moriaux, dans la Colline de Lourdes. Cela peut paraître banal, comme ça, de l'extérieur. Mais pendant un pèlerinage, entre malades, on se serre vraiment les coudes pour des petites choses concrètes, mais aussi pour la prière. Et le Christ est très attentif aux petits et à toute personne qui souffre. Il est là quand on le prie. Vécu dans la foi, le sacrement des malades donne beaucoup d'allant. Ce n'est pas du dopage, c'est la force tranquille de la foi

où il nous reste de sentir cette communion de prière. Vous aussi, au dire Radio Espérance, vous pouvez en ce moment se présenter au Christ, aux souffrances physiques, morales, de vous-même ou quelqu'un de vos proches. Demandez au Seigneur de lui donner plus de force à supporter la souffrance, d'alléger ses peines.

L'Épître selon saint Jacques. Si quelqu'un parmi vous est-il dans la souffrance, qu'il prie. Quelqu'un est-il dans la joie, qu'il chante des cantiques. Quelqu'un parmi vous est-il malade, qu'il appelle les anciens de l'Église et que les anciens prient pour lui en lui appliquant de l'huile au nom du Seigneur. Donc se termine cette onction d'huile sur les malades, sur la dernière malade qui s'approche. Et maintenant, donc, les prêtres déposent donc l'huile des malades qui a été imposée sur le front de ceux qui souffrent. Nous continuons à bien prier les uns pour les autres et prier spécialement pour tous ceux qui souffrent dans leur corps, dans leur esprit. C'est la mission de l'Église. C'est notre mission que nous avons à tenir. On continue maintenant l'office des vêpres.

en ce moment que les prêtres entourent le chantre. Et quelques sœurs aussi de la communauté des Béatitudes. Je vous rappelle que vous êtes en direct de Lourdes, sur les ondes de Radio Espérance. Vêpres du dimanche soir. Nous avons pu vivre ce beau signe du sacrement des malades.

Supplions Dieu notre Maître, qui exauce la prière des humbles, et disons avec foi.

Nous te rendons grâce, Seigneur notre Dieu, car tu relèves ta puissance dans la création de l'univers. Manifeste à nos yeux les merveilles de ton amour, ta sainte providence qui régit le monde et ses habitants.

par la parole de ton Fils Jésus, notre Seigneur, et sa victoire sur la mort. Délivre-nous de toute angoisse de la mort, de tout désespoir, de toute forme de manque de confiance. Garde-nous ailés à la suite du Christ ressuscité.

donne à tous ceux qui aiment et pratiquent la justice de coopérer à la construction d'un monde meilleur, à l'avènement d'une civilisation de la vie. Accorde la paix et la prospérité aux nations, dans le souci des pays les plus pauvres et les plus éprouvés.

assiste les affligés, console les malheureux, libère les prisonniers, nourrit les affamés, affermit ceux qui n'ont plus d'espoir. En tous, fait briller la victoire de la croix et la lumière du tombeau vide vaincu.

le troisième jour, tu as ressuscité ton Fils dans la gloire et la puissance. Accorde à nos frères et sœurs défunts de vivre auprès de toi dans un face-à-face éternel.

Dieu notre Père, nous te confions tous ceux qui sont au service de la santé, particulièrement ceux qui se sentent menacés dans l'exercice de leurs fonctions à l'approche de cette nouvelle loi. Nous présentons tous ceux qui travaillent dans des unités de soins palliatifs, tous ceux qui ont apposé des diagnostics, tout le monde médical. Seigneur, viens les remplir de ta paix et de ta force.

Seigneur, nous te confions notre Église, nos paroisses, nos diocèses, la communauté des Béatitudes, les Amis de l'Agneau, toute la grande famille Béatitude. Nous te supplions d'aider tous les chrétiens à être fidèles, à être forts dans les épreuves qu'ils ont à traverser et à être aussi un témoignage de vie et d'espérance dans ce monde.

Dieu qui montre aux égarés la lumière de ta vérité pour qu'ils puissent reprendre le bon chemin. Donne à tous ceux qui se déclarent chrétiens de rejeter ce qui est indigne de ce nom et de rechercher ce qui lui fait honneur. Par Jésus-Christ, ton Fils,

0: Ainsi se termine.
1: Il est 18h20.
0: Ces vêpres. Ah, peut-être des annonces.
1: Alléluia.
2: Amen.
1: Il fait chaud, mais on a le cœur chaud aussi. Amen.
2: Alléluia.
1: Alléluia.
2: Amen.
1: Bien, ce soir, nous allons vivre une des choses les plus attendues du pèlerinage à Lourdes. C'est la procession avec la Vierge Marie. Je vous raconte tout de suite comment on va s'organiser.

0: pour les ados et les enfants. Tous pareils, ados et enfants, 8h30 du matin après les petits déjeuners, là où d'habitude vous les déposez, ou les ados, ils vont déjà tout seuls. OK? Pour ce soir, la procession mariale, on va se rencontrer tous les pèlerins de béatitude ensemble, et notre point de rencontre, ça sera, vous voyez le numéro 4, au numéro 4, d'accord? Alors, vous voyez les rondes là qu'il y a là à haut, à votre gauche, on est là. Donc, on traverse les gaves et on avance dans la grande allée, à côté, vous savez où c'est la maison de confession? Est-ce que vous êtes passé par les confessions déjà? Ça se voit, vous avez un visage de saint. Alors, là où il y a la maison, là où il y a les confessions, juste à côté, il y a là aussi les bâtiments du Saint-Curé d'Ars. On se rencontre là, tous ensemble, pour aller ensemble à la procession. Un point de repère, il y a une statue du Saint-Curé d'Ars. Il faudrait qu'on puisse voir les dos du Saint-Curé d'Ars. Et il y a les statues, on se met derrière, on sera à peu près là, vous verrez les bannières des béatitudes. L'heure de rendez-vous. C'est vrai, la procession c'est à 21h, c'est vrai. Mais nous allons nous rencontrer à 20h30, d'accord? Parce qu'il faut un temps pour se préparer. Donc 20h30, rendez-vous pour la procession mariale au numéro 4, au dos du Saint-Curé d'Ars, à côté du bâtiment du Saint-Curé d'Ars. On se voit tout de suite. Bon appétit.
1: Non, vous avez entendu l'annonce pour nous, donc demain, nous retrouverons ici même, dans cette église Sainte Bernadette, à 9h pour un temps de louange, et à 9h20, donc la conférence, vous avez entendu, sera dite par Mgr Jean-Baptiste David Macaire, la grâce d'être chrétien aujourd'hui, 10h30, l'Eucharistie. Mais ce soir, nous aurons la chance de vivre en direct la procession mariale. Donc rendez-vous après le chapelet à 21h pour la procession mariale. Laurent Philippe et moi-même, Jean-Pierre, nous vous souhaitons une bonne fin d'après-midi.

Auditeurs de Radio Espérance, nous sommes de retour dans nos studios à Saint-Étienne. Nous étions en direct de Lourdes à l'occasion du pèlerinage des Béatitudes. Je vous donne rendez-vous à 21h pour la procession mariale.

Ne vous faites pas donner le titre de maître, car vous n'avez qu'un seul maître, le Christ. Matthieu 23, 10.

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2: Amical salut à nos auditeurs, 51e leçon avec le credo de Mgr Schneider. On en est arrivé à la profession de foi avec la semaine dernière le symbole de Saint Athanase, un très grand document. Aujourd'hui, on va continuer avec la profession de foi tridentine. Tridentine qui veut dire qui vient du concile de Trente, la ville de Trente située dans le nord de l'Italie, vers Venise. Publiée pour la première fois par le pape Pie IV en 1564, cette profession de foi fut employée par toutes les générations de prêtres, d'évêques, de cardinaux et de papes, y compris les pères du concile de Vatican II, et resta en vigueur jusqu'en 1967, lorsque le pape Paul VI l'a remplacée par une formule plus courte en termes plus généraux. En 1989, le pape Jean-Paul II a publié une formule légèrement améliorée, mais conservant encore des termes généraux. Voilà ce qu'elle écrit. « Moi, donc la personne se cite, je crois et je professe d'une foi ferme tous et chacun des articles contenus dans le symbole de foi dont se sert l'Église romaine, c'est-à-dire je crois en un seul Dieu, le Père Tout-Puissant, Créateur du ciel et de la terre, de l'univers visible et invisible. Je crois en un seul Seigneur Jésus-Christ, le Fils unique de Dieu, né du Père avant tous les siècles. Il est Dieu né de Dieu, lumière née de la lumière, vrai Dieu né du vrai Dieu, engendré, non pas créé, consubstantiel au Père, et par lui tout a été fait. Pour nous les hommes et pour notre salut, il descendit du ciel, par l'Esprit Saint et la prière chère de la Vierge Marie, et s'est fait homme. Crucifié pour nous sous Ponce Pilate, il souffrit sa passion et fut mis au tombeau. Il ressuscita le troisième jour, conformément aux Écritures, et il monta au ciel. Il est assis à la droite du Père, il reviendra dans la gloire pour juger les vivants et les morts, et son règne n'aura pas de fin. Je crois en l'Esprit Saint qui est Seigneur et qui donne la vie. Il procède du Père et du Fils, avec le Père et le Fils. Il reçoit même adoration et même gloire. Il a parlé par les prophètes. Je crois en l'Église, une sainte, catholique et apostolique. Je reconnais un seul baptême pour le pardon des péchés. J'attends la résurrection des morts et la vie du monde à venir, ainsi soit-il. Et il poursuit en disant « J'accepte et j'embrasse très fermement les traditions apostoliques et celles de l'Église et toutes les autres observances et constitutions de cette même Église. » Donc important de signaler, donc j'observe les traditions apostoliques et celles de l'Église. De même, j'accepte l'Écriture sainte suivant le sens qu'a tenu et que tient notre Sainte Mère l'Église, à qui appartient de juger du véritable sens et de l'interprétation des Saintes Écritures. Je n'accepterai et n'interpréterai jamais l'Écriture que selon le consentement unanime des pères, donc des pères de l'Église et des saints docteurs et des papes. Je professe aussi qu'il y a, véritablement et à proprement parler, sept sacrements de la loi nouvelle, institués par notre Seigneur Jésus-Christ et nécessaires au salut du genre humain, bien que tous ne le soient pas pour chacun. Le baptême, la confirmation, l'Eucharistie, la pénitence, l'extrême-onction, l'ordre et le mariage. Ils confèrent la grâce et parmi eux le baptême, la confirmation et l'ordre ne peuvent être réitérés sans sacrilège, c'est-à-dire qu'on ne peut pas les répéter. Je reçois et j'accepte aussi les rites reçus et approuvés de l'Église catholique dans l'administration solennelle des dix sacrements. J'embrasse et je reçois tous et chacun des articles qui ont été définis et déclarés au Saint Concile de Trente sur le péché originel et la justification. Je professe également qu'à la messe est offert à Dieu un sacrifice véritable, proprement dit, propitiatoire pour les vivants et les morts, et que dans le très saint sacrement de l'Eucharistie se trouve vraiment, réellement et substantiellement le corps et le sang, conjointement avec l'âme et la divinité de notre Seigneur Jésus-Christ, et qu'un changement s'accomplit de toute la substance du pain en son corps et de toute la substance du vin en son sang, changement que l'Église catholique appelle transsubstantiation. J'affirme aussi que sous une seule des espèces, c'est le Christ tout entier et complet et le véritable sacrement qu'on reçoit. Je tiens sans défaillance qu'il y a un purgatoire et que les âmes qui y sont retenues sont aidées par les intercessions des fidèles. Et également que les saints qui règnent conjointement avec le Christ doivent être vénérés et invoqués, qu'ils offrent pour nous des prières à Dieu et que leurs reliques doivent être vénérées. Je déclare fermement qu'on peut avoir et garder des images du Christ et de la Mère de Dieu, toujours vierge, ainsi que celles des autres saints, et qu'il faut leur rendre l'honneur et la vénération qui leur sont dus. J'affirme aussi que le pouvoir des indulgences a été laissé par le Christ dans l'Église et que leur usage est très salutaire au peuple chrétien. Je reconnais la Sainte, catholique et apostolique Église romaine comme la mère et la maîtresse de toutes les Églises. Je promets et je jure vraie obéissance au pontife romain, successeur du bienheureux Pierre, chef des apôtres et vicaire de Jésus-Christ. Je reçois et je professe sans en douter tout ce qui, par les saints canons et les conciles écuméniques, principalement par le Saint Concile de Trente et par le Concile écuménique de Vatican, a été transmis, défini et déclaré spécialement sur le primat du pontife romain et son magistère infaillible. En même temps, je condamne et je rejette et j'anathémise également tout ce qui leur est contraire et toute espèce d'hérésie condamnée, rejetée et anathématisée par l'Église. Cette vraie foi catholique, hors de laquelle personne ne peut être sauvé, que je professe présentement de plein gré et que je tiens sincèrement, moi, donc la personne se cite, je promets, je prends l'engagement et je jure de la garder et de la confesser. Lieu aidant, entière et inviolée, très fidèlement jusqu'à mon dernier soupir et de prendre soin autant que je le pourrais qu'elle soit tenue, enseignée et prêchée par ceux qui dépendent de moi et par ceux sur qui ma charge me demandera de veiller. Qu'ainsi Dieu me soit en aide et ses saints évangiles, ainsi soit-il. Maintenant, un autre credo assez célèbre, mais qui est peu connu maintenant, pourtant il est récent, il date de 1968, on appelle cela le credo de Paul VI, qui a été prononcé le 30 juin 1968. C'est une profession de foi solennelle qui résume les vérités fondamentales de la foi catholique pour le peuple de Dieu. Alors le contexte est délicat, ce credo a été proclamé par Paul VI à la fin de l'année de la foi qu'il avait ouverte en 67, en réponse à certaines remises en question des principes fondamentaux de la foi catholique après le Concile de Vatican II qui s'était terminé en 1965. Il s'inspire du symbole de Nicée-Constantinople et vise à offrir un condensé clair et accessible de la foi catholique destiné à tous les fidèles catéchumènes et croyants souhaitant renouveler leur engagement. Alors ce credo de Paul VI n'est pas seulement un rappel des vérités objectives de la foi, mais aussi un acte d'adhésion personnelle et communautaire à ces vérités. Il vise à renforcer l'unité des croyants et à offrir une lumière doctrinale face aux doutes et contestations modernes, en rappelant que la foi est le fondement du salut et le principe central du christianisme. En résumé, le credo du peuple de Dieu, dit de Paul VI, est un texte solennel qui synthétise la foi catholique affirmant la Trinité, la divinité et l'humanité du Christ, et les valeurs évangéliques essentielles pour guider la vie des fidèles. Il aurait été écrit en partie par Jacques Maritain, un ami de Paul VI et un grand philosophe théologien du XXe siècle. Alors voici donc ce credo dit du peuple de Dieu, du pape Paul VI. Nous croyons en un seul Dieu, Père, Fils et Saint-Esprit, créateur des choses visibles, comme ce monde où s'écoule notre vie passagère, des choses invisibles comme les purs esprits qu'on nomme aussi les anges, et créateur en chaque homme de son âme spirituelle et immortelle. Nous croyons que ce Dieu unique est absolument un dans son essence, infiniment sainte, comme dans toutes ses perfections, dans sa toute-puissance, dans sa science infinie, dans sa providence, dans sa volonté, dans son amour. Il est celui qui est, comme il l'a révélé lui-même à Moïse, et il est amour, comme l'apôtre Jean nous l'enseigne, en sorte que ces deux noms, être et amour, expriment ineffablement la même divine réalité de celui qui a voulu se faire connaître à nous et qui, habitant une lumière inaccessible, est en lui-même au-dessus de tout nom, de toute chose et de toute intelligence créée. Dieu seul peut nous en donner la connaissance juste et plénière en se révélant comme Père, Fils et Esprit Saint, dont nous sommes par grâce appelés à partager ici-bas, dans l'obscurité de la foi et au-delà de la mort, dans la lumière éternelle, l'éternelle vie. Les liens mutuels constituant éternellement les trois personnes, qui sont chacune un seul et même être divin, sont la bienheureuse vie intime du Dieu trois fois saint, infiniment au-delà de ce que nous pouvons concevoir à la mesure humaine. Nous rendons grâce, cependant, à la bonté divine du fait que de très nombreux croyants puissent attester avec nous, devant les hommes, l'unité de Dieu, bien qu'ils ne connaissent pas le mystère de la très sainte Trinité. Nous croyons donc au Père qui engendre éternellement le Fils, Verbe de Dieu qui est éternellement engendré au Saint-Esprit, personne incréée qui procède du Père et du Fils comme leur éternel amour. Ainsi, dans les trois personnes divines, coéternées sibi et coacales, surabondent et se consomment dans l'excellence suprême et la gloire propre à l'être incréé, la vie et la béatitude de Dieu parfaitement un et toujours doit être vénérée, l'unité dans la Trinité et la Trinité dans l'unité. Nous croyons en notre Seigneur Jésus-Christ qui est le Fils de Dieu. Il est le Verbe éternel, né du Père avant tous les siècles et consubstantiel au Père, homoousios to patri, semblable au Père et par lui tout a été fait. Il s'est incarné par l'œuvre du Saint-Esprit dans le sein de la Vierge Marie et s'est fait homme. Égal donc au Père selon la divinité et inférieur au Père selon l'humanité et un lui-même, non par quelque impossible confusion des natures, mais par l'unité de la personne. Il a habité parmi nous, plein de grâce et de vérité. Il a annoncé et instauré le royaume de Dieu et nous a fait en lui connaître le Père. Il nous a donné son commandement nouveau de nous aimer les uns les autres comme il nous a aimés. Il nous a enseigné la voie des béatitudes de l'Évangile. Pauvreté en esprit, douceur, douleur supportée dans la patience, soif de la justice, miséricorde, pureté du cœur, volonté de paix, persécution endurée pour la justice. Il a souffert sous Ponce Pilate, agneau de Dieu portant sur lui les péchés du monde. Et il est mort pour nous sur la croix, nous sauvant par son sang rédempteur. Il a été enseveli et de son propre pouvoir, il est ressuscité le troisième jour, nous élevant par sa résurrection à ce partage de la vie divine qu'est la vie de la grâce. Il est monté au ciel, il viendra de nouveau en gloire cette fois pour juger les vivants et les morts, chacun selon ses mérites. Ceux qui ont répondu à l'amour et à la miséricorde de Dieu, allant à la vie éternelle, ceux qui les ont refusés jusqu'au bout, allant au feu qui ne s'éteint pas, et son règne n'aura pas de fin. Nous croyons dans l'Esprit Saint, qui est Seigneur et qui donne la vie, qui est adoré et glorifié avec le Père et le Fils. Il nous a parlé par les prophètes. Il nous a été envoyé par le Christ après sa résurrection et son ascension auprès du Père. Il illumine, vivifie, protège et conduit l'Église. Il en purifie les membres s'ils ne se dérobent pas à sa grâce. Son action qui pénètre au plus intime de l'âme rend l'homme capable de répondre à l'appel de Jésus. Soyez parfaits comme votre Père céleste est parfait. Nous croyons que Marie est la mère demeurée toujours vierge du Verbe incarné, notre Dieu et Sauveur Jésus-Christ, et qu'en raison de cette élection singulière, elle a été, en considération des mérites de son Fils, rachetée d'une manière plus éminente, préservée de toute souillure du péché originel et comblée du don de la grâce plus que toutes les autres créatures. Associée par un lien étroit et indissoluble au mystère de l'incarnation et de la rédemption, la très sainte Vierge, l'Immaculée a été au terme de sa vie terrestre, élevée en corps et en âme à la gloire céleste et configurée à son Fils ressuscité en anticipation du sort futur de tous les justes. Et nous croyons que la très sainte Mère de Dieu, nouvelle Ève, Mère de l'Église, continue au ciel son rôle maternel à l'égard des membres du Christ en coopérant à la naissance et en développant et au développement de la vie divine dans les âmes des rachetés. Nous croyons qu'en Adam, tous ont péché, ce qui signifie que la faute originelle commise par lui a fait tomber la nature humaine, commune à tous les hommes, dans un état où elle porte les conséquences de cette faute et qui n'est pas celui où elle se trouvait d'abord dans nos premiers parents, constituée dans la sainteté et la justice, et où l'homme ne connaissait ni le mal ni la mort. C'est la nature humaine ainsi tombée, dépouillée de la grâce qui la revêtait, blessée dans ses propres forces naturelles et soumise à l'empire de la mort, qui est transmise à tous les hommes, et c'est en ce sens que chaque homme naît dans le péché. Nous professions donc avec le Concile de Trente que le péché originel est transmis avec la nature humaine, non par imitation mais par propagation, et qu'il est ainsi propre à chacun. Et le credo du pape Paul VI, dit du peuple de Dieu, de juin 68, continue en disant « Nous croyons que notre Seigneur Jésus-Christ, par le sacrifice de la croix, nous a rachetés du péché originel et de tous les péchés personnels commis par chacun de nous, en sorte que selon la parole de l'apôtre, là où le péché avait abondé, la grâce a surabondé. Nous croyons en un seul baptême institué par notre Seigneur Jésus-Christ pour la rémission des péchés. Le baptême doit être administré même aux petits-enfants qui n'ont pas encore, qui n'ont pas pu se rendre coupables d'aucun péché personnel, afin que, nés privés de la grâce surnaturelle, ils renaissent de l'eau et de l'Esprit Saint à la vie divine dans le Christ Jésus. Nous croyons à l'Église, une, sainte, catholique et apostolique, édifiée par Jésus-Christ sur cette pierre qui est pierre. Elle est le corps mystique du Christ, à la fois société visible, constituée par des organes hiérarchiques et communautés spirituelles. Elle est l'Église terrestre, le peuple de Dieu pérégrinant ici-bas, et l'Église comblée des biens célestes. Elle est le germe et les prémices du royaume de Dieu par lesquels se continuent au long de l'histoire humaine l'œuvre et les douleurs de la rédemption et qui aspire à son accomplissement parfait au-delà du temps dans la gloire. Au cours du temps, le Seigneur Jésus forme son Église par les sacrements qui émanent de sa plénitude. C'est par eux qu'elle rend ses membres participants au mystère de la mort et de la résurrection du Christ dans la grâce du Saint-Esprit qui lui donne vie et action. Elle est donc sainte, tout en comprenant son sein des pécheurs, parce qu'elle n'a elle-même d'autre vie que celle de la grâce. C'est en vivant de sa vie que ses membres se sanctifient. C'est en se soustrayant à sa vie qu'ils tombent dans les péchés et les désordres qui empêchent le rayonnement de la sainteté. C'est pourquoi elle souffre et fait pénitence pour ses fautes, dont elle a le pouvoir de guérir ses enfants, par le sang du Christ et le don de l'Esprit-Saint. Héritière des divines promesses et fille d'Abraham selon l'Esprit, par cet Israël dont elle garde avec amour les Écritures et dont elle vénère les patriarches et les prophètes, fondée sur les apôtres et transmettant de siècle en siècle leurs paroles toujours vivantes et leur pouvoir de pasteur dans la succession de Pierre et les évêques en communion avec lui, perpétuellement assistée par le Saint-Esprit, elle a pour mission de garder, d'enseigner, d'expliquer et de répandre la vérité que Dieu a révélée d'une manière encore voilée par les prophètes et pleinement par le Seigneur Jésus. Nous croyons tout ce qui est contenu dans la parole de Dieu, écrite ou transmise, et que l'Église propose à croire comme divinement révélée, soit par un jugement solennel, soit par le magistère ordinaire et universel. Nous croyons à l'infaillibilité dont jouit le successeur de Pierre quand il enseigne ex cathedra, donc de façon solennelle, comme pasteur et docteur de tous les fidèles, et dont est assuré aussi le collège des évêques lorsqu'il exerce avec lui le magistère suprême. Nous croyons que l'Église fondée par Jésus-Christ et pour laquelle il a prié est indéfectiblement unie dans la foi, le culte et le lien de la communion hiérarchique. Au sein de cette Église, la riche variété des rites liturgiques et la légitime diversité des patrimoines théologiques et spirituels et des disciplines particulières, loin de nuire à son unité, la manifestent davantage. Reconnaissant aussi l'existence, en dehors de l'organisme de l'Église du Christ, de nombreux éléments de vérité et de sanctification qui lui appartiennent en propre et tendent à l'unité catholique, et croyant à l'action de l'Esprit-Saint qui suscite au cœur des disciples du Christ l'amour de cette unité. Nous avons l'espérance que les chrétiens qui ne sont pas encore dans la pleine communion avec l'unique Église se réuniront un jour en un seul troupeau avec un seul pasteur. Nous croyons que l'Église est nécessaire au salut, car le Christ, qui est le seul médiateur et voie du salut, se rend présent par nous dans son corps qui est l'Église. Et le dessein divin de salut embrasse tous les hommes, et ceux qui s'en foutent de leur part ignorent l'Évangile du Christ et son Église, mais cherchent Dieu sincèrement, et sous l'influence de sa grâce, s'efforcent d'accomplir sa volonté, reconnue par les injonctions de leur conscience. Ceux-là aussi, en un nombre que Dieu seul connaît, peuvent obtenir le salut. Nous croyons aussi que la messe, célébrée par le prêtre représentant la personne du Christ, une persona Christi, en vertu du pouvoir reçu par le sacrement de l'ordre et offerte par lui en son nom, au nom du Christ, et des membres de son corps mystique, est le sacrifice du calvaire rendu sacramentellement présent sur les autels. La réitération non sanglante du sacrifice de la croix. Nous croyons que comme le pain et le vin consacrés par le Seigneur à la Sainte Seine ont été changés en son corps et en son sang, qui allait être offert pour nous sur la croix, de même, le pain et le vin consacrés par le prêtre sont changés au corps et au sang du Christ glorieux siégeant au ciel. Et nous croyons que la mystérieuse présence du Seigneur, sous ce qui continue d'apparaître à nos sens de la même façon qu'auparavant, est une présence vraie, réelle et substantielle. Le Christ ne peut être aussi présent en ce sacrement autrement que par le changement en son corps de la réalité elle-même du pain et par le changement en son sang de la réalité elle-même du vin, seul demeurant inchangé les propriétés du pain et du vin que nos sens perçoivent. Ce changement mystérieux, l'Église l'appelle d'une manière très appropriée, transsubstantiation. Toute explication théologique cherchant quelque intelligence de ce mystère doit, pour être en accord avec la foi catholique, maintenir que, dans la réalité elle-même, indépendante de notre esprit, le pain et le vin ont cessé d'exister après la consécration, en sorte que c'est le corps et le sang adorable du Seigneur Jésus qui dès lors sont réellement devant nous sous les espèces sacramentelles du pain et du vin, exactement comme le Seigneur l'a voulu, pour se donner à nous en nourriture et pour nous associer à l'unité de son corps mystique. L'unique et indivisible existence du Seigneur glorieux au ciel n'est pas multipliée, elle est rendue présente par le sacrement dans les multiples lieux de la terre où la messe est célébrée. Et elle demeure présente après le sacrifice dans le Saint-Sacrement, qui est au tabernacle le cœur vivant de chacune de nos églises. Et c'est pour nous un devoir très doux d'honorer et d'adorer dans la Sainte Eucharistie que nos yeux voient le Verbe incarné qu'ils ne peuvent pas voir et qui, sans quitter le ciel, s'est rendu présent devant nous. Nous confessons aussi que le royaume de Dieu commencé si bas en l'Église du Christ n'est pas de ce monde, dont la figure passe et que sa croissance propre ne peut se confondre avec le progrès de la civilisation, de la science ou de la technique humaine, mais qu'elle consiste à connaître toujours plus profondément les insondables richesses du Christ, à espérer toujours plus fortement les biens éternels, à répondre toujours plus ardemment à l'amour de Dieu, à dispenser toujours plus largement la grâce et la sainteté parmi les hommes. Mais c'est ce même amour qui porte l'Église à se soucier constamment du vrai bien temporel des hommes, ne cessant de rappeler à ses enfants qu'ils n'ont pas ici-bas une demeure permanente, elle les presse aussi de contribuer chacun selon sa vocation et ses moyens au bien de leur cité terrestre, de promouvoir la justice, la paix, la fraternité entre les hommes, de prodiguer leur aide à leurs frères, surtout aux plus pauvres et aux plus malheureux. L'intense sollicitude de l'Église, épouse du Christ, pour les nécessités des hommes, leur joie et leur espoir, leurs peines et leurs efforts, n'est donc rien d'autre que son grand désir de leur être présente pour les illuminer de la lumière du Christ et les rassembler tous en lui, leur unique sauveur. Elle ne peut jamais signifier que l'Église se conforme elle-même aux choses de ce monde, ni que diminue l'ardeur de l'attente de son Seigneur et du royaume éternel.
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0: gloire au Père et au Fils et au Saint-Esprit pour les siècles des siècles.
1: Amen. 19h sur les ondes Radio Espérance, nous prions l'Angélus du soir. L'ange du Seigneur apporta l'annonce à Marie et elle conçut du Saint-Esprit. Je vous salue Marie, pleine de grâce. Le Seigneur est avec vous. Vous êtes bénie entre toutes les femmes et Jésus, le fruit de vos entrailles, est béni. Sainte Marie, Mère de Dieu, priez pour nous pauvres pécheurs, maintenant et à l'heure de notre mort. Amen. Voici la servante du Seigneur, qu'il me soit fait selon votre parole. Je vous salue Marie, pleine de grâce, le Seigneur est avec vous. Vous êtes bénie entre toutes les femmes, et Jésus, le fruit de vos entrailles, est béni. Sainte Marie, Mère de Dieu, priez pour nous pauvres pécheurs, maintenant et à l'heure de notre mort. Amen. Et le Verbe s'est fait chair et il a habité parmi nous. Je vous salue Marie, pleine de grâce, le Seigneur est avec vous. Vous êtes bénie entre toutes les femmes et Jésus, le fruit de vos entrailles, est béni. Sainte Marie, Mère de Dieu, priez pour nous pauvres pécheurs, maintenant et à l'heure de notre mort. Amen. Priez pour nous, Sainte Mère de Dieu, afin que nous soyons rendus dignes des promesses du Christ. Prions. Que ta grâce, Seigneur notre Père, se répande dans nos cœurs par le message de l'ange qui nous a fait connaître l'incarnation de ton Fils bien-aimé. Conduis-nous par sa passion et par sa croix avec le secours de la Vierge Marie jusqu'à la gloire de la résurrection. Par Jésus le Christ, notre Seigneur.

Bien, en union avec vous, amis auditeurs de Radio Espérance, bien sûr, en ce temps de session des Béatitudes à Notre-Dame de Lourdes, et aussi demain, anniversaire de l'apparition de la Vierge Marie à Fatima, où elle a montré l'enfer aux enfants. Prions tout spécialement pour notre patrie, la France.

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1: Bonjour chers amis, nous sommes au lendemain de la Croix Glorieuse, cette grande fête qui domine un peu tout le mois de septembre. Croix Glorieuse, une espèce de paradoxe dont nous vivons, nous les chrétiens, qui se trouve être le fait qu'il faut accepter qu'il y ait des souffrances dans ce monde, en même temps elles sont porteuses d'une invitation à la conversion. Et Croix Glorieuse, glorieuse parce que nous croyons à cette gloire qui nous attend tous. Alors je voudrais appliquer cela, surtout en cette fête de Notre-Dame des Sept Douleurs aujourd'hui, au fait que la femme a tellement à souffrir aujourd'hui dans son état. Peut-être parce qu'elle prend conscience, sans doute, d'une histoire qui a été douloureuse pour elle. On voit cette réaction du féminisme qui traduit le fait qu'il y a une évolution, heureusement, du statut de la femme, mais une évolution qui doit en même temps conserver son génie propre, le génie féminin, comme disait Jean-Paul II. Et voilà pourquoi je vois bien qu'aujourd'hui, nous sommes dans la croix du genre, mais aussi avec la gloire du sexe. Et peut-être conserver la gloire du sexe pour ne pas rester dans la croix du genre. Je veux dire, à travers cette expression un peu sibylline, que nous sommes bien aujourd'hui dans une opposition qui se fait de plus en plus meurtrière entre la conception du genre, du gender, et la belle conception chrétienne du sexe. Car il est clair que l'Écriture nous le redit largement, Dieu a fait l'homme, l'homme générique, ça s'appelle homo en latin, il l'a fait homme et femme, c'est-à-dire vir et mulier. Et donc il y a cette distinction des sexes qui est à la fois sans doute une source de tension depuis le péché originel entre l'homme et la femme. Mais en même temps, elle est une véritable grâce. C'est ainsi que nous sommes éduqués les uns par les autres, entre hommes et femmes. Dans cette différence entre le masculin et le féminin, une différence qui est bonne et qui a du sens. Et c'est là que nous trouvons la projection de la croix sur cette question, car aujourd'hui, nous subissons une négation de cette différence. Parce que cette différence a pu produire dans le temps des désordres dans les relations hommes-femmes. Parce que l'homme a trop souvent utilisé sa force et sa violence contre la femme, et on pense entre autres aux abus sexuels, mais pas seulement, eh bien parce qu'il y a ce long déséquilibre entre l'homme et la femme. Aujourd'hui, la théorie du genre a ceci comme finalité de détruire cette différence, c'est-à-dire rendre l'égalité identité. Identité, et c'est donc reconnaître qu'il y a un genre, parce qu'on ne peut pas totalement nier la nature de cette différence entre l'homme et la femme, mais c'est affirmer en même temps, dans cette théorie du genre, c'est affirmer que c'est la culture et des stéréotypes de genre qui ont accusé cette différence. Autrement dit, on veut effacer la différence pour effacer ce qu'elle a malheureusement produit. Mais il y a une autre façon, bien sûr, de vivre notre qualité sexuelle, que nous soyons hommes ou femmes. C'est une qualité et ce n'est pas un état, car nous partageons tous la même nature humaine et la même dignité de cette nature. Mais il n'y a pas une nature homme, une nature femme complètement différente, comme il y aurait deux espèces animales différentes. Nous sommes de la même nature, mais nous sommes sexués, nous recevons une qualité. Comme on a une qualité en étant blond, en étant intelligent, en étant plus grand, plus petit, etc. Nous pouvons être qualifiés d'hommes et de femmes, en plus d'avoir la même nature humaine. Voilà donc quelque chose qui est très essentiel parce que c'est le fond de l'anthropologie chrétienne. Et j'insiste parce qu'aujourd'hui, les féministes du genre répondent à cette question de l'égalité entre l'homme et la femme en disant qu'il faut se libérer de toutes ces déterminations qui sont liées au sexe et particulièrement au corps. Voilà pourquoi on n'aime plus beaucoup la maternité, parce que ces féministes veulent se définir elles-mêmes, s'auto-déterminer, en disant « je suis uniquement ce que je me sens être ou ce que je veux être ». Et vous voyez que là, il y a quelque chose qui n'est pas profondément chrétien, dans le sens où on reçoit sa vie, on ne la fabrique pas. Et cette quête de l'égalité entre l'homme et la femme, c'est une des questions de nos sociétés, une question très très sérieuse qu'il faut absolument admettre. Mais les féministes n'arrivent pas à penser ensemble l'égalité et la différence. Et donc elles prétendent que l'égalité n'est qu'une réalité que lorsque les rôles de l'homme et de la femme seront complètement indifférenciés dans la famille, dans le travail, dans la politique. C'est-à-dire dans tous les domaines de la société, il faut que le rôle des hommes et des femmes soit strictement les mêmes. Or, on voit bien qu'on n'exerce pas nos activités en tant qu'hommes ou femmes de la même façon. On le voit par exemple chez des hommes politiques, chez des chefs d'entreprise, comme on le voit aussi au sein de la famille, où les rôles de père et de mère ne sont pas réellement interchangeables. Ce qui ne veut pas dire qu'ils sont complètement opposés ou irréconciliables, mais justement, être égaux et différents, ça veut dire aussi, bien entendu, être complémentaires. Et ces différences entre l'homme et la femme, elles sont bien sûr, elles ne sont pas exclusivement anatomiques ou biologiques. Elles concernent toute la réalité de la nature humaine, c'est-à-dire corps, âme et esprit. Et cette différence qui se voit de façon visible dans le corps, elle est aussi invisible dans l'idée, dans l'identité profonde de l'homme et de la femme. Ça veut dire que dans la théorie du genre, on conçoit que la construction de soi est uniquement liée au comportement sexuel, et ce comportement doit être subjectif et mouvant, c'est-à-dire tout à fait soumis à la volonté. C'est alors difficile de rentrer d'une façon durable, en relation avec une autre personne. C'est pour ça que dans cette théorie du genre, on voit bien que le rapport à autrui reste très fragile, parce qu'il méconnaît la réalité profonde de ce que sont l'homme et la femme. Cette dissociation entre le sexe et le genre, bien ça empêche de considérer la personne humaine dans son unité. Surtout qu'elle va être dominée par le genre qu'elle doit choisir. Et combien cela est coûteux. On le voit en particulier dans ce qui se passe dans le transgenre. Quand il y a autant de difficultés à changer de sexe, parce que c'est une œuvre complètement aberrante de quitter, de mutiler son corps, de le mutiler, pour arriver à changer de sexe. Voilà donc ces choses très graves qui font que l'homme et la femme, qui sont chacun des êtres humains à part entière, ils sont sujets d'une même nature humaine, et en particulier par la rationalité, par la volonté, on a les mêmes capacités. Ce sont ces capacités qui nous permettent de poser des actes libres, et c'est ce qui nous donne notre propre dignité. Et il ne peut y avoir d'humanité sans homme ou sans femme. Il faut les deux. Ce n'est pas l'homme tout seul ou la femme seule qui peut représenter l'humanité. Il faut les deux, intrinsèquement les deux. Et c'est ça qui fonde cette égale dignité et l'égalité des droits entre l'homme et la femme. Parce que, je répète, ils sont égaux, mais ils sont en même temps différents. Il est évident que l'homme et la femme sont différents du point de vue du corps. Ça, on va pas revenir là-dessus, c'est une évidence. Mais ils le sont aussi au plan psychologique. Le corps de sexe masculin ou féminin, ça structure la personne humaine avec les autres composantes, qui sont les composantes psychologiques, voire même spirituelles. Dans cette conception, la conception chrétienne, le corps humain, l'être humain est sexué. Et c'est cette dimension sexuelle, le fait d'être homme ou femme, qui va structurer toute la vie de chacun, mais aussi de toute la société. C'est pour ça que cette théorie du genre est dangereuse, parce que en fait, elle atteint l'ensemble de l'activité humaine. C'est toute la société qui est concernée par une telle vision. Alors nous verrons après, en insistant un peu plus sur ce que sont vraiment ces différences entre l'homme et la femme, combien c'est aussi en même temps une véritable gloire pour l'homme.

Voilà, du côté de la science, on découvre de plus en plus et de façon de plus en plus fine ce qu'est vraiment cette différence entre l'homme et la femme. C'est pas simplement, encore une fois, biologique. Ça, on fait ça dans les cours de SVT à l'école, etc. Et les jeunes découvrent avec une certaine admiration, quelquefois, si c'est bien fait, ils découvrent la différence biologique. Mais il y a aussi cette différence dans les comportements, dans les sentiments, dans les réactions, etc., qui se traduit, alors ce sont les sciences cognitives, c'est-à-dire cette façon, vous savez, aujourd'hui on analyse le cerveau de façon très précise et on arrive à comprendre comment justement le cerveau s'allume, pour ainsi dire, à certaines stimulations et donc se comporte différemment justement selon qu'on est homme ou femme. C'est le cerveau gauche qui est plutôt masculin et le cerveau droit qui est plutôt féminin. Alors, je vais relever maintenant ce que c'est vraiment le masculin et le féminin, en étant bien sûr que l'homme n'est pas que du masculin et la femme n'est pas que du féminin. C'est pour ça que l'on va retrouver des caractéristiques masculines chez certaines femmes, même chez toutes les femmes, mais de façon plus ou moins importante. Et nous allons retrouver, bien sûr, des capacités féminines aussi chez l'homme. En tout cas, on peut décrire le masculin et le féminin avec certains traits. J'ai dit que le masculin, c'est le cerveau gauche, c'est un cerveau qui est plus lent. Alors que la femme, c'est un cerveau droit et qui est plus rapide. Vous voyez, ces comportements qui vont être souvent chez les femmes plus rapides dans l'appréciation, dans l'intuition, etc. Alors que l'homme a peut-être besoin aussi de plus de lenteur. Parce que chez l'homme, on a le raisonnement et l'imagination qui dominent, alors que dans le féminin, c'est plutôt l'intuition et la mémoire. Voilà, au niveau des capacités cognitives, raisonnement, imagination du côté de l'homme, intuition et mémoire du côté de la femme. Je répète que je ne dis pas que l'homme n'a pas de mémoire ou que la femme n'a pas d'imagination, c'est pas ça. Mais c'est premier chez l'homme de mettre en route le raisonnement et l'imagination, alors que pour la femme, c'est premier d'être d'abord dans l'intuition et ensuite dans la mémoire. Ça va expliquer au niveau de leur façon d'agir comment l'homme est souvent monotâche. Il fait les tâches les unes après les autres. Et il y a beaucoup d'hommes pour qui il ne faut pas parler d'autre chose que ceux qui sont en train de faire en ce moment, parce que ça les perturbe tout simplement. Alors que la femme est beaucoup plus multitâche, elle peut faire plusieurs choses à la fois. Elle a un œil sur son enfant, elle téléphone avec une oreille, et avec sa main, elle est en train de faire encore autre chose. Voilà. L'homme, le masculin, est plutôt indépendant, alors que la femme accepte plus la dépendance. Le masculin, c'est l'indifférence, une indifférence plus grande aux choses extérieures, alors que pour la femme, il y a plutôt de la sensibilité aux choses extérieures, elle est plus sensible. L'homme est marqué par ce constat de l'autorité, quand la femme va diriger plutôt par influence. L'homme, c'est par autorité, la femme, c'est par influence. Et ils sont tous les deux capables de diriger.

du tout massivement, hein, il ne faut pas l'imposer massivement à tous les hommes et toutes les femmes. Pour les sentiments, on découvre que les hommes ont des sentiments simples, mais quelquefois violents, alors que la femme a des sentiments plus nuancés et quelquefois complexes, mais ils sont aussi plus forts. Voilà. De la force chez la femme, plutôt de la violence chez l'homme, du côté des sentiments. Pour les énergies intellectuelles, on voit bien que l'homme fonctionne beaucoup, et ça c'est pratique, il fonctionne avec des plans et à partir de la raison. Alors que la femme va être plutôt dans les détails et dans l'intuition. C'est comme ça que beaucoup d'architectes de grands bâtiments sont des hommes, mais l'architecture intérieure, c'est la femme qui réussit beaucoup mieux. La volonté se trouve dans le masculin parce qu'il commande l'extérieur, alors que pour la femme, elle influence par l'intérieur. C'est comme ça que monsieur aime bien l'image sur un GPS, alors que la femme préfère la voix du GPS. Et quand il est perdu, un homme, il cherche une carte. Il cherchait, ou il cherche sur son portable tout de suite à faire une carte, alors que la femme, elle demande son chemin. On dit que l'homme est organisé, légaliste, actif et extraverti. La femme, elle est flexible, elle est créative, elle est contemplative, elle est intravertie. De fait, le masculin, c'est le monde du rationnel, quand le féminin, c'est le monde de l'émotionnel. Elredge, qui a écrit un très beau livre sur l'âme masculine, définit l'homme comme quelqu'un qui a une belle à aimer et un combat à livrer. Voilà les deux pôles qui sont chez l'homme, une belle à aimer et un combat à livrer. Et la femme, pour lui, c'est une beauté à livrer et la vie à donner. Voilà des belles choses qui nous montrent comment toutes ces choses, effectivement, masculin, féminin, sont bien faites pour aller ensemble, tout en reposant sur des données différentes. Quand il y a un problème, un sujet difficile, l'homme s'isole pour réfléchir. C'est la fameuse caverne. L'homme a besoin d'une caverne pour s'y réfugier. Alors souvent, c'est son atelier ou son bureau. Et la femme, au contraire, elle a besoin de parler pour être soulagée. C'est pour ça que la femme, elle est bien dans un salon ou dans un petit salon. La femme parle pour être soulagée, alors que l'homme se tait pour réfléchir. On voit comment l'homme est plus porté à l'action. Parce que de fait, il cherche à se réaliser dans une activité où ses compétences vont être reconnues. C'est très important pour un homme d'être reconnu dans ses compétences. Et alors, il se pose la question, pourquoi l'homme n'agit-il pas plus dans le domaine domestique? Parce que c'est vrai qu'il déserte trop la maison. Est-ce que sa compétence, tout simplement, y est bien reconnue? Alors ça, c'est en pleine évolution. Il y a de plus en plus d'hommes qui font de la cuisine, qui s'occupent des enfants, etc. Je trouve que c'est une évolution très intéressante parce qu'ils y trouvent justement un domaine pour leur activité. Et s'il se sent pris en défaut, un homme incompétent face aux attentes de son épouse, c'est comme ça qu'il déserte le champ de bataille. Donc tout le travail de la femme, c'est d'intéresser l'homme en le valorisant quelquefois, et en le mettant en situation d'activité. Il faut donc ce mouvement pour l'homme que d'être plus attentionné à ce qu'il développe, à ce qu'il vit, alors que pour la femme, de son côté, elle va vivre l'isolement comme un manque de confiance, voire comme un abandon. Elle est plus portée à confier ses difficultés, à chercher dans le dialogue un soutien, une occasion d'élaborer sa pensée pour chercher des solutions. Mais ce n'est pas tant la solution qu'elle cherche que l'occasion d'être écoutée. Et l'homme, il aura tendance à répondre par une proposition de solution ou même par le mutisme s'il n'en a pas. Voilà ce qui explique beaucoup de choses justement dans la vie des couples. Et aujourd'hui, je pense qu'on gagne beaucoup, beaucoup
à comprendre.

0: comprendre chacun comment fonctionne l'autre. Il y a là une vraie richesse pour le bonheur des couples comme pour le bonheur des familles à se définir en fonction de ce qu'est l'autre, à comprendre que on n'est pas là pour se ressembler, ça c'est la croix du genre, mais plutôt à chercher cette différence, ces différences qui s'accusent entre nous pour nous faire du bien. Et donc tirer des bonnes choses de ces différences parce qu'elles sont tout simplement voulues dans le plan de Dieu. C'est là que je reparle de croix glorieuse parce que c'est difficile de s'adapter à cause de nos différences, mais c'est tellement riche quand on peut en faire ce qu'est la gloire de l'homme. La gloire de Dieu, c'est l'homme vivant, dit Saint-Irénée, et l'homme n'est jamais plus vivant que lorsqu'il est bien identifié dans son sexe. Voilà. Eh bien, soyons bien des hommes, soyons bien des femmes, et les uns en face des autres, pour que nous soyons tous plus hommes ou plus femmes.
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2: Un livre, une histoire. Aujourd'hui, Georges Bernanos, Rois et pauvres, texte choisi aux éditions de la 11e heure en 2025. Ces éditions de la 11e heure poursuivent la publication d'excellents auteurs qui ont trait d'une manière ou d'une autre à ce qu'on appelle parfois la doctrine sociale de l'Église, c'est-à-dire d'un certain nombre d'auteurs qui se sont penchés sur ces questions, et le titre choisi ici, « Rois et pauvres », est tout à fait évocateur du choix de textes rares de Georges Bernanos, puisque si je vous lis le sommaire, ça ne vous dira peut-être pas grand-chose, « Noël à la maison de France »,« Le royaume de l'argot », Les vieilles colères de la Seine, 1212 à 1697, les épidémies au Moyen-Âge, des entretiens, une lettre, des extraits d'un ouvrage célèbre dont je vais vous parler, et des conférences ou des préfaces difficiles à trouver. Et précisément, tel est l'intérêt de cet ouvrage, de nous donner à lire un Georges Bernanos moins connu d'une certaine manière que le Bernanos, écrivain. Je rappelle que Bernanos est né en 1888, mort en 1948. Politiquement royaliste, mais ça devient compliqué d'une certaine manière. Quel est son royalisme quand on lit cet ouvrage « Rois et pauvres » En tout cas, il a été marqué par la Grande Guerre, comme beaucoup de gens de sa génération, et à partir de 1926, il se fait connaître par un certain nombre de romans et de nouvelles, dont « Sous le soleil de Satan » en 1926, des nouvelles, des romans empreints du mystère du péché et de la grâce, et aussi le célèbre « Journée d'un curé de campagne ». Ne pas oublier qu'au-delà de ce Bernanos, grand écrivain catholique de ce mystère du péché et de la grâce, il y a aussi un terrible polémiste, un merveilleux polémiste, un journaliste qui d'ailleurs a énormément écrit, et en particulier deux essais, « La grande peur des bien-pensants » en 1932, où il rend hommage à Édouard Drumont, un personnage sulfureux, mais cet ouvrage mérite d'être lu. Et puis, bien sûr, un ouvrage encore plus célèbre, « Les grands cimetières sous la lune », qui évoque la guerre d'Espagne, où finalement Georges Bernanos se trouve à front renversé. Et d'ailleurs, cet ouvrage « Rois et pauvres » nous donne quelques superbes extraits de ces grands cimetières sous la lune, où Bernanos rend compte que du côté des franquistes, il y a des catholiques et même des évêques catholiques qui soutiennent Franco, et lui prend violemment position contre Franco et contre ses évêques catholiques. Et effectivement, ça semble un peu paradoxal qu'un catholique de droite royaliste en vienne à, d'une certaine manière, soutenir les républicains espagnols. Et cette liberté d'âme et son amour de la vérité vont culminer, si j'ose dire, à l'approche de la Seconde Guerre mondiale. D'ailleurs, il va quitter la France avant parce qu'il est écœuré des compromissions, du pacifisme, de la lâcheté, du déshonneur. C'est un mot très important pour lui, le mot « honneur », du déshonneur de la France. Et donc, il va s'exiler au Brésil et il va poursuivre dans ses écrits de combat sa lutte pour l'honneur, sa lutte contre les imbéciles, c'est un mot qui revient très souvent sous sa plume, qu'il définit d'ailleurs régulièrement, et puis son ultime œuvre, son grand œuvre, le dialogue des Carmélites. Donc un auteur passionnant, avec un style féroce et doux en même temps, sa préoccupation de l'enfance, de l'héroïsme, de la sainteté, et qui effectivement a beaucoup à nous dire aujourd'hui. J'avoue avoir été à maintes reprises surpris de lire sous la plume de Bernanos, dans les années 30, des textes qu'on croirait écrits en 2025, pour ne pas dire 2026. Alors l'éditeur, et je l'en remercie, nous présente cet ouvrage en quelques lignes. Voilà, voilà ce qu'il dit de Bernanos. Pensée éminemment chrétienne, catholique même, pensée libre, pensée contre toutes les tyrannies, celle de l'État comme celle de l'argent, celle des imbéciles surtout, qui sont cette partie de nous tous qui nous empêche d'espérer, de risquer, de rester français. Rester français pour Bernanos, c'est apprendre à servir plutôt qu'à conserver, c'est proposer à l'univers entier un rêve, un idéal, celui des héros et des saints. Et effectivement, il y a de merveilleuses notations dans tous ces textes de Bernanos rassemblés dans cet ouvrage au titre peut-être paradoxal, Rois et pauvres. Alors précisément, il rencontre le dauphin de France, Monseigneur Henri de France, c'est le premier texte, Noël à la Maison de France. Juste une toute petite remarque, il le rencontre et il est intimidé. Heureusement, je le cite, « Je n'ai rien trouvé à dire qui vaille la peine d'être ici rapporté. Dieu soit béni qui confère le silence à certaines émotions parfaites comme le sacrement de la joie. Pensez donc, j'aurais pu avoir de l'esprit par hasard, mais je n'ai pas eu d'esprit grâce au ciel. Je n'y ai pas songé. » Voilà. De la vertu du silence, écrit par un écrivain, cela peut sembler paradoxal, mais justement, l'écriture trouve cette limite dans cette extase de la joie, une extase muette. Alors bien sûr, il pourfend l'idée de progrès, je cite, alors c'est souvent polémiste, il y a même des passages que je n'oserais pas lire à la radio, « Il n'appartient qu'à la foule gobeuse, affolée d'une science mystique, d'oser prétendre que le genre humain marche à grands pas vers la cité du bonheur. » Alors effectivement, pour lui qui a connu la guerre de 14-18, et il écrit ça avant la Seconde Guerre mondiale, après la Seconde Guerre mondiale, il écrira des choses bien plus terribles. Donc, il revient sur les épidémies au Moyen-Âge. Alors, c'est un texte très intéressant, dont je vous livre la conclusion. Voilà, « Une vérité se dégage, n'était pure. Les efforts de nos grands-pères n'ont pas été vains, puisqu'ils nous ont légué de grands exemples de dévouement, d'abnégation, d'oubli de soi-même, et cette âme française, héroïque et charmante, oublieuse même du bien qu'elle fait, et qui dissipe même son cœur. » Alors effectivement, il dénonce en 1918, à la fin de la guerre de 14-18, cette hideuse face, cette vraie figure de la réalité politique, avec notamment les perversions du langage, les plus grands mots étaient vides et claquaient dans la main. On traitait communément, je ne dis même pas de héros, mais de saints, l'adjudant rengagé tué par hasard au créneau. La patrie divinisée recevait l'encens de tous les cultes comme si le règne, dont l'oraison dominicale implore l'avènement, était celui de la démocratie universelle. Alors, à plusieurs reprises, il reviendra sur cette perversion du vrai patriotisme. Dans son entretien avec Frédéric Lefebvre en 1926, il revient sur sa vocation d'écrivain et effectivement de la nécessité du diable d'une certaine manière dans la littérature. Voilà, je le cite, « Le roman moderne manque de Dieu, mais le diable lui manque aussi. » Voilà, Le diable introduit, il est difficile de se passer de la grâce pour expliquer l'homme. L'expérience vécue de l'amour divin n'est pas du domaine du roman, mais si je force le lecteur à descendre au fond de sa propre conscience, si je lui démontre avec la dernière évidence que l'humaine faiblesse n'explique pas tout, qu'elle est entretenue, exploitée par une sorte de génie féroce et sombre, quelle autre partie lui reste-t-il à prendre que de se jeter à genoux, sinon par amour, au moins par terreur, et d'appeler Dieu ? Voilà. Parce que si on écarte le diable, je le cite toujours, et on est en plein dedans, si j'ose dire, et le diable écarté, le moraliste n'exerce qu'un temps sa magistrature, l'hygiéniste l'a bientôt remplacé, plus de diable, mais aussi plus de morale, une hygiène. Alors, il est terrible avec un certain nombre d'écrivains, avec Anatole France, avec Proust, la terrible introspection de Proust ne va nulle part, elle peut tromper un temps encore notre attente. Voilà. Et puis, à la fin, je ne dis pas seulement que Dieu est absent de l'œuvre de Proust, je dis qu'il est impossible d'y retrouver même sa trace, je crois qu'il serait impossible de l'y nommer. Donc effectivement, des commentaires parfois littéraires, tout à fait déplaisants, pour un certain nombre d'articles. Alors, il s'en prend aussi en 1931 à un certain cléricalisme catholique. Voilà, il part de caricature de la chrétienté, ce parti des bien-pensants dont la médiocrité consubstantielle incurable, manifestée en politique comme en art, fait l'étonnement et le scandale des hommes de bonne volonté. Et effectivement, la civilisation aujourd'hui, je le cite, parie pour la partie basse de l'homme, nous parions pour l'autre, être héroïque ou n'être plus. Page 136, il explique qu'il n'a jamais été, je ne suis pas, je n'ai jamais été, je ne serai jamais national, etc., etc. Il explique longuement pourquoi. Il dit, le mot universel suffit à mes besoins, celui de catholique n'est pas mal non plus. Alors effectivement, il revient dans les grands cimetières sous la lune sur ces gens qui font part d'une insupportable condescendance, d'une onction rancie, d'un enthousiasme oratoire qui répugne le plus à notre esprit. Voilà. Donc, à lire ce pamphlet. Et puis, il y a bien sûr une longue critique de l'étatisme païen, que la technique allait porter à un point de rigueur incroyable et sans exemple. Et il parle de Lénine, de Staline, d'Hitler, et effectivement, il parle de l'État tout-puissant, omniprésent, omnipotent, et il applique même cela à l'État dit démocratique, à la tyrannie de l'État, qui étrangle la liberté. C'est assez saisissant, ce genre de considération. Et puis, il termine, alors il explique que le monde moderne a deux ennemis, c'est très très beau, l'enfance et la pauvreté. Dans ce texte, page 192 et suivante, il y a de magnifiques considérations sur la pauvreté et sur l'enfance. Et s'adressant aux jeunes brésiliens dans un discours, dans son discours ultime, il leur explique qu'ils doivent se révolter contre la génération précédente qui a amené à la mort des dizaines de millions de personnes, qui a créé un faux confort, qui a des préoccupations essentiellement matérialistes. Je le cite, et c'est la dernière page, « Une telle sécurité m'épouvante. Le difficile pour un chrétien n'est pas de se trouver aux côtés du pauvre, mais de s'y trouver avec Jésus-Christ, de servir Jésus-Christ dans le pauvre et le pauvre dans Jésus-Christ. » Et il termine, « Il est assurément beaucoup plus grave, ou du moins beaucoup plus dangereux pour l'homme, de nier le péché originel que de nier Dieu. » Magnifique considération sur le péché originel. Dans cet ouvrage de Georges Bernanos, « Rois et pauvres », publié, fort heureusement publié par les éditions de la 11e heure en 2025.

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1: Gloire au Père et au Fils et au Saint-Esprit pour les siècles des siècles.

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1: Bonjour et bienvenue à l'école de la prière, une émission qui vise à vous introduire à l'art de la prière. Aujourd'hui, j'ai le grand plaisir de recevoir le père Jean-Marc Beau, qui est prêtre du diocèse de Versailles et qui est notamment l'auteur aux éditions de l'Emmanuel de l'Esprit Saint, don de Dieu, un petit exposé pédagogique au service du renouveau du culte de l'Esprit Saint dont il est dit dans le credo qu'il reçoit même adoration et même gloire que le Père et le Fils. Bonjour père Jean-Marc Beau.
2: Bonjour.
1: Alors aujourd'hui, nous allons parler de l'Esprit-Saint sous un angle particulier, c'est l'Esprit-Saint en tant qu'inspirateur de toute prière. L'Esprit-Saint, finalement, qui fonde l'authenticité de notre prière.
2: Oui, je pense qu'il y a toujours un problème. Est-ce que notre prière est vraie? Est-ce qu'elle correspond véritablement à une prière juste et authentique?
1: Oui, dans le Notre Père, évidemment, quand les apôtres précisément demandent à Jésus de leur apprendre à prier, Jésus, avant de leur apprendre le don de Notre Père, leur dit « ne rabâchez pas comme les païens ». Alors voilà. Qu'est-ce que c'est que rabâcher, en fait?
2: Rabâcher, c'est répéter une prière sans entrer dans la profondeur de ce qu'elle dit. Et donc, c'est une sorte d'une petite mécanique qui souvent est trop rapide, ça va trop vite, et puis c'est un peu, on se sécurise à travers des rites, des rituels. Et l'Esprit-Saint nous aide à sortir de la routine, tout en utilisant, c'est légitime, tout à fait légitime, des répétitions.
1: C'est ça, pédagogique. Il faut distinguer, répéter ce n'est pas forcément rabâcher, répéter peut nous aider à entrer dans une profondeur.
2: Oui. En fait. Oui, parce que Jésus dit par exemple qu'il faut insister à temps et à contre-temps, à corps et à cri, prier Dieu avec beaucoup d'insistance, donc il faut répéter, c'est sûr. Voilà. C'est sûr.
1: Ce n'est pas parce que c'est vrai que souvent on peut entendre cette critique dans des que le chapelet serait par exemple un rabâchage. Et c'est aussi une grande prière. Alors, contemplative.
2: Oui, il peut être un rabâchage et il peut être une école formidable et extraordinaire de contemplation et de prière authentique. Heureusement.
1: Et pour cela, il faut avoir l'esprit de prière, donc invoquer l'Esprit Saint.
2: Et donc, il faut quand même se poser la question. C'est une bonne question à se poser. Est-ce que je suis vraiment dans l'esprit de prière? Est-ce que pendant que je prie, je suis pas tout le temps en train d'être distrait, par exemple. Donc l'esprit de prière suppose un effort, même si on n'arrive pas tout de suite, c'est normal, il y a une lutte, il y a un combat, mais un effort pour être attentif, et attentif à ce qu'on dit.
1: Alors vous soulignez notamment que il y a une... Qui disait, c'était Marthe Robin, c'est ça, qui parlait de pieuses...
2: Des pieuses nullités dont se rient les démons.
1: Voilà, des pieuses nullités, c'est-à-dire que on peut avoir des pratiques de prière, finalement, qui ne nous rapprochent pas de Dieu, en quelque sorte, qui tourne un peu sur elle-même.
2: Exactement, ça peut être une fuite, une évasion, une sorte de sécurité artificielle, et qui est centrée sur soi-même, c'est-à-dire, en fait, on ne sort pas d'une espèce de... d'une mentalité peut-être magique, hein, intéressée, primaire, et on ne cherche pas vraiment le contact intime avec la volonté de Dieu. Quand on dit dans notre Père que ta volonté soit faite, c'est quand même une forme de prière où on essaye de se mettre à l'écoute. Quand le petit Samuel dit « Parle, Seigneur, ton serviteur écoute », il dit pas « Écoute, Seigneur, ton serviteur parle
1: ». Oui, et alors, Marthe Robin, d'ailleurs, qui était donc une grande mystique, qui va certainement être bientôt béatifiée, aller même jusqu'à dire que la pratique eucharistique, finalement, enfin le fait d'aller à la messe, notamment en semaine, pouvait rester assez superficiel, en fait. Oui. Est-ce que vous pouvez nous rappeler un peu ces paroles?
2: Elle insistait énormément pour qu'on fasse oraison, c'est-à-dire qu'on prenne un temps de prière personnel, direct, intime, spontané avec Dieu, tous les jours. Si on peut faire ça, on peut aller à la messe en plus, tous les jours, si on a le temps. Si on n'a pas le temps, il faut plutôt privilégier l'oraison.
1: Voilà. L'acte
2: de foi intime, parce que là, c'est exactement ce que nous dit Jésus. Quand tu pries, rentre dans ta chambre, ferme ta porte, prie ton Père qui est là dans le secret, et ton Père qui voit dans le secret te le rendra. Donc Jésus dit pas, à ce moment-là, réciter des prières. Bien sûr, ou alors si on les récite, il faut les réciter en s'adressant de manière intime, cœur à cœur, avec ce Père dont on se sait aimé.
1: Alors oui, je précise juste une parenthèse. Évidemment, elle ne parle pas de la messe dominicale, puisque là, c'est...
2: Non, c'est la messe de semaine. Voilà. C'est la semaine de semaine, hein, c'est pas évidemment.
1: Alors comment faire? Comment il faut invoquer l'Esprit Saint? Comment l'invoquer? Est-ce que vous pouvez nous aider à rentrer dans cet esprit de prière, à l'acquérir en quelque sorte?
2: Je pense qu'il faut invoquer l'Esprit Saint pour progresser et pour ne pas en rester tout le temps à des recettes. Donc l'Esprit Saint, c'est celui qui nous libère, qui nous rend libre par rapport à des recettes trop faciles, trop simplistes. On a toujours à demander, viens Esprit Saint, inspirer ou m'inspirer et toucher mon cœur pour que mon cœur soit plus aimant. C'est vraiment, comme dit Saint Paul, l'espérance ne déçoit pas, parce que l'amour de Dieu a été répandu dans nos cœurs par l'Esprit Saint qui nous a été donné. Et donc, pour qu'il y ait de l'amour dans notre prière, de la ferveur, il faut qu'il y ait l'Esprit. Le Père cherche des adorateurs en esprit et en vérité. C'est ce que Jésus dit à la Samaritaine quand elle lui dit « Est-ce qu'il faut aller plutôt à Jérusalem ou sur le mont Garizim pour aller adorer ?» Et Jésus dit « Mais non, vous allez adorer où vous voulez, n'importe où, partout. » Simplement, le Père cherche des adorateurs en esprit et en vérité. C'est en esprit, c'est-à-dire selon le cœur profond de l'amour, et en vérité, selon la vérité révélée, et pas n'importe quoi, n'importe quelle fantaisie de nos intérêts personnels. Voilà.
1: Oui, c'est deux dimensions. Alors, pour la première dimension, Saint Paul dit aussi, donc en Romains 1:8,
2: Romains chapitre 8.
1: Voilà, oui. Au chapitre 8, pardon, qu'on ne sait pas prier.
2: Hein, Nous ne savons pas prier comme il faut. Mais l'Esprit Saint intercède pour nous par des gémissements ineffables. Mmh. Donc le côté ineffable montre bien qu'il s'agit de dépasser les formules, les formulaires, pour accéder à quelque chose qui dépasse tous les mots, qui est vraiment de l'ordre d'une inspiration intérieure, intime, qui vient de Dieu lui-même. C'est comme une sorte de cri, de pleurs, d'émotions. Le côté émotionnel n'est pas du tout à éliminer. Au contraire, c'est normal, tous les grands spirituels ont dit qu'il y a un moment donné où on fond en larmes. Mmh. Et c'est une très grande prière, c'est une magnifique prière.
1: Le don des larmes.
2: Le don des larmes.
1: Mais Saint Paul dit aussi que cet esprit dit aussi quelque chose, en quelque sorte, c'est Abba Père.
2: Voilà, c'est l'esprit qui nous apprend à dire le Notre Père correctement, c'est-à-dire non pas en rabâchant, puisqu'on revient un petit peu à ce qu'on disait tout à l'heure, mais Abba, c'est le petit mot Papa, c'est-à-dire il n'y a plus aucun intermédiaire entre nous et Dieu. C'est l'intimité secrète du cœur, ton Père qui voit dans le secret. C'est une sorte d'abandon totalement confiant, mais en même temps de quelque chose qui nous dépasse, puisque Dieu, c'est quand même pas n'importe qui, donc c'est pas un diminutif d'une familiarité vulgaire. C'est un diminutif d'une grâce, d'une audace inouïe, puisque c'est le fini devant l'infini, c'est l'imparfait devant le parfait, c'est le pécheur devant la sainteté absolue.
1: Oui, et que finalement, cette prière, c'est de rentrer dans cette vie trinitaire où on est dans le Fils tourné vers
2: oui,
1: le Père.
2: Tout à fait.
1: Vous parliez aussi, vous insistiez sur le fait que la vraie dévotion procède de la vraie foi, que l'Esprit Saint est l'Esprit de vérité qui nous fait rentrer dans la vraie foi. Alors, qu'est-ce que pourrait être une déviation de...
2: Et la déviation, c'est de penser qu'on a trouvé la prière qui va résoudre tous les problèmes, une sorte de clé universelle, le couteau suisse de la spiritualité, si vous voulez. C'est soit telle formule de prière, telle litanie, telle révélation qui était faite par la Vierge Marie à tel endroit, machin, et tout cela finit par tout concentrer sur une seule forme. Précisément, l'Esprit Saint nous permet d'utiliser des formes, c'est normal, mais de dépasser les formes tout le temps vers quelque chose d'ineffable, d'absolument indéfinissable. Sauf que c'est défini d'une certaine manière par la révélation biblique, par la tradition de l'Église, par le magistère de l'Église, et donc c'est la vraie foi, et non pas des espèces d'inventions, d'hérésies, de superstitions, de déviations qui peuvent nous entraîner loin, tout en pensant qu'on prie très bien, mais qui nous entraîne loin de Dieu, en fait, sans qu'on s'en aperçoive.
1: Oui, vous me parliez notamment de ces chaînes de prière, de ces feuilles polycopiées que vous trouvez souvent dans votre paroisse.
2: Tous les curés connaissent ça. Bon, c'est une sorte de chaîne de prière à Saint-Jude, où on vous demande de multiplier à l'infini, et que c'est purement mathématique, etc., et qu'il suffit de réciter cette prière pour obtenir je ne sais combien de grâces. Tout cela, c'est la mentalité magique qui n'est pas du tout celle du Christ. Et le Christ nous dit, je vous envoie l'esprit de vérité, qui vous conduira à la vérité tout entière. Et donc, se mettre à l'école de la prière chrétienne, c'est se mettre à l'école d'un désir d'apprendre, et non pas de la certitude que j'ai tout compris, et que j'ai déjà toutes les solutions de la prière. Vous voyez ?
1: avec cette importance aussi, vous disiez, de la hiérarchie des prières.
2: Et oui, et oui.
1: Alors, dans la théologie classique, on parle du lit, hyper du lit, latrie. Est-ce que vous pouvez nous parler de ces différents niveaux de la prière, en quelque sorte?
2: Oui, moi, je pense qu'il faut surtout dire adoration, adorer. C'est le cœur même, le Père cher des adorateurs. C'est réservé uniquement à Dieu et à Dieu seul. Donc la Trinité, le Père, le Fils, le Saint-Esprit, c'est l'adoration. La louange, l'action de grâce, la supplication, tout y est bien sûr. Si on prie la Vierge Marie ou les saints, c'est beaucoup de prières, mais pas l'adoration. Certainement pas. Et on peut avoir plusieurs spiritualités, estimer qu'il faut passer souvent par tel saint ou surtout par la Vierge Marie, qui est effectivement un canal des grâces. Mais là, il y a des charismes et des insistances différentes suivant les spiritualités. Et il faut accepter cette diversité des charismes. Ça fait partie aussi de l'Esprit Saint, âme de l'Église, qui permet de suivre des chemins un peu différents. On voit que c'est pas tout à fait pareil chez Grignon de Montfort ou chez Sainte Thérèse de l'Enfant Jésus, qui avait du mal déjà à dire un chapelet.
1: Ah oui.
2: Mais elle aimait beaucoup la Sainte Vierge. Voilà, mais c'était pas la consécration absolue du style charisme Grignon de Montfort.
1: Merci beaucoup, Père Jean-Marc Beau. Tout cela pour insister sur l'importance de demander l'Esprit Saint, qui est l'inspirateur de toute prière authentique, qui est le cœur de toute prière authentique. Merci beaucoup, cher Père. Je rappelle votre livre, L'Esprit Saint, le don de Dieu, aux éditions de l'Emmanuel. Chers auditeurs, je vous remercie de votre attention. Je vous donne rendez-vous à la semaine prochaine. À très bientôt.

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2: Nous méditons l'Évangile de Jésus-Christ selon saint Matthieu, au chapitre 13, des versets 1 à 23. Le Maître qui parle à notre cœur. Ce jour-là, Jésus était sorti de la maison et il était assis au bord de la mer. Auprès de lui se rassemblèrent des foules si grandes qu'il monta dans une barque où il s'assit. Toute la foule se tenait sur le rivage. Il leur dit beaucoup de choses en parabole. Voici que le semeur sortit pour semer. Comme il semait, des grains sont tombés au bord du chemin, et les oiseaux sont venus tout manger. D'autres sont tombés sur le sol pierreux, où ils n'avaient pas beaucoup de terre. Ils ont levé aussitôt, parce que la terre était peu profonde. Le soleil s'étant levé, ils ont brûlé et, faute de racines, ils ont séché. D'autres sont tombés dans les ronces ont poussé et les ont étouffées. D'autres sont tombés dans la bonne terre et ils ont donné du fruit à raison de 100 ou 60 ou 30 pour un. Celui qui a des oreilles, qu'il entende. Les disciples s'approchèrent de Jésus et lui dirent: pourquoi leur parles-tu en parabole? Il leur répondit: à vous, il est donné de connaître les mystères du royaume des cieux, mais ce n'est pas donné à ceux-là. À celui qui a, on donnera, et il sera dans l'abondance. À celui qui n'a pas, on enlèvera même ce qu'il a. Si je leur parle en parabole, c'est parce qu'ils regardent sans regarder, et qu'ils écoutent sans écouter ni comprendre. Ainsi s'accomplit pour eux la prophétie d'Isaïe: vous aurez beau écouter, vous ne comprendrez pas. Vous aurez beau regarder, vous ne verrez pas. Le cœur de ce peuple s'est alourdi. Ils sont devenus durs d'oreille, ils se sont bouchés les yeux, de peur que leurs yeux ne voient, que leurs oreilles n'entendent, que leur cœur ne comprenne, qu'ils ne se convertissent, et moi, je les guérirai. Mais vous, heureux vos yeux puisqu'ils voient, et vos oreilles puisqu'elles entendent. Amen, je vous le dis, beaucoup de prophètes et de justes ont désiré voir ce que vous voyez et ne l'ont pas vu, entendre ce que vous entendez et ne l'ont pas entendu. Vous donc, écoutez ce que veut dire la parabole du semeur. Quand quelqu'un entend la parole du royaume sans la comprendre, le mauvais survient et s'empare de ce qui est semé dans son cœur. Celui-là, c'est le terrain ensemencé au bord du chemin. Celui qui a reçu la semence sur un sol pierreux, c'est celui qui entend la parole et la reçoit aussitôt avec joie. Mais il n'a pas de racine en lui, il est l'homme d'un moment. Quand vient la détresse ou la persécution à cause de la parole, il trébuche aussitôt. Celui qui a reçu la semence dans les ronces, c'est celui qui entend la parole. Mais le souci du monde et la séduction de la richesse étouffent la parole qui ne donne pas de fruit. Celui qui a reçu la semence dans la bonne terre, c'est celui qui entend la parole et la comprend. Il porte du fruit à raison de 100, ou 60, ou 30 pour un. Prière. Seigneur, ma foi a toujours besoin de grandir. C'est à ton contact, à ton école, qu'elle peut petit à petit devenir plus pure et plus grande. Aide-moi à grandir dans ma foi et dans ma connaissance de ton mystère, pour pouvoir t'aimer chaque jour un peu plus. Demande. Que ma vie de foi soit plus profonde. Réflexion. Point numéro 1. La parole du semeur est un passage d'évangile qui revient souvent dans la liturgie catholique. Contrairement aux autres paraboles, ces versets comportent quelque chose de très particulier, puisqu'ils contiennent à la fois la parole et son exégèse officielle. C'est un peu singulier de trouver cela dans les évangiles. Chaque image de la parabole pourrait mériter une méditation propre, mais c'est la démarche du Christ qui va particulièrement nous intéresser. Les apôtres ne s'y trompent pas et demandent clairement « Pourquoi leur parles-tu en parabole ?» Cette question est plus que justifiée. Nous avons en effet le plus grand expert en théologie qui, plutôt que de nous laisser les meilleurs traités sur Dieu et les réponses à tous les mystères de tous les temps, nous parle simplement d'un petit paysan qui va semer des graines dans son champ. Point numéro 2. Cette attitude du Christ doit nous laisser interrogateurs et la réponse du Seigneur n'est pas forcément convaincante. Si je leur parle en parabole, c'est parce qu'ils regardent sans regarder et qu'ils écoutent sans écouter ni comprendre. Le Seigneur se moquerait-il de nous et de notre faible capacité intellectuelle? Au verset 15, le Seigneur insiste. Le cœur de ce peuple s'est alourdi. Ils sont devenus durs d'oreilles, ils se sont bouchés les yeux, de peur que leurs yeux ne voient, que leurs oreilles n'entendent, que leur cœur ne comprenne, qu'ils ne se convertissent, et moi je les guérirai.

0: terme biblique. Nous sommes plutôt face à une découverte profonde d'une nouvelle réalité qui est plus une expérience de toute la personne, ses sens, son instinct et aussi son intellect. C'est cette connaissance avec le cœur qui n'est pas un raisonnement mathématique froid, mais une conviction profonde qui ne s'explique peut-être pas facilement, mais qui est profondément ancrée. Dialogue avec le Christ. Seigneur, viens changer mon cœur. Ma vie de foi se résume trop souvent à essayer de comprendre intellectuellement plutôt que d'essayer d'aimer tout simplement avec mon cœur. L'un n'exclut évidemment pas l'autre, mais aide-moi, Seigneur, à trouver le bon équilibre dans ma relation avec toi. Résolution. Offrir un petit sacrifice comme preuve d'amour au Seigneur aujourd'hui.
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Amis auditeurs de Radio Espérance, bonsoir. Rosemary, Bénédicte et Luc sont heureux de vous accueillir dans notre studio de Paray-le-Monial. Nous allons prier ensemble et en direct le troisième chapelet de ce jour. Pour continuer dans l'esprit de ce jour, nous allons écouter « Le semeur est sorti pour semer ».

0: Au nom du Père et du Fils et du Saint-Esprit.
1: Amen. Amen.
0: Je crois en Dieu, le Père Tout-Puissant, Créateur du ciel et de la terre, et en Jésus-Christ, son Fils unique, notre Seigneur, qui a été conçu du Saint-Esprit, est né de la Vierge Marie, a souffert sous Ponce Pilate, a été crucifié, est mort et a été enseveli, est descendu aux enfers. Le troisième jour est ressuscité des morts, est monté aux cieux, est assis à la droite de Dieu le Père Tout-Puissant, d'où il viendra juger les vivants et les morts.
2: Je crois en l'Esprit Saint,
1: à la Sainte Église catholique, à la communion des saints, à la rémission des péchés, à la résurrection de la chair, à la vie éternelle. Amen.
0: Notre Père qui es aux cieux, que ton nom soit sanctifié.
3: Au cours de ce chapelet, avec vous qui allez prier avec nous sur les ondes de Radio Espérance, entrons avec joie et allégresse dans la victoire de notre Dieu, en méditant avec Marie, l'Annonciatrice du Soleil levant, les mystères glorieux de la vie du Christ.
1: Pendant ce chapelet, nous prions pour que le Seigneur nous accorde de saintes vocations sacerdotales et religieuses.
3: Premier mystère glorieux, la résurrection du Seigneur. De l'Évangile selon saint Jean. 8 jours plus tard, les disciples se trouvaient de nouveau dans la maison, et Thomas était avec eux. Jésus vient alors que les portes étaient verrouillées, et il était là au milieu d'eux. Il dit « La paix soit avec vous ». Puis il dit à Thomas « Avance ton doigt ici et vois mes mains. Avance ta main et mets-la de mon côté. Cesse d'être incrédule, sois croyant. » Alors Thomas lui dit « Mon Seigneur et mon Dieu ». Jésus lui dit « Parce que tu m'as vu, tu crois. Heureux ceux qui croient sans avoir vu. »
0: Notre Père qui es aux cieux, que ton nom soit sanctifié, que ton règne vienne, que ta volonté soit faite sur la terre comme au ciel.
2: Donne-nous aujourd'hui notre pain de ce jour. Pardonne-nous nos offenses, comme nous pardonnons aussi à ceux qui nous ont offensés. Et ne nous laisse pas entrer en tentation, mais délivre-nous du mal. Amen.
0: Je vous salue Marie, pleine de grâce. Le Seigneur est avec vous. Vous êtes bénie entre toutes les femmes. Et Jésus, agneau vainqueur, le fruit de vos entrailles, est béni.
3: Sainte Marie, Mère de Dieu, priez pour nous, pauvres pécheurs, maintenant et à l'heure de notre mort. Amen.
0: Je vous salue Marie, pleine de grâce. Le Seigneur est avec vous. Vous êtes bénie entre toutes les femmes. Et Jésus, agneau vainqueur, le fruit de vos entrailles est béni.
2: Sainte Marie, Mère de Dieu, priez pour nous, pauvres pécheurs, maintenant et à l'heure de notre mort. Amen.
0: Je vous salue Marie, pleine de grâce. Le Seigneur est avec vous. Vous êtes bénie entre toutes les femmes. Et Jésus, agneau vainqueur, le fruit de vos entrailles est béni.
2: Sainte Marie, Mère de Dieu, priez pour nous, pauvres pécheurs, maintenant et à l'heure de notre mort. Amen.
0: Je vous salue Marie, pleine de grâce, le Seigneur est avec vous. Vous êtes bénie entre toutes les femmes. Et Jésus, agneau vainqueur, le fruit de vos entrailles est béni.
2: Sainte Marie, Mère de Dieu, priez pour nous, pauvres pécheurs, maintenant et à l'heure de notre mort. Amen.
0: Je vous salue Marie, pleine de grâce, le Seigneur est avec vous. Vous êtes bénie entre toutes les femmes, et Jésus, agneau vainqueur, le fruit de vos entrailles est béni.
2: Sainte Marie, Mère de Dieu, priez pour nous, pauvres pécheurs, maintenant et à l'heure de notre mort. Amen.
0: Je vous salue Marie, pleine de grâce. Le Seigneur est avec vous. Vous êtes bénie entre toutes les femmes. Et Jésus, agneau vainqueur, le fruit de vos entrailles, est béni.
2: Sainte Marie, Mère de Dieu, priez pour nous, pauvres pécheurs, maintenant et à l'heure de notre mort. Amen.
0: Je vous salue Marie, pleine de grâce. Le Seigneur est avec vous. Vous êtes bénie entre toutes les femmes. Et Jésus, agneau vainqueur, le fruit de vos entrailles, est béni.
2: Sainte Marie, Mère de Dieu, priez pour nous, pauvres pécheurs, maintenant et à l'heure de notre mort. Amen.
0: Je vous salue, Marie, pleine de grâce. Le Seigneur est avec vous. Vous êtes bénie entre toutes les femmes. Et Jésus, agneau vainqueur, le fruit de vos entrailles, est béni.
2: Sainte Marie, Mère de Dieu, priez pour nous, pauvres pécheurs, maintenant et à l'heure de notre mort. Amen.
0: Je vous salue, Marie, pleine de grâce. Le Seigneur est avec vous. Vous êtes bénie entre toutes les femmes. Et Jésus, agneau vainqueur, le fruit de vos entrailles, est béni.
2: Sainte Marie, Mère de Dieu, priez pour nous, pauvres pécheurs, maintenant et à l'heure de notre mort. Amen.
0: Je vous salue, Marie, pleine de grâce. Le Seigneur est avec vous. Vous êtes bénie entre toutes les femmes. Et Jésus, agneau vainqueur, le fruit de vos entrailles, est béni.
2: Sainte Marie, Mère de Dieu, priez pour nous, pauvres pécheurs, maintenant et à l'heure de notre mort. Amen.
0: Gloire au Père et au Fils et au Saint-Esprit,
2: comme il était au commencement, maintenant et toujours, et dans les siècles des siècles. Amen.
3: Merci Jésus d'avoir permis à Saint Thomas de proclamer sa foi après avoir vu en ton corps ressuscité les marques de ta passion. Deuxième mystère glorieux, l'ascension du Seigneur. Des actes des apôtres. Et comme ils fixaient encore le ciel où Jésus s'en allait, voici que devant eux se tenaient deux hommes en vêtements blancs qui leur dirent « Galiléens, pourquoi restez-vous là à regarder vers le ciel ? Ce Jésus qui a été enlevé au ciel d'auprès de vous viendra de la même manière dont vous l'avez vu s'en aller vers le ciel. »
0: Notre Père qui es aux cieux, que ton nom soit sanctifié, que ton règne vienne, que ta volonté soit faite sur la terre comme au ciel.
2: Donne-nous aujourd'hui notre pain de ce jour. Pardonne-nous nos offenses, comme nous pardonnons aussi à ceux qui nous ont offensés. Et ne nous laisse pas entrer en tentation, mais délivre-nous du mal. Amen.
0: Je vous salue, Marie, pleine de grâce. Le Seigneur est avec vous. Vous êtes bénie entre toutes les femmes. Et Jésus, remonté vers le Père, le fruit de vos entrailles, est béni.
2: Sainte Marie, Mère de Dieu, priez pour nous, pauvres pécheurs, maintenant et à l'heure de notre mort. Amen.
0: Je vous salue, Marie, pleine de grâce. Le Seigneur est avec vous. Vous êtes bénie entre toutes les femmes. Et Jésus, remonté vers le Père, le fruit de vos entrailles, est béni.
2: Sainte Marie, Mère de Dieu, priez pour nous, pauvres pécheurs, maintenant et à l'heure de notre mort. Amen.
0: Je vous salue, Marie, pleine de grâce. Le Seigneur est avec vous. Vous êtes bénie entre toutes les femmes. Et Jésus, remonté vers le Père, le fruit de vos entrailles, est béni.
2: Sainte Marie, Mère de Dieu, priez pour nous, pauvres pécheurs, maintenant et à l'heure de notre mort. Amen.
0: Je vous salue, Marie, pleine de grâce. Le Seigneur est avec vous. Vous êtes bénie entre toutes les femmes. Et Jésus, remonté vers le Père, le fruit de vos entrailles, est béni.
2: Sainte Marie, Mère de Dieu, priez pour nous, pauvres pécheurs, maintenant et à l'heure de notre mort. Amen.
0: Je vous salue, Marie, pleine de grâce. Le Seigneur est avec vous. Vous êtes bénie entre toutes les femmes. Et Jésus, remonté vers le Père, le fruit de vos entrailles, est béni.
2: Sainte Marie, Mère de Dieu, priez pour nous, pauvres pécheurs, maintenant et à l'heure de notre mort. Amen.
0: Je vous salue, Marie, pleine de grâce. Le Seigneur est avec vous. Vous êtes bénie entre toutes les femmes. Et Jésus, remonté vers le Père, le fruit de vos entrailles, est béni.
2: Sainte Marie, Mère de Dieu, priez pour nous, pauvres pécheurs, maintenant et à l'heure de notre mort. Amen.
0: Je vous salue, Marie, pleine de grâce. Le Seigneur est avec vous. Vous êtes bénie entre toutes les femmes. Et Jésus, remonté vers le Père, le fruit de vos entrailles est béni.
2: Sainte Marie, Mère de Dieu, priez pour nous, pauvres pécheurs, maintenant et à l'heure de notre mort. Amen.
0: Je vous salue, Marie, pleine de grâce. Le Seigneur est avec vous. Vous êtes bénie entre toutes les femmes, et Jésus, remonté vers le Père, le fruit de vos entrailles, est béni.
2: Sainte Marie, Mère de Dieu, priez pour nous, pauvres pécheurs, maintenant et à l'heure de notre mort. Amen.
0: Je vous salue, Marie, pleine de grâce. Le Seigneur est avec vous. Vous êtes bénie entre toutes les femmes, et Jésus, remonté vers le Père, le fruit de vos entrailles, est béni.
2: Sainte Marie, Mère de Dieu, priez pour nous, pauvres pécheurs, maintenant et à l'heure de notre mort. Amen.
0: Je vous salue, Marie, pleine de grâce. Le Seigneur est avec vous. Vous êtes bénie entre toutes les femmes, et Jésus, remonté vers le Père, le fruit de vos entrailles, est béni.
2: Sainte Marie, Mère de Dieu, priez pour nous, pauvres pécheurs, maintenant et à l'heure de notre mort. Amen.
0: Gloire au Père et au Fils et au Saint-Esprit,
2: comme il était au commencement, maintenant et toujours, et dans les siècles des siècles. Amen.
3: Grâce te soit rendue, Seigneur Jésus, toi qui nous invites à anticiper ton royaume sur cette terre.
1: Sur les ondes de Radio Espérance, nous continuons à prier pour que le Seigneur nous accorde de saintes vocations sacerdotales et religieuses.
3: Troisième mystère glorieux, la Pentecôte. De la première lettre de saint Paul aux Corinthiens. Ne le savez-vous pas? Votre corps est un sanctuaire de l'Esprit-Saint, lui qui est en vous et que vous avez reçu de Dieu. Vous ne vous appartenez plus à vous-même, car vous avez été acheté à grand prix. Rendez donc gloire à Dieu dans votre corps.
0: Notre Père qui es aux cieux, que ton nom soit sanctifié, que ton règne vienne, que ta volonté soit faite sur la terre comme au ciel.
2: Donne-nous aujourd'hui notre pain de ce jour. Pardonne-nous nos offenses, comme nous pardonnons aussi à ceux qui nous ont offensés. Et ne nous laisse pas entrer en tentation, mais délivre-nous du mal. Amen.
0: Je vous salue, Marie, pleine de grâce. Le Seigneur est avec vous. Vous êtes bénie entre toutes les femmes. Et Jésus, qui donne la lumière de l'Esprit, le fruit de vos entrailles, est béni.
2: Sainte Marie, Mère de Dieu, priez pour nous, pauvres pécheurs, maintenant et à l'heure de notre mort. Amen.
0: Je vous salue, Marie, pleine de grâce. Le Seigneur est avec vous. Vous êtes bénie entre toutes les femmes. Et Jésus, qui donne la lumière de l'Esprit, le fruit de vos entrailles, est béni.
2: Sainte Marie, Mère de Dieu, priez pour nous, pauvres pécheurs, maintenant et à l'heure de notre mort. Amen.
0: Je vous salue, Marie, pleine de grâce. Le Seigneur est avec vous. Vous êtes bénie entre toutes les femmes. Et Jésus, qui donne la lumière de l'Esprit, le fruit de vos entrailles, est béni.
2: Sainte Marie, Mère de Dieu, priez pour nous, pauvres pécheurs, maintenant et à l'heure de notre mort. Amen.
0: Je vous salue, Marie, pleine de grâce. Le Seigneur est avec vous. Vous êtes bénie entre toutes les femmes, et Jésus, qui donne la lumière de l'Esprit, le fruit de vos entrailles, est béni.
2: Sainte Marie, Mère de Dieu, priez pour nous, pauvres pécheurs, maintenant et à l'heure de notre mort. Amen.
0: Je vous salue, Marie, pleine de grâce. Le Seigneur est avec vous. Vous êtes bénie entre toutes les femmes. Et Jésus, qui donne la lumière de l'Esprit, le fruit de vos entrailles, est béni.
2: Sainte Marie, Mère de Dieu, priez pour nous, pauvres pécheurs, maintenant et à l'heure de notre mort. Amen.
0: Je vous salue, Marie, pleine de grâce. Le Seigneur est avec vous. Vous êtes bénie entre toutes les femmes. Et Jésus, qui donne la lumière de l'Esprit, le fruit de vos entrailles, est béni.
2: Sainte Marie, Mère de Dieu, priez pour nous, pauvres pécheurs, maintenant et à l'heure de notre mort. Amen.
0: Je vous salue, Marie, pleine de grâce. Le Seigneur est avec vous. Vous êtes bénie entre toutes les femmes, et Jésus, qui donne la lumière de l'Esprit, le fruit de vos entrailles, est béni.
2: Sainte Marie, Mère de Dieu, priez pour nous, pauvres pécheurs, maintenant et à l'heure de notre mort. Amen.
0: Je vous salue, Marie, pleine de grâce, le Seigneur est avec vous. Vous êtes bénie entre toutes les femmes, et Jésus, qui donne la lumière de l'Esprit, le fruit de vos entrailles, est béni.
2: Sainte Marie, Mère de Dieu, priez pour nous, pauvres pécheurs, maintenant et à l'heure de notre mort. Amen.
0: Je vous salue, Marie, pleine de grâce, le Seigneur est avec vous. Vous êtes bénie entre toutes les femmes, et Jésus, qui donne la lumière de l'Esprit, le fruit de vos entrailles, est béni.
2: Sainte Marie, Mère de Dieu, priez pour nous, pauvres pécheurs, maintenant et à l'heure de notre mort. Amen.
0: Je vous salue, Marie, pleine de grâce. Le Seigneur est avec vous. Vous êtes bénie entre toutes les femmes, et Jésus, qui donne la lumière de l'Esprit, le fruit de vos entrailles, est béni.
2: Sainte Marie, Mère de Dieu, priez pour nous, pauvres pécheurs, maintenant et à l'heure de notre mort. Amen.
0: Gloire au Père, et au Fils, et au Saint-Esprit,
2: comme il était au commencement, maintenant et toujours, et dans les siècles des siècles. Amen.
3: Donne-nous, Seigneur Jésus, de rendre gloire à Dieu le Père, dans l'Esprit Saint, par notre vie. Quatrième mystère glorieux, l'Assomption de la Vierge Marie. Du livre d'Isaïe. Je tressaille de joie dans le Seigneur. Mon âme exulte en mon Dieu, car il m'a vêtue des vêtements du salut. Il m'a couverte du manteau de justice, comme le jeune marié orné du diadème, la jeune mariée que parent ses joyaux. Comme la terre fait éclore son germe, et le jardin germer ses semences, le Seigneur Dieu fera germer la justice et la louange devant toutes les nations.
0: Notre Père qui es aux cieux, que ton nom soit sanctifié, que ton règne vienne, que ta volonté soit faite sur la terre comme au ciel.
2: Donne-nous aujourd'hui notre pain de ce jour. Pardonne-nous nos offenses, comme nous pardonnons aussi à ceux qui nous ont offensés. Et ne nous laisse pas entrer en tentation, mais délivre-nous du mal. Amen.
0: Je vous salue, Marie, pleine de grâce. Le Seigneur est avec vous. Vous êtes bénie entre toutes les femmes. Et Jésus, Fils de l'Immaculée, le fruit de vos entrailles, est béni.
2: Sainte Marie, Mère de Dieu, priez pour nous, pauvres pécheurs, maintenant et à l'heure de notre mort. Amen.
0: Je vous salue, Marie, pleine de grâce. Le Seigneur est avec vous. Vous êtes bénie entre toutes les femmes. Et Jésus, Fils de l'Immaculée, le fruit de vos entrailles, est béni.
2: Sainte Marie, Mère de Dieu, priez pour nous, pauvres pécheurs, maintenant et à l'heure de notre mort. Amen.
0: Je vous salue, Marie, pleine de grâce. Le Seigneur est avec vous. Vous êtes bénie entre toutes les femmes. Et Jésus, Fils de l'Immaculée, le fruit de vos entrailles, est béni.
2: Sainte Marie, Mère de Dieu, priez pour nous, pauvres pécheurs, maintenant et à l'heure de notre mort. Amen.
0: Je vous salue, Marie, pleine de grâce. Le Seigneur est avec vous. Vous êtes bénie entre toutes les femmes. Et Jésus, Fils de l'Immaculée, le fruit de vos entrailles, est béni.
2: Sainte Marie, Mère de Dieu,
3: priez pour nous, pauvres pécheurs, maintenant et à l'heure de notre mort. Amen.
0: Je vous salue, Marie, pleine de grâce. Le Seigneur est avec vous. Vous êtes bénie entre toutes les femmes, et Jésus, Fils de l'Immaculée, le fruit de vos entrailles, est béni.
2: Sainte Marie, Mère de Dieu, priez pour nous, pauvres pécheurs,
3: maintenant et à l'heure de notre mort. Amen.
0: Je vous salue, Marie, pleine de grâce. Le Seigneur est avec vous. Vous êtes bénie entre toutes les femmes, et Jésus, Fils de l'Immaculée, le fruit de vos entrailles, est béni.
2: Sainte Marie, Mère de Dieu,
1: priez pour nous, pauvres pécheurs, maintenant et à l'heure de notre mort. Amen.
0: Je vous salue, Marie, pleine de grâce. Le Seigneur est avec vous. Vous êtes bénie entre toutes les femmes, et Jésus, Fils de l'Immaculée, le fruit de vos entrailles, est béni.
2: Sainte Marie, Mère de Dieu, priez pour nous, pauvres pécheurs, maintenant et à l'heure de notre mort. Amen.
0: Je vous salue, Marie, pleine de grâce. Le Seigneur est avec vous. Vous êtes bénie entre toutes les femmes, et Jésus, Fils de l'Immaculée, le fruit de vos entrailles, est béni.
2: Sainte Marie, Mère de Dieu, priez pour nous, pauvres pécheurs, maintenant et à l'heure de notre mort. Amen.
0: Je vous salue, Marie, pleine de grâce. Le Seigneur est avec vous. Vous êtes bénie entre toutes les femmes, et Jésus, Fils de l'Immaculée, le fruit de vos entrailles, est béni.
2: Sainte Marie, Mère de Dieu, priez pour nous, pauvres pécheurs, maintenant et à l'heure de notre mort. Amen.
0: Je vous salue, Marie, pleine de grâce. Le Seigneur est avec vous. Vous êtes bénie entre toutes les femmes, et Jésus, Fils de l'Immaculée, le fruit de vos entrailles, est béni.
2: Sainte Marie, Mère de Dieu, priez pour nous, pauvres pécheurs, maintenant et à l'heure de notre mort. Amen.
0: Gloire au Père, et au Fils, et au Saint-Esprit,
2: comme il était au commencement, maintenant et toujours, et dans les siècles des siècles. Amen.
3: Seigneur Jésus, fais-nous entrer dans la joie et l'exultation de la Vierge Marie. Cinquième mystère glorieux, le couronnement de Marie au ciel. Du cantique des cantiques, qui donc est celle qui surgit, semblable à l'aurore, belle autant que la lune, brillante comme le soleil, terrible comme des bataillons.
0: Notre Père qui es aux cieux, que ton nom soit sanctifié, que ton règne vienne, que ta volonté soit faite sur la terre comme au ciel.
2: Donne-nous aujourd'hui notre pain de ce jour. Pardonne-nous nos offenses, comme nous pardonnons aussi à ceux qui nous ont offensés. Et ne nous laisse pas entrer en tentation, mais délivre-nous du mal. Amen.
0: Je vous salue, Marie, pleine de grâce. Le Seigneur est avec vous. Vous êtes bénie entre toutes les femmes. Et Jésus, principe et fin, le fruit de vos entrailles, est béni.
2: Sainte Marie, Mère de Dieu, priez pour nous, pauvres pécheurs, maintenant et à l'heure de notre mort. Amen.
0: Je vous salue, Marie, pleine de grâce. Le Seigneur est avec vous. Vous êtes bénie entre toutes les femmes. Et Jésus, principe et fin, le fruit de vos entrailles, est béni.
2: Sainte Marie, Mère de Dieu, priez pour nous, pauvres pécheurs, maintenant et à l'heure de notre mort. Amen.
0: Je vous salue, Marie, pleine de grâce. Le Seigneur est avec vous. Vous êtes bénie entre toutes les femmes. Et Jésus, principe et fin, le fruit de vos entrailles, est béni.
2: Sainte Marie, Mère de Dieu, priez pour nous, pauvres pécheurs, maintenant et à l'heure de notre mort. Amen.
0: Je vous salue, Marie, pleine de grâce. Le Seigneur est avec vous. Vous êtes bénie entre toutes les femmes, et Jésus, principe et fin, le fruit de vos entrailles, est béni.
2: Sainte Marie, Mère de Dieu, priez pour nous, pauvres pécheurs, maintenant et à l'heure de notre mort. Amen.
0: Je vous salue, Marie, pleine de grâce. Le Seigneur est avec vous. Vous êtes bénie entre toutes les femmes, et Jésus, principe et fin, le fruit de vos entrailles, est béni.
2: Sainte Marie, Mère de Dieu, priez pour nous, pauvres pécheurs, maintenant et à l'heure de notre mort. Amen.
0: Je vous salue, Marie, pleine de grâce. Le Seigneur est avec vous. Vous êtes bénie entre toutes les femmes, et Jésus, principe et fin, le fruit de vos entrailles, est béni.
2: Sainte Marie, Mère de Dieu, priez pour nous, pauvres pécheurs, maintenant et à l'heure de notre mort. Amen.
0: Je vous salue, Marie, pleine de grâce. Le Seigneur est avec vous. Vous êtes bénie entre toutes les femmes, et Jésus, principe et fin, le fruit de vos entrailles, est béni.
4: Sainte Marie, Mère de Dieu, priez pour nous, pauvres pécheurs, maintenant et à l'heure de notre mort. Amen.
0: Je vous salue, Marie, pleine de grâce. Le Seigneur est avec vous. Vous êtes bénie entre toutes les femmes, et Jésus, principe et fin, le fruit de vos entrailles, est béni.
4: Sainte Marie, Mère de Dieu, priez pour nous, pauvres pécheurs, maintenant et à l'heure de notre mort. Amen.
0: Je vous salue, Marie, pleine de grâce. Le Seigneur est avec vous. Vous êtes bénie entre toutes les femmes, et Jésus, principe et fin, le fruit de vos entrailles, est béni.
4: Sainte Marie, Mère de Dieu, priez pour nous, pauvres pécheurs, maintenant et à l'heure de notre mort. Amen.
0: Je vous salue, Marie, pleine de grâce. Le Seigneur est avec vous. Vous êtes bénie entre toutes les femmes, et Jésus, principe et fin, le fruit de vos entrailles, est béni.
4: Sainte Marie, Mère de Dieu, priez pour nous, pauvres pécheurs, maintenant et à l'heure de notre mort. Amen.
0: Gloire au Père et au Fils et au Saint-Esprit,
4: comme il était au commencement, maintenant et toujours, et dans les siècles des siècles. Amen.
3: Nous te rendons grâce, Seigneur Jésus, pour la Vierge victorieuse de toutes les batailles de Dieu.
1: À l'approche du 14 juillet, fête nationale de la France, nous prions pendant 9 jours pour notre pays. Ô Père, ô mon Dieu, délivrez, sauvez maintenant votre France. Préparez le cœur de ces enfants à la mission qu'ils vont avoir à accomplir pour toutes les nations, pour l'Église tout entière. Ô Père, ô mon Dieu, que les cœurs de vos élus tressaillent maintenant de votre appel, reconnaissant votre voix, votre commandement, votre invitation à agir. Conduisez-les, ô mon Dieu, chacun à sa place et chacun à sa mission. Imposez-leur vous-même tout ce que vous voudrez de chacun et de tous. Que rien ne soit l'effet de leur choix, mais de votre unique désir et de votre unique volonté d'amour. Ô Vierge Immaculée, ne laissez pas s'égarer ni se tromper. Gloire au Père et au Fils et au Saint-Esprit, comme il était au commencement, maintenant et toujours, et dans les siècles des siècles.
0: Amen. Amen.
1: Cœur Immaculé de Marie,
3: priez pour nous.
1: Notre-Dame de France,
3: priez pour nous.
1: Saints et saintes de Dieu,
3: priez pour nous.
1: Saint Louis et Zélie Martin,
3: priez pour nous. Notre-Dame du Rosaire, en fin de cette journée, nous renouvelons la consécration que nous vous avons faite de Radio Espérance. Que tout ce que nous avons entrepris tout au long de ce jour porte du fruit, pour qu'arrive le règne du cœur de Jésus et le triomphe de votre cœur immaculé. Notre-Dame du Très-Saint-Rosaire,
1: priez pour nous.
3: Saint-Joseph,
1: protégez-nous.
3: Saint-Maximilien Marie Kolbe,
1: assistez-nous.
3: Sainte Scolastique,
1: intercédez pour nous.
3: Saint Claude la Colombière,
1: priez pour nous.
3: Saint Jean-Baptiste,
1: aidez-nous.
3: Saint Michel Archange,
1: défendez-nous.
3: Cœur sacré de Jésus,
1: nous avons confiance en vous.
3: Au nom du Père et du Fils et du Saint-Esprit. Amen.

0: à Lourdes pour la procession mariale avec la communauté des Béatitudes. Bonsoir à tous.
1: Auditeurs de Radio Espérance, il est bientôt 21h. Nous partons tout de suite pour Lourdes assister en direct à la procession mariale à l'occasion du pèlerinage des Béatitudes.

Oui, bienvenue, amis auditeurs de Radio Espérance. Vous êtes en direct de Lourdes, procession mariale au flambeau qui sera présidée par Monseigneur Norbert Turini, évêque de Montpellier. Nous chantons ensemble le Credo.

0: dans une foi commune, prions pour notre Saint-Père, le pape Léon, dont, dans l'action de grâce pour son prochain voyage apostolique en France, tout spécialement ici à Lourdes, ses intentions et les intentions de toute l'Église.
1: En effet, répondant à l'invitation du chef d'État et des autorités ecclésiastiques du pays, ainsi qu'à celle du directeur général de l'UNESCO, le Saint-Père Léon XIV effectuera un voyage apostolique en France du 25 au 28 septembre 2026. Suivant le cardinal Jean-Marie Aveline, président de la Conférence des évêques de France, Léon XIV n'a pas été difficile à convaincre, tant est grande son estime pour notre pays, pour son rôle dans le monde, pour sa riche histoire spirituelle. Nous prions pour que sa visite réveille la foi chrétienne dans notre pays et au-delà, dans toute l'Europe.
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0: premier mystère glorieux, la résurrection du Seigneur. L'ange dit aux femmes saintes, « Je sais que vous cherchez Jésus le crucifié. Il n'est pas ici, car il est ressuscité. » Seigneur Jésus, donne la lumière de la foi à ceux qui ne croient pas.
1: L'abbé Désira, du 1er mars 1858. Le sourire de Bernadette dépasse toute expression. L'artiste le plus habile n'en produirait jamais le charme et la grâce. Respect, silence, recueillement régnait partout. Oh, qu'il faisait bon d'être là, je me croyais au vestibule du paradis. Donc on demande pour ce premier mystère de prier pour tous ceux qui n'ont pas la foi que une lumière leur soit donnée.

0: Pater noster, quies in celis, sanctificetur nomen tuum, adveniat regnum tuum, fiat voluntas tua, sicut in cielo et in terra.
1: Je vous salue, Marie pleine de grâce. Le Seigneur est avec vous. Vous êtes bénie entre toutes les femmes, et Jésus, le fruit de vos entrailles, est béni. Je vous salue, Marie pleine de grâce. Le Seigneur est avec vous. Vous êtes bénie entre toutes les femmes, et Jésus, le fruit de vos entrailles, est béni. Je vous salue, Marie pleine de grâce. Le Seigneur est avec vous. Vous êtes bénie entre toutes les femmes, et Jésus, le fruit de vos entrailles, est béni.
2: அருள்நிறை இந்த மரியே வாழ்க ஆண்டவர் உம்முடனே பெண்களுள் ஆசி பெற்றவர் நீரே உம்முடைய திருவேச்சியின் கனியாகிய இயேசுவும் ஆசி பெற்றவரே அருள் நிறைந்த மரியே வாழ்க ஆண்டவர் உம்முடனே பெண்களுள் ஆசி பெற்றவர் நீரே உம்முடைய திருவேச்சியின் கனியாகிய இயேசுவும் ஆசி பெற்றவரே
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5: Gegrüßet seist du, Maria, voll der Gnade, der Herr ist mit dir. Du bist gebenedeit unter den Frauen, und gebenedeit ist die Frucht deines Leibes, Jesus. Gegrüßet seist du, Maria, voll der Gnade, der Herr ist mit dir. Du bist gebenedeit unter den Frauen, und gebenedeit ist die Frucht deines Leibes, Jesus. Gegrüßet seist du, Maria, voll der Gnade, der Herr ist mit dir. Du bist gebenedeit unter den Frauen, und gebenedeit ist die Frucht deines Leibes, Jesus.
4: Maria, Mater Gottes, Amen.

0: Deuxième mystère glorieux, l'ascension du Seigneur. Tandis que les apôtres regardaient Jésus, celui-ci fut emporté au ciel. Et levant les mains, il les bénit. Vierge Marie, vous avez promis à Bernadette le bonheur dans l'autre monde. Tournez nos regards vers les réalités d'en haut.
1: Deuxième mystère glorieux, l'ascension du Seigneur. Bernadette rappelle à sœur Julie Garros cette vérité. Si tu travailles pour la créature, tu n'auras pas de récompense et tu te fatigueras beaucoup plus. Plus on se traîne sur la terre en s'y attachant, plus on y perd. Il faut travailler pour le ciel. J'ai repéré parmi les groupes Montpellier, bien visible avec son foulard rouge, les Béatitudes, Dan and Connor, qui viennent d'Irlande, et le groupe Association Hosanna, qui s'occupe d'handicapés physiques et mentaux.
2: Realtà del cielo.

0: Pater noster, qui es in celis, sanctificetur nomen tuum, adveniat regnum tuum, fiat voluntas tua, sicut in cielo et in terra.
1: Je vous salue Marie, pleine de grâce, le Seigneur est avec vous. Vous êtes bénie entre toutes les femmes et Jésus, le fruit de vos entrailles, est béni. Je vous salue Marie, pleine de grâce, le Seigneur est avec vous. Vous êtes bénie entre toutes les femmes et Jésus, le fruit de vos entrailles, est béni. Je vous salue Marie, pleine de grâce, le Seigneur est avec vous. Vous êtes bénie entre toutes les femmes et Jésus, le fruit de vos entrailles, est béni.
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0: troisième mystère glorieux, la Pentecôte. Tous furent remplis de l'Esprit Saint, ils se mirent à parler en d'autres langues, et chacun s'exprimait selon le don de l'Esprit. Seigneur Jésus, tu es venu apporter un feu sur la terre. Aide-nous à parler de toi pour que tout le monde te connaisse.
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2: troisième mystère glorieux, la Pentecôte. Témoignage de Jean-Baptiste et Estrade étaient receveurs des impôts indirects et fut un des témoins, un des premiers témoins des apparitions. Bernadette montre ordinairement une intelligence bornée, mais il n'en est pas de même quand on lui parle de la grotte. Alors, elle n'est plus elle-même. Elle répond avec un charme et un à-propos qui ravissent ses interlocuteurs. L'Esprit Saint donc inspirait Bernadette. L'Esprit Saint est venu apporter un feu, nous l'avons entendu. Prions pour qu'il se répande sur toute la terre.

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1: Je vous salue, Marie, pleine de grâce. Le Seigneur est avec vous. Vous êtes bénie entre toutes les femmes, et Jésus, le fruit de vos entrailles, est béni. Je vous salue, Marie, pleine de grâce. Le Seigneur est avec vous. Vous êtes bénie entre toutes les femmes, et Jésus, le fruit de vos entrailles, est béni. Je vous salue, Marie, pleine de grâce. Le Seigneur est avec vous. Vous êtes bénie entre toutes les femmes, et Jésus, le fruit de vos entrailles, est béni.
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0: Quatrième mystère glorieux, l'Assomption de la Vierge Marie. Du livre d'Esther. Éclatante de beauté, elle invoque le Seigneur qui protège et qui sauve. Vierge Marie, intercédez pour ceux qui sont morts, qu'ils entrent dans la lumière auprès de Dieu.
1: Quatrième mystère glorieux, l'Assomption de la Vierge Marie. Un missionnaire du diocèse de Tarbes dit à Bernadette dans l'été 1858, « Puisque cette Vierge t'a promis le ciel, tu n'as pas à t'occuper du soin de ton âme. » La jeune fille répond, « Oh, monsieur l'abbé, j'irai au ciel si je fais comme il faut. » La statue de la Vierge est arrivée maintenant devant la basilique, donc devant les marches de la basilique. Elle a été précédée de peu par la communauté des béatitudes. On demande de prier cette dizaine pour tous les défunts.

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1: Je vous salue Marie, pleine de grâce. Le Seigneur est avec vous. Vous êtes bénie entre toutes les femmes. Et Jésus, le fruit de vos entrailles, est béni. Je vous salue Marie, pleine de grâce. Le Seigneur est avec vous. Vous êtes bénie entre toutes les femmes. Et Jésus, le fruit de vos entrailles, est béni. Je vous salue Marie, pleine de grâce. Le Seigneur est avec vous. Vous êtes bénie entre toutes les femmes. Et Jésus, le fruit de vos entrailles, est béni.
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0: cinquième mystère glorieux, le couronnement de la Vierge Marie, du psaume 102. Dieu te couronne d'amour et de tendresse. Sainte Vierge Marie, attirez-nous vers le ciel, unissez-nous, faites de nous des pèlerins d'espérance.
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2: Cinquième mystère glorieux, le couronnement de Marie au ciel. Le 3 juillet 1866, Bernadette en pleurs fait ses adieux à la grotte. Les religieuses qui l'accompagnent lui disent « Pourquoi vous chagrinez ainsi? Ne savez-vous pas que la Vierge est partout et partout sera votre mère ?» Et Bernadette de répondre « À Lourdes, mes sœurs, la grotte était mon ciel. » Nous prions pour que nous soyons tous à Lourdes ou ici, derrière votre poste, que nous soyons tous des pèlerins d'espérance.
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4: Je vous salue, Marie, pleine de grâce. Le Seigneur est avec vous. Vous êtes bénie entre toutes les femmes, et Jésus, le fruit de vos entrailles, est béni. Je vous salue, Marie, pleine de grâce. Le Seigneur est avec vous. Vous êtes bénie entre toutes les femmes, et Jésus, le fruit de vos entrailles, est béni. Je vous salue, Marie, pleine de grâce. Le Seigneur est avec vous. Vous êtes bénie entre toutes les femmes, et Jésus, le fruit de vos entrailles, est béni.
5: Amen.

0: Les intentions de prière recueillies aujourd'hui sont maintenant déposées au pied de Notre-Dame qui intercède en faveur de tous ses enfants. Recueillons-nous en silence.
1: Vos intentions de prière, auditeurs de Radio Espérance, seront confiées au chapelain de Lourdes à la fin de notre pèlerinage mardi. On demandait à Bernadette quand la Vierge apparaissait à la grotte, est-ce qu'elle te regardait que toi seul? Et Bernadette de répondre, oh, elle regardait tout le monde, et même avec beaucoup d'affection. Parfois, elle semblait considérer les personnes une à une, et pour certaines, son regard s'arrêtait sur elle comme quand on retrouve un ami. Laissons-nous regarder par Marie, sûr que Marie nous regarde un par un, qu'elle nous regarde comme quand on retrouve un ami. Vraiment, avec ce pèlerinage, on fait l'expérience de la communauté des prières, le fait que l'on peut porter les uns les autres dans la prière. Il y a ce beau geste que parfois on a pu faire de poser les mains sur l'épaule de quelqu'un à genoux et qui prie en disant « Oui, je suis avec toi et je prie avec toi le Seigneur pour qu'il puisse répondre à ta demande. » Portons-nous bien tous dans la prière, les uns les autres, auditeurs de Radio Espérance, dans cette certitude que nous formons une communauté de prières.

0: Et cette prière avec Lourdes prend une dimension internationale. C'est la prière publique, immense, ardente, permanente, où tous les pays sont représentés.
1: Montre au peuple la voie de la fraternité, règne de la paix, prie pour nous.
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Tu as voulu, Seigneur, qu'à l'annonce de l'ange, ton Verbe prit chair dans le sein de la Vierge Marie. Réponds à nos supplications, puisque nous la croyons vraiment Mère de Dieu, fais que nous trouvions

La bénédiction a été donnée par Monseigneur Norbert Turini, évêque de Montpellier. Et maintenant, donc, c'est le chant du Salve Regina.

Pendant ce temps, la statue est portée, plutôt guidée, dans l'intérieur de la basilique Notre-Dame du Rosaire. On peut la voir quand on rentre dans la basilique du Rosaire, c'est la chapelle à gauche en entrant.

0: Notre Dame de Lourdes. Notre Dame de Lourdes. Notre Dame de Lourdes. Sainte Bernadette.
1: Ainsi se termine cette procession mariale au flambeau. Jean-Philippe et moi-même, Jean-Pierre, étions en votre compagnie et nous vous souhaitons une bonne nuit et nous vous donnons rendez-vous demain à 9h à l'église Sainte-Bernadette.

Auditeurs de Radio Espérance, nous sommes de retour dans nos studios à Saint-Étienne. Nous venons d'assister en direct à la procession mariale à l'occasion du pèlerinage des Béatitudes à Lourdes. Je vous donne rendez-vous demain à 9h pour la suite de la session.

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1: Après la belle retransmission depuis le sanctuaire de Notre-Dame de Lourdes et par la session des béatitudes avec le rosaire ce soir et la procession au flambeau, nous pouvons achever notre journée avant d'entrer dans le repos de la nuit en nous présentant au Seigneur et en lui confiant cette nuit. Les cloches que nous allons entendre nous invitent à nous rassembler pour cette dernière prière du jour, les complies.

Dieu, viens à mon aide, Seigneur, à notre secours. Gloire au Père et au Fils et au Saint-Esprit, au Dieu qui est, qui était et qui vient pour les siècles des siècles. Amen. Alléluia. En examinant notre conscience, reconnaissons notre misère et demandons pardon à Dieu pour les péchés de cette journée. Récitons avec ferveur notre acte de contrition. Mon Dieu, j'ai un très grand regret de vous avoir offensé parce que vous êtes infiniment bon et que le péché vous déplaît. Je prends la ferme résolution avec le secours de votre sainte grâce de ne plus vous offenser et de faire pénitence.

Avec le psaume 90, prions Dieu, protecteur des justes. C'est la paix que je vous laisse, c'est ma paix que je vous donne. Le Seigneur te couvre de ses ailes, rien à craindre des terreurs de la nuit. Quand je me tiens sous l'abri du Très-Haut et repose à l'ombre du Puissant, je dis au Seigneur, mon refuge, mon rempart, mon Dieu dont je suis sûr. C'est lui qui te sauve des filets du chasseur et de la peste maléfique. Il te couvre et te protège. Tu trouves sous son aile un refuge, sa fidélité est une armure, un bouclier. Tu ne craindras ni les terreurs de la nuit, ni la flèche qui vole au grand jour, ni la peste qui rôde dans le noir, ni le fléau qui frappe à midi. Qu'il en tombe 1000 à tes côtés, qu'il en tombe 10 000 à ta droite, toi tu restes hors d'atteinte. Il suffit que tu ouvres les yeux, tu verras le salaire du méchant. Oui, le Seigneur est ton refuge, tu as fait du Très-Haut ta forteresse. Le malheur ne pourra te toucher, ni le danger approcher de ta demeure. Il donne mission à ses anges de te garder sur tous tes chemins. Ils te porteront sur leurs mains pour que ton pied ne heurte les pierres. Tu marcheras sur la vipère et le scorpion, tu écraseras le lion et le dragon. Puisqu'il s'attache à moi, je le délivre, je le défends car il connaît mon nom. Il m'appelle et moi je lui réponds, je suis avec lui dans son épreuve. Je veux le libérer, le glorifier, de longs jours je veux le rassasier et je ferai qu'il voie mon salut. Gloire au Père et au Fils et au Saint-Esprit, pour les siècles des siècles. Amen. Le Seigneur te couvre de ses ailes, rien à craindre des terreurs de la nuit. Parole de Dieu de l'Apocalypse. Les serviteurs de Dieu verront sa face et son nom sera sur leur front. La nuit aura disparu. Ils n'auront plus besoin de la lumière d'une lampe ni de la lumière du soleil parce que le Seigneur Dieu les illuminera. Ils régneront pour les siècles des siècles. En tes mains, Seigneur, je remets mon esprit. Sur ton serviteur que s'illumine ta face, en tes mains, Seigneur, je remets mon esprit. Gloire au Père et au Fils et au Saint-Esprit. En tes mains, Seigneur, je remets mon esprit.

Prions encore. Notre Seigneur et notre Dieu, tu nous as fait entendre ton amour au matin de la résurrection. Quand viendra pour nous le moment de mourir, que ton souffle de vie nous conduise en ta présence par Jésus-Christ, notre Seigneur. Amen. Que le Seigneur nous bénisse et nous garde, le Père, le Fils et le Saint-Esprit. Amen. Nous terminons cette prière du soir avec un chant d'espérance en la douce bonté de la Vierge Marie. Notre Mère et notre Reine, nous lui chantons le Salve Regina.

22h16 sur les ondes d'espérance, ainsi se termine notre prière d'accompli au martyrologe pour la journée de demain, 13 juillet, mémoire de Saint Henri, empereur des Romains, romains germaniques. Il garda, rapporte-t-on, avec sa femme sainte Cunégonde, une continence totale, œuvra à la réforme de l'Église et à sa propagation, conduisit le futur Saint Étienne, roi des Hongrois, à accueillir la foi du Christ avec presque tout son peuple, mourut à Grona et fut inhumé, selon son désir, à Bamberg, en Franconie, l'an 1024. Commémoraison de Saint Esdras, prêtre et scribe, au temps d'Artaxerxès, roi des Perses, au VIe siècle avant le Christ, il revint de Babylone en Judée, rassembla le peuple d'Israël dispersé, et mit tout son zèle à étudier la loi du Seigneur, à l'accomplir et à l'enseigner au peuple. Commémoraison de Saint Silas, destiné par les apôtres à aller avec les saints Paul et Barnabé vers les églises des nations païennes, il accomplit la mission de prédicateur avec tout le zèle d'un homme rempli de la grâce de Dieu. À Alexandrie, vers 201-211, Saint Sérapion, martyr, sous l'empereur Septime Sévère et le préfet Aquila, il parvint par le feu à la couronne du martyr. Dans l'île de Chio, sainte Myrope, martyr. À Philoméléon, en Phrygie, au IVe siècle, les saints martyrs Alexandre et 30 autres soldats qui, selon la tradition, furent mis à mort sous Magne, préfet d'Antioche de Pisidie. Commémoraison de Saint Eugène, évêque de Carthage, recommandable par sa foi et ses vertus, il fut expulsé de son siège dans la persécution vandale et mourut en Aquitaine, à Albi, en 505. En Bretagne, au 7e ou 8e siècle, Saint Thuriot, évêque et abbé du monastère de Dole. À Gênes, en Ligurie, en 1298, le bienheureux Jacques de Voragine, évêque de l'ordre des prêcheurs. Pour promouvoir dans le peuple la vie chrétienne, il proposa dans ses écrits les vertus des saints. À Norwich, en Angleterre, l'an 1616, le bienheureux Thomas Tunstall, prêtre bénédictin et martyr, il travailla dans son pays avec zèle et succès, mais non sans souffrance, fut emprisonné plusieurs années, condamné à mort sous le roi Jacques Ier pour avoir refusé de reconnaître la suprématie du roi dans le domaine spirituel, et mené au supplice du gibet. Dans la baie devant le port de Rochefort, en 1794, les bienheureux Louis Armand Adam et Barthélemy Jarrigue de la Morélie de Biard, tous deux prêtres et martyrs, le premier cordelier du couvent de Rouen, le second du diocèse de Limoges, ils furent condamnés à cause de leur sacerdoce à être détenus sur un bateau négrier et succombèrent atteints par une épidémie et victimes de leur charité pour leurs co-détenus. À Orange, en Provence, en 1794, les bienheureuses Élisabeth Verchière, sœur Madeleine de la Mère de Dieu, sacramentine de Bolène, et cinq compagnes, les bienheureuses Thérèse Henriette Faury, sœur de l'Annonciation, Anne-Andrée Minute, sœur Saint-Alexis, sacramentine de Bolène, Marie-Anne Lambert, sœur Saint-François, Marie-Anne Despères, sœur Sainte-Françoise, et Marie-Anastasie de Rocard, sœur Saint-Gervais, Ursuline de Bolène, toutes vierges moniales et martyres, guillotinées à cause de leur fidélité à la vie religieuse. En Cochinchine, Saint Emmanuel Livan Feng, martyr. À Baudrillard, en Romagne, l'an 1870, Sainte Clélie Barbieri, vierge qui se dépensa pour le bien spirituel des jeunes filles et fonda la congrégation des Minimes de la Vierge des Douleurs pour la formation humaine et chrétienne, en premier lieu, des pauvres et des miséreuses. Près de Bologne, en Émilie, l'an 1893, le bienheureux Fernand-Marie Bacciglieri, prêtre qui s'occupa de toute façon du peuple qui lui était confié, et pour aider les familles dans la pauvreté, et surtout pour éduquer les jeunes filles, il fonda la congrégation des servantes de Marie. Dans la province chinoise de Hebei, en 1900, Saint-Paul Yu Jinde, martyr, homme d'âge avancé, il demeura seul chrétien dans le pays lors de
de la persécution de la secte de Yietuan. Et tenant en main le rosaire et un livre de prière, il alla au-devant des assaillants et les salua à la manière des chrétiens. Il fut aussitôt mis à mort. Et dans cette même province chinoise de Hebei, en Nangong, Saint Joseph Wang Guiji, martyr, lors de la persécution de cette même secte de Yietuan, il renonça à la possibilité qui lui était offerte de sauver sa vie grâce à un léger mensonge et préféra une mort glorieuse pour le Christ. En Colombie, le bienheureux Mariani à Jésus Eusé Hoyos, prêtre. À Porto Rico, en 1963, le bienheureux Charles-Emmanuel Rodriguez Santiago, qui eut à cœur sans arrêt la restauration de la vie liturgique et le développement de la foi chez les jeunes, en les aidant à vivre la dimension pascale de la vie chrétienne. Et n'oublions pas encore demain, le 13 juillet, l'anniversaire de l'apparition de la Vierge Marie à Fatima. C'est le jour où elle a montré l'enfer aux trois enfants. Et encore ailleurs, beaucoup d'autres saints et bienheureux. Elle est précieuse au regard de Dieu, la mort de ses saints. Que la Sainte Vierge Marie et tous les saints intercèdent pour nous auprès du Seigneur, pour que nous obtenions de lui aide et salut. Lui qui vit et règne pour les siècles des siècles. Bonne soirée à tous, bonne nuit, ou peut-être pour quelques-uns, une bonne écoute de nos programmes de nuit sur Radio Espérance.

le repentir profond, la conscience de la mort, le souvenir du jugement dernier, le don des larmes. Chers auditeurs de Radio Espérance, voici les clés spirituelles pour une plénitude de vie que nous propose Christophe Lienewski, théologien polonais, spécialisé en anthropologie et spiritualité chrétienne. Une thérapie spirituelle s'appuyant sur la parole de Dieu et les pères de l'Église. Ce miracle est donc possible. Essayons. Nous continuons le diagnostic de la gourmandise. Le démon de la gourmandise n'agit généralement pas seul, mais il se fait aider par le démon de l'impureté. Saint Nil d'Ancyre attire l'attention sur le fait qu'il existe, dans la nature de l'homme, un lien très étroit entre l'alimentation et la sexualité. La localisation des organes génitaux, juste sous le ventre, témoigne de sa relation directe avec lui. Il en résulte que le désir sexuel a un rapport beaucoup plus proche avec la gourmandise que la colère ou la tristesse. Il puise sa force d'un ventre bien rempli. Si le ventre reçoit peu de nourriture, il affaiblit ainsi la lubricité. La gourmandise, comme l'enseigne saint Maxime le Confesseur, est une sorte de cupidité par rapport à la nourriture et joue aussi le rôle de mère et infirmière de l'impureté. Car la gourmandise, avec la débauche et tout ce qui la renforce, flatte le corps, satisfaisant ses désirs et ses convoitises. Quelle stratégie utilise le démon de gourmandise? Quel danger menace tous ceux qui se concentrent sur le plaisir procuré par la nourriture et la boisson? Évagre le pontique affirme que le démon de gourmandise est toujours en première ligne. Par des pensées impures, il tente de séduire l'âme de l'homme et de lui faire commettre des péchés. D'ailleurs, Élie le prêtre attire l'attention sur le fait que la gourmandise constitue une menace permanente pour l'homme s'il ne la domine pas de manière adéquate. À la différence du désir sexuel, qui diminue généralement avec les années, la gourmandise demeure une menace quel que soit l'âge. Un attrait pour une consommation excessive de vin provoque des perturbations au niveau du cœur, compris comme le centre spirituel de l'homme. Selon Diadoc de Phocicé, le fait de boire du vin excite les organes sexuels, de sorte que le cœur ne peut s'empêcher de créer des images impures, lui procurant du plaisir et l'incitant à pécher. Ces représentations, qui naissent dans le cœur sous l'influence de l'alcool, se reportent sur la sexualité de l'homme. Durant le sommeil de ceux qui sont grisés par l'alcool, les démons leur insufflent des représentations de personnes suscitant le désir, ce qui stimule également le cœur à former des images à caractère sexuel. Les pensées impures naissent généralement de la gourmandise. Le danger de la gourmandise menace particulièrement les moines qui se concentrent sur les besoins du corps et ne parviennent pas à se contrôler et à vivre strictement selon la règle, observe saint Nil d'Ancyre. Mais Marc l'ermite ajoute que la gourmandise peut conduire à la défaite dans le combat spirituel et empêcher la prière pure. C'est également pour cela que saint Jean Cassien enseignait que ce n'est pas seulement la variété des aliments qui enflamme les feux ardents de l'impureté, mais également leur quantité. Car
quel que soit le genre de nourriture avec lequel il est rempli, le ventre donne naissance aux semences de vice. Selon lui, les sodomites ont été détruits, non par excès de vin et de nourriture, mais à cause de la satiété, ce qu'assure le prophète Ézéchiel en 16:49. Voici quelle fut la faute de Sodome, ta sœur. Orgueil, voracité, insouciance tranquille. Oui, telles furent ses fautes et celles de ses filles. Elles n'ont pas secouru le pauvre et le malheureux. Que produit la gourmandise? Quels sont ses effets? De quelle manière influence-t-elle le cœur et l'esprit? À quel état spirituel conduit-elle l'homme? Lorsque le corps est alourdi à cause de l'excès de nourriture, il entraîne le cœur qui devient déprimé et léthargique. Lorsqu'il mange trop, l'homme a envie de se coucher. Dès qu'il parvient à s'endormir, c'est durant son sommeil que son cœur est attaqué par des représentations de toutes sortes. Selon saint Grégoire le Sinaïte, lorsque l'estomac est surchargé, le cœur est étourdi, ce qui empêche une prière pure. Lorsque le ventre est rempli de mets exquis, l'esprit perd alors toute capacité à discerner ce qui est bon. Dans un tel état, tous les efforts spirituels se trouvent paralysés. La gourmandise, liée à une vie dissolue, remplit l'âme de convoitise, ce qui la pousse à des actions contre nature. Les plaisirs tant aimés enchaînent fortement l'âme à des objets irréels et elle devient esclave d'habitudes qui la détruisent. Saint Nil d'Ancyre appliquait à l'âme qui siège devant les idoles un verset du livre de l'Exode, 16:3, décrivant le mécontentement des Israélites dans le désert à cause du manque de nourriture. Pour le peuple élu, ces idoles étaient les marmites de viande et le pain à satiété. Exode 16:3, qu'ils avaient en Égypte. Pour les moines, par contre, ces idoles sont de satisfaire leurs propres désirs et de manger plus que nécessaire. De la gourmandise naissent la complaisance dans les plaisirs et de nombreuses autres concupiscences. Elle constitue la racine à partir de laquelle croissent d'autres passions qui en tirent leur force. La colère et la tristesse assaillent le goinfre à cause de son avidité, car il a besoin d'argent pour satisfaire ses désirs incessants qui ne pourront jamais être assouvi. En ce qui concerne les moines, saint Théodore le Grand Ascète conseillait de manger et de boire avec modération durant les fêtes. Si quelqu'un mange avec voracité et boit du vin un jour de fête, il suscite le mécontentement du saint dont on fait mémoire ce jour-là. La gourmandise conduit à la destruction de tout bien. Si cette passion prend autorité sur l'homme, elle le prive de maîtrise de soi, de modération, de courage, de force et de toutes les autres vertus. Dans les milieux ascétiques, la conviction était largement répandue qu'une grande variété d'aliments conduit à la chute de la forteresse des vertus et l'anéantit. Saint Maxime le Confesseur affirme qu'avec une seule pensée nous inclinant au plaisir, la convoitise de la gourmandise rend toutes les vertus infécondes. Par l'intermédiaire du vice, elle tue la sobriété. Par la cupidité, elle corrompt la justice. Par l'amour-propre, elle détruit la compassion.
Si le chrétien a du plaisir et de la joie dans le vin, dit saint Théodore le grand ascète, il sera vaincu par des pensées impures. L'angoisse deviendra son partage, car, ayant choisi de s'engager dans la voie de la tristesse et du repentir pour ses péchés, il n'aurait pas dû rechercher le réconfort dans le vin, même s'il est écrit qu'il réjouit le cœur de l'homme. Psaume 104, 15. Mais plutôt dans les dons spirituels. Les saints Diadoc de Phocicée, Thalassus de Libye et Nil d'Ancyre sont unanimes pour dire que l'abus de vin est une grande menace pour la personne humaine, car les pensées qui naissent dans le terreau de son cœur sont comme de mauvaises herbes et des ronces. La conséquence immédiate de la gourmandise sera donc toutes sortes de pensées impures, car la gourmandise s'efforce de faire entrer l'impureté dans le cœur de l'homme et donc de l'inciter à la débauche. Nous abordons maintenant la thérapie. Penchons-nous sur les enseignements des pères philocaliques afin de trouver des réponses aux questions concernant le combat avec le démon de la gourmandise. Quand et de quelle manière le combattre? De quoi devrait particulièrement se rappeler la personne qui entre en lutte contre cet esprit? Évagre assure que la lutte contre le démon de la gourmandise est cruciale et ouvre la voie pour vaincre d'autres démons, car il est toujours en première ligne. Les pères de l'Église affirment que la stratégie la plus appropriée est la maîtrise de soi. Chaque personne devrait mener une lutte sans merci contre la gourmandise en se basant sur la connaissance spirituelle obtenue par la grâce de la foi et l'obéissance au commandement de Dieu. Savoir contrôler son estomac permet non seulement de vaincre le démon de gourmandise, mais il bloque également l'action du démon d'impureté. D'un point de vue physiologique, la gourmandise et l'impureté sont des maladies du corps et de l'âme qui naissent de pulsions naturelles mal gérées. Pour lutter contre elles, la veille, le travail physique, la lecture spirituelle, ainsi que la concentration sur la crainte de Dieu et le désir du royaume de Dieu sont des armes très efficaces. La thérapie est très importante dans le combat contre la gourmandise, car il ne s'agit pas seulement de se battre contre un mauvais esprit, mais également contre une convoitise qui asservit et affaiblit les forces spirituelles. Quelle méthode préconisaient alors les pères philocaliques? Sur quoi faut-il se concentrer et que faut-il éviter? Le principe de base auquel se référaient les communautés monastiques était la maîtrise de soi. Observer ce principe évitait d'abandonner le droit chemin, ce qui risquait d'arriver à ceux qui flattaient leur palais et se remplissaient le ventre. Saint Diadoc de Phocicée explique que la maîtrise de soi n'est pas synonyme d'aversion contre la nourriture, parce qu'elle inspirerait du dégoût et serait totalement démoniaque. Bien au contraire. L'ascète ne s'abstient pas de manger, parce que la nourriture est mauvaise, mais il limite sa consommation afin de dominer, dans une certaine mesure, tout ce qui risque d'exciter certaines parties du corps. De plus, selon saint Jean Cassien, manger de manière modérée et raisonnable permet de garder son corps en bonne santé et de ne pas le priver de la sainteté. L'application pratique du principe d'abstinence était de terminer le repas
en ressentant encore de la faim. C'est dans cet esprit que l'on interprétait l'enseignement de saint Paul. En Romains 13, 14, « Ne vous souciez pas de la chair pour en satisfaire les convoitises. » L'objectif principal, selon les pères de l'Église, était d'éviter de trop manger, car lorsque l'estomac est trop lourd, le cœur perd sa clarté et se trouble. Il est alors difficile à l'homme de rester vraiment concentré dans la prière. Leurs recommandations ne contiennent pas une règle unique au sujet de la quantité de nourriture, car cela dépend de l'âge et de la condition physique de chacun. S'abstenir de nourriture ne signifie pas automatiquement que l'on atteindra la pureté de l'âme. Pour que cela soit possible, il faut pratiquer d'autres vertus comme par exemple l'humilité que l'on exerce par l'obéissance et la pauvreté en ne possédant pas d'argent. Il est également utile d'éviter les apéritifs ou toutes sortes de boissons additionnées d'alcool. Car, comme le dit saint Diadoque de Fautissée, elles ouvrent la voie de l'estomac au grand repas et excitent les organes sexuels. Saint Alassius de Libye recommandait même à ceux qui s'arrêtaient de boire du vin de limiter également la quantité d'eau bue chaque jour, car à son avis, l'eau peut agir comme un carburant pour l'impureté. Selon saint Grégoire le Sinaïte, la chute provoquée par la non-observance de l'abstinence devrait être un avertissement et un appel à ne pas se décourager dans la vie spirituelle, mais à regretter et à recommencer, sans accuser personne d'autre que soi-même. De cette manière, la chute provoquée par la gourmandise se transforme en victoire. Car, comme dit saint Paul dans 2 Corinthiens 12, 9, « Lorsque je suis faible, c'est alors que je suis fort. » Il est donc important de se dominer, de maîtriser tous les désirs de son corps et de ne se soumettre ni à la vanité ni à l'orgueil. C'est seulement ainsi que l'on peut contrôler totalement la tendance à la gourmandise et permettre aux vertus de croître. Ce n'est pas facile, et c'est pour cette raison que saint Grégoire le Sinaïte suggère, en cas de défaite dans la lutte avec le démon de gourmandise, d'éprouver du repentir, d'avoir honte et de faire de nouveaux efforts pour se contenir de manière durable. Sans blâmer les autres que soi-même, malgré les chutes, il ne convient pas de cesser notre quête du salut. Une forme pratique de thérapie est le jeûne. Comment les pères de l'Église concevaient-ils le jeûne? Quel est son but principal? Tout d'abord, il faut préciser que le jeûne, même s'il a une valeur en soi, n'est pas quelque chose dont nous devrions nous glorifier ou nous vanter devant Dieu. Le jeûne est uniquement un outil et une aide pour parvenir à la sobriété et à la maîtrise de soi. Selon saint Diadoque de Fautissée, l'ascète ne devrait pas se glorifier de jeûner, car le jeûne en lui-même ne sauve pas. Le salut n'est possible que par la foi et la confiance en Dieu. De plus, saint Alassius de Libye met en garde contre les dangers du jeûne, résultant d'une motivation égocentrique, afin de montrer aux autres sa perfection, car cela ouvre la voie à la vanité, qui anéantit toute la valeur de cette lutte spirituelle. À son avis, un bon jeûne consiste à prendre une nourriture simple en petite quantité et à éviter l'approbation d'autres personnes. Saint Jean Cassien considère les jeûnes courts d'un ou deux jours comme les plus indiqués.
Le jeûne prolongé peut provoquer des excès alimentaires après qu'on l'a rompu, ce qui excite encore plus la tendance à la gourmandise. Saint Jean de Damas recommandait un jeûne modéré, consistant à manger une fois par jour, et juste ce qu'il faut, sans avoir un sentiment de satiété. En prenant une nourriture simple, que l'on peut se procurer facilement, de préférence quelque chose que nous n'aimons pas trop, on peut arriver à surmonter la gourmandise, l'impureté et la cupidité. Cela permettra une vie sans dissipation. Il fait des recommandations similaires pour le vin, que l'on peut boire en petite quantité, uniquement lorsque c'est nécessaire, en raison de l'état de santé, par exemple pour les personnes âgées, malades ou qui souffrent de refroidissement. Il convient de ne mépriser aucune nourriture, car tout ce qui a été créé par Dieu est bon. Genèse 1, 31. Une instruction de Saint Grégoire le Sinaïte nous donne une notion de la quantité de nourriture consommée par les moines. Un demi-kilo de pain, ainsi que 3 ou 4 verres d'eau ou de vin par jour, devraient suffire. Après cette recommandation très concrète, il ajoute qu'il ne faudrait jamais manger à satiété. Il faut tout simplement manger ce qui est à portée de main, et remercier Dieu pour tout ce qui vient de lui. Le problème du jeûne et de la décision de manger tout ou seulement une partie est un choix très personnel. Il est important de ne pas juger les autres, dit Saint Grégoire le Sinaïte. L'apôtre des gentils y encourageait déjà dans sa lettre aux Romains, 14, 2, 3, « L'un croit pouvoir manger de tout, l'autre, qui est faible, ne mange que des légumes. Que celui qui mange de tout ne méprise pas celui qui ne mange pas de tout. Et que celui qui ne mange pas ne juge pas celui qui mange, car Dieu l'a accueilli lui aussi. » Selon les pères de l'Église, c'est à travers le jeûne et la maîtrise de soi qu'il devient possible d'atteindre la pureté de l'âme. De plus, le jeûne a également une dimension sociale, car en se privant d'une partie de la nourriture, nous pouvons partager avec les pauvres, ce qui est un signe d'amour sincère envers son prochain. Chers amis auditeurs de Radio Espérance, supplions humblement l'Esprit Saint de nous accorder la grâce de la guérison de notre âme et de notre corps par l'action de la parole de Dieu et l'intercession de la Très Sainte Vierge Marie et des Pères de l'Église. Amen.

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Bien, bonjour. Je vais vous parler de Sainte Bernadette. Évidemment, on m'a demandé de parler sur ce thème-là. Le chemin de Bernadette, c'est pour illustrer, évidemment, la procession, le pèlerinage. Bref, le déplacement. Donc, il s'agit en effet de faire un chemin. Je vais vous dire des petites choses que j'ai un peu sur le cœur. Je vais vous dire d'abord des choses un peu plus en introduction qui m'ont marqué, moi, quand je suis arrivé en particulier à Lourdes. Donc, parler de Bernadette, il y a un livre qui vient de sortir là du père Régis-Marie de la Tessonnière qui reprend des homélies de Monseigneur Théas. Et il intitule ce livre « Sainte Bernadette, le chef-d'œuvre de l'Immaculée ». Et c'est sûr que regarder Bernadette, regarder l'expérience spirituelle de Bernadette, bien c'est découvrir une âme vraiment entre les mains de la Vierge Marie. C'est découvrir un cœur complètement conformé au cœur de la Vierge Marie. Et c'est cela qui est très beau à voir. Et si Bernadette a fait un chemin spirituel, bien, elle s'est laissée forger précisément par la Vierge Marie. Alors, en ce qui me concerne, quand je suis arrivé à Lourdes en 2016, j'étais marqué par deux événements assez rapides qui ont suivi à des dates emblématiques. Le 11 février 2017, donc je venais juste d'arriver à Lourdes, le 11 février 2017, donc le jour de la fête de Notre-Dame de Lourdes, à Rome, le pape a changé la structure juridique de tous les sanctuaires du monde en les rattachant au Conseil pontifical pour la nouvelle évangélisation. Bon, ça a l'air d'être un truc administratif et juridique qui ne nous concernerait pas, mais si, avant les sanctuaires étaient rattachés au dicastère pour le culte divin, c'est-à-dire qu'on considérait que dans les sanctuaires on faisait de la prière et de la piété, on chapelettait. Et en rattachant les sanctuaires au Conseil pontifical pour la nouvelle évangélisation, ben c'est prendre conscience. Et donc pour moi ça m'a marqué parce que je venais juste d'arriver au sanctuaire de Lourdes, c'est prendre conscience que les sanctuaires sont des lieux d'évangélisation. Alors on accueille qui vient à Lourdes, on regarde pas, et puis on accueille tout le monde, et évidemment on est invité à professer la foi et à évangéliser ainsi. Donc la première chose qui m'a marqué, j'ai fait moi-même un chemin en arrivant à Lourdes grâce à ces événements, et puis c'était le 11 février, donc il s'agissait de tous les sanctuaires du monde, qu'ils soient mariales ou dédiés à n'importe quel autre saint, n'importe quelle autre dévotion. Néanmoins, le pape a choisi la date du 11 février pour faire cela, donc c'était emblématique. Quand le pape François pense sanctuaire, il pense Lourdes. Donc ça me touchait. Et puis, un an après, jour pour jour, le 11 février 2018, alors encore plus beau, plus grand, plus important, plus fondamental, et c'est le cœur de ce que je vais vous dire cet après-midi, le pape François instaure une nouvelle mémoire liturgique en l'honneur de la Vierge Marie, comme s'il n'y en avait pas déjà assez. On a rajouté une fête dans le calendrier universel en l'honneur de la Vierge Marie, mère de l'Église. J'espère que vous avez été attentifs à cela et que depuis, vous fêtez solennellement et avec beaucoup de bonheur Marie, mère de l'Église. Donc la fête doit être célébrée le lundi lendemain du dimanche de Pentecôte. Évidemment, après la fête de Pentecôte qui engage l'Église dans sa mission. Mais c'est le 11 février, donc le jour de la fête de Notre-Dame de Lourdes, que le pape a fait ce décret. Donc ça veut dire que pour moi c'était clair, et c'est maintenant ce que je vais essayer de vous justifier. Le Notre-Dame de Lourdes, c'est Marie, mère de l'Église. Alors il y a tout un chemin qu'il nous faut vivre maintenant ensemble pour comprendre qui est Marie tant qu'elle est mère de l'Église. Donc tout cela, c'est très beau. On va le faire dans la prière. Toujours, je cite le pape Jean-Paul II, cette fois-ci dans une audience générale, en 2020. La prière est la première force d'espérance. Vous savez, on est dans les moments préparatifs au jubilé de l'année prochaine, donc avec pour thème « Pèlerin d'espérance ». Et donc c'est dans les documents préparatoires qu'il écrit ceci, « La prière est la première force d'espérance, vous priez et l'espérance grandit, cela continue. Je dirais que la prière ouvre la porte à l'espérance. L'espoir est là, mais avec ma prière, j'ouvre la porte. Parce que les hommes de prière gardent les vérités fondamentales, ce sont eux
ce sont ceux qui répètent, d'abord à eux-mêmes puis à tous les autres, que cette vie, malgré toutes ses difficultés et ses épreuves, malgré ses jours difficiles, est remplie d'une grâce dont on peut s'émerveiller. Je retiens ça. La prière ouvre la porte. C'est-à-dire que la prière est une manière de mettre notre existence à disposition de la grâce de Dieu qui va venir nous visiter. Et quelle que soit notre existence, dit-il, notre vie est toujours remplie d'une grâce dont on peut s'émerveiller. Ça, c'est l'expérience quotidienne des pèlerins de Lourdes. C'est évidemment l'expérience donc de Bernadette. C'est cela qu'on va creuser ensemble en rencontrant la Vierge Marie. Je vous donne un témoignage, mais vous vous en doutez. C'est pour nous, les chapelains à Lourdes, une force d'espérance assez impressionnante. Quand on voit les pèlerins malades qui viennent en continu, quoi, toute l'année, enfin pendant toute la saison des pèlerinages, les pèlerins viennent. Et c'est institutionnel au sanctuaire même de Lourdes. On a construit le sanctuaire pour accueillir les pèlerins malades qui venaient en pèlerinage. On a fondé ces hospitalités qui accompagnent les pèlerins malades. On a l'hospitalité Notre-Dame de Lourdes, on a toutes les hospitalités diocésaines. Je ne sais pas si avec la session des Béatitudes vous avez une hospitalité, mais je vous le recommande d'en avoir une pour accompagner tous les pèlerins qui voudraient venir à Lourdes. La question qu'on se pose, c'est pourquoi est-ce qu'un pèlerin malade vient à Lourdes? C'est assez évident, depuis le commencement, depuis les premiers jours des apparitions, depuis que la source à Lourdes en particulier a jailli, il y a des guérisons. Et donc, fondamentalement, manière primaire, un pèlerin malade vient avec l'espérance d'une guérison. Sinon, il ne viendrait pas. Ou il ne serait pas venu, enfin, je ne sais pas comment dire. Donc, ça se vit dans la prière, évidemment. Et puis, hélas, comme vous le savez, beaucoup de pèlerins malades donc viennent et ils rentrent à la maison toujours aussi malades. Ça marche pas comme ça, quoi. C'est pas si facile que ça et tout le monde n'est pas guéri. Comme dans l'Évangile, quand on lit Jésus guérissait tout le monde. Vraiment, c'est touchant, c'est l'Évangile, c'est le Christ. C'est pas tout à fait le cas à Lourdes. Il y a des guérisons, il y a beaucoup de guérisons, mais sur le nombre de pèlerins malades, moi j'en ai pas connu. J'ai rencontré des gens qui m'ont dit qu'ils avaient été guéris, mais je ne connais pas des malades, d'abord malades, qui viennent et qui sont guéris ensuite. Quoi. Donc c'est des témoignages toujours un peu compliqués. Mais ce qui me touche, et ce qui est le plus impressionnant, et c'est cela où on peut dire que la prière ouvre la porte à une grâce qui peut toujours nous émerveiller, eh bien c'est que ces malades qui rentrent à la maison malades, eh bien l'année suivante, ils reviennent à Lourdes. Donc s'ils reviennent à Lourdes, ça veut dire qu'ils ne sont pas déçus. Ils ne rentrent pas à la maison en disant « Bon, c'est fini, plus jamais je retournerai à Lourdes, ça sert à rien, de toute façon je resterai malade toute ma vie. » C'est pas ça du tout. Ils reviennent à Lourdes. Ce qui veut dire qu'ils ont été touchés par une grâce plus grande que celle qu'ils espéraient à travers une simple guérison. Et ce serait même le contraire, je pense, s'ils étaient guéris, ils ne reviendraient plus à Lourdes puisqu'ils étaient, ils seraient guéris. Alors, là, c'est peut-être pour ça qu'ils ne sont pas guéris, enfin, pardonnez-moi. En tout cas, ils reviennent à Lourdes. Et donc, ça veut dire qu'ils ont, il y a une espérance plus grande que la simple guérison physique de, je sais pas, quelques mal. Et c'est ça qui est très beau. Et évidemment, je vous donne ce témoignage, un des trois témoignages les plus puissants et les plus forts, au tout début de l'histoire de Lourdes, de ce jeune Italien, aveugle. Je ne sais pas si vous connaissez son histoire. On peut la connaître parce qu'on l'a racontée 10 000 fois. Et puis surtout, elle est immortalisée, si je peux parler ainsi, à Lourdes dans le chemin des lacets à travers un bronze. Vous avez une statue de bronze. Vous voyez un homme aveugle, évidemment, qui regarde dans le vide. Donc c'est l'histoire de ce jeune garçon aveugle italien qui fait des pieds et des mains auprès de ses parents pour venir à Lourdes parce qu'il veut voir. C'est vraiment l'Évangile. Hein. Que veux-tu que je fasse pour toi? Que je voie? C'est évident. Un jeune aveugle, il a envie de voir. C'est parce que c'est de la lumière, il veut voir. Et ses parents sont très pauvres, alors ils économisent de nombreuses années avant de pouvoir venir à Lourdes. Et une fois, un jour, ils ont quand même les moyens de venir à Lourdes. Alors ils arrivent le soir très tard à Lourdes, à l'époque où tout le monde dormait dans les dortoirs, je ne sais pas trop comment c'était aménagé. Ils se couchent là, ils n'ont rien vu parce qu'il fait nuit, évidemment. Ils se couchent et un quart d'heure après, le jeune garçon se lève, va vers ses parents et il leur dit « C'est bon, on peut rentrer à la maison, je suis guéri ». Les parents disent,
écoute, t'es gentil, nous, ça fait des années qu'on a économisé pour pouvoir venir à Lourdes, donc maintenant qu'on y est, on va y rester quelques jours, on va pas rentrer tout de suite à la maison, on va profiter de Lourdes et on va voir tout ce qu'il y a à voir. Mais dans l'histoire, le garçon, évidemment, n'est pas guéri. Il est toujours aveugle. Mais il a suffi d'un quart d'heure à Lourdes pour que son cœur soit touché et que la lumière ait touché son cœur, son âme, et qu'il se contente ou qu'il se satisfasse de cette lumière pour porter sa cécité toute sa vie. Alors, il a fait graver, c'est lui qui a installé le bronze en mémoire de cela plus tard à Lourdes, et il a fait graver cette phrase, je vous ai dit, elle est un peu compliquée, elle est poétique, mais elle est très belle. « Avec la foi qui me fut une lueur dans les ténèbres, un réconfort dans la douleur de la vie, je voulus sur ce bronze évoquer un perpétuel souvenir des grâces reçues dans ce séjour béni, d'où la foi dispense au monde lumière et consolation. » Il est resté aveugle, mais il a été illuminé par la lumière de la foi qui lui apportait donc lumière et consolation. Donc, c'est la force dont il avait besoin pour vivre sa cécité. Eh bien, c'est ça, Lourdes. Et si on parle du chemin de Bernadette ou du chemin des pèlerins ou de notre chemin à nous, ben, en quelque sorte, c'est ça. C'est ce passage où c'est une conversion, hein, c'est un chemin de conversion où on prie Dieu parce que on demande quelque chose à Dieu pour nous et où finalement, donc, on est centré sur soi. Et puis, à la fin du chemin, à la fin du pèlerinage, on a complètement changé de cap, et juste, on prie Dieu pour le remercier pour la grâce qu'il nous a donnée, et on ne demande plus rien, parce que on est comblé par la grâce qu'il nous donne, même si ça correspond pas forcément à ce qu'on voulait au départ. Ben, c'est ça, ce chemin, finalement. On pourrait appeler ça, en spiritualité, pardonnez-moi pour l'image, je trouve plus le terme. La révolution copernicienne. Vous voyez, au début, on croyait que le soleil tournait autour de la Terre, et Copernic nous a dit, non, c'est la Terre qui tourne autour du soleil. Ben, quand on commence dans la vie spirituelle, on pense qu'on est au centre du monde et que Dieu tourne autour de nous et que Dieu doit se mettre à notre service. Dieu, je veux voir. Dieu, j'ai besoin de ça. Dieu, faut que tu m'apportes ça. Puis évidemment, ça marche pas et on est déçu. Alors si on fait cette révolution copernicienne, on remet Dieu au centre, et c'est nous qui nous mettons au service de Dieu. Et là, on se rend compte que le Seigneur va nous éclairer sur tout autour de nous, et va nous donner sa grâce et sa lumière. Eh bien, je pense que c'est ce qu'a vécu à sa manière, à sa façon, c'est ce qu'on va découvrir Bernadette, donc à l'occasion de ces apparitions de la Vierge Marie ici à Lourdes. Alors, le chemin de Bernadette. Vous savez, Bernadette, elle avait le désir de faire sa première communion. On dit ça comme ça, brutalement. Qu'est-ce que ça veut dire? Elle voulait faire sa première communion pour pouvoir entrer dans la congrégation des enfants de Marie, c'est-à-dire vraiment se consacrer à la Vierge Marie. Son désir, je le dis tout de suite, son désir est juste, il est grand, il est saint, il est parfait. Elle aime du fond de son cœur Jésus et Marie. Et elle veut vraiment se consacrer à Marie parce que pour appartenir à la Vierge Marie, enfin, c'est quelque chose qui touche beaucoup son cœur. Elle connaît pas son catéchisme, elle connaît rien, donc elle n'y arrive pas. Elle n'arrive pas à faire sa première communion parce que justement elle n'est pas catéchisée. Enfin, tous ces obstacles sont là dans sa vie, mais elle a quand même ce juste et saint désir de rencontrer Jésus dans le mystère de l'Eucharistie pour pouvoir se consacrer à la Vierge Marie. C'était une institution, l'Ordre des Enfants de Marie. C'était une association, une congrégation, un corps social dans la paroisse. Alors on pourrait réduire à presque rien le désir de Bernadette en disant, en fait, cette pauvre enfant qui vivait au cachot, paria de toute la société, de la ville de Lourdes, de la paroisse de Lourdes, elle ratait tout, elle était à l'écart de tout le monde, elle avait même pas d'amis puisqu'elle n'allait pas à l'école, sa petite sœur avait des amis, mais pas elle, elle était toute seule, elle devait garder ses petits frères et sœurs, enfin bref, elle était totalement paria de ce qui était Lourdes à l'époque. Et peut-être on pourrait dire juste, Bernadette voulait rentrer dans la congrégation des enfants de Marie pour prendre sa place dans la société. Vous voyez, une simple raison sociale. Pardonnez-moi de dire ça, je force le trait. Il est évident, je le répète, que le désir de Bernadette était juste et saint. Sinon la Vierge Marie ne se serait pas dérangée pour elle.
quand même. Mais non, néanmoins, il y avait forcément quelque chose de cela dans le cœur de Bernadette, et elle avait peut-être ce désir aussi d'entrer dans la vie sociale de la paroisse normale en rentrant dans une congrégation, et pas des moindres, parce que c'est la congrégation la plus en vue des enfants de Marie. Et donc, elle veut, comme cela, faire sa première communion pour pouvoir entrer dans cette congrégation. Et finalement, qu'est-ce qui va se passer? Au fur et à mesure des apparitions, eh bien, non seulement elle va faire sa première communion, mais elle va, par la Vierge Marie, être établie en totale communion mystique, qui deviendra ensuite la source de sa vie spirituelle, une vraie vie spirituelle de communion avec le Christ dans le mystère de la rédemption, et elle voudra offrir toute sa vie pour le salut des âmes, et puis elle sera véritablement la enfant de Marie, qu'elle appartienne ou pas à la congrégation, ça n'a pas tellement d'importance, parce que son âme ressemblera parfaitement à l'âme de la Vierge Marie. Son cœur sera parfaitement forgé au cœur de la Vierge Marie. C'est les images de Saint Louis-Marie Grignon de Montfort, qui dit que la Vierge Marie est comme un moule, et celui qui devient enfant de Marie, celui qui se consacre à Marie, se laisse mouler par la Vierge Marie. Je trouve que l'image n'est pas très belle, mais c'est très très juste. Bernadette se laisse totalement forger là par la Vierge Marie, et à la fin, le cœur de Bernadette ressemble au cœur de Marie. Ben c'est cela, ce chemin que Bernadette a fait avec la Vierge Marie. Nous sommes donc là au cœur du message de Lourdes. Donc, qu'est-ce qui me donne raison? C'est que la Vierge Marie apparaît à Lourdes, à Bernadette, dans le costume des enfants de Marie. La robe blanche, la ceinture bleue, ce qui est vraiment le signe que Marie entend le désir de Bernadette en se présentant dans le costume que Bernadette veut porter. Mais finalement, Marie va forger donc le cœur de Bernadette, ou on peut dire les choses autrement, Marie elle-même va ouvrir son cœur et va déverser dans le cœur de Bernadette tout ce qu'il y a dans son propre cœur. C'est une autre manière de dire les choses, mais ça veut dire la même chose. Elle va lui déverser ceci, d'abord sa joie. La Vierge Marie déverse dans le cœur de Bernadette sa joie, la joie d'être choisie par Dieu. Elle va lui faire comprendre aussi la tristesse qui touche toujours son cœur, la tristesse à cause des pécheurs. Il y a des pécheurs, et cela blesse profondément le cœur de la Vierge Marie. Bernadette va être touchée de plein fouet par cette tristesse et cette douleur du cœur de la Vierge Marie, et elle va la vivre comme Marie la vit. Aussitôt, en même temps, Marie va lui communiquer son espérance pour le salut des pécheurs, pour le salut de tous les hommes. Et puis, elle va lui donner un moyen d'action en vue du salut des âmes. Et puis finalement, elle va lui communiquer sa gloire, qu'elle communique finalement à toute l'Église en tant qu'elle est la mère de l'Église. Je prenais ce petit chemin, donc la joie, la tristesse, l'espérance, une action et finalement la gloire. C'est ainsi que Marie va conduire Bernadette au cœur du mystère de la rédemption en la faisant participer à la croix de son fils. Alors, Ça dépasse infiniment, vous le comprenez bien, le désir de Bernadette. Si on réduit son désir à vouloir juste entrer dans la congrégation des enfants de Marie, elle sera évidemment touchée au plus haut point par l'expérience qu'elle va faire. Je terminerai par ça. Je rentre un peu dans le détail de comment ça s'est passé. Les premières apparitions, la Vierge Marie se manifestait dans une joie très grande. Beaucoup de joie, beaucoup de bonheur. Dès qu'elle a commencé à parler, la Vierge Marie, à la troisième apparition, elle a promis le bonheur de l'autre monde. Mais avant même, dès la première apparition, Bernadette a conçu dans son cœur un immense bonheur de voir cette jeune fille. C'était qu'une jeune fille, elle ne savait pas que c'était la Vierge Marie. Hein. Et donc ça, c'est quelque chose de très très beau. La confiance totale qu'avait Bernadette vis-à-vis de cette jeune fille, aussi jeune qu'elle, aussi petite, aussi jeune qu'elle. Donc il faut imaginer la Vierge Marie au tout début. Et donc Bernadette a connu un grand bonheur, qui l'a dépassé, qui l'a débordé complètement. Elle a rencontré 10 000 jeunes filles dans sa vie, elle n'a pas eu ce même bonheur. Et là, tout d'un coup, cette jeune fille qu'elle voyait dans le rocher, lui communiquait du bonheur, allait savoir pourquoi. Donc ça, c'est quelque chose qui vient vraiment de Dieu. Donc c'est vraiment une grâce que Dieu donne à Bernadette,
qui dépasse ce qu'elle désirait seulement elle-même. Donc beaucoup de bonheur. À la troisième apparition, Marie lui promet le bonheur de l'autre monde, donc le bonheur du ciel, qu'elle goûte déjà. Et vous savez que ce bonheur s'exprime à travers une authentique joie, puisque toutes les deux au fond du rocher se mettent à rire de bon cœur et volontiers. Ça arrive à plusieurs reprises que Marie et Bernadette riaient au fond du rocher tellement elles étaient juste heureuses de se rencontrer, quoi. C'est quelque chose qu'on a du mal à imaginer, parce que je ne sais pas si dans nos plus grands moments de bonheur, on a le cœur assez léger pour pouvoir rire de joie. Des fois, on a le bonheur tellement grand qu'il touche notre cœur qu'on pleure. Ben ça, c'est parce qu'on a le cœur toujours un peu trop lourd. Bernadette et Marie ont le cœur très léger. Ce sont des âmes pures. Et donc, leur bonheur qui déborde s'exprime en joie. Ça, c'est une très belle grâce à demander. Et puis arrive un jour, évidemment, c'est là où on rentre dans le vif du sujet, Marie se révèle à Bernadette dans cette profonde tristesse, parce qu'il y a des pécheurs. Ça, faut vraiment comprendre la tristesse du cœur de la Vierge Marie. C'est une grande question théologique. Je ne vais pas la résoudre théologiquement là, mais c'est une grande question théologique qu'on se pose. Est-ce que les saints au ciel sont heureux alors que sur terre, il y a toujours de la persécution, il y a toujours des pécheurs, il y a toujours du mal, il y a toujours des épreuves? Donc on n'a jamais vraiment bien résolu cette question. Une quasi-contemporaine de Bernadette, Thérèse de Lisieux, se disait « Moi, je pourrais jamais être heureuse au ciel tant que je sais que sur terre, il y a encore des choses difficiles à vivre. » Et aussi, elle disait qu'elle avait tellement bien appris à aimer en souffrant, Thérèse de Lisieux, hein, elle avait tellement bien appris à aimer en souffrant, et qu'elle avait lu dans les livres qu'au ciel, on ne souffrait plus. Elle veut dire, ben, comment je vais faire pour aimer? Alors, elle voulait pas aller au ciel. C'est un problème pour elle. Bon, s'il faut y aller, j'y irai. Mais elle disait, je passerai mon ciel à faire du bien sur la terre. Parce qu'elle voulait rester sur terre. Parce que là, elle avait appris à souffrir et à aimer. Donc, cette question qui reste toujours, comment est-ce que les saints du ciel sont pleinement heureux? Et là, il est juste impressionnant que la Vierge Marie à Lourdes se montre triste. Quoi, la reine du ciel se montre triste? Eh bien oui, parce qu'il y a toujours des pécheurs. Elle explique immédiatement la raison de sa tristesse. Il y a des pécheurs à travers cette phrase toute simple, pénitence, pénitence, pénitence, prière et pénitence pour la conversion des pécheurs. C'est une sentencieuse, hein, c'est quelque chose qui tombe comme ça. Et la pauvre Bernadette, elle reçoit ça d'un seul coup. Il faut bien comprendre ce qu'est un pécheur pour le cœur de Marie. Pour nous, on dit c'est quelqu'un qui n'obéit pas. Quelqu'un qui fait du mal, c'est quelqu'un qui est méchant. Pour Marie, je pense que c'est pas ça, c'est plus simple et en même temps plus douloureux.

surtout quand on connaît le fils. Donc c'est très douloureux dans le cœur de Marie. Et je pense qu'on ne comprend jamais à quel point c'est douloureux. Pour le cœur de Jésus, évidemment, il est le premier offensé, mais pour le cœur de Marie aussi, si uni au cœur de Jésus. Donc c'est cette expérience de cette douleur vive du péché et de ce qu'est un pécheur que Bernadette découvre là. Et vous voyez, donc c'est bien la douleur du cœur de Marie qui se déverse dans le cœur de Bernadette. Et la pauvre Bernadette, là, pour le coup, elle en pleure. Donc c'est ce chemin qu'elle fait, là. Elle découvre que, il y a une grande douleur. Mais alors, aussitôt, la Vierge Marie donne une solution, c'est l'espérance du salut de tous les hommes. Prière et pénitence pour la conversion des pécheurs, on peut faire quelque chose. Et une action à faire, eh bien, allez boire à la fontaine et allez vous y laver. Ce petit geste de l'eau, donc le fait que la Bernadette creuse pour faire jaillir de l'eau. Aujourd'hui, on fait un geste de l'eau très beau, très, très pur, mais Bernadette, là, elle a vraiment travaillé, œuvré pour ouvrir la source du salut aux pécheurs. Donc la Vierge Marie communique dans la même journée, hein, sa tristesse, son espérance pour le salut des pécheurs et une action à faire en vue des pécheurs, cette pénitence, simplement aller boire à la fontaine. Qu'est-ce que ça signifie? Évidemment, si on met bien en parallèle avec l'Évangile, on comprend là que Marie, il faut comprendre que le rocher, c'est le Christ, la source, c'est le cœur ouvert de Jésus. Marie conduit donc Bernadette au pied de la croix de Jésus et lui demande avec elle, c'est comme si elle lui disait, viens, on va au pied de la croix de Jésus, on va recueillir tout ce qui jaillit du cœur de Jésus pour l'appliquer aux pécheurs, pour qu'ils puissent recevoir la miséricorde. Nous sommes capables par notre prière, et c'est ça le sens de la pénitence. On nous demande des fois, ça veut dire quoi faire pénitence? Ça veut dire cela spirituellement, ça veut dire puiser toute la miséricorde nécessaire en vue du salut de tous les hommes. Nous savons que Jésus est mort pour le salut de tous les hommes. Donc de son cœur a jailli tout ce qui suffit, tout ce qui est nécessaire et tout ce qui suffit au salut de l'humanité entière. Après, je ne sais pas si tous les hommes seront sauvés, cela ne nous appartient pas, mais on sait que tout le salut est possible. Enfin, tout est donné. Et à nous de puiser à cette source pour l'appliquer à ceux à qui on veut l'appliquer. On va laisser la Vierge Marie choisir, comme on dit dans nos prières, là, ceux qui en ont le plus besoin. C'est pas à nous de décider qui a le plus besoin de la miséricorde, mais ce geste-là est très beau. Et donc, c'est comme ça qu'on comprend que Marie a tout simplement établi Bernadette. On pourrait faire des parallèles encore plus puissants avec l'Évangile. Marie a établi Bernadette en totale communion avec le Christ qui offrait sa vie pour le salut de tous les hommes. À cet instant, au moment où la source jaillit à la grotte de Lourdes, Bernadette fait une vraie première communion mystique. C'est-à-dire que sa communion au corps du Christ, c'est pas une communion où, comme nous, quand on va à la messe, on se réunit, on va à la messe, et puis Dieu descend du ciel sur l'autel, il saisit comme ça les oblats qui sont posés sur l'autel, et puis finalement, à la fin de la messe, on communie, puis chacun d'entre nous, on rentre à la maison avec Jésus dans son cœur. C'est pas une très belle vision de la messe. Dans la parole de Dieu, là, comme vous voyez dans les évangiles, tous les juifs qui combattent toujours Jésus, puis parfois il y a une petite phrase comme ça, chacun rentre chez soi. Ça, c'est jamais bon. C'est-à-dire qu'ils sont fâchés entre eux, chacun rentre chez soi, c'est pas très positif. C'est une mauvaise synagogue, c'est une mauvaise assemblée. C'est un mauvais synode. Non. On peut imaginer la messe vraiment comme le rassemblement de l'Église, donc le peuple de Dieu, le véritable peuple de Dieu, rassemblé pour louer Dieu, et qui ce peuple de Dieu qui va s'offrir au moment de l'offertoire, cette offrande est saisie par le corps du Christ, et évidemment, tout cela, ça monte au ciel. Donc le mouvement de la messe, c'est vraiment un mouvement ascendant. Donc il s'agit pour nous, quand on communie au corps du Christ, non pas de recevoir Jésus dans son cœur, mais de offrir notre vie en communion avec le Christ pour le salut des autres, pour le salut de notre prochain, pour le salut de nos frères et sœurs. Voilà, c'est très très grand, et vivre la messe comme cela, ça donne une toute autre dimension à notre communion eucharistique. Bernadette, elle voulait faire sa première communion pour entrer dans la congrégation des enfants de Marie, et la Vierge Marie l'a conduit, ni plus ni moins, à offrir sa vie en pénitence, mais pas la peine de rajouter cela, à offrir sa vie pour le salut de tous les hommes, en communion avec le Christ, qui a immolé sa vie en sacrifice pour le salut de tous les hommes. Voilà, on est au sommet, là, si vous voulez, du chemin. Et puis, à la fin, donc, la Vierge Marie communique sa gloire à

Bernadette, ça c'est très beau. Bernadette rentre vraiment, fait une expérience de la gloire assez impressionnante, parce qu'il faut aller jusqu'au bout du mystère pascal. Et aussi bien, on sait que dès que le Christ est mort sur la croix, le salut est acquis. Donc en vrai, ça suffit. Ça suffirait pour sauver tous les hommes que le Christ meure et il aurait pu ne ressusciter qu'à la fin des temps. Mais non, la résurrection trois jours après est pour nous aujourd'hui le signe que sa mort opère bien le salut de tous les hommes. Donc la plénitude du mystère pascal va bien jusqu'à la résurrection. Et il était important donc, pour que Bernadette fasse une authentique communion au Christ qui offre sa vie pour le salut de tous les hommes, il était important que Bernadette fasse l'expérience aussi de la gloire et donc de la résurrection. Alors ça c'est beaucoup plus tard dans l'histoire des apparitions, c'est l'avant-dernière apparition, la 17e apparition, alors que la Vierge Marie a dit son nom, « Je suis l'Immaculée Conception ». Après les fêtes de Pâques, donc dans l'octave de Pâques, c'est très significatif évidemment, le mercredi dans l'octave de Pâques, c'est la 17e apparition, Bernadette est avec un grand cierge, et c'est là qu'elle met sa main dans la flamme de ce cierge. Alors c'est un grand cierge qu'on pourrait assimiler à un cierge pascal, évidemment. On est dans l'octave de Pâques, donc c'est le Christ qu'elle tient entre ses mains, elle veut mettre ses mains dans la flamme, parce qu'elle veut, comme si elle voulait protéger la flamme, ou comme si elle voulait contenir dans ses mains la flamme, c'est-à-dire le Christ ressuscité. Et finalement, à cet instant, les témoins qui sont là disent que Bernadette se retrouve toute transfigurée, lumineuse, avec la lumière qui jaillit de son propre cœur. Donc c'est à cet instant qu'on peut dire que Bernadette a fait une authentique expérience de la gloire et de la résurrection. Alors voilà tout le chemin que Bernadette a accompli comme cela avec la Vierge Marie, et on se rend compte que son désir simplement peut-être purement social d'entrer dans une congrégation a été non seulement comblé, parce qu'effectivement elle est rentrée dans cette congrégation la même année un peu plus tard, mais au-delà de cela, évidemment elle a grandi dans sa vie spirituelle, et cette expérience qu'elle a faite à la grotte avec la Vierge Marie va illuminer toute son existence jusqu'à la fin de sa vie. Pour bien le comprendre, je vous cite la lettre aux Hébreux. Vous êtes venus vers la montagne de Sion et vers la ville du Dieu vivant, la Jérusalem céleste, vers des myriades d'anges en fait, et vers l'assemblée des premiers-nés dont les noms sont inscrits dans les cieux. Vous êtes venus vers Dieu, le juge de tous, et vers l'esprit des justes, et vers les esprits des justes amenés à la perfection. Vous êtes venus vers Jésus, le médiateur d'une alliance nouvelle, et vers le sang de l'aspersion, son sang, qui parle plus fort que celui d'Abel. Ça nous montre la haute dimension de notre vie spirituelle, qui dépasse la plupart du temps notre expérience commune. Quand on va à la messe, on ne se rend pas compte de tout cela. Et c'est bien dommage. Il faudrait relire ce petit texte à chaque fois, avant la messe, pour comprendre ce que l'on vit à travers la messe. Et puis, c'est... la prière aussi de Bernadette, donc elle exprime plutôt vers la fin de sa vie. Vous la connaissez cette prière quand elle dit que mon âme était heureuse, ô bonne mère, quand j'avais le bonheur de vous contempler. Donc je passe sur cette prière, mais à la fin, et souvent c'est on coupe avant, elle dit ceci: vous savez que mon bonheur serait de me consacrer à l'état religieux afin de pouvoir mieux vous servir ainsi que votre cher fils. Je mets toutes mes intentions sous votre sainte protection et vous prie d'enlever tous les obstacles, si toutefois il y en avait, car vous le pouvez mieux que personne. Cette deuxième phrase, Bernadette l'a dit après toute l'expérience qu'elle a faite. Vous savez, elle voulait donc avancer vers sa première communion, et elle avait toujours des obstacles. Et puis c'est en rencontrant la Vierge Marie que tous les obstacles sont enlevés d'un seul coup, enfin les uns après les autres, et elle a pu en effet faire sa première communion et rentrer dans la congrégation des enfants de Marie. Mais le plus important, c'est ceci. Vous savez que mon bonheur serait de me consacrer à l'état religieux afin de pouvoir mieux vous servir ainsi que votre cher fils. En disant ça, elle a tout compris, Bernadette. Elle a tout compris. Il faut se mettre au service du Christ et de Marie. Parce que le Christ est celui donc qui a opéré notre salut. La Vierge Marie elle-même s'est mise au service de l'œuvre de la rédemption, au service de son fils dès le commencement. Voici la servante du Seigneur, qu'il me soit fait selon ta parole. La Vierge Marie s'est totalement consacrée et donnée au projet de Dieu de sauver les hommes. Et quand Bernadette dit, j'aimerais me consacrer, alors elle parle de l'état religieux,
mais avant cela, elle va rentrer dans la congrégation des enfants de Marie. Elle est consacrée à Marie, donc c'est cela ce qu'elle aura vécu spirituellement avant de le vivre dans un état religieux. Elle veut se consacrer afin d'être mieux elle-même, dit-elle, au service de la Vierge Marie et de Jésus. Vous voyez, cette révolution copernicienne dont je vous parlais, c'est pas du tout Dieu ou Jésus et Marie qui sont à notre service, c'est l'inverse. C'est à nous de nous mettre au service de Dieu, du Christ et de Marie, c'est-à-dire à rendre nos existences disponibles pour le salut de tous les hommes. C'est-à-dire rendre nos existences utiles, disponibles, les mots sont pas très beaux, pour le projet de Dieu de bâtir l'Église. Faire de nos existences les fameuses pierres vivantes qui serviront à bâtir l'Église. Le bâtisseur, c'est le Christ, hein, c'est lui qui va tout faire. Mais on a juste à se rendre disponible. Bernadette, là, parle d'une consécration à l'état religieux. Donc, c'est quelques années après, elle veut se consacrer, elle veut rentrer chez les sœurs de Nevers. Mais dès l'instant où elle était entrée dans la congrégation des enfants de Marie, elle était enfant de Marie. Donc, tout donné à Marie, consacré à Marie, c'est là où on peut dire que Bernadette est déjà devenue le chef-d'œuvre de l'Immaculée. Son cœur est tout à fait correspondant à celui du cœur de la Vierge Marie, donc un cœur tout à fait donné, totalement offert, disponible, immolé, j'ai envie de dire, pour le salut de tous les hommes, c'est-à-dire au service du Christ et au service de Marie, puisque Marie elle-même s'est donnée comme cela au service de son Fils. Et oui, ce très beau chemin de Bernadette, si vous me permettez, je vais l'enraciner un peu dans le chemin qu'a fait elle-même, la Vierge Marie. J'aurais peut-être dû commencer par cela, c'est pas l'importance. On parle, c'est le Concile Vatican II qui parle du pèlerinage de foi de la Vierge Marie. Pour illustrer le pèlerinage, donc là, on voit comment Marie a accompagné Bernadette dans son pèlerinage, mais la Vierge Marie aussi a fait un pèlerinage de foi. Et ce pèlerinage de foi, on le comprend bien depuis le commencement des évangiles où elle conçoit dans son sein, donc le Fils de Dieu, à cet instant, et l'Église a tout de suite reconnu, on la reconnaît comme Mère de Dieu. Elle est Mère de Dieu. Elle est, parce que son enfant, son Fils est Dieu. Enfin, c'est un des premiers dogmes qui a été proclamé par l'Église. C'est vraiment la foi commune pour défendre le mystère de l'incarnation, donc, en vue de l'œuvre du salut. Dieu se fait homme dans le sein de Marie, qui dès lors devient Mère de Dieu. Et à la fin de l'évangile, quand elle est au pied de la croix, elle est toujours la Mère de Dieu, mais à cet instant aussi, elle est consacrée dans une nouvelle maternité, et elle devient Mère de l'Église. Et donc il y a tout un cheminement de la Vierge Marie, du moment où elle passe de Mère de Dieu à Mère de l'Église. Et au fur et à mesure, son existence est de plus en plus, parce que dès le début, elle était au sommet, Marie. Hein. C'est le problème quand on parle d'un pèlerinage de foi ou d'une progression dans la foi. Dès le commencement, la Vierge Marie, parce qu'elle est conçue sans péché, était au sommet d'un acte de foi parfait. Bien, encore au sommet, elle est allée, comme dit le psaume, de hauteur en hauteur pour atteindre des sommets encore toujours plus grands et en devenant cette fois-ci mère de l'Église. Et il me semble là qu'on est au sommet, il n'y aura pas d'autre sommet après. Je m'avance un peu là. C'est ce pèlerinage que la Vierge Marie a fait. Alors, pour comprendre la plénitude de foi de la Vierge Marie dès le commencement, il faut la mettre en parallèle avec Abraham. Abraham, dont on dit qu'il est notre père dans la foi, Marie est notre mère dans la foi. Vous connaissez l'histoire d'Abraham? Je cite deux passages dans le livre de la Genèse au chapitre 12, au tout commencement. Donc Dieu parle à Abraham en lui disant « Voilà, lève-toi, la citation, hein, quitte ton pays, ta parenté, la maison de ton père et va vers. » Il ne savait pas où aller. « Va vers le pays que je te montrerai plus tard. Commence par faire un pas en avant, puis on verra bien où tu iras. » Ça, c'est ça nous montre l'héroïcité de la foi d'Abraham. Il n'a pas dit « D'accord, mais pour aller où ?» Nous, c'est la première condition qu'on me poserait. Hein. Je veux bien te suivre, mais tu me dis d'abord où je vais. Bon, on n'a plus d'excuses, parce que maintenant tout est révélé, on sait où on va. Mais Abraham, il savait pas. Il savait rien. C'est la première fois que Dieu parlait à un homme. Donc, il connaissait pas Dieu, il savait pas qui c'était. Dieu lui parle, il lui dit « Lève-toi et mets un pas en avant. Vers où ? Tu verras plus tard. »
Donc la foi d'Abraham est proprement héroïque. Elle est encore plus héroïque quand au chapitre 15, Dieu lui dit, il était de nuit, il lui dit, tiens, sors de ta tente, vous allez voir le pauvre, sors de ta tente, regarde vers le ciel et compte les étoiles si tu peux. C'est vraiment écrit dans la Bible, hein, si tu peux. Le pauvre Abraham, comment peut-il compter les étoiles du ciel? Il a échoué là, comme tout le monde échouerait, n'est-ce pas? Mais il a cru. Et Dieu lui a dit, tu vois toutes les étoiles du ciel, je te donnerai une descendance plus nombreuse que les étoiles du ciel. Et comme vous le savez, il a eu un fils. Ça, c'est la foi d'Abraham. Encore plus mise à l'épreuve au chapitre 22, quand Dieu lui dit, voilà, maintenant t'as ton fils, donne-le-moi, immole-le. Vous connaissez l'histoire de sacrifice d'Isaac, très impressionnant. Eh bien, vraiment, Abraham va de hauteur en hauteur au niveau de la foi. Eh bien, la Vierge Marie, elle a une foi encore plus héroïque que Abraham. Dès le commencement de l'Évangile, donc c'est toujours l'Annonciation, quand Dieu, l'archange Gabriel, visite la Vierge Marie. Là, il y a quelque chose de tout à fait nouveau. On était habitué dans la parole de Dieu à des conceptions et des naissances merveilleuses dans l'Évangile, juste avant la Vierge Marie, c'est Élisabeth et Zacharie. Donc ça, cette culture-là, la Vierge Marie, elle l'a dans son cœur. Mais elle est jeune. Quelque chose de tout à fait nouveau qui va se passer. L'ange lui dit, tiens, voilà, tu vas avoir un fils. Et aussitôt, elle pose la question, comment cela sera-t-il? Et bien, dans ce comment, déjà, il y a un acte de foi. Parce qu'elle sait très bien qu'elle n'est pas du tout dans la situation d'Élisabeth et de toutes les autres qui l'ont précédée dans la parole de Dieu. Elle est jeune, mais elle est promise à Joseph. Évidemment, ils n'ont pas encore engagé la vie commune. Et puisqu'elle dit « Comment cela sera-t-il ? Puisque je ne connais pas d'homme », ça veut dire clairement qu'à cet instant, elle comprend, elle croit, qu'elle conçoit, donc sans Joseph. Donc elle est dans un acte de foi pur. Tu me dis que je conçois, je crois que je conçois. Alors que c'est juste pas possible. Elle aurait pu imaginer, ça va faire comme Élisabeth. Elle va aller voir Joseph et puis, non. Elle conçoit, elle pose pas d'autres questions. Donc ça c'est grand, la foi de Marie. Puis évidemment quand elle dit, voici la servante du Seigneur, qu'il me soit fait selon ta parole, elle se donne totalement au projet de Dieu. Donc en général on dit ça dans la Bible, c'est les mystères joyeux, donc on imagine que tout est, la chance, la Vierge Marie. Si on regarde un peu plus dans le concret, on voit un petit peu les enjeux. Aussitôt après, Joseph qui apprend ça, il est quand même pas très heureux. Vous connaissez l'Évangile. Alors Dieu organise tout bien, mais mettons-nous à la place de la Vierge Marie. Elle se retrouve donc fiancée, enceinte, selon la loi, et elle connaît très bien la loi. Elle doit être lapidée. Donc en fait, on s'en rend pas compte, mais quand elle dit « Voici la servante du Seigneur, qu'il me soit fait selon ta parole », elle se condamne à mort. C'est une authentique immolation qui vaut celle d'Isaac, qui vaut l'acte de foi d'Abraham, qui est même évidemment beaucoup plus grand, parce que cette fois-ci c'est d'elle dont il s'agit, quoi. Elle est toute donnée, et son existence à venir n'a plus aucune importance pour elle. Une seule chose compte, la parole de Dieu, la promesse de Dieu. Ça, c'est très, très grand. Et dès cet instant, donc après tout s'organise bien, puis elle court voir sa cousine Élisabeth et elle chante son Magnificat. Et là, c'est très, très beau, évidemment, parce que dans son Magnificat, donc elle exprime toute sa foi et toute son espérance en même temps vis-à-vis du projet de Dieu auquel elle s'est immolée. Donc toute sa vie durant, elle va évidemment accompagner son fils avec l'impatience que vous savez qu'il nous est révélée aux noces de Cana, qu'enfin il fasse quelque chose, parce que elle a vécu tout cela, elle veut pas le vivre pour rien. Mais dès l'instant dans son Magnificat, quand elle rencontre sa cousine Élisabeth, à la fin du Magnificat, elle exprime que en elle, Dieu a réalisé la promesse qu'il avait faite à Abraham. Donc cette fameuse promesse d'une descendance plus nombreuse que les étoiles du ciel, elle sait dès le commencement que c'est elle qui en est la bénéficiaire et qu'elle sera un jour mère de l'Église. Donc elle ne le devient pas progressivement. Elle l'est depuis le début, si vous voulez, mais c'est pas encore pleinement réalisé. Enfin, je sais pas comment dire les choses. Donc, ce chant du Magnificat se termine par la compréhension de la réalisation de la promesse
Et donc, c'est ça qui portera l'espérance de la Vierge Marie jusqu'au pied de la croix. Quand elle se retrouve au pied de la croix, en effet, ben, elle sait qu'il doit se passer quelque chose, que Jésus doit mourir et qu'il ne peut pas mourir pour rien. Et donc, si Jésus meurt, eh bien, il faut bien que tous les hommes soient sauvés. Puis à cet instant, au moment où Jésus est donc sur la croix, contrairement à Abraham, il n'y a pas de bélier qui a les cornes prises dans un buisson et qui va se substituer à l'enfant qui est immolé. Là, vraiment, Jésus va jusqu'au bout du sacrifice, évidemment. Donc, vous voyez la force de la foi et de l'espérance de la Vierge Marie. Si l'Évangile nous dit à cet instant qu'elle se tient debout au pied de la croix, c'est uniquement parce que c'est sa foi et son espérance qui la tient debout. Sinon, c'est insupportable pour une mère d'assister à cela, quoi. Et donc, c'est très impressionnant. Et là, on atteint encore un sommet de l'héroïcité de la foi et de l'espérance de la Vierge Marie. J'aime bien dire, c'est une conjecture, ça n'a pas de sens, mais on peut imaginer si la seule idée qu'un seul être humain risquait ou pouvait échapper au salut que Dieu veut donner à tous les hommes en immolant son fils comme cela, eh bien, je pense que ça aurait été une douleur trop grande, parce que pour la Vierge Marie, ça aurait voulu dire que Jésus n'y arrive pas. Qu'il ne peut pas. On l'interprétait comme ça, la dernière tentation du Christ, là, dans son agonie. On le voit très bien, pardonnez-moi, c'est du cinéma, dans le film La Passion. Est-ce possible? Est-ce que moi, par mon sang versé, je peux sauver tous les hommes? Donc, évidemment, il est le Christ, donc, il se lève, il écrase la tête du serpent. Mais c'est dans son cœur, c'est le combat de son agonie, c'est cela, quoi. Comment un seul homme peut-il immoler sa vie pour le salut de toute l'humanité? Et cette tentation n'a même pas effleuré la Vierge Marie, parce que sinon elle serait tombée. Donc là, le Dieu a toujours préservé la Vierge Marie de toute tentation. Ça, c'est impressionnant, ça. Mais si elle avait quand même cette idée-là, cette tentation terrible, je pense qu'elle se serait effondrée. Donc si elle tient bien debout au pied de la croix, sans défaillir et sans détourner le regard, parce que l'Évangile écrit bien, ils regarderont vers celui qu'ils ont transpercé. Donc la première, c'est Marie qui regarde vers le cœur de son fils ouvert. Elle n'a pas détourné le regard, alors que c'est assez impressionnant. Et si elle se tient debout avec toute sa dignité, eh bien c'est qu'elle est vraiment très forte, de manière héroïque, dans l'espérance que tous les hommes pourront être sauvés en puisant à la source du cœur de Jésus. Donc c'est cette espérance qu'elle communiquera évidemment à Bernadette en l'invitant à aller puiser à la source. Je vous cite le Concile Vatican II. La Vierge Marie, donc, qui se tient à la fin de son pèlerinage de foi, donc debout au pied de la croix, donnant à l'immolation de la victime née de sa chair le consentement de son amour. Ouais, c'est la posture de la Vierge Marie qui accepte, de manière très violente, qui veut bien que son fils meure, pourvu en effet que tous les hommes soient sauvés. Là, on est vraiment au sommet du pèlerinage de foi de la Vierge Marie. Mais moi, il me semble que c'est vraiment tout ce qu'a vécu là la Vierge Marie qu'elle fait vivre à Bernadette. Alors, au niveau de Bernadette, il ne s'agira pas d'immoler quelqu'un ni personne, mais Bernadette va rentrer dans ce projet de vouloir consacrer sa vie, soit dans l'état religieux, mais déjà en rentrant comme enfant de Marie. Elle veut, à la suite de la Vierge Marie, consacrer, immoler sa vie en vue du salut de tous les hommes, et elle aura de cesse toute son existence durant de prier pour le salut des pécheurs, c'est-à-dire avoir avec cette espérance du salut de tous les hommes. Voilà, donc on rentre là vraiment dans ce que Dieu veut nous donner, c'est le projet de Dieu, c'est de bâtir l'Église. Alors, il y a une très belle expression qu'on peut donner là à la Vierge Marie. Par excellence, la Vierge Marie est une âme ecclésiale. Si vous voulez bien retenir ce mot, je trouve très très beau. Une âme ecclésiale. Ça veut dire quoi, une âme ecclésiale? Pour la Vierge Marie, ça veut dire que son âme est toute donnée au projet de l'Église. Elle a donné sa vie pour l'Église. Dieu a tout fait pour l'Église. Dieu a tout organisé. Il a créé le ciel et la terre. Il a créé l'humanité. Tout ça pour l'Église. C'est-à-dire le peuple de Dieu qui le louerait pour l'éternité dans la gloire du ciel.
C'est ça le projet de Dieu, c'est de rassembler les hommes dans l'Église. Et Marie, qui est une âme ecclésiale, ça veut dire qu'elle a livré son âme, son existence, sa vie à ce projet de Dieu de rassembler les hommes dans l'Église. Eh bien, on peut dire cela de Bernadette. Et ce qui serait bien, c'est de pouvoir dire cela aussi de nous, que nous soyons une âme ecclésiale. Alors chacun à son niveau, évidemment, la Vierge Marie, c'est vraiment au niveau universel, parce qu'elle est l'associée du Christ par excellence, elle participe à l'œuvre du salut comme personne, et donc elle est l'âme ecclésiale mère, si vous voulez, et chacun d'entre nous, en étant enfant de Marie, on sera une âme ecclésiale à notre petit horizon terrestre. L'horizon de nos connaissances, l'horizon de notre famille, l'horizon de nos contemporains, de notre siècle, si vous voulez. Encore qu'il n'est pas interdit de prier pour les grands pécheurs qui ont marqué l'histoire de l'humanité et de le faire aussi pour ceux qui ne sont pas encore nés. On peut toujours élargir notre horizon, toujours porté par l'espérance du salut de tous les hommes. Et on peut aller comme cela vraiment très loin. À la fin, on ne calcule plus parce que, comme on dit dans nos prières, voilà, c'est la Vierge Marie qui décidera. C'est ça l'idée. Si on veut bien vivre notre pèlerinage, il faudrait faire ce même chemin de foi que Bernadette, donc accompagné par la Vierge Marie, et faire comme Bernadette, et puis passer de nos prières à nous, centrer sur nous, à des prières un peu plus universelles, espérer vraiment la grâce. Alors déjà, on sait qu'on va recevoir une grâce plus grande que celle qu'on a demandée, comme l'exemple de ce jeune aveugle. Et puis, même si on demande pour les autres, on sera jamais exaucé, mais quand même, le Seigneur nous donnera la grâce. Ultimement, c'est la grâce du salut. Et si finalement, on abandonnait tous nos désirs, toutes nos intentions, et puis qu'on disait finalement, il n'y a qu'une seule chose qui compte, c'est que le salut soit donné aux âmes, eh bien, on pourrait décider d'y consacrer toute notre existence. Et là, à ce moment-là, on deviendrait vraiment des enfants de Marie, d'authentiques enfants de Marie. Donné à Marie, parce que notre cœur deviendra à l'image du cœur de Marie. Notre âme deviendra à l'image de l'âme de la Vierge Marie. Mais c'est vraiment l'expérience de Bernadette. Une petite enfant pauvre des faubourgs de Lourdes, vraiment qui n'a rien, qui a peut-être juste un petit désir de trouver sa place dans la société, elle se retrouve un des éléments clés de l'édifice que veut bâtir l'Église. Donc c'est pas seulement une pierre vivante parmi les autres, mais c'est une pierre de fondation, une clé de voûte, enfin vous choisissez dans l'architecture, mais elle devient un élément fondamental parce que toute sa vie est vraiment donnée, pas seulement pour son salut à elle, mais pour le salut des autres. Donc c'est un très beau chemin de foi qu'a accompli Bernadette, et il faut donc que cela devienne notre chemin de foi à nous. On va le faire symboliquement, en faisant le pèlerinage à Lourdes, en allant au rocher, comme si on allait au Golgotha, en regardant la source, comme si on regardait vers celui qu'ils ont transpercé, que nous avons transpercé, en l'occurrence les pêcheurs, c'est nous. On va puiser aux fontaines un peu d'eau, comme ça on entretient notre foi, notre espérance que Jésus n'est pas mort pour rien, mais qu'il y a là le salut nécessaire au salut de tous les hommes. Puis finalement on va allumer un cierge dans l'espérance de la résurrection finale. Et rien qu'à faire ce petit geste-là, dans cet ordre, eh bien, notre âme fera un petit chemin intérieur qui progressivement fera de nous une âme ecclésiale. Je vous salue Marie, pleine de grâce. Le Seigneur est avec vous. Vous êtes bénie entre toutes les femmes. Et Jésus, le fruit de vos entrailles, est béni. Sainte Marie, Mère de Dieu, priez pour nous pauvres pécheurs, maintenant et à l'heure de notre mort. Amen. Notre-Dame de Lourdes, Sainte Bernadette, au nom du Père et du Fils et du Saint-Esprit. Amen. Je vous remercie.

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guérissez les malades, ressuscitez les morts, purifiez les lépreux, expulsez les démons. Matthieu 10, 8.

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0: Paul se sépare de Barnabé et s'adjoint à Silas. Quelque temps après, Paul dit à Barnabé :
1: Retournons donc visiter les frères dans toutes les villes où nous avons annoncé la parole du Seigneur pour voir où ils en sont.
0: Mais Barnabé voulait emmener aussi Jean, surnommé Marc. Paul, lui, n'était pas d'avis d'emmener celui qui les avait abandonnés en Pamphylie et n'avait pas été à l'œuvre avec eux. On s'échauffa et l'on finit par se séparer. Barnabé prit Marc avec lui et s'embarqua pour Chypre. De son côté, Paul fit choix de Silas et partit après avoir été confié par les frères à la grâce de Dieu. Il traversa la Syrie et la Cilicie où il affermit les églises.

Chapitre 16. En Lycaonie, Paul s'adjoint Timothée. Il gagna ensuite Derbé, puis Lystre. Il y avait là un disciple nommé Timothée, fils d'une juive devenue croyante, mais d'un père grec. Les frères de Lystre et d'Iconium lui rendaient un bon témoignage. Paul décida de l'emmener avec lui. Il le prit donc et le circoncit, à cause des juifs qui se trouvaient dans ses parages, car tout le monde savait que son père était grec. Dans les villes où il passait, il transmettait, en recommandant de les observer, les décrets portés par les apôtres et les anciens de Jérusalem. Ainsi, les églises s'affermissaient dans la foi et croissaient en nombre de jour en jour.

0: traversée de l'Asie mineure. Ils parcoururent la Phrygie et le territoire galate, le Saint-Esprit les ayant empêchés d'annoncer la parole en Asie. Parvenus aux confins de la Mysie, ils tentèrent d'entrer en Bithynie, mais l'Esprit de Jésus ne leur permit pas. Ils traversèrent donc la Mysie et descendirent à Troas. Or, pendant la nuit, Paul eut une vision. Un Macédonien était là, debout, qui lui adressait cette prière.
1: « Passe en Macédoine, viens à notre secours. »
0: Aussitôt après cette vision, nous cherchâmes à partir pour la Macédoine, persuadés que Dieu nous appelait à l'évangéliser.

0: L'arrivée à Philippe. Embarqué à Troas, nous cinglâmes droit sur Samothrace et le lendemain sur Néapolis, d'où nous gagnâmes Philippe, cité de premier rang de ce district de Macédoine et colonie. Nous passâmes quelques jours dans cette ville, puis le jour du sabbat, nous nous rendîmes en dehors des portes, sur les bords d'un cours d'eau, où l'on avait l'habitude de faire la prière. Nous étant assis, nous adressâmes la parole aux femmes qui s'étaient réunies. L'une d'elles, nommée Lydie, nous écoutait. C'était une négociante en pourpre, de la ville de Thyatire. Elle adorait Dieu. Le Seigneur lui ouvrit le cœur, de sorte qu'elle s'attacha aux paroles de Paul. Après avoir été baptisée ainsi que les siens, elle nous fit cette prière.
1: « Si vous me tenez pour une fidèle du Seigneur, venez demeurer dans ma maison. »
0: Et elle nous y contraignit.

0: emprisonnement de Paul et de Silas. Un jour que nous nous rendions à la prière, nous rencontrâmes une servante qui avait un esprit divinateur. Elle faisait gagner beaucoup d'argent à ses maîtres en rendant des oracles. Elle se mit à nous suivre, Paul et nous en criant.
1: « Ces gens-là sont des serviteurs du Dieu Très-Haut. Ils vous annoncent la voie du salut. »
0: Elle fit ainsi pendant bien des jours. À la fin, Paul, excédé, se retourna et dit à l'esprit.
2: « Je t'ordonne, au nom de Jésus-Christ, de sortir de cette femme. »
0: Et l'esprit sortit à l'instant même. Mais ses maîtres, voyant disparaître leur espoir de gain, se saisirent de Paul et de Silas, les traînèrent sur l'agora, devant les magistrats, et dirent en les présentant aux stratèges
1: « Ces gens-là jettent le trouble dans notre ville. Ce sont des Juifs, et ils prêchent des usages qu'il ne nous est permis à nous Romains ni d'accepter ni de suivre. »
0: La foule s'ameuta contre eux, et les stratèges, après avoir fait arracher leurs vêtements, ordonnèrent de les battre de verges. Quand ils les eurent bien roués de coups, ils les jetèrent en prison, en recommandant au geôlier de les garder avec soin. Ayant reçu pareille consigne, celui-ci les jeta dans le cachot intérieur et leur fixa les pieds dans les ceps.

0: Délivrance merveilleuse des missionnaires. Vers minuit, Paul et Silas, en prière, chantaient les louanges de Dieu. Les prisonniers les écoutaient. Tout à coup, il se produisit un si violent tremblement de terre que les fondements de la prison en furent ébranlés. À l'instant, toutes les portes s'ouvrirent et les liens de tous les prisonniers se détachèrent. Tiré de son sommeil et voyant ouvertes les portes de la prison, le geôlier sortit son glaive. Il allait se tuer à l'idée que les prisonniers s'étaient évadés. Mais Paul cria d'une voix forte :
1: « Ne te fais aucun mal, car nous sommes tous ici. »
0: Le geôlier demanda de la lumière, accourut et tout tremblant se jeta aux pieds de Paul et de Silas. Puis il les fit sortir et dit :
2: « Seigneur, que me faut-il faire pour être sauvé ? »
0: Ils répondirent :
1: « Crois au Seigneur Jésus, et tu seras sauvé, toi et les tiens. »
0: Et ils lui annoncèrent la parole du Seigneur, ainsi qu'à tous ceux qui étaient dans sa maison. Le geôlier les prit avec lui alors même, en pleine nuit, lava leurs plaies, et sur le champ reçut le baptême, lui et tous les siens. Il les fit alors monter dans sa maison, dressa la table, et il se réjouit avec tous les siens d'avoir cru en Dieu. Lorsqu'il fit jour, les stratèges envoyèrent les licteurs dire au geôlier :
1: « Relâche ces gens-là. »
0: Celui-ci rapporta ces paroles à Paul :
2: « Les stratèges ont envoyé dire de vous relâcher. Sortez donc et allez-vous-en. »
0: Mais Paul dit aux licteurs :
1: « Ils nous ont fait battre en public et sans jugement, nous des citoyens romains, et ils nous ont jetés en prison. Et maintenant, c'est à la dérobée qu'ils nous font sortir. Eh bien non, qu'ils viennent eux-mêmes nous libérer. »
0: Les licteurs rapportèrent ces paroles aux stratèges. Effrayés en apprenant qu'ils étaient citoyens romains, ceux-ci vinrent les presser de quitter la ville. Au sortir de la prison, Paul et Silas se rendirent chez Lydie, revirent les frères et les exhortèrent, puis ils partirent.

0: À Thessalonique, difficulté avec les Juifs. Après avoir traversé Amphipolis et Apollonie, ils arrivèrent à Thessalonique, où les Juifs avaient une synagogue. Suivant son habitude, Paul alla les y trouver. Trois sabbats de suite, il discuta avec eux d'après les Écritures. Il les leur expliquait, établissant que le Christ devait souffrir et ressusciter des morts. Et le Christ, disait-il, c'est ce Jésus que je vous annonce. Quelques-uns d'entre eux se laissèrent convaincre et furent gagnés à Paul et à Silas, ainsi qu'une multitude d'adorateurs de Dieu et de Grecs et bon nombre de dames de qualité. Mais les Juifs, pris de jalousie, ramassèrent sur la place quelques mauvais sujets, provoquèrent des attroupements et répandirent le tumulte dans la ville. Ils se présentèrent alors à la maison de Jason, cherchant Paul et Silas pour les produire devant l'assemblée du peuple. Ne les ayant pas trouvés, ils traînèrent Jason et quelques frères devant les polytarques en criant
1: « Ces gens qui ont révolutionné le monde entier, les voilà maintenant ici, et Jason les reçoit chez lui. Tous ces gens-là contreviennent aux édits de César en affirmant qu'il y a un autre roi Jésus. »
0: Par ces clameurs, ils mirent en émoi la foule et les polytarques, qui exigèrent une caution de la part de Jason et des autres avant de les relâcher.

nouvelle difficulté à Béret. Les frères firent aussitôt partir de nuit Paul et Silas pour Béret. Arrivés là, ils se rendirent à la synagogue des Juifs. Or, ceux-ci avaient l'âme plus noble que ceux de Thessalonique. Ils accueillirent la parole avec le plus grand empressement.

0: Paul à Athènes. Tandis que Paul les attendait à Athènes, il sentait brûler en lui l'indignation au spectacle de cette ville remplie d'idoles. Il s'entretenait donc à la synagogue avec les Juifs et ceux qui adoraient Dieu, et sur l'agora tous les jours avec les passants. Il y avait même des philosophes épicuriens et stoïciens qui l'abordaient. Les uns disaient
1: « Que peut bien vouloir dire ce perroquet ?»
0: D'autres
1: « On dirait un prêcheur de divinité étrangère. »
0: Parce qu'il annonçait Jésus et la résurrection. Ils le prirent alors avec eux et le menèrent devant l'aéropage en disant
1: « Pourrions-nous savoir quelle est cette nouvelle doctrine que tu enseignes ? Car ce sont d'étranges propos que tu nous fais entendre. Nous voudrions donc savoir ce que cela veut dire. »
0: Tous les Athéniens, en effet, et les étrangers qui résidaient parmi eux, n'avaient d'autre passe-temps que de dire ou écouter les dernières nouveautés.

0: Discours de Paul devant l'Aréopage. Debout au milieu de l'Aréopage, Paul dit alors:
1: Athéniens, à tous égards vous êtes, je le vois, les plus religieux des hommes. Parcourant en effet votre ville et considérant vos monuments sacrés, j'ai trouvé jusqu'à un autel avec l'inscription « Au Dieu inconnu ». Eh bien, ce que vous adorez sans le connaître, je viens moi vous l'annoncer. Le Dieu qui a fait le monde et tout ce qui s'y trouve, lui le Seigneur du ciel et de la terre, n'habite pas dans les temples faits de mains d'hommes. Il n'est pas non plus servi par des mains humaines, comme s'il avait besoin de quoi que ce soit, lui qui donne à tous vie, souffle et toute chose. S'il a fait habiter sur toute la face de la terre tout le genre humain, issu d'un principe unique, s'il a fixé au peuple les temps qui leur étaient départis et les limites de leur habitat, c'était afin que les hommes cherchent la divinité pour l'atteindre, si possible comme à tâtons, et la trouver. Aussi bien n'est-elle pas loin de chacun de nous. C'est en elle, en effet, que nous avons la vie, le mouvement et l'être. Ainsi d'ailleurs l'ont dit certains des vôtres, car nous sommes aussi de sa race. Que si nous sommes de la race de Dieu, nous ne devons pas penser que la divinité soit semblable à de l'or, de l'argent ou de la pierre, travaillée par l'art et le génie de l'homme. Or voici que, fermant les yeux sur les temps de l'ignorance, Dieu fait maintenant savoir aux hommes d'avoir tous et partout à se repentir, parce qu'il a fixé un jour pour juger l'univers avec justice, par un homme qu'il a destiné, offrant à tous une garantie en le ressuscitant des morts.
0: À ces mots de résurrection des morts, les uns se moquaient, les autres disaient:

0: disait
1: « Nous t'entendrons là-dessus une autre fois. »
0: C'est ainsi que Paul se retira du milieu d'eux. Quelques hommes cependant s'attachèrent à lui et embrassèrent la foi. Dénis l'Aréopagite fut du nombre. Il y eut aussi une femme nommée Damaris et d'autres avec eux.

0: Fondation de l'église de Corinthe. Après cela, Paul s'éloigna d'Athènes et gagna Corinthe. Il y trouva un juif nommé Aquila, originaire du Pont, qui venait d'arriver d'Italie avec Priscille, sa femme, à la suite d'un édit de Claude qui ordonnait à tous les juifs de s'éloigner de Rome. Il se lia avec eux, et comme ils étaient du même métier, il demeura chez eux et y travailla. Ils étaient de leur état fabricants de tentes. Chaque sabbat, il discourait à la synagogue et s'efforçait de persuader juifs et grecs. Quand Silas et Timothée furent arrivés de Macédoine, Paul se consacra tout entier à la parole, attestant aux juifs que Jésus est le Christ. Mais devant leur opposition et leurs paroles blasphématoires, il secoua ses vêtements et leur dit
1: « Que votre sang retombe sur votre tête. Pour moi, je suis pur, et désormais c'est aux païens que j'irai. »
0: Alors, se retirant de là, Paul se rendit chez un certain Justus, homme adorant Dieu, dont la maison était contiguë à la synagogue. Crispus, le chef de la synagogue, crut au Seigneur avec tous les siens. Beaucoup de Corinthiens qui entendaient Paul embrassaient également la foi et se faisaient baptiser. Une nuit, dans une vision, le Seigneur dit à Paul
2: « Sois sans crainte, continue de parler, ne te tais pas, car je suis avec toi, et personne ne mettra sur toi la main pour te faire du mal, parce que j'ai à moi un peuple nombreux dans cette ville. »
0: Il séjourna là 1 an et 6 mois, enseignant aux gens la parole de Dieu.

0: Paul traduit en justice par les Juifs. Alors que Gallion était proconsul d'Achaïe, les Juifs se soulevèrent d'un commun accord contre Paul et l'amenèrent devant le tribunal en disant
1: « Cet individu cherche à persuader les gens d'adorer Dieu d'une manière contraire à la loi. »
0: Paul allait ouvrir la bouche quand Gallion dit aux Juifs
2: « S'il était question de quelque délit ou méfait, j'accueillerais, Juifs, votre plainte comme de raison. Mais puisqu'il s'agit de contestations sur des mots et des noms et sur votre propre loi, à vous de voir. Être juge, moi, en ces matières, je m'y refuse. »
0: Et il les renvoya du tribunal. Tous alors se saisirent de Sosthène, le chef de la synagogue, et devant le tribunal se mirent à le battre. Et de tout cela, Gallion n'avait cure.

0: Retour à Antioche et départ pour le troisième voyage. Paul resta encore un certain temps à Corinthe, puis il prit congé des frères et s'embarqua pour la Syrie. Priscille et Aquila l'accompagnaient. Il s'était fait tondre la tête à Chanchré, à cause d'un vœu qu'il avait fait. Ils abordèrent à Éphèse, où il se sépara de ses compagnons. Il se rendit à la synagogue et s'entretint avec les Juifs. Ceux-ci lui demandèrent de prolonger son séjour. Il n'y consentit pas, mais en prenant congé d'eux, il leur dit
1: « Je reviendrai chez vous une autre fois, s'il plaît à Dieu. »
0: Et il partit d'Éphèse. Débarqué à Césarée, il monta saluer l'église, puis descendit à Antioche. Et après y avoir passé quelque temps, il repartit et parcourut successivement le territoire galate et la Phrygie en affermissant tous les disciples.

Apollos. Un juif nommé Apollos, originaire d'Alexandrie, était arrivé à Éphèse. C'était un homme éloquent, versé dans les Écritures. Il avait été instruit de la voie du Seigneur, et dans la ferveur de son âme, il prêchait et enseignait avec exactitude ce qui concerne Jésus, bien qu'il connût seulement le baptême de Jean. Il se mit donc à parler avec assurance dans la synagogue. Priscille et Aquila, qui l'avaient entendu, le prirent avec eux et lui exposèrent plus exactement la voie. Comme il voulait partir pour l'Achaïe, les frères l'y encouragèrent et écrivirent aux disciples de lui faire bon accueil. Arrivé là, il fut, par la grâce, d'un grand secours aux croyants. Car il réfutait vigoureusement les Juifs en public, démontrant par les Écritures que Jésus est le Christ.

0: les Johannites d'Éphèse. Tandis qu'Apollos était à Corinthe, Paul, après avoir traversé le haut pays, arriva à Éphèse. Il y trouva quelques disciples et leur dit
1: « Avez-vous reçu l'Esprit Saint quand vous avez embrassé la foi ?»
0: Ils lui répondirent
2: « Mais nous n'avons même pas entendu dire qu'il y a un Esprit Saint. »
0: Et lui
1: « Quel baptême avez-vous donc reçu ?»«
2: Le baptême de Jean. »
0: Paul dit alors
1: « Jean a baptisé d'un baptême de repentance, en disant au peuple de croire en celui qui viendrait après lui, c'est-à-dire en Jésus. »
0: À ces mots, ils se firent baptiser au nom du Seigneur Jésus. Et quand Paul leur eut imposé les mains, l'Esprit Saint vint sur eux, et ils se mirent à parler en langue et à prophétiser. Ces hommes étaient en tout une douzaine.

Fondation de l'église d'Éphèse. Paul se rendit à la synagogue et pendant 3 mois y parla avec assurance. Il entretenait ses auditeurs du royaume de Dieu et cherchait à les persuader. Certains, cependant, endurcis et incrédules, décriaient la voix devant l'assistance. Il rompit alors avec eux et prit à part les disciples. Chaque jour, il les entretenait dans l'école de Tyrannos. Il en fut ainsi 2 années durant, en sorte que tous les habitants de l'Asie, juifs et grecs, purent entendre la parole du Seigneur.

0: Les exorcistes juifs. Dieu opérait par les mains de Paul des miracles peu banals, à tel point qu'il suffisait d'appliquer sur les malades des mouchoirs ou des linges qui avaient touché son corps. Alors les maladies les quittaient et les esprits mauvais s'en allaient. Or, quelques exorcistes juifs, ambulants, s'essayèrent à prononcer, eux aussi, le nom du Seigneur Jésus sur ceux qui avaient des esprits mauvais. Ils disaient
1: « Je vous adjure par ce Jésus que Paul annonce. »
0: Il y avait 7 fils de Sheva, un grand prêtre juif, qui agissait de la sorte. Mais l'esprit mauvais leur répliqua
2: « Jésus, je le connais, et Paul, je sais qui c'est. Mais vous autres, qui êtes-vous »
0: En se jetant sur eux, l'homme possédé de l'esprit mauvais les maîtrisa les uns et les autres et les malmena si bien que ses nus et couverts de blessures qu'ils s'échappèrent de cette maison. Tous les habitants d'Éphèse, juifs et grecs, surent la chose. La crainte alors s'empara de tous et le nom du Seigneur Jésus fut glorifié. Beaucoup de ceux qui étaient devenus croyants venaient faire leurs aveux et dévoiler leurs pratiques. Bon nombre de ceux qui s'étaient adonnés à la magie apportaient leurs livres et les brûlaient en présence de tous. On en estima la valeur. Cela faisait 50 000 pièces d'argent. Ainsi, la parole du Seigneur croissait et s'affermissait puissamment.

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Saint François de Sales, correspondance, les lettres d'amitié spirituelle. Ces lettres sont écrites aussi bien à des hérétiques qu'à des croyants, à des hommes qu'à des femmes, à des évêques ou des religieux qu'à des laïcs, à des célibataires qu'à des gens mariés, à des grands du monde qu'à des personnes modestes. Elles sont groupées par personnages, par cas spirituels, et aussi selon l'ordre chronologique. Introduction à la lettre 80. Cette lettre marque le véritable début de la direction salésienne de la baronne de Chantal. 20 jours avant de l'écrire, François, accompagné de sa mère, Madame de Boisy, et de sa jeune sœur, Jeanne de Sales, avait rencontré à Saint-Claude, en Franche-Comté, lieu de pèlerinage alors célèbre, Madame de Chantal, qu'accompagnait deux autres filotés dont nous aurons bientôt à parler, Madame la Présidente Brûlard et l'abbesse du Puy d'Orbe Rose Bourgeois. C'était le 24 août 1604, jour de la Saint-Barthélemy. François s'entretint longuement avec Jeanne de Chantal. En conclusion, François déclara avec fermeté que les 4 vœux que le directeur de la baronne lui avait précédemment imposés ne valaient rien qu'à détruire la paix d'une conscience. Puis Jeanne fit à l'évêque sa confession générale. Enfin, celui-ci lui remit un billet signé de sa main portant ces mots « J'accepte, au nom de Dieu, la charge de votre conduite spirituelle pour m'y employer avec tout le soin et fidélité qui me sera possible et autant que ma qualité et mes devoirs précédents me le peuvent permettre. » De retour en Bourgogne, la baronne, le 2 septembre, fit vœu de perpétuelle chasteté et d'obéissance à Monseigneur l'évêque de Genève, sauf l'autorité de tout légitime supérieur. Elle envoya le texte de ce vœu à François, en lui confiant que le démon la troublait fort, tant sur le choix de son directeur que contre la foi. Ainsi, la réponse de François, le 14 octobre, est-elle en même temps la mise au point des conversations de Saint-Claude et une sorte de court traité de la vie spirituelle pour sa nouvelle fille spirituelle. Document fondamental, donc, pour comprendre les relations d'intimité spirituelle qui lieront dorénavant François de Sales et Jeanne de Chantal. Nous le citerons dans son intégralité. Lettre 80. Première partie, Madame. Plût à notre bon Dieu que j'eusse autant de moyens de me bien faire entendre par cet écrit, comme j'en ai de volonté. Je m'assure que pour une partie de ce que vous désirez savoir de moi, vous serez consolés, et particulièrement pour les 2 doutes que l'ennemi vous suggère sur le choix que vous avez fait de moi pour être votre père spirituel. Mais je m'en vais vous dire ce que je pourrais, pour exprimer en peu de paroles ce que je pense vous être nécessaire sur ce sujet. Pour le premier, le choix que vous avez fait a toutes les marques d'une bonne et légitime élection. De cela, n'en doutez plus, je vous supplie. Ce grand mouvement d'esprit qui vous y a porté, presque par force et avec consolation, la considération que j'y ai apportée avant que d'y consentir, ce que ni vous ni moi ne nous en sommes pas fiés à nous-mêmes, mais y avons appliqué le jugement de votre confesseur, bon, docte et prudent. Ce que nous avons donné du loisir aux premières agitations de votre conscience pour se refroidir si elles eussent été mal fondées. Ce que les prières, non d'un jour ni de deux, mais de plusieurs mois ont précédé, sont indubitablement des marques infaillibles que c'était la volonté de Dieu.
les mouvements de l'esprit malin ou de l'esprit humain sont bien d'autres conditions. Ils sont terribles et véhéments, mais sans constance. La première parole qu'ils jettent à l'oreille de l'âme qui en est agitée, c'est de n'ouïr point de conseils, ou, si elle en ouïe, que ce soit des conseils de gens de peu et sans expérience. Ils pressent, ils veulent qu'on trousse marcher avant que de l'avoir traité, et se contentent d'une courte prière qui ne sert que de prétexte pour établir des choses les plus importantes. Il n'y a rien de pareil en notre fait. Ce n'a été ni vous, ni moi qui en avons fermé le traité. Ça a été un troisième qui, en cela, n'a pu regarder qu'à Dieu seul. La difficulté que j'y apportais au commencement, qui ne procédait que de la considération que j'y devais appliquer, vous doit entièrement résoudre. Car croyez bien que ce n'était pas faute de très grande inclination à votre service spirituel. Je l'avais indicible. Mais, parce qu'en chose de telles conséquences, je ne voulais suivre ni votre désir, ni mon inclination, mais Dieu et sa providence. Arrêtez-vous là, je vous supplie, et ne disputez plus avec l'ennemi en ce sujet. Dites-lui hardiment que c'est Dieu qui l'a voulu et qui l'a fait. Ce fut Dieu qui vous embarqua en la première direction, propre à votre bien en ce temps-là. C'est Dieu qui vous a porté à celle-ci, laquelle, bien que l'instrument en soit indigne, il vous rendra fructueuse et utile. Pour le second, ma très chère sœur, sachez que, comme je viens de dire, dès le commencement que vous conférâtes avec moi de votre intérieur, Dieu me donna un grand amour de votre esprit. Quand vous vous déclarâtes à moi, plus particulièrement, ce fut un lien admirable à mon âme pour chérir de plus en plus la vôtre, qui me fit vous écrire que Dieu m'avait donné à vous. Ne croyons pas qu'il se pût plus rien ajouter à l'affection que je sentais en mon esprit et surtout en priant Dieu pour vous. Mais maintenant, ma chère fille, il y est survenu une certaine qualité nouvelle qui ne se peut nommer, ce me semble. Mais seulement son effet est une grande suavité intérieure que j'ai à vous souhaiter la perfection de l'amour de Dieu et les autres bénédictions spirituelles. Non, je n'ajoute pas un seul brin à la vérité, je parle devant le Dieu de mon cœur et du vôtre. Chaque affection a sa particulière différence d'avec les autres. Celle que je vous ai a une certaine particularité qui me console infiniment et, pour dire tout, qui m'est extrêmement profitable. Tenez cela pour une très véritable vérité et n'en doutez plus. Je n'en voulais pas tant dire, mais un mot tire l'autre et puis je pense que vous le ménagerez bien. Grand cas, ce me semble, ma fille, la Sainte Église de Dieu, à l'imitation de son époux, ne nous enseigne point de prier pour nous en particulier, mais toujours pour nous et nos frères chrétiens. « Donnez-nous, dit-elle, accordez-nous, et en semblables termes qui en comprennent plusieurs. » Il ne m'était jamais arrivé, sous cette forme de parler générale, de porter mon esprit à aucune personne particulière. Depuis que je suis sortie de Dijon, sous cette parole de « nous », plusieurs particulières personnes qui se sont recommandées à moi me viennent en mémoire. Mais vous, presque ordinairement la première, et quand ce n'est pas la première, ce qui est rarement, c'est la dernière pour m'y arrêter davantage. Se peut-il plus que cela? Mais à l'honneur de Dieu, que ceci ne se communique point à personne, car j'en dis un peu trop, quoiqu'avec toute vérité et pureté. En voilà bien assez pour répondre, si après à toutes ces suggestions, ou au moins pour vous donner courage de vous moquer de leur auteur et lui cracher René. Je vous dirai le reste un jour, ou en ce monde, ou en l'autre. Pour le troisième,
Vous me demandez les remèdes au travail que vous donnent les tentations que le malin vous fait contre la foi et l'Église. Car c'est cela que j'entends. Je vous en dirai ce que Dieu me donnera. Il faut, en cette tentation, tenir la posture que l'on tient en celle de la chair. Ne disputer ni peu ni prou, mais faire comme faisaient les enfants d'Israël des os de l'agneau pascal, qu'ils ne s'essayaient nullement de rompre, mais les jetaient au feu. Il ne faut nullement répondre, ni faire semblant d'entendre ce que l'ennemi dit. Qu'il glaboude tant qu'il voudra à la porte. Il ne faut pas seulement dire « Qui va là ?» Il est vrai, ce me direz-vous. Mais il m'importune, et son bruit fait que ceux de dedans ne s'entendent pas les uns les autres à deviser. C'est tout un. Patience, il se faut parler par signe. Il se faut prosterner devant Dieu et demeurer là, devant ses pieds. Il entendra bien, par cette humble contenance, que vous êtes sienne et que vous voulez son secours, encore que vous ne puissiez pas parler. Mais surtout, tenez-vous bien fermé dedans et n'ouvrez nullement la porte, ni pour voir qui c'est, ni pour chasser cet importun. Enfin, il se lassera de crier et vous laissera en paix. Il en serait tant au temps, me direz-vous. Courage donc, le temps en sera tantôt, pourvu qu'il n'entre point, il n'importe. C'est cependant un très bon signe que l'ennemi batte et tempête à la porte, car c'est signe qu'il n'a pas ce qu'il veut. S'il l'avait eu, il ne crierait plus, il entrerait et s'arrêterait. Notez cela pour ne point entrer en scrupule. Après ce remède, je vous en donne un autre. Les tentations de la foi vont droit à l'entendement pour l'attirer à disputer, à rêver et songer là-dessus. Savez-vous ce que vous ferez pendant que l'ennemi s'amuse à vouloir escalader l'intellect? Sortez par la porte de la volonté et lui faites une bonne charge. C'est-à-dire, comme la tentation de la foi se présente pour vous entretenir. Mais comment se peut faire ceci? Mais si ceci? Mais si cela? Faites qu'en lieu de disputer avec l'ennemi par le discours, votre partie affective s'élance de vive force sur lui et même, joignant à la voix intérieure, l'extérieur criant « Ah, traître ! Ah, malheureux, tu as laissé l'église des anges et tu veux que je laisse celle des saints ? Déloyal, infidèle, perfide, tu présentas à la première femme la pomme de perdition et tu veux que j'y morde ? Arrière, ô Satan ! Il est écrit « Tu ne tenteras point le Seigneur ton Dieu ». Non, je ne disputerai point, ni contesterai. Ève voulant disputer se perdit. Ève le fit et fut séduite. Vive Jésus en qui je crois, vive l'Église à laquelle j'adhère. Et semblables paroles enflammées. Il en faut dire aussi à Jésus-Christ et au Saint-Esprit, tel qu'il vous suggérera, et même à l'Église. Ô Mère des enfants de Dieu, jamais je ne me séparerai de vous. Je veux mourir et vivre en votre giron. Je ne sais si je me fais bien entendre. Je veux dire qu'il faut se revancher avec des affections et non pas avec des raisons, avec des passions et non pas avec des considérations. Il est vrai qu'en ce temps de tentation, la pauvre volonté est toute sèche. Mais tant mieux, ses coups seront d'autant plus terribles à l'ennemi, lequel, voyant qu'en lieu de retarder votre avancement, il vous donne sujet d'exercer 1000 affections vertueuses et particulièrement de la protestation de la foi. Il vous laissera enfin final. En troisième lieu, il sera bon d'appliquer quelquefois 50 ou 60 coups de discipline ou 30
selon que vous serez disposé. Ces grands cas, comme cette recette s'est trouvée bonne en une âme que je connais. C'est sans doute que le sentiment extérieur divertit le mal et l'affliction intérieure et provoque la miséricorde de Dieu. Joint que le malin voyant que l'on bat sa partisane et confédérée, la chair, il craint et s'enfuit. Mais de ce troisième remède, il en faut user modérément et selon le profit que vous en verrez réussir par l'expérience de quelques jours. Au bout de tout cela, ces tentations ne sont que des afflictions comme les autres et il faut s'apaiser, se calmer, sur le dire de la Sainte Écriture. « Bienheureux est qui souffre la tentation, car ayant été éprouvé, il recevra la couronne de gloire. » Sachez que j'ai vu peu de personnes avoir été avancées sans cette épreuve. Et il faut avoir patience. Notre Dieu, après les bourrasques, enverra le calme. Mais surtout, servez-vous du premier et du second remède. Pour le quatrième point, je ne veux point changer les offres que vous fîtes la première fois que vous vous hâtez, ni la place qui vous fut donnée, ni tout le reste. Quant à vos prières quotidiennes, voici mon avis. Le matin, faites la méditation avec la préparation, telle que je l'ai marquée en l'écrit que j'envoie à cette intention. Ajoutez le Pater Noster, l'Ave Maria, le Credo, le Veni Creator Spiritus, l'Ave Maris, Stella, l'Angel Dei et une courte oraison pour les deux saints Jean et les deux saints François d'Assise et de Paul que vous trouverez dans le bréviaire ou peut-être les avez-vous déjà dans le livret que vous pensez m'envoyer. Saluez tous les saints avec cette oraison vocale. Sainte Marie et tous les saints, veuillez intercéder pour nous vers notre Seigneur afin que de nous obtenir d'être aidés et sauvés par celui qui vit et règne et siècle des siècles. Amen. Ayant salué les saints qui sont au ciel, dites un Pater Noster et l'Ave pour les fidèles trépassés et un autre pour tous les fidèles vivants. Ainsi, vous aurez visité toute l'Église, dont l'une des parties est au ciel, l'autre en terre et l'autre sous terre, comme saint Paul et saint Jean témoignent. Cela vous tiendra une heure bien ronde. Voyez tous les jours la messe, quand il se pourra, en la façon que j'ai décrite en l'écrit de la méditation. Et, soit à la messe, soit le long du jour, je désire que le chapelet se dise tous les jours, le plus affectueusement qu'il se peut. Le long du jour, force oraison jaculatoire, et particulièrement celle des heures, quand elle sonne. C'est une dévotion utile. Le soir, avant souper, j'approuve un peu de récollection, avec Saint Pater Noster et Ave Maria au plaid de notre Seigneur. Or, la récollection se pourra faire avec une entrée de l'âme en l'une des cinq plaies de notre Seigneur pour cinq jours. Le sixième, dans les épines de sa couronne, et le septième, dans son côté percé, car il faut commencer la semaine par là et la finir de même. C'est-à-dire, les dimanches, il faut revenir à ce cœur. Le soir, environ une heure ou une heure et demie après souper, vous vous retirerez et direz le Pater Noster, l'Ave, le Credo. Cela fait, le Confiteor jusqu'à Mea Culpa. Puis, l'examen de conscience, après lequel vous achèverez le Mea Culpa et direz les litanies de Notre-Dame de l'Église de Lorette. Ou bien, par ordre, les sept litanies de notre Seigneur, de Notre-Dame, des anges et ainsi des autres, telles qu'elles sont en un livre fait exprès.
Il est vrai qu'il est malaisé à trouver, ce me semble, et partant ne les trouvons pas, celles de Notre-Dame suffiront. Cela vous tiendra près d'une demi-heure. Tous les jours, une bonne demi-heure de lecture spirituelle. C'est bien assez pour tous les jours. Les fêtes, vous y pourrez ajouter d'être à vêpres et dire l'office de Notre-Dame. Mais si vous avez grand goût aux prières que ci-devant vous avez faites, ne changez pas, je vous prie. Et s'il vous advient de laisser quelque chose de ce que je vous ordonne, ne vous mettez point en scrupule, car voici la règle générale de notre obéissance écrite en grosses lettres. Il faut tout faire par amour et rien par force. Il faut plus aimer l'obéissance que craindre la désobéissance. Je vous laisse l'esprit de liberté, non pas celui qui forclôt l'obéissance, car c'est la liberté de la chair, mais celui qui forclôt la contrainte et le scrupule ou empressement. Si vous aimez bien fort l'obéissance et soumission, je veux que s'il vous vient occasion juste ou charitable de laisser vos exercices, ce vous soit une espèce d'obéissance et que ce manquement soit suppléé par l'amour. Je désire que vous ayez une traduction française de toutes les prières que vous direz. Non pas que je veuille que vous les disiez en français, mais en latin, car elles vous rendront plus de dévotion. Mais c'est que je veux que vous en ayez aucunement, quelque peu, le sens, même les litanies du nom de Jésus, de Notre-Dame et des autres. Vous faites tout ceci sans empressement et avec esprit de douceur et d'amour. Vos méditations seront sur la vie et mort de notre Seigneur. J'approuve que vous emploiriez les exercices de Tolère, les méditations de Saint Bonaventure et celles de Paciglia, un chartreux espagnol. Car c'est enfin toujours la vie de notre Seigneur que ces évangiles. Mais il faut réduire le tout à la manière que je vous envoie dans l'écrit. Les méditations des quatre fins de l'homme vous seront utiles, à la charge que vous les finissiez toujours par un acte de confiance en Dieu, ne vous présentant jamais ni la mort ni l'enfer d'un côté, que la croix ne soit de l'autre, pour après vous être excité à la crainte par l'un, recourir à l'autre par confiance. L'heure de la méditation ne soit que de 3/4 au plus. J'aime les cantiques spirituels, mais chantés avec affection. Pour la messe, j'approuve le jeûne du vendredi et le souper sobre du samedi.

semaine. Vous ne devez pas vous relâcher de la fréquence de la communion, sinon que votre confesseur le vous commande. J'ai cette consolation particulière, les fêtes, de savoir que nous communions ensemble. Pour le cinquième point, c'est la vérité que je chéris d'une très particulière dilection et notre Cels bénigne et tout le reste de vos enfants. Puisque Dieu vous a donné ce cœur de les désirer totalement au service de Dieu, il les faut nourrir, élever, à ce dessein, leur inspirant suavement des pensées conformes à cela. Fin de la première partie. Vous venez d'entendre quelques lettres d'amitié spirituelle tirées de la correspondance de Saint François de Sales.

0: pouvez nous contacter par mail à courrier@radio-espérance.fr.
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2: Bonjour et bienvenue à l'école de la prière, une émission qui vise à vous introduire à l'art de la prière. Aujourd'hui, j'ai le grand plaisir de recevoir le père Maxuo de Longchamp du diocèse de Bourges, qui est modérateur du centre Saint-Jean-de-la-Croix et de la société Saint-Jean-de-la-Croix qui comprend plusieurs prêtres. Bonjour père.
3: Bonjour.
2: Alors votre centre Saint-Jean-de-la-Croix, votre association paroisse et famille, qui est dite un centre d'ouvrage, fait un énorme travail pour faire connaître la tradition spirituelle chrétienne, catholique. Vous avez notamment publié, il y a deux ans, une anthologie spirituelle de Charles Guay. Alors aujourd'hui, vous allez nous parler précisément de Charles Guay, une grande figure spirituelle un peu oubliée qui a beaucoup marqué Thérèse de l'Enfant Jésus. Est-ce que vous pouvez d'abord nous le situer un peu historiquement, nous donner ses dates, dans quel milieu il naît ?
3: Charles Guay naît en 1815. Et donc, en effet, le travail auquel vous faites allusion, c'était pour son bicentenaire, il y a deux ans. Et il a le très grand intérêt de représenter le renouveau catholique du 19e siècle en France. Il est né dans un milieu totalement agnostique. Lui-même s'est converti à l'âge adulte.

0: même s'il avait une grande sensibilité religieuse déjà comme adolescent, mais il représente parfaitement la France religieuse au lendemain de la Révolution française sous la Restauration. Sa famille était extrêmement riche, enrichie par la Révolution, et voilà que il fait partie avec Ozanam, avec vraiment tout ce qui va compter au XIXe siècle, des gens qui, dans les années 1840, découvrent le catholicisme comme pas quelque chose de complètement neuf. Complètement neuf, parce que la rupture révolutionnaire fait qu'ils n'avaient pas de mémoire chrétienne. Ce sont des gens aussi qui vont devoir découvrir par eux-mêmes cette tradition chrétienne, ce qui fait que intellectuellement et spirituellement, ce sont des novateurs, parce que tout simplement, ils n'ont pas eu de professeur. Charles Guay n'a pas eu d'autres séminaires. Si, il était un petit peu à Saint-Sulpice, à Paris, mais enfin, je veux dire, c'est quelqu'un qui s'est formé par lui-même, exactement comme ses grands amis. Je pense à Don Guéranger, le restaurateur du monachisme en France, qui était un de ses grands amis. Et ce sont des gens qui vont nous présenter la foi chrétienne de façon complètement neuve. C'est quelqu'un qui a une immense sensibilité religieuse, mais aussi artistique. Il lui-même a été pris de conservatoire, de musique. Sa sœur prenait ses leçons avec Chopin, excusez du peu. Son grand ami était Charles Gounod, c'est lui qui aura célébré le mariage de Charles Gounod. Et en ce moment, on est en train, entre autres, de redécouvrir l'œuvre musicale de jeunesse de Monseigneur Guay. Et personne ne savait qu'elle existait. Or, des bons spécialistes de la musique romantique disent que c'est tout à fait remarquable. Alors, je viens de dire Monseigneur Guay, parce qu'en effet, de fil en aiguille, il sera évêque auxiliaire de Poitiers, et le fait qu'il soit oublié, très oublié, et un peu lié à la disgrâce qui marque la mémoire du cardinal Pie, évêque de Poitiers, parce qu'avec des positions très ultramontaines, c'est-à-dire très romaines, face à une république qui commence à devenir sérieusement anticléricale, il était, je dirais, pour ce qui est de la popularité, il n'était pas dans le bon camp. Mais c'est quelqu'un qui, d'abord, a éduqué toutes les congrégations naissante du 19e siècle français, a fait le plein de congrégations apostoliques, d'infirmières, d'institutrices, etc., notamment en province. Et comme évêque auxiliaire de Poitiers, il va faire l'éducation de quantité de congrégations, sans oublier des congrégations plus anciennes. Il est le fondateur du Carmel du Dorat, l'un des fondateurs du Carmel de Niort, et je dis pas le plus intéressant, mais dans ses œuvres, parmi les choses très remarquables, il y a l'obligation, justement, d'expliquer ce qu'est la vie contemplative, ce qu'est la vie de prière. Et là, vous avez des pages tout à fait extraordinaires, notamment dans ce qu'on appelle ses élévations, c'est-à-dire des méditations qu'il écrivait comme ça pour lui-même, et qui présentent le mystère chrétien, je dirais, d'une façon très innovante, et où vous voyez émerger des thèmes, notamment celui de l'enfance spirituelle, d'une façon qui sera prise presque littéralement par une Thérèse de l'Enfant Jésus.
1: Parce qu'il publie des livres,
0: il publie énormément. Il publie à compte d'auteur. Il avait une grosse fortune personnelle chez Houdin à Poitiers. Il a fait vivre la maison Houdin à Poitiers. Mais certains de ses livres ont eu un succès considérable. C'est par générosité, pas du tout, parce que ses livres n'auraient pas eu de succès, qu'il a aidé l'éditeur. Et je pense notamment à ce qui a été le plus lu, il y a eu au moins une trentaine d'éditions jusqu'en 1930, de « La vie et les vertus chrétiennes appliquées à l'état religieux », où il fait l'éducation justement de toutes ces congrégations du 19e siècle. Et le titre même reprend, c'est significatif, un titre du XVIIe siècle du fameux Ollier, curé de Saint-Sulpice, fondateur des messieurs de Saint-Sulpice, de la compagnie de Saint-Sulpice, et ce qui montre aussi qu'il a redécouvert, mais beaucoup en bibliothèque, ce XVIIe siècle français que la Révolution avait effacé, et qu'il veut redonner au XIXe, mais d'une façon extrêmement innovante, je le redis.
1: Alors, dans son enseignement, est-ce que vous pouvez, je sais pas, développer des idées ou des thèmes qui pourraient nous aider aujourd'hui, qui pourraient aider les auditeurs à prier, à rentrer dans la prière, à vivre leur vie d'union à Dieu.
0: Alors, si je devais retenir un seul thème chez cet auteur qui a écrit des dizaines de milliers de pages et qui, dans tous les domaines, invente avec beaucoup de bonheur. Bon, un seul thème. Et qui montre aussi qu'en amont de quelqu'un comme Jean-Jacques Ollier, il y a toujours l'inévitable, et bien heureusement inévitable, Saint-François de Sales. Et toute l'école française aussi, avec ce qu'on appelle la perle évangélique, c'est écrit, qui a été découvert par Bérulle dans les années 1610, 1605 même, et qui provient en fait d'un anonyme néerlandais du 15e siècle. La perle évangélique. Et vous trouvez là la clé de Mgr Gay, qui est l'identification, je dis bien l'identification du chrétien au Christ. C'est une vieille idée augustinienne, que nous ne sommes pas chrétiens comme ou à côté de Jésus-Christ, mais que nous sommes, Saint Paul le dit quand il dit nous sommes membres du corps du Christ, mais que être chrétien, c'est être Jésus. Et vous avez chez Charles Gay ce refrain « Sois Jésus, sois Jésus, sois Jésus ».
1: Concrètement, ça signifie quoi ? Comment on
0: peut... Alors, ça signifie quoi ? Que d'abord, tu ne refuses rien à Jésus, et que la première chose à ne pas lui refuser, c'est ton temps. Le temps qu'il te donne, les années que tu passes sur Terre, et que la contemplation, non pas au sens de rester bouche bée dans une église, mais au sens de chercher l'intimité du Christ. C'est ça qui fait le chrétien. Le reste, ça suivra. Bon. Et au fur et à mesure que tu cherches l'intimité du Christ, tu te découvres justement, non pas à côté du Christ, mais dans le Christ. Et vous avez chez Charles Gay quelque chose qui va s'épanouir aussi, je dirais à Vatican II, à travers, tenez, un auteur qu'on connaît plus, enfin que les spécialistes connaissent, c'est un très grand théologien, Émile Mersch par exemple. Des gens qui ont une réflexion sur l'Église qui va directement inspirer Vatican II et sa perception de l'Église comme communion. Bon, ben ces gens-là auront trouvé, pour une bonne part, chez Charles Gay, l'exploitation de cette identification au Christ qui fait que, dans ta vie chrétienne, t'occupes pas trop des résultats, t'occupes pas trop de faire des adeptes, t'occupes pas trop de ce que les gens vont dire, mais offre-toi à Jésus. Et il va t'assimiler à lui, non pas te digérer, non pas te détruire, mais tu vas découvrir que ton centre de gravité est dans la Sainte Trinité. Et que tu n'es toi-même que comme fils du Père, tu n'es toi-même qu'en étant Jésus. Et que le nom de Jésus, c'est ton nom premier avant qu'il se décline comme Pierre, Jacques, Françoise ou Geneviève. Et là, pour nous aujourd'hui, puisque votre question c'est comment peut-il nous aider à prier, c'est une invitation à ne rien mettre au-dessus de l'intimité, de la recherche de l'intimité du Christ, et dans la prise de conscience que celui qui ne me doit rien, qui a créé le ciel et la terre et qui aurait pu s'en contenter, a préféré, je dis bien a préféré, me rejoindre dans, je dirais, le rien du tout de la création pour faire de moi l'égal du Créateur. Vous voyez, je pense qu'à Charles Gray s'applique parfaitement ce que disait Sainte Catherine de Sienne, ou du moins ce qu'elle fait dire à Dieu le Père, où Catherine dit à Dieu, mais enfin, comment est-ce que tu as eu cette folie de tomber amoureux de ta créature, etc., alors que tu m'as fait rien du tout. Réponse de Dieu à Catherine, afin que tu saches que tu n'es fait que d'amour. Voilà. Eh bien, ça, c'est vraiment la clé de la conversion, du ministère et de la fécondité de Charles Gay.
1: Vous me disiez que vous avez un séminariste qui va, c'est ça, travailler sur...
0: Alors oui, nous avons effectivement l'un des nôtres dans la Société de prêtres Saint-Jean de la Croix, qui n'est pas encore prêtre, il va l'être très bientôt, qui a piloté aussi le bicentenaire autour de Mgr Gay il y a 2 ans. On avait le diocèse de Poitiers, dont il est, puisque Charles Gay était évêque auxiliaire de Mgr, du cardinal Pie. Et puis aussi, on a eu une journée de travail à Paris et à la Cato de Paris. Et là, on peut espérer sortir de l'ombre les plus belles pages, y compris de la correspondance inédite, quelqu'un qui écrivait des milliers de pages en direction spirituelle, et que cela aboutira à rendre lisible, parce que dans ces 10 000 pages, il y en a quelques-unes qui sont quand même de moindre intérêt, à rendre lisible Charles Guay pour notre époque.
1: Merci beaucoup, Père Maxio de Longchamp. Donc, je rappelle, vous nous avez parlé de Monseigneur Charles Guay, une grande figure spirituelle qui a notamment inspiré Thérèse de l'Enfant Jésus sur le thème de l'enfance spirituelle. Merci beaucoup.
2: Dieu.

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2: En ce lundi de la 15e semaine du temps ordinaire, la première lecture est tirée du premier livre des Rois, le défi d'Élie sur le mont Carmel.
3: Une grande épreuve religieuse permet à Élie de manifester la toute-puissance de Dieu et la vanité des idoles. Jamais la foi monothéiste d'Israël ne s'était encore manifestée avec autant de rigueur. Entre Baal et le vrai Dieu, il faut choisir. Et les moqueries d'Élie nous montre bien qu'il ne s'agit pas seulement d'un choix de pure pratique.
2: Akab s'en alla à la rencontre d'Élie. Quand Akab vit Élie, il lui dit « Est-ce bien toi, porte-malheur d'Israël ?» Il lui dit « Ce n'est pas moi le porte-malheur d'Israël, mais c'est toi et ta maison et la maison de ton père, parce que vous avez abandonné les commandements du Seigneur et que tu as suivi les Baals. Maintenant, fais rassembler près de moi Israël tout entier sur le mont Carmel, ainsi que les 450 prophètes du Baal et les 400 prophètes d'Achéra, qui mangent à la table de Jézabel. » Akab envoya chercher tous les fils d'Israël et rassembla les prophètes au mont Carmel. Élie s'approcha de tout le peuple et dit « Jusqu'à quand danserez-vous d'un pied sur l'autre? Si c'est le Seigneur qui est Dieu, suivez-le, et si c'est le Baal, suivez-le. » Mais le peuple ne lui répondit pas un mot. Élie dit au peuple « Je suis resté le seul prophète du Seigneur, tandis que les prophètes du Baal sont 450. Qu'on nous donne deux taureaux, qu'ils choisissent pour eux un taurillon, qu'ils le dépècent et le placent sur le bûcher, mais sans y mettre le feu. Et moi, je ferai de même avec l'autre taurillon. Je le placerai sur le bûcher, mais je n'y mettrai pas le feu. Puis vous invoquerez le nom de votre Dieu, tandis que moi j'invoquerai le nom du Seigneur. Le Dieu qui répondra par le feu, c'est lui qui est Dieu. » Tout le peuple répondit, « Cette parole est bonne. » Élie dit au prophète du Baal, « Choisissez-vous un taurillon et mettez-vous à l'ouvrage les premiers, car vous êtes les plus nombreux. Invoquez le nom de votre Dieu, mais ne mettez pas le feu. » Ils prirent le taurillon qu'il leur avait donné, se mirent à l'ouvrage et invoquèrent le nom de Baal, depuis le matin jusqu'à midi, en disant, « Baal, réponds-nous. » Mais il n'y eut ni voix ni personne qui répondit. Et ils dansèrent en pliant le genou auprès de l'autel qu'on avait fait. Alors, à midi, Élie se moqua d'eux et dit « Criez plus fort, c'est un dieu. Il a des préoccupations, il a dû s'absenter, il a du chemin à faire. Peut-être qu'il dort et il faut qu'il se réveille. » Ils crièrent plus fort et selon leur coutume, ils se tailladèrent à coups d'épée et de lance, jusqu'à être tout ruisselant de sang. Et quand midi fut passé, ils vaticinèrent jusqu'à l'heure de l'offrande. Mais il n'y eut ni voix, ni personne qui répondit, ni aucune réaction. Élie dit à tout le peuple, « Approchez-vous de moi. » Et tout le peuple s'approcha de lui. Il répara l'autel du Seigneur qui avait été démoli. Il prit 12 pierres, d'après le nombre des tribus des fils de Jacob, à qui cette parole du Seigneur avait été adressée. « Ton nom sera Israël. » Avec ces pierres, Élie rebâtit un autel au nom du Seigneur. Puis, autour de l'autel, il fit un fossé d'une contenance de 2 séas à grains. Il disposa le bois, dépeça le taurillon et le plaça dessus. Il dit « Remplissez 4 jarres d'eau et versez-les sur l'holocauste et sur le bois. » Il dit « Encore une fois. » Et ils le firent une deuxième fois. Il dit « Une troisième fois. » Et ils le firent une troisième fois. L'eau se répandit autour de l'autel et remplissant même le fossé. À l'heure de l'offrande, le prophète Élie s'approcha et dit « Seigneur, Dieu d'Abraham, d'Isaac et d'Israël, fais que l'on sache aujourd'hui que c'est toi qui es Dieu en Israël, que je suis ton serviteur et que c'est par ta parole que j'ai fait toutes ces choses. Réponds-moi, Seigneur, réponds-moi, que ce peuple sache que c'est toi, Seigneur, qui es Dieu, que c'est toi qui ramène vers toi le cœur de ton peuple. » Le feu du Seigneur tomba et dévora l'holocauste, le bois, les pierres, la poussière, et il absorba l'eau qui était dans le fossé. À cette vue, tout le peuple se jeta face contre terre et dit « C'est le Seigneur qui est Dieu, c'est le Seigneur qui est Dieu. » Élie leur dit, « Saisissez les prophètes du Baal, que pas un ne s'échappe. » Et on les saisit, Élie les fit descendre dans le ravin du Kishon, où il les égorgea.

0: Aujourd'hui, 13 juillet, l'Église commémore Saint-Henri. Né en 973, couronné empereur d'Occident à Rome en 1014, Henri II mourut en 1024 et fut inhumé dans la cathédrale de Bamberg qu'il avait fondée. Avec son épouse Cunégonde, Henri vécut d'une vie quasi monastique. Sans négliger ses charges temporelles, il travailla activement à la réforme de l'Église en Germanie et en Italie.
1: La deuxième lecture est tirée de la vie de saint Henri par un auteur ancien. Lorsque le bienheureux serviteur de Dieu eut reçu l'onction royale, il ne s'enferma pas dans les limites de sa royauté temporelle. Pour remporter la couronne de l'immortalité, il se disposa à militer sous le souverain roi, car le servir, c'est régner. Il déploya la plus grande activité pour faire progresser la religion. Il se mit à pourvoir les églises de propriété et à développer considérablement leur décoration. Il fonda l'évêché de Bamberg entièrement sur son domaine, lui donna pour titulaire les apôtres Pierre et Paul et le glorieux martyr Saint-Georges, et il le rattacha par un contrat spécial à la Sainte Église romaine afin de rendre au premier siège de la chrétienté l'honneur qui lui revient par l'institution divine, afin aussi d'affermir cette fondation par un tel patronage. Pour que tout le monde sache bien avec quelle vigilance le bienheureux a pourvu au bien de la tranquillité et de la paix de son Église nouvelle, même pour l'avenir, nous insérons ici la lettre de confirmation. Henri, roi par la bonté de la Providence divine, à tous les enfants de l'Église, présents et futurs. La Sainte Écriture, dont les instructions sont très salutaires, nous donne cet enseignement et cet avertissement. Nous devons abandonner les biens transitoires et mettre au second plan les avantages terrestres pour nous efforcer d'obtenir au ciel le séjour qui ne finira pas. En effet, la gloire présente est fugitive et creuse, si en la possédant, on néglige de penser à l'éternité céleste. Mais la divine miséricorde a préparé un remède pour le genre humain quand elle nous a donné la richesse terrestre pour nous permettre d'acquérir une place dans la patrie du ciel. Nous vous rappelons cette bonté divine. Nous savons que nous avons été élevés à la dignité royale par une condescendance gratuite de la divine miséricorde. Aussi, jugeons-nous convenable non seulement d'embellir les églises construites par nos prédécesseurs, mais encore d'en édifier de nouvelles pour la plus grande gloire de Dieu et de les honorer par des présents qui témoignent de notre dévotion et de notre reconnaissance. C'est pourquoi nous voulons prêter une oreille attentive aux préceptes du Seigneur et obéir aux appels de Dieu. La générosité divine nous ayant comblés de ses trésors, nous désirons les placer dans le ciel, où les voleurs ne percent ni ne dérobent, où ni la rouille ni les mites ne font de ravages. Et maintenant que nous nous rappelons ce que nous y avons amassé, notre cœur se tourne de plus en plus souvent vers lui, avec désir et amour. Aussi voulons-nous faire connaître à tous les fidèles que nous avons fait d'un lieu de notre patrimoine appelé Bamberg le siège principal de l'épiscopat. Nous voulons qu'on y érige un monument en mémoire de nous-mêmes et de notre famille, et qu'on y célèbre continuellement le sacrifice du salut pour tous les vrais croyants.

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chers amis auditeurs, je vous propose en cette heure matinale, nous sommes le lundi 13 juillet et il est 2h du matin sur les ondes de Radio Espérance, d'écouter l'enseignement donné par le père Baptiste Pochelu au cours du pèlerinage de la communauté des Béatitudes qui se déroule actuellement au sanctuaire de Notre-Dame de Lourdes, un enseignement que le père Pochelu a intitulé « Le